0: Tes penches.
1: Traduction.
0: Tout fait ventre. Ventre, une panse, un penche. Pour illustrer ce que c'est qu'un penche, il suffirait que je me mette de profil. Et vous verrez que là, il n'y a pas que pour ma tante hein, que tout fait penche.
1: Définition.
0: Tout lui fait penche, tout lui profite. C'est le malheur des bons vivants. Quel rapport avec la justice de la vie? Bah, il y en a des. Ils peuvent manger ce qu'ils veulent, et ben, ils grossissent pas. Je n'ai même vu manger des tartes au chou qu'à longueur de journée, elles et Thomas, elles pouvaient passer derrière une affiche sur la décollée du mur. Et d'autres, ils regardent la vitrine du pâtissier, ils prennent un kilo. Alors, je vous dis pas si on en mange. Le pire, c'est que dans mes prises de sang, les triglycérides, impeccable, c'est le seul truc qui est pas en gras. Alors, je sais pas ce que je range là-dedans, moi. Mais ce qu'il y a de plus sûr, c'est qu'il y a plein de trucs. Un penche, c'est un logement social. C'est en cela que la vie est injuste. Et en même temps, il peut y avoir une sorte de résignation. À la question, t'aurais pas un peu grossi? C'est mieux de répondre, qu'est-ce que tu veux? Chez Mie, tout fait penche, que de se vexer.
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3: 6h20, aujourd'hui comme toute cette semaine, nos authentiques sont des azuréennes. Vous savez que dimanche, c'est la journée internationale des droits des femmes, le 8 mars. Et ce matin, rencontre avec Amina Bini. Elle est éducatrice de jeunes enfants à Nice. Après avoir été à l'écoute des familles dans un LAIP, c'est-à-dire un lieu d'accueil enfants-parents, eh bien, elle est aujourd'hui à la halte garderie Louparpayoun. Alia Zegaoula l'a rencontrée. Amina se définit d'abord en trois mots.
4: Enveloppante, sensible et à l'écoute. Du plus loin que je me souvienne, l'idée de travailler auprès des enfants a toujours été en moi. Lorsque j'étais lycéenne, pour me rendre jusqu'à mon lycée, je passais devant plusieurs écoles. J'ai été très touchée par la difficulté que les parents avaient de se séparer de leur enfant et vice-versa. Je pense que la question de l'attachement m'a interrogée à ce moment-là.
5: Pour ces parents qui n'ont pas encore osé ou qui ne connaissaient pas jusqu'à aujourd'hui l'existence de ces LAEP, donc pourquoi ça peut être sympa de venir?
4: C'est un lieu de socialisation. L'enfant apprend à se détacher de son parent en la présence de son parent. C'est comme ça que ça commence. C'est un lieu de laisser être. On va pouvoir se rassurer, s'encourager, se valoriser, parce qu'on va vite se rendre compte qu'on n'est pas seul et que d'autres parents vivent la même chose que ce que l'on vit.
5: Qu'est-ce qui fait un bon parent?
4: Pour moi, il n'y a pas de recette miracle ou spéciale pour être un bon parent. On le devient avec le temps, on le devient officiellement dès la naissance d'un enfant. C'est l'enfant, pour moi, qui est le guide. Le bébé est compétent dès la naissance pour exprimer ses besoins de tout son être, de tout son corps. Observer, être attentif à son enfant, je pense que ça peut nous permettre d'être le parent suffisamment bon.
5: Qu'est-ce que vos enfants à vous vous ont appris?
4: J'ai 4 enfants, 24 ans, 22 ans, 16 ans et 7 ans. J'ai compris en fait que je n'ai pas été la même mère pour chacun de mes enfants, parce qu'ils avaient des besoins différents aussi. J'ai quand même le sentiment qu'ils m'ont montré le chemin, ils ont été comme des guides pour moi. Moi, je les ai accueillis et je les ai accompagnés. J'ai fait vraiment comme je pouvais, du mieux que je savais. Mes enfants m'ont fait prendre conscience qu'ils ne m'appartenaient pas, qu'ils avaient leurs propres besoins, leurs propres pensées aussi. Dans l'accompagnement, dans le soutien à la parentalité, ça m'a beaucoup aidée. J'ai la certitude que ce sont les familles qui m'ont amenée à ce que je suis aujourd'hui.
5: C'est quoi le plus beau compliment qu'on ait déjà pu vous faire, Amina?
4: C'est d'avoir pleuré chaque fois que j'ai dit une petite phrase, et notamment à des mamans, mais aussi des pères, aussi des familles. Vous êtes son parent, sa mère ou son père à cet enfant. Le seul et l'unique pour lui, celui ou celle qui le connaît le mieux au monde est le ou la meilleure des éducateurs ou éducatrices pour votre enfant. Il y a une émotion qui se lit, qui se ressent, qui se voit. C'est une phrase qui donne de l'espoir et qui permet de ne pas renoncer, à mon sens. Qui permet de, quelque part, de dire aux parents... tout ira.
5: Qu'est-ce que vous aimeriez que ces enfants, ces parents, que vous croisez parfois juste une fois, retiennent de vous?
4: Mais que ce fut une belle rencontre, tout simplement.
3: Et une belle rencontre, justement, qu'on a fait à l'instant avec Amina Bini, éducatrice de jeunes enfants à Nice. C'est un vrai soutien aux familles, ce qu'elle fait. Vous retrouvez son portrait sur ici.fr, comme celui de tous les authentiques.
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6: Coup de projecteur sur la plus grande brasserie de Paris dans le 14e arrondissement de la capitale. On y mange et on y danse. Tour du propriétaire avec Thierry Boeuf. Place à la saga Bistrot de Paris.
7: Et le cocktail américain, c'est quoi ?
8: C'est un cocktail grillé avec une sauce américaine, tomate, échalote, une pointe de cognac, du vin blanc. C'est un peu relevé.
9: Un décarin !
10: Pâté, jambon, c'est du pain envoyé, gruyère, chantal, rosé, jambon de pays.
11: Eh ben tout ça, ça valait dans la blanquette.
12: Bon appétit.
13: Comment se faire applaudir le soir de son anniversaire à Paris par 800 personnes et dans la bonne humeur ? Franchissez dès que possible les portes de la coupole, boulevard du Montparnasse. 15 à 20 serveurs en rang vous portent un gâteau en chantant bon anniversaire. Les lumières de l'immense salle de la brasserie se rallument et tous les clients de la coupole applaudissent. Quand on vous dit que c'est la fête à Paris. C'était le temps un peu fou de l'entre-deux-guerres. Les fêtes les plus délurées avaient pour quartier Montparnasse. Dans les années 20, Paris est fréquenté par 15 000 Américains, Joséphine Baker et la Coqueluche. Et encore aujourd'hui, son portrait est peint sur un des piliers de la coupole, classé monument historique.
14: Elle venait très souvent à la coupole. D'ailleurs, elle était une habituée jusqu'à la fin de sa vie. Mais pendant les années folles, elle venait avec une petite panthère, vous imaginez, qui était très gentille. Elle s'appelait Paquita, d'ailleurs. Elle était adorable, mais ça dérangeait beaucoup la clientèle.
13: Et dans un véritable décor art déco, laissez vagabonder votre esprit au son des cliquetis de couteaux et de fourchettes, dans les volutes des plats de choucroute, dans l'atmosphère de la brasserie la plus grande de Paris.
15: Et puis la peinture qui accompagnait, qui était avec tout ça, était l'expression de l'extraordinaire diversité du Montparnasse des années 20. Et alors faire une coupole qui coiffe l'ensemble, c'était audacieux, parce que comment exprimer de nouveau cette diversité ? Là, il y a une idée géniale, c'est très réussi.
13: À la coupole, on mange, on boit, on danse et on refait le monde. Tout ça a tellement bien commencé un 20 décembre 1927. 3000 invités et 12 000 bouteilles de champagne liquidées en 2 heures. Et 90 ans plus tard, les corps se dérobent, toujours à la coupole, dans la grande salle du dancing.
16: Monsieur Barreau, allant sur 89 ans, je voudrais dire que tant qu'une femme danse, elle reste jeune, belle et séduisante. C'est tout.
17: Andy Warhol à la coupole, peint les gambettes de Miss Pinguette.
13: 2025, les soirées au dancing de la coupole existent bel et bien. Le thème de prédilection, smoking et femme fatale 1920-1930. Mais le spectacle, et surtout dans l'assiette, après quelques errements post-Covid et les difficultés après la pandémie, la coupole est redevenue irréprochable. Pourquoi pas dès le matin, au petit déjeuner, un œuf à la coque, une omelette brouillée. Le midi, bien sûr, un des plus beaux bancs de crustacés et d'huîtres de Paris. Le soir, évidemment, 4 sortes de choucroute, foie de veau, tartare de bœuf normand, sole meunière à la plancha et l'exceptionnel curry d'agneau à l'indienne, servi depuis 1927. Et c'est pas du réchauffé. À propos, dans 2 ans, mettez une alerte sur votre smartphone. 20 décembre 2027, la coupole de Montparnasse fêtera ses 100 ans. Vous savez quoi ? Comme me le dit souvent un ami caviste, on va tout faire péter et essayer de battre le record des 3000 Parisiens des années folles, déboucher plus de 12 000 bouteilles de champagne dans la nuit.
6: Eh ben oui, allez, rendez-vous est pris. Et vous y serez, nous aussi donc. Merci beaucoup Thierry Boeuf, Bistrot de Paris. 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
1: Je rêvais d'avoir une maison à la campagne. Cette maison, c'est comme si j'y étais née. C'est ma maison de famille.
2: Ma maison s'appelle l'Ostau de la Mar.
3: C'est une maison un peu envoûtante.
4: Eh bien, vous voyez, des livres et trois fenêtres qui me donnent le paysage du pays, comme si c'était trois tableaux.
5: Ils ont vécu ici.
0: Thibaut Gaudry.
6: La la la, mine de rien, la voilà qui revient. La chansonnette.
5: Yves Montand est un enfant de Marseille. Débarqué d'Italie avec sa famille pour fuir le fascisme quand il a 2 ans, il va y grandir et y faire ses premiers pas au Music Hall. Puis il la quitte pour Paris où sa carrière commence à décoller, notamment auprès d'Edith Piaf. Et où il noue des amitiés, comme avec Jacques Prévert, qui va lui faire découvrir en 1948 un charmant village qui va changer sa vie.
7: Je chantais dans la région et puis il y avait Jacques Prévert qui habitait la maison là au coin. J'étais arrivé ici. Et je l'ai monté parce que mon ami le guitariste Henri Crolla, si on allait dire bonjour à Jacques, il dit oui, où il est. Alors on est monté ici, j'ai vu Jacques, j'ai vu l'endroit, et puis je suis tombé amoureux de l'endroit, et puis je suis revenu dès que je pouvais, tous les ans. C'était très discret, c'était à peine connu.
5: Et il ne va pas tomber amoureux que de Saint-Paul. Le 19 août 1949, il est à la Colombe d'Or, une auberge avec quelques chambres, qui est un repère d'artistes. Et Prévert, encore lui, va servir d'entremetteur entre un homme et une femme qui vont devenir un couple mythique.
8: Ça s'est passé à Saint-Paul-de-Vence, au mois d'août, en 1949. Simone était là, et puis moi j'étais dans le tournée. Et puis j'ai déjeuné là, elle a déjeuné là. Et puis il y avait du soleil, puis il y avait Jacques Prévert, et puis il y avait des copains. Et puis voilà, quoi, on ne sait pas comment ce genre de choses-là commencent, mais enfin, elles ont commencé et ça a été une belle histoire. Quoi.
5: Une belle histoire qui durera toute une vie. Ils ont 28 ans. En 4 jours, Simone, mariée...

0: pour les vacances avec les copains. Beaucoup d'artistes. Dans ce village qui attire notamment les plus grands peintres. Picasso, Chagall, Matisse et d'autres.
1: C'est pourquoi je viens souvent ici à la Côme d'Or, à Saint-Paul-de-Vence. Et d'abord pour la famille Roux, qui sont des gens tellement merveilleux. Puis au mois de juin, ou au mois de mai, c'est agréable, il n'y a pas trop de monde, et c'est encore bien. Mais c'était une époque assez formidable, avec Picasso, Braque, Prévert, qui était là aussi, et Giacometti, quand il a débarqué.
2: J'ai dit, bon, attends de jouer, alors que je pars.
0: Mais les copains, ce sont aussi les habitants du village, avec qui Montand joue aux cartes au Café de la Place, ou à la pétanque.
1: Et j'aime bien jouer ici au boule, parce que c'est quand même un sport qui délasse bien, qui est très fatigant. Si on veut bien y jouer, c'est très très difficile. Ça ne paraît pas, surtout si on joue à la Provençale.
0: C'est à Saint-Paul-de-Vence également qu'il rencontrera la dernière femme de sa vie, Carole Amiel, et qu'il achètera en 1984 un petit restaurant qu'il transforme en maison, juste en face de la Colombe d'Or. On va

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1: On fait une petite pause à la poste.
2: Belle vie.
3: Vous êtes de la télévision ?
1: Non, c'est la radio.
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3: Oui, oui.
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5: Avec Salomé, la technicienne du son, nous sommes devant le bureau de poste Béziers-Clémenceau. La double porte vitrée s'ouvre sur une grande pièce style loft. 250 mètres carrés avec du parquet neuf en bois clair et des espaces délimités par service. Tout est fait pour que les gens se sentent bien. Et c'est le cas. À 9h, il y a déjà du monde. Aujourd'hui, la poste est multi-activité. Courrier, mais aussi banque, forfait téléphone, assurance, service à la personne et achats en tout genre. Les gens font la queue pour un rendez-vous avec leur conseiller bancaire et passent devant des téléphones à vendre ou des paquets de bonbons. L'organisation des équipes et des locaux a donc beaucoup évolué. Ici, par exemple, on accueille le public qui veut poster du courrier, mais on ne fait plus le tri du courrier. Malgré les explications de Jean-Michel Thomas, le directeur du bureau, j'avoue que j'ai eu du mal à comprendre.
6: On est ce qu'on appelle grand public, c'est-à-dire qu'on reçoit des clients toute la journée pour des opérations bancaires, des opérations courrier-colis et plein de nouveaux services. Hein.
1: C'est long parce que je viens de poser une question, vous m'avez répondu, j'ai toujours pas compris, donc c'est vrai, ça va être long.
6: Oups.
1: Donc nous, on arrive ici, on peut poster notre lettre ici quand
6: voilà.
1: Même, avenue Clémenceau.
6: Donc on va vous montrer des boîtes aux lettres à l'intérieur et des petits chariots.
1: Ouais.
6: Et ça, ça part à midi une première fois ou plusieurs fois dans la matinée et dans la journée,
1: d'accord.
6: De l'autre côté. Et après, on ne s'occupe plus de rien.
1: D'accord, vous faites juste là, on vous le donne.
6: Voilà.
1: Ok, excusez-moi.
6: Et le matin, on a des structures pleines qui arrivent, je vais vous montrer où ça arrive. Allez, venez.
1: Ok. Donc là, on a un couloir avec à gauche plein de placards.
6: Salle de pause.
1: Salle de pause, avec une petite table avec le petit frigo.
6: Voilà.
1: On doit avoir le petit micro. C'est très bien.
6: Donc, ouais.
1: Oui, mais c'est bien de se dire qu'effectivement, ouais. C'est pareil chez vous.
6: Je vous emmène dans le.
1: Et là, on ouvre la porte, c'est comme une porte avec un hublot, c'est avec un. Hop,
6: c'est pour éviter, comme la porte est ouverte tout le temps, c'est comme dans les cuisines en fin de compte. C'est une zone de passage, on faut absolument qu'on puisse voir s'il y a quelqu'un derrière.
1: Ah oui, bien
6: d'accord.
1: Sûr.
6: Ensuite, dans l'espace co, il y a quatre zones. Une zone pour les pros, une zone pour les courriers-colis, les gens qui viennent faire des affranchissements ou venir chercher une lettre, etc.
1: Et ça, c'est pour le coup, on est vraiment dans l'entrée. Là, les gens, ils font la queue et hop, c'est le premier poste. Les gens, ils vont tout droit et il y a une dame qui est là pour affranchissement, etc.
6: Oui.
1: OK.
6: Ensuite, ici, vous avez un relais pick-up. On flash sur cet automate et on peut retirer des colis, en fin de compte.
1: Parce que pour le coup, là, c'est comme devant tous les grandes surfaces.
6: Exactement.
1: Mais il y en a un aussi spécial poste.
6: Ouais.
1: C'est partie des questions que je me posais. Aujourd'hui, il y a la poste pour recevoir des colis, mais il y a Amazon, FedEx, machin. Est-ce que ça passe aussi par la poste ? C'est
6: non.
1: Des réseaux de vous ou c'est des réseaux parallèles ?
6: FedEx et puis Amazon, comme vous l'avez cité à l'instant, c'est des sociétés externes. En fin de compte, ça n'a rien à voir avec le groupe La Poste.
1: Okay.
6: Alors, on a des partenariats avec UPS,
1: okay.
6: Avec DHL.
7: C'est la particularité d'Amazon.
5: Guillaume Mancera de la communication.
7: C'est notre premier client. Puisqu'aujourd'hui, les flux de colis passent par la poste.
1: Ah, d'accord.
7: Mais c'est aussi notre premier concurrent parce qu'ils développent eux-mêmes leur propre ligne logistique.
1: Ah, ok. Ouais.
7: Donc, ça se passe très bien avec eux. Hein. Mais est-ce que demain, avec les flux Amazon, est-ce qu'ils passeront toujours par la poste ?
1: Pick-up, c'est la poste.
7: Voilà. Nous, on veut développer les consignes pick-up.
1: Ah, bien sûr.
6: On va continuer la visite.
1: Mm-hmm. Allez.
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8: Et on retrouve Patrick Citeau qui nous emmène chaque week-end découvrir les communes de notre Poitou. Ce matin, Patrick, vous évoquez l'histoire de Mellerand, une commune des Deux-Sèvres qui a vu naître la femme de lettres Claire Sainte-Soline.
9: Intéressons-nous dans un premier temps aux origines du nom de cette commune située près de Mel. C'est le mot latin Mel.

0: qui veut dire miel, qui donne le point de départ de la dénomination de la commune. Une production de ce mets sucré devait ainsi exister aux origines de la bourgade. Le préfixe « ran » proviendrait pour sa part du mot « ranque » qui signifie « boiteux ». On ne sait comment les deux particules se sont trouvées unies pour venir former le nom de la commune. Toujours est-il que cette partie du territoire de Sévrien a vu naître la femme de lettres Claire Sainte-Soline. De son vrai nom, Nelly Eva Fouillet, elle y voit le jour le 18 septembre 1891. Son père, Pierre Fouillet, qui sera maire de Niort de 1932 à 1935, et sa mère, Henriette Léontine Barbeau, sont instituteurs. Jeune fille, Nelly Fouillet fait des études brillantes à Niort. Elle poursuit son parcours scolaire à l'école normale supérieure de Sèvres à Paris. Elle y obtient une double agrégation de sciences physiques et naturelles et de physique-chimie. Suivant les traces de ses parents, Nelly Fouillet devient professeure. Elle enseigne successivement à La Châtre, Blois, Grenoble, Auxerre et Paris.
1: C'est en 1934 qu'elle publie son premier roman sous le pseudonyme de Claire Sainte-Soline, Patrick.
0: Intitulé « Journée », le roman évoque la vie d'un village des Deux-Sèvres. Une des communes du département, Sainte-Soline, située près de son lieu de naissance, lui a d'ailleurs inspiré son nom d'auteur. Tout au long de sa carrière d'écrivaine, elle expérimente de nombreuses formes. Romans, nouvelles, essais, recueils de témoignages, récits de voyages et vulgarisations scientifiques sont ainsi au cœur de ses travaux littéraires. Au total, elle publie une vingtaine d'œuvres dont certaines ont marqué l'époque. Le Dimanche des Rameaux, publié en 1952, est notamment une belle réussite. La parution du recueil de nouvelles Mademoiselle Olga en 1954 reçoit également les éloges des critiques littéraires. En 1957, son écriture précise et rigoureuse, héritée de sa formation scientifique, fait mouche. Avec son roman intitulé « La mort de Benjamin », elle connaît une belle renommée. Le livre manque en effet d'une voix le prix Fémina. Dès l'année suivante, elle entre au jury de ce prix. Elle est également membre du jury du prix du roman populiste. Claire Sainte-Soline s'éteint le 14 octobre 1967 à Paris. Elle est inhumée le 17 octobre suivant au cimetière des Sablières à Niort, où elle repose avec ses parents.
1: Merci Patrick Citeau pour cette découverte de la commune de Mellerand.
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9: Donc, une fois, je faisais une balade avec ma famille, et pour rire, j'avais donc mis un costume de coccinelle. Et donc, il y a une vraie petite coccinelle qui est donc venue se poser sur mon épaule. Sauf que, bah, quand elle a voulu s'envoler et continuer sa route, bah, mon chien l'a mangé.
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3: Bonjour, je m'appelle Jérémy Ferrier, j'ai 40 ans, je vis à Port-Camargue et je suis soigneur animalier à l'Institut Sicorium du Rôle du Roi depuis 15 ans.
4: Comment on se dit, petit, je veux faire ça comme métier? Vous vous rappelez du moment qui a été le déclic?
3: Oui, je pense que c'est une vocation et je me rappelle très bien du moment. À l'époque, j'étais au CP et j'ai reçu un papier du Marineland où j'ai vu tous les mammifères marins et je sais qu'à ce moment-là, je me suis dit, c'est ça que je veux faire plus grand.
4: Est-ce que c'était compliqué à atteindre votre rêve? Les profs vous ont soutenu dans le projet?
3: On va dire qu'il y a maintenant plus de 20 ans que je fais ce métier. Du coup, à l'époque, le métier était moins connu que maintenant. Et quand j'ai demandé pour m'orienter, on m'a dit, tu veux être éleveur, c'est ça? De chiens, de chats? J'ai dit non, je veux travailler en parc zoologique ou en aquarium. Et du coup, ils m'ont dit, il faut être vétérinaire pour ça. Ce qui était totalement faux. Du coup, au début, oui, j'ai dû galérer, m'orienter vers un schéma plus classique. Et enfin, j'ai pu faire un stage au Sicorium où j'ai rencontré les soigneurs et eux m'ont dit quelle formation fallait faire pour devenir soigneur.
4: Vous dites quoi le matin en vous réveillant?
3: Le matin, quand on arrive, on se dit qu'on a de la chance d'être là déjà, de travailler avec des animaux sauvages. C'est quand même une chance. Surtout, la première chose que je me dis, c'est est-ce que tout le monde va bien?
4: C'est quoi le meilleur souvenir que vous avez eu avec les animaux où on se trouve là au Sicorium? Il y a des otaries, il y a des phoques. Vous avez forcément un souvenir inattendu avec eux?
3: Oui, il y a un souvenir plutôt marquant qui c'était avec mes otaries. Il y avait le mâle dominant et deux femelles. Il y a une femelle qui commençait à être un peu agacée. Du coup, elle n'écoutait plus trop et j'ai eu le mâle dominant qui s'est mis entre elle et moi pour pouvoir recadrer la femelle et la session s'est très bien terminée.
4: C'est quoi le message que vous avez envie de faire passer à la radio?
3: Le message que j'ai envie de faire passer, c'est qu'il faut respecter la vie animale, végétale, que les aquariums et les parcs zoologiques servent à sensibiliser les gens à cette vie-là et à pouvoir les voir en vrai. Je pense que c'est notre rôle d'éducation.
4: C'est quoi qui vous impressionne le plus chez ces animaux?
3: C'est déjà leur adaptation à l'eau. Ils ont des capacités exceptionnelles de nage. La proximité qu'on peut avoir avec eux, quand on les connaît bien et qu'on passe beaucoup de temps avec eux, la confiance qu'ils peuvent nous donner.
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5: Direction Bourges aujourd'hui et lorsqu'on se trouve place Malus, eh bien on peut descendre le long du boulevard Laïtol pour sortir de Bourges justement et longer ainsi le campus qui porte le même nom. Mais alors, c'était quoi avant? Eh bien vous allez le savoir tout de suite.
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5: David Ledrich, guide conférencier, est avec nous. Bonjour David.
6: Bonjour Margot et bonjour à tous les auditeurs.
5: Bon alors, qu'est-ce que c'était avant que ces établissements militaires?
6: Alors là, c'est une page importante de l'histoire de Bourges. C'est l'histoire de la fonderie de canons de Bourges. En 1860, l'empereur Napoléon III crée la fonderie impériale de canons. Alors pourquoi Bourges? Parce que Bourges est au cœur du pays, loin des frontières, et la ville est reliée par le chemin de fer et, fait non négligeable, elle dispose d'un champ de tir. Le champ de tir, il existe toujours aujourd'hui, c'est ce qu'on appelle le polygone de tir, qui va de Bourges à Savigny. Il représente 10 000 hectares sur une longueur de 30 km. Après la guerre de 1870, l'école d'artillerie qui est à Metz s'installe à Bourges. Et donc, imaginons que nous partons de la place Malus. Nous allons découvrir les monuments tels qu'ils étaient à l'époque. Sur notre droite, on pourra voir tour à tour l'école d'artillerie, qui forme donc les militaires à l'utilisation des canons, la fonderie de canons, l'arsenal, et enfin, au bout, le dépôt de matériel.
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6: Et là, on arrive entre la rue de Pignoux et la chaussée de Chape. Cette zone, vraiment, elle employait énormément de gens. Ça concerne 8000 ouvriers en 1918. Et à l'époque, on ne rigolait pas avec les cadences de travail, puisqu'on fabriquait 40 canons de 75 mm chaque jour.
5: Ah oui.
6: Le site est pillé par les Allemands pendant la Seconde Guerre mondiale. En 1967 est créé l'établissement de fabrication d'armement de Bourges, les FAB, c'est un nom qu'on utilise parfois encore, puis qui devient GIAT et aujourd'hui Nexter. C'est à cet endroit qu'ont été fabriqués les canons des chars Leclerc. Aujourd'hui, c'est un campus universitaire qui porte toujours le nom de Laïtol. c'est un officier polytechnicien, vétéran de la campagne du Mexique, blessé à la bataille de Reichshoffen, qui a dirigé les établissements militaires de 1875 à 1879. Et c'est un droit de bourge qui mérite aussi d'être connu.
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1: C'est un événement littéraire dont on vous parle dans Toujours à la page, la sortie du nouveau roman de Marion Fayol, autrice et illustratrice dromardéchoise, plusieurs fois primée au festival d'Angoulême. Marion Fayol a rencontré l'année dernière un immense succès avec son premier roman, poétique et poignant, Du même bois, dans lequel elle évoquait l'histoire d'une ferme ardéchoise, génération après génération. Petit fruit, c'est le nom de ce second titre, est paru chez Gallimard. Et c'est l'histoire d'une femme à qui, mois après mois, la nature refuse d'offrir un enfant. Tandis qu'elle brasse questionnement, chagrin, culpabilité, son mari reste imperméable à ses émotions. Jusqu'au jour où s'impose chez eux un inconnu, un étranger, un homme qui dit pourtant reconnaître en la femme son amour de jeunesse perdu. D'ailleurs, c'est étrange, ses mains à lui sont de la couleur de la robe de la femme. Et il ne cesse de vouloir la dessiner, la croquer sous tous les angles. En résulte un curieux ballet, un poétique triangle amoureux auquel nous allons assister. Marion Fayol.
2: Le livre parle en effet du désir d'enfant, même si je pense qu'il parle du désir, du manque, de l'absence, de manière peut-être beaucoup plus large que simplement le manque de l'enfant. En tout cas, cette femme, elle est en proie à une forme d'obsession. Chaque mois, elle a envie d'avoir un bébé dans le ventre et chaque mois, c'est un échec. Et dans son couple vient apparaître une sorte d'étranger. Donc, elle attend un enfant et l'enfant n'arrive pas. Et il y a quelqu'un qui vient se glisser dans leur maison alors même qu'ils essaient de le rejeter. Donc, c'est aussi une sorte d'ambivalence entre ce qu'elle désire et qui vient pas et ce qu'elle rejette et qui vient. Et pour moi, les trois personnages du livre sont tous des personnages qui sont un peu enfermés. Ça m'intéressait d'avoir trois personnages qui finissent par se parler par quelque chose de commun. Et ce commun, je pense qu'il est à la fois la question de l'obsession et la question de l'absence ou du manque ou du fantasme aussi.
1: Il y a quand même quelque chose d'un peu surnaturel qui relève du conte ou de la poésie dans ce que vous écrivez.
2: Quand j'écris, je me sens proche de la poésie plus que du roman d'une certaine façon. Et c'est très important pour moi que l'espace du livre, comme dans l'espace des dessins, soit pas exactement l'espace de la réalité, en tout cas qu'il y ait toujours une part de symbolique ou de surréalisme qui vienne créer un espace qui est celui du livre et qui est un petit peu à côté du réel pour peut-être être plus réel que le réel. Et c'est important pour moi que mes livres contiennent plusieurs discours, enfin qu'en tout cas on puisse les lire, et puis on puisse les relire, et puis encore les relire comme s'il y avait plusieurs couches, et que le lecteur puisse aussi glisser sa propre voix à l'intérieur de ce que je propose.
1: On ne sait précisément où l'action se déroule, ni à quelle époque, mais comme toujours avec Marion Fayol, la nature est partout. Elle traverse les personnages, et son écriture pose des images, des émotions, un rythme aussi. Elle offre comme un moment en suspens, hors du temps. Marion Fayol révèle une nouvelle fois que son talent d'écrivaine n'a rien à envier à celui de dessinatrice dans ce petit fruit paru chez Gallimard.
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3: Ouais, ça c'est un truc que je fais souvent. Alors c'est marrant parce que je le fais un tout petit peu moins parce que je vieillis. C'est des bateaux très violents, les bateaux de course. C'est les IMOCA, les bateaux du Vendée Globe. C'est des bateaux qui tapent vraiment très très très très fort. Je me suis cassé le dos une fois. J'ai cassé mes caméras plein de fois. Je suis reparti l'année dernière sur Tara, sur la goélette Tara. Donc là c'est plus cool, c'est plus smooth.
4: C'était improbable aussi de croiser tous les gens que t'as pu croiser avec Tara.
3: Ouais, je fais pas une liste, mais oui, ça va de Thomas Pesquet. Je sais même plus. Je pourrais pas te dire, mais le dernier film sur lequel j'ai bossé, il sort bientôt d'ailleurs. Il s'appelle Mata. Avec Mélanie Laurent.
4: Et tu faisais quoi sur ce film ?
3: Là, c'était de la photographie de plateau. Photographie de plateau et making-of, ça, c'est un truc que j'aime beaucoup parce qu'un tournage, c'est compliqué, c'est éprouvant, c'est 6 semaines de travail intense. Et quand on est à ce poste, en fait, on est mobile, on fait ce qu'on veut, on se balade et ça rejoint mon amour du documentaire.
4: On va revenir sur le fait de naviguer parce que tu as participé à différentes courses, tu as navigué avec des grands skippers, des marins pêcheurs, des sauveteurs de la SNSM. Comment on filme en mer ?
3: Sur les bateaux de pêche et sur des gros bateaux, c'est très facile. Et sur les IMOCA ou les ultimes, c'est la guerre. C'est vraiment, on est à genoux, on est malade, on se cogne partout. Et là, j'avais fait la face nette avec Jérémy Bayou et Franck Camas sur un IMOCA. On utilise 1% des rushs parce que le reste ça bouge et c'est pas cadré quoi.
4: Le gars qui est dans le chaos total quoi.
3: Ouais ouais, puis les bateaux sont fermés, ils vont vite, ils sautent, ils volent, enfin tout ce qu'on veut. Et par contre il y a un truc qui est très très chouette et très formateur là-dedans, c'est que quand on revient à terre, et ben tout paraît facile. On appuie sur un bouton, ça fait un café, on a des toilettes normales et quand on cadre, ben, c'est cadré. Donc c'est une très très bonne école, c'est une sorte de mini-service militaire express.
4: Comment est-ce que tu pourrais la décrire justement la mer, toi? Ça t'a appris des choses sur elle de la filmer?
3: Et ben en fait c'est même pas que ça m'a appris des choses, c'est que moi je suis né à Cherbourg, j'ai grandi à l'école de voile de Cherbourg, j'ai fait l'optimiste du 420 en compétition. J'ai même été champion de basse Normandie en 93 d'optimiste. J'ai toujours fait du bateau. Quand je suis allé habiter à Paris, quand j'étais prof, j'ai acheté une péniche parce qu'il me fallait de l'eau autour de moi. J'ai tout fait pour revenir à Cherbourg et ça c'est un attachement qui est vraiment profond. Et moi le coup t'entends, on parle de presqu'île, mais je le vois comme une île en fait. Et j'ai toujours été passionné par les îles. J'avais un bateau dans le port que j'ai vendu il y a pas longtemps parce que j'avais plus le temps d'en faire et que je naviguais beaucoup trop sur les autres bateaux. Quand je rentrais, j'avais pas envie de faire du bateau. C'est toujours un truc d'aller vers Origny, Guernesey, Cerques. Il y a un petit côté passionnant, là, comme les Robinson ou la série Lost, tout ce genre de choses. Et donc, moi, le Cotentin, je le vois vraiment comme une île, pas comme une presqu'île, un lieu de retraite. C'est pour ça que j'ai jamais fait le choix d'habiter à Paris. Ce serait plus facile, hein, pour plein de choses. Mais je préfère vivre ici et prendre le train pour aller travailler que l'inverse, que travailler à Paris et prendre le train pour aller me reposer au bord de la mer. C'est, en fait, quand on a grandi ici, on est né ici, c'est pas quelque chose qui fait partie du décor, c'est le décor.
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5: On a l'honneur et la chance d'avoir le copain Tom Aubry en studio. Salut Tom.
6: Salut Richard, bonjour à tous.
5: Mille raisons d'aimer la Côte d'Azur chaque jour. Un nouveau chapitre, une nouvelle page qui s'ouvre. C'est parti.
6: Et une nouvelle aujourd'hui, c'est parti. Voilà, raison 480, les trains et la Côte d'Azur. Alors, si on est râleur, et je le suis, on peut dire que les trains sur la Côte d'Azur, c'est pas un long fleuve tranquille. D'ailleurs, est-ce que vous êtes déjà demandé pourquoi est-ce qu'on longeait le bord de mer, ou comment marche le réseau ferroviaire azuréen, et quel était le train le plus luxueux qui ait jamais circulé dans les Alpes-Maritimes?
5: Bon, bah, je suppose que tu vas nous expliquer tout ça.
6: Tout juste, Auguste, mais pour tout comprendre, il faut que l'on remonte un peu dans le temps. En France, en 1820, les trains se développent autour de Saint-Étienne, où se trouvait un bassin minier. L'enjeu à cette époque est donc de relier un pôle industriel à une ville ou à un port.
5: Et c'est après que les trains révolutionnent le tourisme.
6: Et oui, durant la seconde moitié du 19e siècle, dans les Alpes-Maritimes, la révolution du chemin de fer permet de désenclaver les territoires et de transporter un nombre toujours plus grand de marchandises et de voyageurs. La compagnie internationale des wagons-lits va d'ailleurs plus loin en proposant des voyages alliant confort, vitesse et sécurité. En 1886, le train bleu relier Londres à Menton.
5: Ah ouais.
6: Et les voyageurs peuvent pour la première fois se déplacer à bord, se faire servir des repas à table et surtout dormir correctement.
5: Et alors, quel impact ça va avoir chez nous?
6: Eh bien, le rail accompagne la construction des palaces, l'essor des villas et en bref, la naissance de la Riviera. Sans le train, la Côte d'Azur n'aurait probablement jamais connu un tel développement touristique.
5: Mais alors, pourquoi est-ce que ces rails longent le bord de mer?
6: Alors ça, c'est pour une raison géographique. Dans les Alpes-Maritimes, la mer borde directement des reliefs abrupts. Et donc à partir des années 1860, les ingénieurs n'avaient pas d'autre choix que de construire des lignes de chemin de fer sur la bande côtière. Car oui, il faut construire sur un terrain plat et avoir un accès direct aux villes portuaires.
5: Et donc la géographie impose ce tracé.
6: Oui, finalement, si le train longe la mer, ce n'est pas seulement à cause de la géographie. C'est parce que depuis 150 ans, la Côte d'Azur avance au rythme du rail. C'est une carte postale en mouvement, c'est un balcon sur la Méditerranée. Et ça, franchement...
5: Bah, c'est une très belle raison d'aimer la Côte d'Azur.
6: En plein dans le milieu là.
5: Et franchement, on va pas se mentir, on a quand même la chance d'avoir l'un des plus beaux tracés au monde.
6: On est bien d'accord. On peut être penseur dans le train.

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2: Complètement gaga avec Olivier Glin. Alors, bonjour Olivier, on parle d'eau aujourd'hui ?
1: Vouille, sagassouille. Bonjour les amis, aujourd'hui on va voir des mots qu'on ne trouve nulle part ailleurs. Chez nous, dans le parler gaga, on a des termes pour tout. Et pour patauger dans l'eau ou la gadoue, on n'a pas un mot, mais trois. Bassouiller, gabouiller et gassouiller. Oui, trois verbes pour exprimer le bonheur de tripoter de la flotte ou de barboter dans la boue liquide. Et, comme on est généreux hein, quand même, on ne s'est pas arrêté là. Et on a même des noms qui vont avec. On appelle ça des déverbaux, car ces noms viennent des verbes. On a la bassouille, la gassouille et la gabouille. Ces mots sont employés dans la Loire, mais également dans le Lyonnais et le Beaujolais, et puis de façon plus générale dans une bonne partie de la région Rhône-Alpes. Voici une maxime qui nous est donnée par Jean-Baptiste Martin. T'as beau gabouiller la bassouille, t'en feras pas rien des œufs à la neige. La plupart du temps, c'est juste remuer l'eau, éclabousser, patauger. Bref, faire ce que les mamans, elles y trouvent à redire quand les enfants reviennent avec le pantalon trempé. Et s'il y a des gens qui aiment bien gassouiller, ce sont bien les enfants. Les matrues, il n'y a pas besoin de faire grand-chose pour leur faire plaisir. Tu sors une petite bassine, tu mets un peu d'eau au fond et c'est parti pour la gassouille. C'est que ça peut gassouiller jusqu'à l'évaporation totale. La gassouille, c'est révélateur de la personnalité profonde des gens. Hein. Comme le dit l'adage, dans la gassouille, il y a deux sortes de gens. Ceux et ceux qui y tombent et ceux et celles qui t'y poussent. Bon, la nage n'existait pas hein, jusqu'à aujourd'hui, mais mieux vaut tard que jamais. Ou alors celui-ci, d'adage. Quand t'as les pieds dans la gabouille, c'est pas le moment de chercher tes pantoufles. Et oui, chez nous, la gassouille, c'est souvent un souvenir d'enfance. Mais entre nous, on est tous encore un peu des garagnas. Hein. On y aime bien parfois encore. Quel plaisir de gassouiller un peu.
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3: 6h19, c'est votre rendez-vous les gens d'ici. Tous les jours, nous mettons en lumière une personnalité qui fait briller notre région. Elle se confie au micro de Romain Bruno et aujourd'hui, sortez vos crayons de couleur. À l'honneur, une personne qui, grâce à son invention, transforme les dessins de vos enfants en véritables dessins animés. Direction le 11e arrondissement pour retrouver Romain Bruno. Romain, vous êtes avec cette créatrice de génie.
4: Eh oui, je suis avec Claire Failly. Elle est artiste et auteure. Claire, bonjour.
5: Bonjour.
4: Vous donnez vie aux dessins des enfants avec cette collection de livres. Cahier de dessin animé. On ouvre ce livre, qu'est-ce qui se passe? Expliquez-nous un petit peu votre idée.
5: Alors c'est magique, ça marche très simplement. C'est un livre à lire et colorier qui se transforme en dessin animé. Je colorie ma page, je la prends en photo à travers l'application Bling Book et instantanément, mon coloriage se transforme en dessin animé qui me raconte une histoire. La page d'après fait la suite du dessin animé et quand on a tout colorié, ça crée un dessin animé complet de 4 minutes pour les petits livres, de 8 minutes pour les grands livres qui raconte une histoire continue.
4: Il y a plein de thèmes.
5: On a plein de thèmes. On a par exemple les sciences avec les dinosaures ou la mer. On en a sur les contes avec les fables de La Fontaine. On en a sur les héros avec le petit prince, le petit Nicolas, les schtroumpfs, etc. Et puis on en a sur les artistes avec Monet, Van Gogh, Picasso et plein d'autres.
4: D'où vous est venue cette magnifique idée de cahier de dessin animé?
5: L'idée de départ, c'était de donner un nouveau souffle au livre sans le remplacer. Et là, on va ramener la force du numérique avec la force du travail de l'auteur et qui rassemble les générations, puisqu'on travaille même avec des EHPAD. On a 300 EHPAD en France qui utilisent nos livres pour faire colorier les grands-parents avec les petits-enfants de passage, tous ensemble y créer des dessins animés.
4: J'ai même entendu dire que ça va encore plus loin que l'animation du dessin, puisque même l'enfant qui colorie peut apparaître au final dans le dessin animé.
5: C'est ça qui est formidable, c'est qu'une fois qu'on a fait son dessin animé, l'enfant peut aussi, avec l'application Bling Book qui est gratuite, faire un selfie et même enregistrer sa voix. Et là, il devient le héros du dessin animé. C'est lui l'acteur, il va répondre aux questions que ses propres coloriages lui posent. Donc, il écoute l'histoire qu'on lui raconte, ou bien, en plus, il peut raconter la sienne et jouer tel un acteur.
4: Une idée comme ça, création de ce cahier de dessins animés, c'est forcément récompensé.
5: Alors, nous avons été récompensés par le concours Lépine. On a eu la médaille d'or du concours Lépine en 2018. Donc, merci pour la médaille d'or.
4: Cahier de dessins animés, Blink Book. On avait avec nous Claire Failly. Merci Claire.
5: Merci beaucoup.
4: Maintenant, je vais prendre mes petits crayons de couleur et je vais m'attaquer à créer un dessin animé. Promis, je déborde pas en plus.
5: Ah, si vous débordez, c'est pas grave, puisque la technologie va reconnaître le dessin. Ouais. Et donc, au final, le résultat est très beau, même si l'enfant de 3 ans a gribouillé son dessin.
4: J'ai 40 ans.
5: Ça marche aussi.
3: Merci beaucoup Romain Bruno et merci à votre invité Claire Failly, artiste et auteur des cahiers de dessins animés. Et pour voir ce que ça donne, et c'est vraiment très étonnant, n'hésitez pas à aller retrouver dès maintenant la vidéo étonnante de ce cahier animé filmé par Romain sur nos réseaux sociaux, Instagram et Facebook, ici Paris-Île-de-France. Vous tapez ça dans la barre de recherche et vous allez nous trouver très très vite.
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6: Peut-être que vous connaissez, vous, la place du village. Sur les réseaux sociaux, Jean-Noël et Philippe de Paris parcourent les Savoies avec leurs caméras et ils vous racontent leurs rencontres tous les jours au micro de votre radio. Ici, aujourd'hui, Jean-Noël, on s'arrête dans l'ouest du département de la Savoie. C'est ce qu'on appelle l'avant-pays.
7: Nous sommes à Nance, du côté du lac d'Aiguebelette. Et on va parler, on va rencontrer quelqu'un qui a un métier rare, un métier d'art. C'est celui de sellier, tapissier, décorateur. Et on va en parler avec Jean-Pierre Ancel, dans cette région bien paisible autour du lac d'Aiguebelette. Et Jean-Pierre commence par nous dire, j'ai choisi de m'installer à Nance parce que je voulais du calme. Et là-bas, il est servi et il nous dit qu'il a longtemps vécu en ville et il nous explique que là-bas, au moins, à Nance, on peut se garer. On connaît Nance au nord du lac d'Aiguebelette, c'est vraiment la campagne, et il est heureux de travailler là-bas. Et il travaille dans un métier dont il dit qu'il est un peu l'héritier du bourrelier, puisqu'il lui-même est sellier garnisseur, des bourreliers qui ont quasiment disparu. Lui, il va utiliser beaucoup de cuir, beaucoup de crin animal, donc très naturel, la ouate qu'il préfère, le tissu et la mousse. Et tout ça sur des supports extrêmement variés, notamment les vieilles chaises. Il nous dit qu'il aime bien travailler sur les vieux objets, les vieilles chaises. Il faut les recoller, il faut faire les vernis, il faut les retinter. Mais il travaille aussi sur l'automobile. Il va notamment refaire une vieille De Dion Bouton de 1902 à l'ancienne avec justement eh bien du cuir et puis du crin animal. Donc il aime ce travail, il en est passionné et en particulier il va travailler d'une drôle de façon puisqu'effectivement il utilise des petits clous qu'on appelle des semences et ces petits clous eh bien il les met dans la bouche pour une bonne raison, c'est que c'est plus facile pour travailler. Et là c'est original et on le voit faire. Il met une poignée de clous dans la bouche, il y a des petits clous qui sont pas très longs quand même et il a un marteau aimanté, s'il vous plaît. Donc, il prend avec la main droite le marteau et il va choper le clou dans la bouche. La main gauche est disponible. Et il nous dit, c'est comme si j'avais 3 mains. Ça, c'est formidable. Et il nous explique qu'il a des clous dans la bouche très souvent et que il prend son clou et il tape dessus et paf, le clou. Incroyable. Il enfonce ça avec une dextérité énorme. C'était un bonheur de le rencontrer du côté de Nance.
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0: 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Maya avec Tout ira bien.
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0: Tout ira bien.
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3: Alors mon cher MC Solar, merci de revenir nous voir comme à chaque fois, c'est toujours un bonheur. Vous avez, je l'ai dit, une actualité très sympathique en cette première semaine du mois d'octobre. Mais commençons par l'actu télé, c'est pas tous les jours qu'on entend votre voix à la télé, MC Solar. Vous êtes la voix qui raconte un documentaire, Quincy Jones, Music Man. Quincy Jones, un génie à la télé, écoutez les amis, c'est pas tous les jours, profitons-en, producteur de Thriller. De plein d'autres merveilles pour Michael Jackson, Quincy Jones qui nous a quitté l'an dernier, qui était aussi jazzman, trompettiste, pianiste, chef d'orchestre, compositeur de musique de film. D'où vient votre amour pour Quincy Jones, cher Claude MC?
4: Bah, Quincy Jones, c'est par Michael Jackson évidemment.
3: Ah oui.
4: Et puis quelques années plus tard, ou une dizaine d'années plus tard, hein, simplement par le rôle qu'il a tenu pour toute cette chose qu'on appelle le hip-hop, les magazines qu'il a créés aux États-Unis, une maison d'édition, c'était sur les choses, les cultures urbaines.
3: Ouais. Et donc, la série aussi, Le Prince de Bel-Air.
4: Le Prince de Bel-Air,
3: c'est
4: en
3: lui,
4: fait partie.
3: Ça aussi. Ouais.
4: Et quand j'ai reçu cette proposition, je m'étais dit, tiens, je vais peut-être pouvoir aider le réalisateur parce que j'ai vu des choses à droite et à gauche. Et puis il m'a donné, il m'a montré des images et je me suis rendu compte que c'est que j'avais exactement beaucoup de choses à apprendre.
3: Oui, parce que c'était un personnage plus grand que la vie, quoi.
4: Ah, c'est un personnage qui était essentiel. Hein. Il a produit la plupart des disques que mes DJ écoutaient, les grands festivals. Il était derrière et vraiment derrière. On pouvait le rencontrer très régulièrement en Suisse tous les ans.
3: Jazz Montreux.
4: À Montreux Festival. Quand on allait chercher des choses au Japon, c'est pas moi qui allais au Japon, je suis pas un grand fan de vinyle, mais les grands fans de vinyle savaient qu'il avait fait en sorte que des enregistrements de Montreux existent en vinyle, dans des versions que personne n'avait. En gros, quand j'ai reçu cette proposition, en fait, j'ai vu donc le documentaire.
3: Bah ouais.
4: Je l'ai vu avant qu'il soit monté, en mettant des commentaires, en mettant ma voix par-dessus. Et ben, je me suis rendu compte qu'en France, il y a des gens qui connaissent, j'ai envie de dire, pire que parfaitement, son rôle dans différents types de musique. Dernière chose que j'ai acheté de lui, alors là, j'étais déjà un adulte, c'était son projet Back on the Block.
3: Ouais.
4: Et il y avait une chanson que je chantais toujours, mais c'était déjà de faire le lien entre les musiques des années... entre les musiques des années où il était... entre les musiques de Fania All Star et tout ça, et puis l'arrivée des choses contemporaines. Je suis très content, hein. J'ai réappris beaucoup.
3: Et je trouve que ça apporte beaucoup, votre voix, sur ce documentaire. Et qu'évidemment, on vous écoute rapper depuis 35 ans maintenant, donc on sait qu'on aime votre voix, MC Solar. Mais là, en compteur, ça vous va super bien. Je sais pas si, par exemple, j'adorerais entendre votre voix sur un documentaire animalier.
4: Oh là là, dans le désert du Kalahari.
3: Ça me rendrait fou, je vous jure, ça me rendrait fou. Ah, en régie, ils sont tous d'accord. Non mais c'est ça. Oh, l'heure où les animaux vont boire. Raconté par MC Solar. S'il y a des producteurs de documentaires qui nous écoutent, c'était un plaisir de le faire ou pas?
4: C'était pire qu'un plaisir. C'était vraiment, ça a été écrit. Ça a été écrit pour que ce soit un petit peu swingé.
3: Oui, c'est ça qui est génial.
4: C'est pas moi qui ai fait le travail, hein, mais il a senti que voilà, il y a des assonances, il y a des rimes, il y a des choses internes. Alors c'est pas aussi facile être doubleur pour un acteur. Ça doit être, c'est pas aussi facile. C'est un travail quand même qui est, il faut être un professionnel. Moi, c'est la première fois, je me suis réellement appliqué. Au moment où il fallait prendre une minute, si je devais en mettre trois, j'en mettais trois.
3: Ouais.
4: Et au lieu d'une heure, j'étais prêt à mettre trois heures. Mais qu'est-ce que c'est bien quand ça swing et que ça va bien avec les images.
3: Ah, je me doute. Alors, ne le ratez pas, ce documentaire. Si vous êtes abonné sur France.tv, vous pouvez le regarder quand vous voulez. Quincy Jones, Music Man. Et puis, vous avez un attachement particulier à un morceau de Quincy Jones, cher Claude M.C. Solar. C'est la bande originale de L'Homme perdu, le film avec Sidney Poitier en 1969.

0: Ça, c'est le générique de fin du film. Et il y a une certaine Geraldine Jones qui fait cette partie-là. Alors, vous l'avez samplé, notre Quincy Jones, sur Qui sème le vent récolte le tempo.
1: Ah ouais, la virgule.
0: C'est ça. Donc, en fait, il est là dès le début.
1: Alors,
0: chez vous, honnêtement, dans votre univers musical.
1: Ben ouais, c'était le premier morceau du premier album et la première, après une introduction aquatique, la première voix, le premier murmure, c'est Quincy Jones qui était derrière. Et ben, je ne le savais même pas.
0: C'est très joli cette façon que vous avez de décrire la tournée en disant une série de bonheurs. Au départ, je me souviens, c'était parti sur une trentaine de dates. Finalement, vous êtes resté sur la route 2 ans avec un énorme plaisir. Et toute cette année 2024 qui a été tellement créative pour vous. Je veux dire, il y a quand même 3 albums qui sont sortis, 3 EP.
1: En réalité, on est allé voir la France, on a rencontré des gens très proches, il y avait des sourires, de la joie, des choses positives, et donc, c'est pas le poète maudit, c'est au contraire, il y a des choses positives, et on a envie d'écrire, on devient créatif, parce qu'on a ressenti, en réalité, chacun l'amour de gens qu'on avait oubliés, quoi.
0: C'est hyper intéressant, ça. C'est-à-dire qu'on imagine, oui, que l'artiste doit être torturé ou poète maudit pour être inspiré. Vous, depuis le début des années 90, vous écrivez de la musique et des chansons. J'imagine, vous avez vécu tout un tas de situations différentes au moment de l'écriture. Heureux, malheureux, en famille, tout seul, dans une grande ville ou dans une petite ville. C'est quoi, pour vous, les meilleures circonstances pour écrire ?
1: Alors, avant de le savoir, je crois que c'est d'être dans un moment de joie. On a chanté, il y a des gens qui te connaissaient il y a 15 ans et qui t'accueillent dans une ville de France, et tu sors avec une espèce de sourire. Autant le bassiste que le DJ, on est content. Et ben, je crois que ma nouvelle recette, c'est ça, quoi. C'est écrire dans la joie. Parce que ça coule rapidement, on est sûr de soi, on n'a pas l'interrogation en se disant est-ce que c'est le bon style, est-ce que c'est le parfum qu'il faut pour ce mois-là. Non, là, on vient juste d'avoir la preuve que ce qu'on a pu faire 21 ans ou 17 ans avant, ou même 30.
0: Même 30, vous ne les faites pas, mais oui.
1: Et ça te motive, je crois que... peut-être quand on est adolescent, on se pose des questions, mais quand plus tard on reçoit des choses positives, on se dit allez, on va continuer. Donc j'ai réussi à faire à écrire plein de morceaux, quoi.
0: Ah bah oui, dites donc, 3 EP l'année dernière, il y a eu Lueur Céleste. De matos viennent chez Mao, les grosses basses frappent le Pao, de quoi faire tomber KO, pour la France et Gendao. Il y a eu aussi la chanson romantique avec Marie-Flore, ça c'était sur Éclat Cosmique.
2: Je sais pas si ça va,
0: et puis on a terminé l'année avec Balade Astrale.

0: ben, ça décrit vraiment l'année. Hein.
1: Ouais.
0: Ça décrit vraiment l'année.
1: Musicalement, c'est évidemment hyper varié parce que bah, ça, c'est MC Solar. Hein. Vous n'êtes jamais cantonné dans un style musical, à la fois à cause, grâce à votre voix. On ne peut pas se tromper,
0: ouais.
1: C'est que c'est vous. C'est toujours vous, mais vous n'êtes jamais vraiment le même. Et tout ça, je le disais, ouais, en une seule année.
0: C'est des rencontres, vraiment des rencontres. On a travaillé, comme on n'avait pas beaucoup de temps, avec des nouvelles connaissances. Donc, quand on rencontre quelqu'un, c'est pas des habitudes, c'est tu viens d'où, tu vois, on se découvre.
1: Donc, vous vous adaptez, en fait, aux gens avec qui vous avez travaillé.
0: Ouais, je m'adapte parce que je me dis, tiens, celui-là, il est né en 2004, alors il m'imagine comme ça, et alors, il faut que je lui donne quand même une vibration des choses qu'il va aimer, c'est-à-dire plus de jus.
1: Ouais.
0: Et puis pour Marie-Flore, il y avait quelqu'un qui m'avait dit, il y a une chanteuse extraordinaire, et puis un jour je la croise, d'ailleurs par ici, la première fois.
1: À la maison de la radio.
0: Oui, je lui ai dit, vous appelez pas Marie-France, Marie-Feu. Et puis après je suis parti, et puis je l'ai recroisé un autre jour, et c'est une autre vibration qui arrive. Et les choses de concert, là, c'est ça, quoi. On est en concert, puis en studio, et tout notre esprit est focalisé sur allez, qu'est-ce que je fais demain, si j'arrive à trouver une séance de studio, j'y vais. Et ouais, en fait, il y a eu plein de rencontres. Chaque fois qu'on a un producteur nouveau, on a quelque chose à se dire. Après, si on doit faire 20 morceaux, peut-être que on se connaît un peu. Mais là, c'était une expérience unique pour moi.
1: C'est formidable et ça donne donc ce triptyque, ces trois EP. Si vous les avez pas encore écoutés, vraiment, je vous recommande. Mais après, c'est tellement créatif, tellement foisonnant, et vous en parlez avec tellement de joie et d'enthousiasme, ça veut dire que ce fleuve créatif est pas tari du tout. Vous avez encore envie, si demain vous rencontrez quelqu'un qui vous inspire, demain vous allez en studio?
0: Ah ouais, sûr et certain. Sûr et certain. Là, j'ai appris une autre discipline.
1: Ouais.
0: En fait, je suis en train de faire comme les gens ils faisaient avant. Ils se rencontraient, ils faisaient un bœuf, ils étaient contents, ils allaient au studio. Demain, en fait, pendant très longtemps, j'étais parce que mon style, il était un peu écrit, donc j'étais un peu ermite parce que les gens, ils n'osaient pas me demander un truc parce qu'ils pensaient que j'allais mettre un niveau d'écriture qui ressemble à de la poésie du 20e siècle, on va dire.
1: Ah ouais.
0: Et
1: donc vous les complexiez un peu en fait.
0: C'était difficile même quand on avait un sujet ensemble.
1: Ouais.
0: Moi j'allais prendre des références philosophiques, la couleur d'une fleur et des trucs comme ça et ça matchait pas. Et ben là, je me suis je m'adapte au producteur et au gars. On arrive à trouver un plus petit dénominateur commun et puis on y va.
1: Un artiste heureux, MC Solar, qui était ici à la maison de la radio, dans notre plus grand studio, avec le chef d'orchestre Issam Krimi et l'orchestre philharmonique de Radio France. Vous avez été la star de notre live hip-hop symphonique, cher Claude MC. Et votre nouveau western est sorti en single sur toutes les plateformes le 12 septembre dernier. C'est un bon souvenir, ce hip-hop symphonique?
0: Oh, super bon souvenir.
1: Ah.
0: Super souvenir. Rencontre avec Issam, qui me raconte qu'il connaît plein de choses, qu'il a fait de la musique plutôt classique, mais qu'il connaît quand même aussi les choses. Et puis, enregistrement extraordinaire. Avec Issam, je dois en dire plus parce qu'après on a fait une tournée ensemble.
1: De big band.
0: Ouais. L'expérience a fait du rebond et c'était le début du retour du smile parce que il y avait des morceaux qu'on avait joué exclusivement, à 97% des morceaux qui avaient au moins 25 ans. Et ben, c'était bien. Musicalement, ça t'amenait dans des interprétations différentes. Tu te prenais pour un gars du Rat Pack,
1: ouais,
0: tu vois. T'es là, style un peu avec une espèce d'élégance entre guillemets. Et puis,
1: ça, c'est les musiciens classiques, ça fait ça tout de suite.
0: Oui, et puis on change notre façon de se mouvoir. Et puis il a fait pas de la musique classique parce qu'il a quand même apporté des cuivres, une section rythmique spécifique. On était dans un objet unique, dans superbe le hip-hop symphonique. Et puis j'ai vu, et avec une grande fierté, que l'enregistrement était sorti. Il était sur ma playlist.
1: Alors, on y retourne parce que oui, dans les studios de Radio France, on a peut-être des vieux casques un peu pourris. Mais nous, on peut organiser ce genre de dinguerie. MC Solar, le début du retour du smile et de l'envie, ça s'est passé ici.

0: les scalpes. Miguelito Loveless, Loveless, Loveless.
1: À l'auditorium de la maison de la radio et de la musique, le hip-hop symphonique MC Solar, l'orchestre philharmonique de Radio France, dirigé par Issam Krimi.
2: Super, super.
1: Beau souvenir.
2: Ouais, hein. Super beau souvenir. Alors au départ c'était non c'est super, ça va super bien ensemble. Au départ on disait oui il y a les classiques et puis les autres choses, mais puis en fait je suis venu en fait quelques fois même en spectateur, c'est un super truc. Chacun trouve voilà, pour les urbains c'est de l'élégance, et les gens qui font du violon et ben en fait en réalité ils sont trop contents, ils sont du temps présent et ils connaissent ils connaissent tout ça quoi.
1: Bien sûr, et ça leur fait plaisir de s'encanailler sur scène aussi quoi. Ouais. Voilà, ben oui, non c'est très beau, et la vidéo existe aussi évidemment du hip hop symphonique, vous trouvez ça facilement, tapez hip hop symphonique MC Solar et vous serez parti pour beaucoup de bonheur. En 35 ans de carrière, mon cher Claude MC, vous avez vendu plus de 5 millions de disques, ce qui fait que vous êtes au premier rang des plus gros vendeurs dans la catégorie rap français.
2: Oh, c'est bien.
1: Voilà, c'est pas pour vous institutionnaliser, mais c'est pour adoucir le message que vous passiez en 2017 dans votre album Géopoétique et dans la chanson Sonotone.

0: prendre de l'âge et avoir 35 ans de carrière pour avoir des chiffres pareils. Ouais. Toujours pas de sonotone.
1: Toujours pas de sonotone, mais c'est vrai que ça fait quand même assez longtemps que je chante, que je vis dans cette ambiance de plaisir. Et puis oui, effectivement, ça relativise, hein, parce ouais. que si on divise le nombre de disques ou bien le nombre de concerts par 35, ouais. en fait, on est des gens normaux, quoi. mais j'aime particulièrement cette chanson ces temps-ci parce que j'atteins l'âge. En réalité, elle est sortie il y a pas longtemps, mais je l'avais écrite quand j'avais écrite en 2002.
0: Ah oui.
1: Donc j'ai rien changé du tout. C'est la même, quoi. Même la voix, c'est la voix de 2002. Et là. Elle a une résonance particulière parce que les différents exemples que j'ai pris, bah, ça peut arriver dans pas longtemps, quoi.
0: Moi, je trouve, enfin, je sais pas, mais ne serait-ce que ces 2 ans de concert, ces 2 ans de tournée, vous avez fait des endroits vraiment immenses et on vous a vu dompter les foules. Vous êtes en super forme.
1: Ah ouais, on dirait qu'on est à l'époque de l'underground.
0: Ah hein. ouais.
1: Et puis le mouvement urbain, il est ouvert. Alors on peut faire des morceaux comme Pierre Feuille, Viet Vo Dao. On peut, ça y est, la vibration, le rythme. On peut être voilà, toutes les tendances de ce ouais. qu'on a écouté, ben on peut les prendre tranquillement sans se dire que oh, on singe un peu un américain parce que ça y est, c'est la culture. Et donc sur la scène, quoi, je me transforme. De temps en temps, je suis romantique et de temps en temps, je suis comme quand j'avais 21, 22 là, me balader avec le crew.
0: Et cher Claude MC, est-ce qu'on se revoit en 2026?
1: 2026, c'est quand? C'est dans quelques mois?
0: Ouais.
1: En 2026, je sens que ouais, je suis dans une espèce de période créative. Et puis j'aime bien. Donc on peut pas s'éloigner du bonheur. Et donc je vais tenter de l'atteindre en 2026.
0: Génial. Alors je vous dis à très bientôt.
1: À bientôt.
0: Et les temps changent. Parce que ça aussi, ça n'arrête pas d'être vrai. Et c'est cool. À bientôt, MC Solar. 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
3: Mezzu, mezzu ou mezzu, mezzu?
4: Non, mais on met un D devant le Z. Mezzu, mezzu.
3: Mezzu, mezzu.
4: Voilà, mezzu, mezzu. Moitié,
3: ça
4: moitié.
3: Va.
4: Ça va, ça
3: au
4: va.
3: Village. Mezzu,
4: au village, en ce moment, on est mezzu, mezzu.
3: Bravo à tous les deux et puis à la flopée d'artistes qui sont sur ce nouveau volume donc de Corsou. Mezzu, mezzu.
4: Bravo.
3: J'essaye de le dire lentement.
4: Ouais, c'est pas grave, plus important,
3: j'essaye,
4: c'est de le dire.
3: Ouais. J'essaye. C'est un projet qui est né il y a maintenant 10 ans.
4: Déjà.
3: Mais oui, Monsieur Fiori, il faut nous raconter quand même. Il y a 10 ans, l'idée c'était donc de faire un pont entre les artistes corses et les artistes du continent. Mm-hmm. 10 ans plus tard, c'est un bon gros pont avec plein de concerts et tout. Mais tu y croyais à quel point il y a 10 ans quand tu l'as imaginé?
4: J'y croyais même il y a plus longtemps que ça. Ouais, il y a plus longtemps que ça, quand j'étais un jeune garçon déjà. Moi, j'ai été bercé par la musique corse, musique évidemment du monde entier. Mais la musique corse, c'est une musique world quand même, c'est la musique du monde. Et je trouvais ça normal qu'un jour, ben, puisse arriver à ce genre de résultat. Je me disais enfant, ben, pourquoi je demanderais pas à Patrick Bruel, à Francis Cabrel, à Julien Clerc, à Roberto Lagna, à Slimane, à Soprano, à tous les artistes de venir chanter en Corse. Alors c'était un pari un peu fou. Et puis il y a 10 ans, j'ai posé le casque sur les oreilles de Patrick Bruel, pour tout vous dire, et je lui ai mis une chanson qui s'appelait Corsica, voilà, et qui a eu le succès qu'on a connu juste après. Et Patrick me regarde. Il me dit, mais tu sais, ça fait 20 ans que j'ai envie de chanter cette chanson. Et là, ça a été le top départ du Mezzu 1. Et puis ensuite, ben, je suis allé voir Francis Cabrel. Et puis voilà, et les artistes ont eu envie et pas besoin de chanter en Corse. Pour chacun et chacune, il y avait une part de mystère. En tout cas, il y avait quelque chose à raconter de cette plus proche des îles lointaines. Et ils ont eu envie d'embarquer tout simplement parce que je leur ai parlé avec le cœur et que je leur ai dit, voilà, moi j'ai envie de faire ce projet-là. Et ils ont tous répondu présent. Et là, le 3, et là aujourd'hui, le Corsou Mezzu Mezzu 3, et j'ai suivi aucun refus, c'est ça qui est fou.
3: C'est beau, hein?
4: Mais ouais, ça, je trouve ça extraordinaire, quoi.
3: Triple disque de platine, le Corsou Mezzu Mezzu 1, avec cette fameuse chanson avec Patrick Bruel. C'était en 2015, 7 ans plus tard, 2022, le volume 2. Il y avait Cadmirade.
5: Le tango corse, c'est un tango sélectionné.
4: En duo avec Christophe Mondoloni.
3: C'est ça. Et puis, ce Mezzu Mezzu 3, Corsou Mezzu Mezzu 3, sorti aujourd'hui avec des petits nouveaux, Alizé et Christophe Willem.

0: plein d'autres délices. Nous allons nous balader évidemment dans ce nouvel album. Mais d'abord, Patrick, il faut nous présenter Joseph.
1: Ah, monsieur.
0: Joseph Pastinel. Alors, je ne veux pas dire le i à la fin. J'ai passé mon été en Corse, j'ai appris beaucoup de choses. Joseph Pastinel.
1: Oui, on ne dit pas Fior et on dit Fior. Oui.
0: Bon, alors, Fior et Pastinel, expliquez-vous, s'il vous plaît, messieurs. Racontez-moi votre rencontre. Et puis, Patrick, il faut nous présenter cet artiste. Parce qu'il est partout sur le disque, il est incroyable.
1: Non, mais alors, déjà, il a pas mal d'endroits sur le disque, mais je pense que c'est une pièce maîtresse et une colonne vertébrale, quoi. Parce que, déjà, c'est la nouvelle génération et pour moi, c'est important la transmission.
0: Il est beaucoup plus jeune que nous.
1: Il est beaucoup plus jeune que nous, mais il est chargé d'émotions et de transmissions. Et c'est ça qui me plaît chez Joseph. Et les autres artistes, parce qu'il y a aussi de la nouvelle génération. Et en fait, tout simplement, moi, j'ai découvert, je l'avais déjà entendu, mais c'est Matt Pokora, parce qu'il est en duo sur une chanson qui s'appelle Rue du Divit sur l'album. Et Matt, je l'appelle pour le solliciter, pour le Corse 3. Et il me dit, oui, avec grand plaisir, Patrick. Et puis c'est Matt qui me dit, mais tu sais, il y a quelques années, sur The Voice, donc adulte, il y avait un garçon qui faisait partie d'un groupe qui s'appelait Incantesim. Et je ne l'ai pas oublié, quoi. J'ai encore sa voix qui résonne. Alors, évidemment, moi, j'appelle les copains, Jean-Charles Pape, puis tout le monde pour essayer d'avoir son numéro de téléphone. Et finalement, j'arrive à la voir. Et je lui pose la question et je lui dis, voilà, est-ce que tu embarquerais sur ce projet? Sans parler de Matt. Hein,
0: ouais.
1: Et il me dit, oui, bien sûr. Donc, voilà, il y a beaucoup de ferveur, beaucoup d'envie. Et voilà, tout simplement, et on s'est rencontrés. Et on s'est parlé et puis je lui ai dit, est-ce que tu accepterais de chanter avec Matt Pokora, parce que c'est une demande directe en fait. Et voilà, tout simplement, moi j'ai découvert ce merveilleux garçon qu'il a aujourd'hui et je suis très très heureux de ça.
0: Joseph, quand le coup de fil dont parle Patrick est arrivé, c'était une surprise, une joie?
2: C'était une surprise, une joie aussi, surtout que ça faisait un petit moment que j'avais un peu décroché de la musique. Mais franchement, j'étais un enfant, j'étais le plus heureux à ce moment-là, quoi.
0: Ah, oh, c'est bien. Et alors, avec Matt Pokora, cher Joseph Pastinelli, vous chantez ça.
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0: juste le nom de la chanson?
1: Rouge ou divide.
2: Rouge ou divide.
0: C'est une chanson qui est spéciale. J'ai fait des recherches parce que je comprends pas la langue corse, mais je vous écoutais chanter tous les deux. Je trouvais que c'était hyper émouvant. J'ai l'impression qu'il y avait un truc derrière. C'est une chanson en hommage à Massoud.
3: Exactement.
0: Au commandant, oui. Commandant Massoud. Si vous voulez peut-être en dire deux mots.
3: Mais c'est surtout, enfin, à l'heure actuelle, quoi. C'est une chanson qui parle de tout son combat, tout ce qu'il a combattu pour son peuple.
0: Ouais. Et c'était un grand homme politique et activiste afghan et qui a été assassiné par les talibans.
3: C'est vrai que on se reconnaît un peu dans le combat pour sauver notre langue, quoi.
0: Oui,
2: parce que c'est une langue minoritaire, le corse, et puis il faut pas se dire qu'elle risque de jamais disparaître, quoi. Donc ce genre de projet, c'est un petit peu ça aussi, c'est essayer de maintenir un petit peu cette langue et de la faire perpétuer et de la faire vivre encore plus. Voilà. Et oui, bien sûr, pratiquement chaque chanson, il y a un message. Il y a un message important, un message de paix, un message d'envie, un message de transmission. Et quand ils ont choisi cette chanson, et bien évidemment, Matt avec l'explication, hein, parce que il n'y a aucune chanson qui est passée au travers.
0: Ouais.
2: De on explique pourquoi, l'histoire. Et j'avais envie aussi, au-delà, nous avions envie aussi, au-delà, de proposer des chansons, de leur expliquer qu'ils allaient embarquer sur des choses importantes, quoi. Et puis aussi, choisir la bonne chanson pour le bon artiste, pour que ça puisse être une continuité dans leur carrière. Essayer de leur proposer autre chose, de les amener un petit peu ailleurs,
0: ouais,
2: mais tout en respectant ce qu'ils nous ont proposé jusque-là.
0: Sous trois, il y a un truc très très chouette, c'est les adaptations de chansons qu'on connaît en français.
2: Quelques-unes, j'avais envie de ça, et puis
0: Mais quelle bonne idée!
2: Alors la guarde, alors regarde de Patrick Bruel.
0: Bah oui!
2: Voilà. Alors la

0: Patrick Bruel, Diana Salitze, Gianluca Cucciari et Jean-Charles Papy. Et puis il y a aussi une adaptation de J'ai beaucoup voyagé, de Véro.
1: Ah ben oui.
0: Avec Véro.

0: Véronique Sanson, donc, qui partage sa chanson avec Soirine.
1: Je revois les images en studio d'enregistrement parce qu'elle est rock'n'roll, hein, Véro.
0: Ouais.
1: Elle est rock'n'roll. Elle avait un piano hyper accordé, hyper beau, hyper grand et tout ça. Elle a dit non, mais j'ai pas envie de jouer seule. Je vais venir enregistrer avec vous en cabine. Et donc là, elle s'est déplacée et puis elle a chanté cette chanson-là comme si c'était la première fois. Et puis après, ben, avec Soirine, avec ses trois filles formidables qui sont insulaires, ben, on a essayé de faire en sorte que ce paquet cadeau là, cette petite merveille devienne encore plus jolie, quoi. Et quand elle a écouté la version, je me souviens, ouais, elle était en vacances et elle m'a appelé, elle m'a dit c'est une tuerie. J'étais tellement content pour les filles, j'en ai les larmes aux yeux parce que je les ai, moi, ces moments là et puis ils seront peut-être diffusés un jour avec leur autorisation, on sait pas, mais c'est une aventure humaine qui dépasse tout entendement, hein, le corps soumet de Mouettou 3.
0: Vous êtes d'accord avec ça, Joseph? Il y a un côté, au moment des enregistrements, au moment de faire les chansons, c'est très, très chargé d'émotions.
2: C'est très chargé d'émotions. Je pense que personne ne peut comprendre et ne peut réaliser l'investissement des artistes sur ce projet. Vraiment.
0: En tout cas, à l'écoute, on sent qu'il s'est passé des choses. Et notamment, oui, sur cette chanson de Véronique Sanson, là, il se passe un truc assez magique. Ceci dit, à Filette, avec Francis Cabrel,
1: bon, on est fan, hein,
0: la petite Marie qui devient Cara Mariucci.
1: Cara Mariucci, bravo.
0: J'essaye.
1: Ah,
0: hein.
1: Oui, ça y est, vous allez venir en vacances encore.
0: Je vais inviter là-bas. Je déménage. Au moins au vélodrome, et après on verra. J'avais envie qu'on écoute cette chanson parce que elle fait vraiment partie, pour le coup, du patrimoine de la chanson française, Petite Marie. C'est une chanson qu'on apprend dans les écoles. Francis Cabrel, d'ailleurs, qui lui se déplace en milieu scolaire, il le fait discrètement, mais croyez-moi qu'il le fait. C'est une chanson qui est hyper importante et je trouve ça très beau qu'elle existe en langue corse.
1: Ah oui, mais puis en plus l'adaptation, elle est merveilleuse, quoi. Le groupe Affiliate, c'est un groupe important. Tous sont très importants.
0: Ah bah cet été encore, s'il y avait des posters d'eux partout. Hein.
1: Ah oui, mais je crois que c'est un des groupes qui tourne le plus et en Corse et dans le monde entier.
0: Ouais, voilà. C'est ça. Hein. Écoutez-les avec Francis Cabrel, Petite Marie, comme vous ne l'avez jamais entendue, grâce à Corsou, Mezzou.

0: C'est beaucoup trop beau, Patrick.
1: Oui, mais c'est beaucoup.
0: Débrouillez-vous avec ça. C'est beaucoup trop beau. Alors, tout le monde est ému, là. C'est incroyable.
1: Les artistes corses méritent ça. Ils ont construit ce collier de diamants, de chansons depuis tellement d'années, tellement de temps. Il y a tellement d'investissements, il y a tellement d'histoires à raconter qu'elles sont beaucoup plus jolies en chansons, quoi. Et voilà, cette adaptation de Monsieur Jean-Claude Acquaviva, c'est lui qui a adapté ce texte-là. Quand je l'ai envoyé à Francis, ça a été un peu comme avec Véronique Sanson. Il m'a répondu, je dirais pas quoi, parce que voilà. Mais c'est ça, quand ça marche comme ça, c'est merveilleux. Quand on est main dans la main, quand les cordes vocales se croisent, qu'est-ce qu'on peut dire de plus, quoi ?
0: Le premier extrait qui avait été dévoilé pour ce corso numéro 3, c'est Terra d'Amor.

0: Fiori, Il Cello et Joseph Pastinel. Pardon, je veux tellement pas faire de bêtises en prononciation.
1: Non, tu peux dire Giuseppe.
0: Giuseppe. Oui, c'est ça. Quel âge avez-vous, Joseph?
2: 32 ans.
0: 32 ans, donc vous êtes très jeune. Vous êtes de la nouvelle génération, le disait Patrick, de ces artistes qui portent la langue corse. Pourquoi c'est important aujourd'hui de porter cette langue-là et, j'allais dire par extension, d'autres langues, que ce soit le breton, l'occitan, le basque. On a reçu il n'y a pas très longtemps Patxi Garat qui chante en basque. Voilà, Francis Cabrel, ses dernières rencontres d'Astafor, c'était autour des langues régionales. Il a fait une chanson avec un petit bout en breton, un petit bout en créole, un petit bout en corse, justement pour faire ça. Pourquoi vous, à votre jeune âge, ça vous paraît important?
2: Déjà, c'est très important au niveau du patrimoine français, parce que la France a la chance d'avoir énormément de langues minoritaires.
0: Oui.
2: Et je pense qu'après, ce qui est important, c'est que chaque personne dans sa région défende sa langue, pour ne pas perdre ça, déjà.
0: Mais alors, pourquoi on arrive à être aussi fiers de nos fromages, par exemple, et un peu moins de nos langues locales? Parce que c'est la même chose, en fait, c'est la diversité, la richesse de la France.
2: Non, je ne pense pas qu'on arrive pas être moins fier, c'est juste que on a peut-être perdu l'habitude de la pratiquer, tout simplement. C'est une question d'habitude, et ce qui est le paradoxe, c'est pourquoi on aime l'écouter quand quelqu'un la chante, et pourquoi on a un peu plus de mal à la parler.
0: Ouais, c'est vrai.
2: C'est juste une question, je dirais, d'habitude.
0: Vous, dans votre vie quotidienne, vous parlez corse de temps en temps?
2: Avec mes parents, oui.
0: Ouais.
2: Et aujourd'hui, je me force à... Et je le fais tous les jours avec mes enfants pour ne pas perdre ça.
0: Ah, c'est bien. Patrick, vous parlez corse dans la vie?
3: Moi, je parle peu corse dans la vie parce que je sais. Enfin, j'apprends avec le temps. Ça
0: et parce
3: va,
0: que vous êtes Mezzou.
3: Je suis Mezzou. Donc voilà, moi, je parle. Tu sais très bien le français jusque-là. Ça va, le corse. Je me débrouille et l'arménien, c'est rock'n'roll, mais ça passe. Non, mais moi, cette langue-là, je la connais depuis ma tendre enfance. Ma mère nous parlait en corse et à la maison. Et donc voilà, c'est pour ça que cette idée est née un jour parce que j'ai été missionné, moi. Je suis un garçon missionné.
0: Mais par qui? Vous avez entendu des voix?
3: Non, je suis missionné par ma mère, parce que déjà des groupes emblématiques comme Kanda ou Bouloukours ou comme Isurgent ou comme Affilette a déjà défilé dans ma chambre d'adolescent.
0: Oui, bien sûr. Alors, ce qui est très chouette aussi avec Corsou Mezzou Mezzou, et ça depuis 10 ans, depuis 2015, depuis le premier volume, c'est... la diversité musicale, c'est-à-dire qu'il y a des choses qui sont très, j'allais dire, en mettant des guillemets, classiques.

0: Jennifer avec Voce Ventù. L'idée, c'est ça, c'est de montrer qu'on peut tout chanter en Corse.
1: Mais la Corse est une terre d'accueil. Hein. Il y a toujours une assiette en plus à table hein, pour celui qu'on ne connaît pas.
0: Ça,
1: celui
0: m'en parlait pas. J'ai pris 4 kilos cet été. Moi, là-bas, c'était un enfer, ce pays, mon Dieu.
1: Mais en fait, elle est très moderne et elle est très ouverte sur le monde. C'est un bloc là qui sort de la Méditerranée et puis et qui est là pour tout le monde. Quoi. En fait, moi, j'ai toujours vu beaucoup de délicatesse et beaucoup d'accueil, beaucoup de générosité depuis ma tendre enfance. Voilà. Et ça s'est perpétué, ça existe. Encore aujourd'hui, et tant mieux, mon Dieu, tant mieux.
0: Donc, des chanteurs et des chanteuses pop, il pourrait y avoir du rap,
1: les sopranos existe,
0: d'ailleurs, voilà.
1: Ouais, mais Sopra, en tout
0: qui
1: cas.
0: Qui est venu sur Corsou. Oui. Et puis, un rocker. Et c'est avec lui qu'on va terminer, parce qu'on ne peut pas parler de ce nouveau volume Corsou Mezzou Mezzou sans parler de notre Jean-Louis Aubert national qui s'est pointé sur une chanson incroyable, donc avec Voce Ventù.
1: Oui, Voce Ventù, et c'est donc le groupe Voce Ventù, et on a sorti la voix de Monsieur Fred Podge, qui fait partie du groupe, et qui fait ce duo avec Jean-Louis Aubert, avec le merveilleux Jean-Louis Aubert.
0: Alors là encore, c'est une chanson chargée d'histoire, c'est bien parce qu'en plus, en écoutant Corsou Mezzou Mezzou, on apprend des trucs, parce que c'est pas une histoire qu'on nous apprend, nous, à l'école, l'histoire de la Corse, son indépendance ou pas, tout ce qui s'est passé, parce que c'est quand même une île, tout le monde voulait se la prendre, hein. Les Italiens, les Français, évidemment, enfin voilà, c'est quand même une île qui a une histoire folle. Cette chanson-là, au général, c'est Napoléon qui écrit à Pascal Paoli.
1: C'est un petit peu ça. Et puis, je crois qu'ils avaient beaucoup de choses à se dire, dans le bon sens du terme. Je crois qu'ils s'aimaient beaucoup. Et c'est l'intelligence de Fred Podge, ça, l'intelligence du groupe Voce Ventù, qui adore faire passer des petits messages comme ça et de nous raconter un petit peu l'histoire de cette Corse qui est passée un petit peu partout, quoi, qui a été tourmentée, qui a eu des moments de bonheur, de délicat, des moments de tristesse aussi. Et je trouve ça intéressant de proposer à Jean-Louis Aubert, qui aime l'histoire et qui aime ça, quoi, tout simplement. Voilà. Quand je lui ai expliqué l'histoire à Jean-Louis, il m'a dit envoie-moi la chanson. Ouais. Et je lui ai envoyé la chanson et puis il m'a juste dit elle est terrible.
0: Donc Véronique Sanson a dit c'est une tuerie et Jean-Louis Aubert a dit elle est terrible.
1: Ouais,
0: c'est bien plus, ça fait des bonnes réactions.
1: Elle est terrible et puis ce que dit Jean-Louis dans une vidéo qui sera peut-être postée un de ces quatre, mais je pense que oui, il dit que en fait de chanter la Corse c'est aussi une manière de la remercier pour tout ce qu'elle a fait pour lui. Je n'en sais pas plus.
0: Bah, on lui demandera la prochaine fois qu'il viendra.
1: D'accord.
0: Bon, vous revenez bientôt alors.
1: Ben nous, on reste même.
0: Ah bah d'accord, très bien. Merci beaucoup, Joseph Facinelli. Merci beaucoup,
1: merci.
0: Patrick Fiori.
1: Merci de nous avoir reçus et merci à tous les artistes insulaires de nous avoir offert ces chansons comme un diamant, vraiment.

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4: Bonjour la France, j'espère que tu vas bien. Moi, comment te dire ? Bon, on en parlera après.
5: Pardon.
4: Ok, le rire, vraiment,
5: non, c'est
4: Satana,
5: nerveux.
4: C'est diabolo.
5: Non, c'est nerveux,
4: bien, je vous rappelle qu'aujourd'hui, c'est la finale, que les quatre candidats qui vont s'affronter vont avoir pour le premier comme cadeau 3 jours, 2 nuits à Port Aventura World. Alors attention, ça rigole pas, on dort dans un 4 étoiles. On a un accès illimité, évidemment, à Port Aventura Park. On peut aller à Ferrariland. Et puis surtout, c'est en pension complète, hein, je vous rappelle, donc c'est magnifique. Et puis on a 100 euros de carburant pour pouvoir aller à Port Aventura World. Si on ne gagne pas ça, que gagne-t-on ?
5: Écoutez, pour l'un des candidats victorieux, d'ici quelques minutes, l'un d'entre vous repartira avec ce très beau cadeau. 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Vous allez vous régaler.
4: Voilà, bah écoutez, on accueille tout de suite Stéphane, Claire, Alexandrine et Marilyn, qui, une fois n'est pas coutume, sont les quatre candidats de la personne. Voilà, deux fois en 2 ans, il a remporté les finales. Enfin, il a eu les quatre candidats en finale. La première fois, c'est quand même moi qui avais gagné, même si c'était un candidat à lui.
5: Alors ?
4: Voilà, voilà. Donc là, bon, il est comme un dingue, hein, je vous le dis tout de suite.
5: Oh, pas encore, ça va venir. Envoyez le jingle, vous allez comprendre.
4: Ouais, c'est ça. Allez.
5: Oui, chers amis, bonjour. J'attends cet instant depuis tant d'années maintenant. Ah, voilà 2 ans que je travaille aux côtés de Valérie, et comme elle vous l'a dit, rares sont les fois où j'ai réussi avec aisance à obtenir 4 candidats. Et pourtant,
4: bah c'est la deuxième, hein.
5: Aujourd'hui,
4: c'est pas rare sont les fois, c'est 2 fois. Voilà.
5: Aujourd'hui, mon jour de chance. Vais-je l'emporter définitivement ? L'un des 4 mousquetaires sera-t-il le grand vainqueur ? Valérie va-t-elle réussir à m'en piquer un finalement aujourd'hui ? Je me sens comme Alain Delon.
6: Avec moi.
5: Encore une fois, je suis à fond.
4: Voilà, alors... J'ai eu une conversation avec ta mère ce matin.
5: Bonjour madame.
4: On est tombé d'accord.
5: Oui.
4: T'es complètement taré. Allez, jingle Pierre. Oh là là. Alors.
5: Vous voulez que je vous les présente, peut-être, je les connais bien. Hein.
4: Non, non, mais vous savez, j'écoute moi, même quand ce ne sont pas mes candidats. Alors Stéphane, Claire, Alexandrine, Marilyn, comment ça va ?
7: Bonjour.
5: Salut les potos.
4: Aïe, aïe, aïe. Alors évidemment, il a fallu départager les candidats parce que, voilà, ils sont tous issus de la team Chonchon. Donc, je jouerai en première manche avec Stéphane.
5: Ah, Stéphane, dur pour toi.
4: Voilà.
7: Ah oui, c'est dur.
4: Dis donc, toi. Tu trouves ça dur ? T'es pas content, Stéphane ?
7: Si, je suis content.
4: Ah bon, merci alors. Et donc, Eric jouera avec Claire.
5: Quelle chance,
4: ça, c'est la première demi-finale.
5: Ouais. Et qui est puni après ?
4: Eh bien, Alexandrine jouera avec moi. Moi, je ne joue pas avec les tricheurs. Marilyn restera avec toi. Voilà. Alexandrine et Marilyn, vous pouvez aller boire un café. On attaque tout de suite avec Stéphane et Claire. Voilà. Voilà, voilà, voilà. Alors, Stéphane, je rappelle, à 60 ans, il joue avec ici, Loire-Océan. Il habite à Courcouët-sur-Logne. Il est marié à Bernadette, il a 2 enfants, une petite fille, il a des chats, des moutons, des oies. Et ça y est, on peut le dire, il est à la retraite. Voilà. Et donc, ça y est.
7: La qui est arrivée.
4: La qui est enfin arrivée. Et voilà.
5: Oui.
4: Alors, t'as fêté ça dignement ou t'as fêté ça comment ?
7: Ah, dignement, je me suis fait opérer de l'épaule mercredi.
5: Et oui,
4: Ah oui, donc tu fêteras ça ce week-end ? Qu'est-ce que tu vas
7: faire ? Ben, il faut attendre que j'ai plus de médicaments pour pouvoir boire de l'alcool.
4: Oh mon Dieu ! Mon
5: Modération.
4: Dieu ! Bon, tu peux fêter ça quand même avec du cidre. Enfin bon, ça va.
7: Oui.
4: Bon.
7: On va arroser ça quand même. Mais
4: bah oui, quand même, dites donc. Alors, bien, alors tu as compris que tu es à ça du bol de sangria. Hein. Tu peux évidemment partir à Port Aventura World. Moi, je n'ai élevé que des champions depuis 2 ans, donc on va tout de suite marquer.
5: Ah bah ils sont pas là aujourd'hui, en tous les cas.
4: On va marquer le premier point, Stéphane, avec la première question, vrai ou faux. Tiens, je te mets une petite ambiance. Alors, Stéphane, le premier réveil matin a été programmé pour sonner à 4 heures du matin. C'est-à-dire que la première fois qu'il y a eu un réveil matin programmé, C'était à 4h du matin. Est-ce que c'est vrai ou faux? Top chrono, 5 secondes.
7: Oh ben c'est vrai.
4: C'est vrai? Ben écoute. Oui, c'est vrai. Parce qu'à la fin du 18e siècle, l'horloger américain Levi Hutchins, il a inventé le tout premier réveil mécanique. Et ça sonne à 4 heures parce que c'est l'heure à laquelle il voulait lui se lever. Donc bravo, tu as ton premier point Stéphane.
5: Claire était avec moi lundi. Ça a été la première, oui, c'était la première de cette longue série. À rejoindre la team. Comment ça va Claire?
6: Ça va bien.
5: Bon, tu habites toujours à Vouillé dans les Deux-Sèvres. T'as passé une bonne semaine, ça a été?
6: Oui, très bonne. C'était pas trop chaud, mais il faisait beau quand même.
5: Ouais, c'est vrai, c'était bien agréable. T'es toujours mariée à Guillaume, deux filles, Louise et Gabriel qui sont en vacances ce soir. Ben oui.
6: Oui.
5: Ben voilà, ben oui, ça y est. Appelle-moi, tu vas où en vacances? Vous avez prévu quelque chose ou pas?
6: Alors, c'est en août, on va partir sur la Côte d'Azur.
5: Côte d'Azur, ah oui, exactement. Toujours tes deux cochons, les poules et les canards. Je rappelle que ton mari, donc Guillaume, est gérant d'une ferme avec 30 vaches et 6 moutons. Ça va, il y a du monde à la maison, on est bien d'accord.
6: Oui.
5: Je suis ravie, Claire, que tu sois avec nous. Est-ce que tu le sens bien? T'as envie de partir en Espagne? Bien sûr.
6: Ah ben, j'aimerais bien, je croise les doigts.
5: Ben oui, t'en as parlé un petit peu à la famille? T'as dit que maman l'a œuvré pour le Sud?
6: Un peu. J'ai un fan club derrière.
5: Ah.
6: On va faire ce que je
5: peux. Bon, allez, on salue le fan club, Claire. T'inquiète pas, encore une fois, t'es avec moi, ça va bien se passer, comme lundi, souviens-toi. Question, première question, ambiance. Marin, un peu ce qu'on fait d'ailleurs hein, régulièrement depuis 2 ans dans Au Taquet. Il faut deux parties du cerveau. Il faut deux parties du cerveau s'activent en même temps pour comprendre et rigoler à une blague. Est-ce que c'est vrai ou faux? Top chrono, 5 secondes. Allez Claire.
6: Je dirais vrai. Vrai,
5: oui, vrai. Non. C'est faux, selon vulgarisation scientifique, comprendre une blague mobiliserait 5 grandes fonctions, zones cérébrales liées au langage, à la surprise, à la mémoire, aux émotions et au plaisir. Donc une vanne de moi faux, carrément un mode d'emploi.
4: Alors Stéphane, tu as compris que dans mon équipe on marque très vite, tu as un point Claire. La malheureuse qui est restée avec Chanchon n'a pas de point.
5: Ça va, ça va.
4: Allez, tout de suite, bah, vous écoutez ici et on va écouter, oh, bon, là, on est parti, je ne sais pas si vous vous rappelez tous, les clips de Mylène Farmer. Moi c'était ma joie, c'était des courts-métrages les dos. Donc là on est parti sur Libertine. Tap tap ta-da-da-da, tap. Je suis une catin, ouais. Allez on danse, on chante. Où qu'on soit, vous écoutez ici, on vous aime, à tout de suite.

0: ça chante.
1: Je suis libertine.
0: Ah, libertine, oui, mais fragile.
1: La, la, la, la, la.
0: Elle dit qu'elle est si fragile. La fragilité de Valérie Damido aujourd'hui, avec aucun candidat
1: ouais,
0: à ses côtés.
1: C'est ce qu'elle dit, Valérie Damido.
0: Que va-t-il se
1: passer ? Allez, jingle, mon Peter, vas-y.
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1: Et ici, Stéphane a un point, voilà. C'est tout ce que j'ai à
0: non,
1: dire.
0: Non, bah, attendez. Oh,
1: oh
0: hein,
1: quoi
0: oh,
1: qu'est-ce qu'il y a hey, qu'est-ce que
0: oh,
1: t'as
0: hein, oh.
1: Quoi ?
0: Quatre.
1: Oui, quatre.
0: Quatre candidats aujourd'hui.
1: Oui, deux fois en deux ans. Elle.
0: Deux fois deux, ça fait quatre, exactement.
1: Oui, oui, allez. Bon, mon petit chat, Stéphane, dis donc, ça,
3: oui.
1: Il paraît que quand tu... pas, parce que tu voyages beaucoup, hein, on a fait beaucoup de choses, on en parlera après, tu t'es même incrusté dans le voyage des voisins. Eh ben, il paraît que tu arrives à prendre que trois shorts et trois t-shirts. Comment tu...
3: Oui.
1: Ben, dis donc, c'est bien, ça. Hein.
3: Ben, je ne déménage pas à la maison, hein, quand on voyage, hein. Ça sert à rien.
1: Bah oui, j'ai compris, mais enfin...
3: Il faut la ramener après, là.
1: Oui, oui, j'ai compris, mais enfin, trois shorts, trois t-shirts, tu verrais les mâles.
3: Il y a des machines à laver, il y a de l'eau hein, dans les autres pays. Hein.
1: Oui, merci, j'ai bien compris, mais enfin, moi, j'arrive pas à prendre trois shorts et trois t-shirts. Je trouve que c'est pas mal.
3: Moi, oui. Je voyage léger quand j'ai besoin de porter.
1: Eh ben, t'as bien raison. Alors, on va jouer au quiz musical, je t'explique. Il y aura deux chansons à trouver et il va falloir reconnaître qui chante juste à l'intro musicale des chansons. Je te fais écouter la première intro de la première chanson.
0: Eh oui.
3: Alors, comme un ouragan, Stéphanie de Monaco.
1: Eh ben voilà, eh ben écoute, c'est...
4: Un ouragan qui est passé par là.
1: Eh ben voilà, comme
0: 1986.
1: Un ouragan. Stéphanie de Monaco.
0: Eh oui.
1: Alors attention, c'est bien, t'as un point. Attention, deuxième chanson.
0: Ah oui, c'est cool.
3: C'est Joe Dassin, les Dalton.
1: Joe Dassin, les Dalton.
3: Non.
1: Non, c'est pas ça. Ben non, mais c'est, dis donc, c'est vachement dur. C'était très très court. Ben pas du tout. Oh là là là là. Bon, bah ben, c'était ça.
5: Et je vais dire, toi, tu me fous les glands.
1: Oh, de arrache-toi de là. Marche à l'ombre,
5: Renaud.
1: Casse-toi, tu pues. Et marche à l'ombre. Bon, bah t'as quand même deux points. Voilà. Mais il a deux points.
0: Oui, bah il a deux points, oui.
1: Oui, bah voilà,
0: points.
1: C'est tout. Allez.
0: Points. En tout, il a deux points.
1: Oui.
0: Claire, tu n'as pas de points, mais justement, tu vas pouvoir en marquer deux et donc égaliser. C'est ce que je te souhaite, évidemment. Claire, juste un petit mot. Tu fais partie d'une association qui soutient le fils d'amis, a priori, qui a un syndrome néphrotique. C'est bien ça. Tu peux parler un petit mot, dire un petit mot sur cette association.
6: Alors, c'est une association qui est là bah, pour aider les parents aussi des enfants qui souffrent de cette maladie. C'est une maladie du rein.
0: Oui.
6: Et il y a un accompagnement avec des cafés, des aidants pour aider les familles à s'adapter au retour après des hospitalisations.
0: Bah, c'est super. Comment s'appelle l'association ? Tu peux donner le nom ?
6: Oui, l'association des malades des syndromes néphrotiques.
0: D'accord, tout simplement. Et bravo, parce que je sais que tu participes à plein d'événements et à la récolte de fonds. C'est une très bonne chose. Tu habites Vouillé dans les Deux-Sèvres et c'est maintenant que tu joues, c'est maintenant que tu marques tes
1: ouais,
0: deux
1: points.
0: Ouais,
1: c'est ça, ouais.
0: Voici donc ton quiz musical. Deux intros. On commence par la première. Tu dois reconnaître le nom du groupe ou de l'artiste.

0: Allez. Allez, c'est parti, top chrono, c'est pas facile. C'est la finale. Hein.
1: Téléphone.
0: Téléphone.
2: Ouais. Téléphone-moi.
0: Ah, c'est pas téléphone. Non, c'est partenaire particulier, écoute.
3: Partenaire particulier.
0: On est d'accord, le vendredi, on a cranté un peu le niveau, donc c'est sûr que c'est moins évident. Ça va être très court. Écoute bien, voici une nouvelle et deuxième intro.
2: Ouais, enfin, toi, elles sont longues.
0: Ah non, mais elle a parlé dessus aussi.
2: Non, non, mais parce que t'as des intros longs. Moi, il avait même pas 3 secondes, mon Stéphane, là.
0: Alors,
1: pas du tout.
0: La loose, quoi. À ce moment-là, il dit quelquefois.
3: Si douce.
0: Eh oui.
3: Je vous aime.
0: Claire.
2: Bon, bah, ça fait. Ça fait 2 pour Stéphane, 0 pour Claire.
0: C'est pas bon, ça.
2: Et là, tout de suite, beau malheur, Emmanuel Moir, vous écoutez ici.

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1: Emmanuel Moir avec Bon Malheur à 12h24 sur ICI.
2: Allez, jungle.
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2: Au taquet avec Stéphane qui a deux, voilà. Et donc Stéphane, j'aimerais comprendre, parce que je sais que tu as beaucoup voyagé, au Gabon, tu y retournes en juillet, à Madagascar, tu t'es incrusté dans le voyage des voisins. Qu'est-ce que ça veut dire s'incruster dans le voyage?
4: Ben, c'est-à-dire qu'ils m'ont... Un jour, mon voisin m'a dit qu'il partait avec ses parents à Madagascar pour les voir rejoindre son frangin.
2: Ouais.
4: Et puis je leur ai demandé, s'il y avait de la place dans l'avion pour moi, je partirais bien avec eux.
2: Ah ben voilà, ben c'est bien.
4: Et alors voilà, il m'a dit, je vais demander aux parents, et les parents, ils ont accepté. Donc on est parti avec madame, avec eux, en voyage à Madagascar pendant 3 semaines.
2: Magnifique. Alors, tu as fait la même technique pour aller au Costa Rica, c'est-à-dire
4: Même chose pour le Costa Rica. Ce coup-ci, j'étais sans ma femme.
2: Ouais.
4: Avec le couple de voisins.
2: Ah ben voilà, allez, je m'incruste. Bon, voilà, ok.
4: Voilà.
2: Ok.
4: Mes voisins, cette année, c'était la 8e fois qu'ils y allaient.
2: Ah, voilà. Bon, toi, par contre, t'aimerais bien retourner au Maroc, parce que t'as trouvé que c'était un joli pays.
4: Un joli pays.
2: Ah ben voilà, donc t'aimerais bien retourner. T'as déjà prévu d'y aller sans les voisins, ou comment ça se passe?
4: Oh, je vais peut-être y aller avec ma femme, ce coup-ci.
2: Bah oui, c'est à un moment donné.
5: Ça serait bien.
2: Ce serait pas mal.
4: À un moment donné, il va falloir faire quelque chose.
2: À un moment donné, Bernadette, elle va dire: oh, c'est sympa les voisins, mais j'ai envie d'aller en vacances.
5: Ça va se voir au bout d'un moment.
2: Ça va se voir. Ah ouais.
4: Ça va se voir, oui.
2: Voilà. Voilà. Bon, alors, écoute-moi bien. T'as 2 points. Là, si tu marques, c'est la place directe en finale. Donc, il va falloir bien, bien, bien répondre à la question cash. Tiens, je te mets une ambiance. Non, c'est pas Badumba, c'est pas culture pub, c'est Turbo. Oui. Non, c'est Turbo, c'est Chapat. Alors écoute bien cette question, Stéphane. De combien de points dispose aujourd'hui un jeune conducteur lorsqu'il vient d'avoir son permis de conduire? Combien de points a un jeune conducteur aujourd'hui sur son permis quand il vient de démarrer? Top chrono, 10 secondes.
4: 6 points. Oui.
2: Eh bien, est-ce que c'est une bonne réponse? Est-ce que le candidat que j'ai coaché va en finale directement? Oui, bien sûr que c'est 6 points. Et au bout de 3 ans, tu peux en avoir 12. Bravo. T'as 7. Eh bien voilà, coaché par Damido,
5: oui,
2: il va directement en finale. C'est tout ce que j'ai à dire.
5: Après, Stéphane et Claire sont quand même mes candidats de base.
2: Candidate, là, tu l'as négligée.
5: Mais pas du tout, Claire, je l'ai pas négligée. Ma petite collectionneur de chaussures, là.
2: Collectionneur.
5: Voilà. Collectionneuse,
2: voilà,
5: merci. Je vous rappelle qu'elle a été mannequin chez L'Oréal. Ah là là là là, qu'est-ce qu'on va faire de toi, Claire, maintenant?
6: Désolé, Eric.
5: Non, mais j'ai encore 2 autres candidats qui arrivent. Enfin, je suis déçu pour toi, Claire, voilà, ça me fait de la peine. Bon, est-ce qu'on se parle quand même du fait que t'as accouché dans la voiture? C'est vrai, cette histoire?
6: Que j'ai quoi?
5: T'as pas accouché dans la voiture ou pas loin? T'étais à 2 doigts, là.
6: Ah oui, j'ai pas compris ça.
5: Ah oui.
2: Alors, comme ça, t'as couché dans la voiture. Tu sais, c'est exactement moi, t'as compris ça aussi.
5: T'as couché dans la voiture.
2: Et avec
5: qui?
2: Ah oui.
5: Bon, bah voilà.
6: Donc, j'ai accouché presque accouché dans la voiture. Oui, tout à fait, la voiture de Locke.
5: Voilà, voiture de Locke et de garagiste. Enfin, en tous les cas, le prêteur, il t'avait dit surtout, vous accouchez pas, parce qu'il t'avait vu déjà, t'es enceinte.
6: Oui. Et effectivement, voilà.
5: T'as commencé
6: bien
5: le travail.
6: Arrivé, là.
5: Et bah oui, bah voilà. Petite anecdote de vie très sympathique. Tu adores Kungs, tu adores Céline Dion, je ne te ferai pas écouter tes artistes.
2: Non, mais par contre, tu peux lui poser la question, histoire de partir avec les honneurs.
5: Mais oui, car effectivement, on fait écouter les artistes que quand on peut gagner, mais là tu as compris que même si tu réponds correctement, ça ne suffira pas. Allez, finissons sur les honneurs. Elle a raison, avec un hymne.
2: Ah.
5: Mon peuple me salue.
2: Ah oui, d'accord. Toi, t'es russe maintenant.
5: Ex. Comment s'appelaient les services secrets du temps de l'ex-URSS? Comment s'appelaient les services secrets du temps de l'ex-URSS? Allez, pour la gloire, quelques secondes de réflexion, Claire.
6: Le KGB.
5: Hein, tu vois, en plus, mais oui, bien sûr que c'est le KGB, le Comité pour la Sécurité de l'État. Ah, c'est d'autant plus rageant que tu finis avec 5 points quand même, Claire.

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2: Je vous rappelle que Stéphane, que j'ai coaché, va aller en finale. Ouais. Je vous rappelle que le premier prix, c'est 3 jours et 2 nuits dans un 4 étoiles pour Port Aventura World, avec un accès illimité au Port Aventura Park, avec une entrée à Ferrari Land, avec 100 euros de carburant pour y aller, tout ça en pension complète. Si vous ne gagnez pas ça, vous gagnez la délicieusement belle machine à café de Joe Malongo, avec ses 32 dosettes et ses 6 verres en verre. Nous accueillons tout de suite Alexandrine et Marilyn. Voilà.
3: Les meilleurs.
2: Alors.
3: Mais oui.
2: Quoi? Qu'est-ce qu'il y a?
3: Ah, vous n'avez pas entendu quand vous le remettez?
4: Avec moi. Voilà.
2: Oh là là là là. Mais Pierre, comment tu as pu te
3: deux
2: laisser
3: candidats qui ont gagné grâce à moi.
2: Pour mettre ces illustrations sonores, mon petit chat, c'est pas possible.
3: Non, c'était pas lui. Hein.
2: T'es un adulte responsable.
3: Non, non, c'était pas lui.
2: C'est qui s'est fait soudoyer?
3: Moi, je te donnerai pas
2: oui,
3: son
2: bon,
3: nom.
2: C'est Céline.
3: Par
2: ça m'étonne
3: pour sa famille.
2: Ça m'étonne que Céline ait pris de l'argent pour faire ce genre de choses. Elle est bien trop honnête, elle est bretonne.
3: Bah oui.
2: Alors, Alexandrine.
3: Cher les crêpes. Hein.
2: Les tu joues avec ici Occitanie et tu joues avec moi, ma chérie. Tu es contente?
5: Oui, ravi, vraiment.
2: Et voilà.
3: Vraiment, Dier, tu te détends, hein?
2: Alors, tu as 53 ans, tu habites à Montrabé, en Haute-Garonne. Tu es mariée à Fadel, tu as une fille, Charlène, un petit-fils, Ismaël, qu'elle ravit son prénom. Et donc, tu es agent EDF, voilà, tu adores les voyages, etc. Et il paraît, alors ça, est-ce que tu l'as aujourd'hui, là, pour la finale? Il paraît que tu as un porte-bonheur, c'est un œil de Lucie.
3: Oui, le coquillage.
5: Oui, oui, oui. Alors, je ne l'ai pas directement avec moi, mais il est toujours dans mon porte-monnaie, et c'est un porte-bonheur que m'a offert ma sœur, qui a également cette pièce-là. Mmh. Et donc, c'est censé amener prospérité, protection, voilà.
2: Bah, ça serait bien que là, pendant la pause, tu ailles le prendre, tu le mettes dans la main.
3: Allez, hein, trouve plus.
2: Pas dans
3: c'est
2: ton
3: bizarre.
2: Portefeuille. Parce qu'il n'y a pas de cas où tu ne gagnes pas. Alors, ben bah oui, enfin.
3: Je suis passé chez elle cette nuit avant qu'elle ne le retrouve. Peut-être qu'elle peut souhaiter de bonheur.
5: Toi, tu as été ce matin.
2: Ouais, toi, tu as été à Montrabé, bien sûr.
3: Bien sûr, j'y étais ce matin, coup d'hélicoptère rapide.
2: Hélicoptère. Alors,
3: oui,
2: on est en bilan carbone. Non, mais
3: on n'est pas terrible en bilan carbone.
2: Ouais, c'est
3: vrai.
2: Ça, moi qui viens en vélo tous les jours. Alors, qu'est-ce vélo que tu vas faire ce week-end?
5: Ce week-end, le week-end en famille au bord de la piscine.
3: Oh
5: et puis,
3: là.
5: Voilà, repos, peut-être faire un tour en ville puisque c'est les soldes.
2: Eh
5: voilà,
2: oui, ben, bien sûr. Bien, alors ma chérie, on va tout de suite marquer le premier point avec une petite chanson, tiens.
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2: Allez, on va parler de fromage. Eh bien, en France, il paraît qu'il existe un décret réglementant la taille des trous dans l'emmental. Alors, est-ce que c'est vrai qu'en France, il existe un décret réglementant la taille des trous dans l'emmental? Vrai ou faux? Top chrono, 5 secondes.
5: Je dirais vrai.
2: Eh bien, tu as bien raison, ma chérie. C'est un décret qui date de 2007. Ça impose que les trous du fromage soient réguliers et avec un diamètre de 1 à 3 cm maximum. Voilà, donc sinon, t'as pas le label Emmental de France. Voilà, donc Alexandrine, premier point.
3: Marilyn, t'étais avec nous juste hier, je me souviens très bien, sur le fil à 13h. Hop, tu nous as rejoint en finale, Marilyn. Avec un bingo extraordinaire sur les héros femmes, il me semble, hein, c'est ça?
2: Google, je m'appelle.
7: Oui, bonjour. Alors, juste une petite précision, je vous appelle depuis la chambre de mon fils. Je suis devant son bureau et il y a tous ses albums Marvel, donc c'est pas Google, mais c'est les albums Marvel de mon fils.
3: Mais bien sûr, elle n'a été que fiel et courroux en disant que tu avais utilisé Google, voilà. Eh non, bien sûr, Marilyn avait dit que c'était son fils, le petit bout de chou, le pauvre Yanis qui a 9 ans. Alors, on le salue Yanis, qui est, voilà, marié à Toufik. Toufik va bien? Moi, je prends des nouvelles de la famille. Hein.
7: Très bien, tout le monde va très bien, voilà.
3: Le chat Bloomy également, le chat il est sympa, ça va, ça se passe bien ce matin.
7: Oui, il est adorable.
3: Petite croquette,
7: ah ouais,
3: tout va bien. Laborantine dans le médical, notre amie Marilyn qui s'est sélectionnée hier. On parlait des soldes, tiens, allez, un mot parce que tu nous l'as dit. C'est toi, t'es la reine du shopping, toi. T'es la reine du shopping.
7: Ah, j'aurais adoré faire l'émission d'ailleurs.
3: Mais oui, mais tu nous as dit hier que t'étais une folle du shopping, comme c'est les soldes en plus en ce moment. T'arrêtes pas d'acheter, t'as prévu d'acheter des trucs ce week-end ou pas?
7: Ce week-end, je travaille jusqu'à 23h, samedi et dimanche.
2: Ah, bah, dommage, shopping.
3: Quel dommage, quel dommage. Ah, tu bosses là tout le week-end? Bah, écoute, courage. Hein. Ah oui,
7: ouais,
3: d'accord.
7: Aujourd'hui, repos.
3: Ouais, ouais, aujourd'hui, repos. Profites-en. Marilyn, voici ta question. Nous y allons tout de suite pour un premier point. Je compte sur toi, encore une fois, pour te mener jusqu'au bout de cette émission et en finale.
2: Bien
3: pour
2: sûr.
3: Aller à Barcelone.
2: Ah, ça, c'est Éric Bastien rentre dans Radio France.
3: Exactement.
2: Il vient descendre de son char traîné par deux bœufs magnifiques, énormes bœufs chars.
3: Avec moi.
2: Voilà, allez.
3: Exactement. Oh, plaisir d'arriver ainsi. Où sont les miens? Où sont les gens? Où sont mes valets?
2: Ah ouais, carrément, le mec est odieux. Le mec a besoin de valets, quoi.
3: De vacances, peut-être surtout. Marilyn, voici cette question. Le Liechtenstein n'a aucune frontière avec l'Allemagne. Le Liechtenstein, je savais que ça allait buter à un moment donné, n'a aucune frontière avec l'Allemagne. Top chrono, vrai ou faux? Liechtenstein.
7: Le vrai.
3: C'est une principauté de 25 km de long située entre l'Autriche et la Suisse, donc il n'y a pas de frontière.
2: La Suisse.
3: Il n'y a pas de frontière avec l'Allemagne. C'est bien Marilyn, un point.
2: Oh là, allez, un point Alexandrine, un point Marilyn, et voilà. Là tout de suite. Essa differente. On part au Brésil, on part en vacances, parce qu'avec ici on vous aime. On bouge son boule, Chico Buarque, essa moça ta differente.
4: Essa.

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2: Ah, vous avez mis un petit moment avant de l'avoir, celle-là.
3: Alors, j'ai non seulement eu un petit moment avant de l'avoir, parce que bon, voilà, je demande pardon à la dentisterie, je demande pardon à Pierre Chico, Benassin, Chico. Mon dentiste. Voilà, allez, oh là là, mon Zeus, nom de Zeus. Alors, Alexandrine, tu as un, Marilyn, tu as un aussi. Alors, Alexandrine, alors comme ça, quand t'étais petite, ta maman, elle t'amenait tout le temps voir les belles mariées devant la mairie avec les belles robes parce que t'adorais ça.
4: Oui, c'est vrai. Et c'est un truc qui me colle toujours à la peau. J'adore ça. C'est-à-dire que dès qu'il y a une cérémonie de mariage, je quitte ce que je fais. Je vais voir absolument la mariée, les mariés, pour le coup d'œil, pour le plaisir. Et je réclamais à ma maman d'y aller. Et je le fais encore. Ouais.
3: Ah là là là là là là. Bon, bah oui, moi j'aimais bien les robes de mariée aussi. Je me suis jamais mariée en robe de mariée. Mais bon, écoute, qu'est-ce que tu veux faire?
2: Il n'est pas trop tard.
3: Oui, oh Dieu, à 60 piges, je ne vais pas me foutre une robe blanche avec de la dentelle. Hein. J'ai autre chose à faire. Alors, ma petite chérie, c'est l'heure du quiz musical. Et là, on va essayer de te faire reconnaître des génériques des séries télé. Je ne sais pas si tu regardes beaucoup de séries télé. Voilà, c'est des séries télé un peu old school. Hein, donc, tu vas les reconnaître, c'est assez facile. Il y en a deux, l'une après l'autre. On écoute la première, Peter.
2: Facile.
3: C'est quoi, mon petit chat?
4: Dallas, au Texas. Oui.
3: Ah là là, avec Sue Ellen l'alcoolique et JR le méchant.
2: Et Bobby!
3: Et Bobby avec ses pieds palmés.
2: Et pas là.
3: Mais oui, Dallas!
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2: C'est vrai que ça faisait plus de 15 millions sur TF1 à l'époque. C'était énorme. Hein.
3: Avec le ranch, oh là là, mon Dieu. Oui. Bref, ils avaient vraiment quand même une vie de merde. Alors. Premier point pour Alexandrine.
2: Il avait du pognon quand même. Hein.
3: Enfin, c'est
2: pas une vie dégueulasse. Hein,
3: son ranch était dégueulasse et en plus il.
2: Je crois qu'il s'en fout hein, à ce moment-là.
3: Ouais, ben moi, je préfère ma maison. Allez, deuxième générique.

0: C'est quoi ce générique, Alexandrine?
1: C'est Château Vallon, chanté par Herbert Léonard.
0: Mais oui, bien sûr, Château sans gloire. Ah là là là, Chantal Nobel.
2: Tu nous as quitté il y a pas très longtemps, mais.
0: Eh ben écoute, ça te fait 2 points de plus, donc tu as 3. Voilà, bravo, c'est formidable.
2: Puisqu'on parle de Château Vallon, les séries de l'été, on vous rappelle que Nadine Mouchelet a sorti son...
0: Mais bien sûr, Puzzle Macabre.
2: Voilà, le Puzzle Macabre,
0: oh, évidemment. Nadine, si tu nous écoutes, on aime tellement.
2: Ah oui, oui, c'est une énigme de dingue. C'est ton livre de chevet, d'ailleurs, on est d'accord, Marilyn. Bah oui.
1: Oui, bien sûr, oui.
0: Bah oui, bien sûr.
1: Tous les soirs.
0: Bien sûr, évidemment.
2: Tous les soirs.
0: La piscine d'Araillet.
2: On parlait de mariage, là. Tiens, alors un petit mot sur le mariage, toi, parce que une heure avant ton mariage, tu étais coiffée, t'étais maquillée, tu t'apprêtais à mettre ta robe, bon voilà. Ton chéri, il était habillé, il s'apprêtait, lui, à mettre ses chaussures. Mais il y a eu un problème de boîte de chaussures.
1: Oui, je m'étais trompée, en fait. J'avais pris les mauvaises.
2: Non, mais c'est plus que des mauvaises.
1: J'avais pris la boîte de basket. Ouais, boîte de basket.
2: Donc, c'est-à-dire qu'il a ouvert la boîte de chaussures, il a trouvé des baskets de running, et donc il s'est marié avec des baskets.
0: Mais c'est classe, je trouve, de se marier en costume basket.
1: Non, on est parti, on a pris la voiture et on a. C'est pas bien, on a roulé assez vite pour être dans les temps et on est allé chercher la bonne paire de chaussures à 20 km de là où on était et on a sauvé les meubles.
2: Du stress supplémentaire un jour de mariage, c'est toujours compliqué. Bon, écoute, tu as des bonnes chaussures, j'espère, aujourd'hui, qui vont te permettre de marquer un grand pas avec ta chaussure et surtout des points. Voici ton quiz musical, on est toujours sur les séries des années 80, oui, 70-80, très vintage, c'est facile, écoute la première. Nadine Mousselet.
0: Puzzle Macabre.
2: Oh, c'est trop rapide, ça. Bon, t'as une idée ou pas?
1: Les Feux de l'amour.
2: Mais oui. Nadine Mousselet a sorti le Puzzle Macabre.
0: Qui a tué Jonathan?
2: Que va faire Isabelle?
0: Pourquoi Grégory est-il si vilain?
2: Et John, est-il finalement l'amant de Pamela?
0: Je ne sais pas, nous saurons ça dans Puzzle Macabre.
2: Puzzle Macabre de Nadine Mousselet.
0: Allez, un point pour Marilyn.
2: Préfacé par Lucinda Riley. Tout le monde s'y est mis ensemble. Bon, ça fait un point de plus. Oh là là, ça c'est du lourd. Ça, j'adore.

0: Allez, on y va, top chrono.
1: Une grosse pensée pour ma maman, c'est Maggie.
2: Ouais.
0: Tu l'avais tout de suite.
3: Oui, Maggie. Bah, oui. La la la la la.
0: On l'a entendu, Maggie, dans l'extra.
3: La la la la la la. La la la la la.
0: Rosy Vard, bien sûr, Jean-Marc
3: Villalonga.
0: Toujours en vie, Marc Villalonga. Ouais. Hein.
3: 3 points, Alexandrine. 3 points, Marilyn. Et là, tout de suite, maintenant.
0: Oh, c'était super quand même, la baraque dans le Vésiné. Vous vous souvenez de Maggie,
3: bah,
0: quand
3: bien
0: même.
3: Sûr. Moi, je me super. Souviens surtout que ma copine de Télé 7 jours m'avait dit ouais. qu'ils avaient reçu des courriers des lecteurs mécontents quand ils ont allé changer le canapé de Maggie. Voilà. Donc, il y a des gens qui écrivent pour dire j'aime pas du tout le nouveau canapé. Voilà. Allez, tout de suite, on va écouter Céline Dion. Bonjour. Pardon, merci.

0: Bonjour, pardon, merci, au revoir, à bientôt, joyeux Noël Félix.
1: Un café l'addition.
0: Un café l'addition.
1: Et ben c'est le tout nouveau Céline Dion quand même, hein.
0: Hein?
1: Voilà.
0: Allez,
2: ici à midi, on est.
1: Non, mais on va être honnête, on est un peu circonspect avec Valérie.
0: On est circonspect sur Bonjour, pardon.
1: Oui, oui, le titre est un peu. Oui, ça fait un café l'addition.
0: Voilà, quoi, exactement. Bon, bref, écoute, ouais. Qu'est-ce que tu veux que je te dise?
1: Respect bien. Total pour Céline Dion, bien sûr.
0: Alexandrine à 3, Marilyn à 3. Bon, bah écoute, j'ai envie de dire, va falloir gagner ma petite Alexandrine. Hein.
3: Ok.
0: T'as pris ton coquillage ou pas, là?
3: Non, je suis allée le chercher. Il est en bas, mais il n'est pas très loin. Il est pas très loin.
0: Bon, on voit quelqu'un, vite. Demande tout de suite à Fadel de te ramener le coquillage. Alors,
3: non, il est occupé, il est occupé.
0: Oh là là là là là. Alors, il paraît que tu aurais aimé déjeuner avec Simone Veil.
3: Ben oui, parce que pour moi, c'est vraiment un personnage qui a tellement fait pour l'avancée féminine, qui est vraiment un exemple de résilience. Elle a un parcours extraordinaire. J'ai lu ses livres... voilà, et j'adore ce personnage. Oh non.
0: Et voilà. Ouais. Eh ben oui, on aime beaucoup Simone Veil. Alors.
1: On aime aussi beaucoup Sybille Veil. Toujours l'occasion de parler de la PDG de Radio France que je salue. Toujours respectueux.
0: Oui, c'est vraiment.
1: J'en profite toujours, bah, vous savez.
0: Faillotage et.
1: Total.
0: Mais c'est dingue ça.
1: Mais bon, écoute, madame la présidente.
0: Oh là là là là, Sybille Veil, je te demande pardon. Alors Alexandrine, écoute bien cette dernière question qui peut te permettre d'aller en finale. C'est une question à 5 points, tiens je te mets une petite ambiance. Alors, on va parler de la mode. Écoute bien. Il y a des villes qui organisent les Fashion Week. Elles sont 4. Donc, quelle est celle qui fait partie de ce Big Four, hein, de ces 4 qui organisent les Fashion Week? Donc, il y a New York, Paris, Londres. Quelle est la 4e ville? Top chrono, 10 secondes.
3: Je dirais Milan.
0: Et c'est une bonne réponse! Mais oui, la settimana della moda! Et bravo, donc t'as 8. Alors là, j'ai une très mauvaise nouvelle pour Marilyn.
1: Comment ça,
0: parce que.
1: 8?
0: Bah oui, elle a 5 plus 3, ça fait 8. J'ai une très mauvaise nouvelle pour Marilyn, parce que même si Marilyn gagne, c'est Alexandrine qui gagne, puisque Alexandrine a eu 20 points. Voilà, bonne soirée à tous.
1: Mais là, si Marilyn gagne, de toute façon, elle n'aura que 6.
0: Non, donc, elle en aura 8, puisqu'elle a eu tous les trucs. Elle a 3, hein, Marilyn.
1: Elle a 3, Marilyn.
0: Marilyn, tu remarqueras qu'il ne...
1: Oui, oui,
0: hein,
1: oui.
0: Voilà.
1: Ah oui, donc en gros, très clairement, Marilyn, si tu réponds correctement, ça ne le fera quand même pas.
0: Voilà.
1: Ah, c'est ça. Et oui, parce qu'on récompense... Mais non, mais... Mais oui.
0: Bah oui.
1: Parce que quand en cas d'égalité le jour de la finale, on récupère les points qui ont été marqués dans la semaine pour récompenser l'ensemble du parcours. Et il s'avère que... Combien tu avais fait? Alexandrine avait fait 20 points.
0: Oui.
1: Et effectivement, Marilyn, tu n'avais fait que 14 points.
0: Non.
1: 18.
0: Elle avait fait 18 points.
1: Ah, c'est pas loin, ça.
0: Eh, c'est pas loin, ouais.
1: Ah, Marilyn.
3: Ouais, ben c'est pas grave, on retentera l'année prochaine.
1: Ben oui, alors, oui, on peut tout tenter, quand on veut. Mmh. On va jouer, Marilyn, pour l'honneur, encore une fois, comme je l'ai fait tout à l'heure d'ailleurs, avec tous mes candidats, je joue pour l'honneur, avec ces points qui sont à prendre. Écoute cet extrait. Tu as bien reconnu Les Feux de l'amour et Maggie. Je pense que tu as reconnu le générique de cette série ou pas?
3: La petite maison dans la prairie.
1: Exactement, la petite maison dans la prairie. Alors la question, c'est comment se prénomme la maman Ingalls dans La petite maison dans la prairie? Top chrono, 10 secondes. Comment se prénomme la mère Ingalls dans La petite maison dans la prairie?
0: Celle qui fait des tartes aux pommes toute la journée, là.
1: Eh oui.
3: Ouais, il y a Charles, c'est le père, et la mère... Ben, je sais pas, de toute façon, j'ai perdu, donc je
1: fais
3: pas.
1: Ouais, mais alors, pour le coup, ça aurait été sans regret, parce que tu l'as pas trouvé. C'est Caroline. Caroline Ingalls. Ça s'appelle Caroline.
0: Bien.
1: L'épouse de Charles et la mère de Laura, Marie, Carrie et Grace.
0: Allez, Alexandrine, tu rejoins donc la team d'Amido en finale avec Stéphane. Voilà.
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0: Ah, c'est la finale. À ma gauche, Alexandrine. Alexandrine habite à Montrabé. Elle est agent EDF. Autant vous dire qu'elle a la patate, la foudre. Elle a le rythme dans la peau. Elle adore les voyages, du coup. Port Aventura World, c'est pour elle. Je sens qu'elle va tout donner. Et elle est dans mon équipe. À ma droite.
1: Il a gagné avec moi mardi. Ok, là, il a participé en amateur avec
0: Il a gagné avec moi.
1: Mais Stéphane, qui a 60 ans, habite Courcouët-sur-l'Aune. Il est marié à Bernadette. Il a deux chats, Tornade. Tornade et Tornade. Et vous allez comprendre pourquoi c'est une tornade, notre Stéphane. Un vent de succès arrive sur votre radio tout de suite.
0: Alors, Alexandrine, est-ce que tu es prête à gagner, prête à partir à PortAventura World?
4: Tellement prête.
0: Eh ouais, t'es tellement prête, ma chérie. Tu m'étonnes, Fadel et tout ça, et le petit-fils et tout. Oh là là, bon, allez, ça va être magnifique.
4: Ouais, c'est ça.
0: Alors, pour t'encourager, pour te motiver, pour te détendre surtout, afin que tu remportes cette compétition à mes côtés, eh bien, nous allons écouter Muse.

0: adore Muse, on adore. Bien. Ma petite chérie, voilà ton bingo. Écoute-le bien. C'est très facile. Tu as 10 secondes à mon top chrono pour me donner un maximum de personnages, de noms de personnages qui sont dessinés dans la bande dessinée d'Astérix, c'est-à-dire tous les personnages, tous les noms de participants dans Astérix. Attention, top chrono, 10 secondes.
1: Alors, il y a Idéfix, Obélix, Astérix... ça ne vient pas.
0: Bon, tu m'en as donné trois. Il y avait Panoramix, Assurance Tourix, Bonne Mine, Falbala, César, Cléopâtre, Brutus. Tu m'en as donné trois. Bravo.
2: Stéphane, les compteurs sont à zéro. Elle a trois points. Alors, il suffit tout simplement d'en marquer quatre.
0: Ah, les poules sont d'accord.
2: Et Stéphane, les poules sont d'accord. Donc ça, ça fait plaisir et elle t'encourage en plus. Non, mais c'est clair. Je veux dire, réfléchis bien. Quatre. Tu m'offres une victoire incontestée et incontestable.
0: Oui.
2: Ok, Stéphane ?
3: Oui.
4: Ok.
2: Bon, Stéphane, pour t'encourager, c'est okay. La musique que tu aimes.
5: Toute la musique que j'aime.
0: Oh oui. Elle vient du blues.
5: Les mots ne
0: sont jamais les mêmes. Pour exprimer ce qu'est le blues.
2: Tu vas voir ce qu'il va t'exprimer, Stéphane.
0: La musique vivra.
2: Avec la victoire. Bon, allez, Stéphane, mon Stéphane, on y va. Je te souhaite d'ores et déjà un bon week-end et presque de bonnes vacances à Port-Aventura. Allez, 10 secondes pour citer un maximum de personnages extraits d'une autre bande dessinée. Tous les personnages existants dans cette BD. Voilà, c'est logiquement, je te demande Tintin, les aventures de Tintin et Milou, tous les personnages, top chrono, 10 secondes.
4: Alors, Duponté, oui. Tintin, Capitaine Haddock, Professeur Tournesol, oui. Milou, Rastatopoulos.
0: Ah, Rastatopoulos, il en a 7.
2: Stéphane ! Oui, Stéphane, tu as été le meilleur, Stéphane, tu as su aller jusqu'au bout de cette compétition à 12h57. Je vis un moment unique de ma vie. Envoyer les trompettes, sonner les clairons. Allez, viva España. Tu pars à Port-Aventura. Bravo.
4: Ok, très bien.
2: Bravo.
0: Alors, je vous explique, en 2 ans d'émission, il n'a gagné donc qu'une seule fois.
2: Oui, voilà. Une fois par an, je réserve toujours la plus belle des victoires.
0: C'est pas mal.
2: Je suis heureux pour toi, Stéphane, je te félicite.
0: Bien, bah Stéphane, tu vas partir à Port-Aventura World, 3 jours, 2 nuits dans un 4 étoiles. Tu pourras aller au parc, tu pourras aller à Ferrariland et tu auras évidemment 100 euros de carburant pour y aller. Quant à toi, ma petite chérie, tu gagnes une magnifique machine à café. Est-ce que tu es contente, Alexandrine ?
1: Oui, merci beaucoup et bravo Stéphane.
2: C'est gentil pour lui.
0: Voilà. Bon, écoute, tu as gagné la machine à café, tu as gagné 32 dosettes, 6 verres en verre.
2: Exactement, 2 candidats à moi qui ont gagné des cadeaux aujourd'hui.
0: Voilà.
2: C'est tout ce que je vois.
0: Oui, bah pour la première fois de ta vie, il y en a 2 en finale à toi et il y en a 1 qui gagne.
2: Il reste 2 semaines d'émission, Valérie.
0: Oui, il reste 2 semaines.
2: J'ai pas dit mon dernier mot.
0: Ouais,
2: je suis capable d'un doublé, voire d'un triplé.
0: Je comprends pas.
2: Je suis le Mbappé, moi. Bah là, j'ai une victoire, là.
0: Oui.
2: Semaine prochaine, je remets la même. Je remets une pièce, là. Vendredi prochain, je gagne.
0: Oh là là là.
2: Et pour la dernière, le 17 juillet, bam, je regagne.
0: Alors ça, c'est pas possible.
2: Pourquoi ?
0: Bah parce que ça sera la dernière, et la dernière, c'est pour moi. C'est tout ce que j'ai à dire. Bon, je vous remercie tous de nous écouter.
2: Appelle ton banquier.
0: Ouais, c'est ça. Je vous embrasse tous, je vous souhaite à tous un très très très bon week-end. Amusez-vous bien, prenez soin de vous. Je remercie Céline à la réalisation, Pierre à la technique, Maître Coupez au savoir, Alex au standard, Chonchon à la victoire. Voilà, quoi ?
2: Oui, oh, j'ai un dernier mot, tiens, pour vous.
6: Avez-moi.
2: Voilà.
0: Oh là, c'est pas possible. Ah, nom de Zeus. Bon, là, allez, prenez vraiment bien soin de vous, tous mes petits auditeurs chéris. La France, je t'aime, la France, à lundi. Allez, bon week-end à tous. J'ai envie de vous dire, amusez-vous bien, kiffez bien. Puis on se retrouve quand, Eric ?
2: On se retrouve lundi avec grand plaisir, entre 12h et 13h, pour au taquet.
0: Allez, yalla.

0: Prayer, rien de mieux que commencer votre journée avec Madonna.
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0: Tenez-le-vous pour dit, le week-end approche, ça n'est plus qu'une question d'heure. Bonjour, bienvenue, ravi de vous retrouver pour ce dernier réveil de la semaine. Ici, dès 5h, c'est bonne humeur, bonne musique dans un instant. Tiens, Jodassin, Sting et Eric Clapton, rien de moins. Ils seront tous dans vos oreilles. Et puis parce que l'actualité fait partie de votre quotidien, ce matin, les journaux et les reportages des rédactions d'ici pour vous informer au plus près de chez vous. Bonjour François Vantéjou.
2: Bonjour Johan, bonjour à tous. Alors,
0: dans l'actualité ce matin, les Bleus j'imagine.
2: Évidemment, la belle victoire. 2-0 hier soir en quart de finale du Mondial. Nous voilà en demi, on y reviendra dès le début du journal.
0: Et puis tout à l'heure, on débriefera la rencontre d'hier soir avec le rédacteur en chef adjoint du journal L'Équipe. Et puis, ça ne vous aura pas échappé en ce moment, le soleil tape fort ce matin. Par ici, les économies vous partagent un bon plan pour trouver des lunettes pas chères, des lunettes reconditionnées. Et puis on vous attend sur l'antenne d'ici, 0810 055 056. Venez donc nous raconter ce que vous avez prévu pour ce week-end.
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0: Nous sommes le vendredi 10 juillet, le jour va bientôt se lever, 5h. Le journal présenté par François Vantéjou. Et le Maroc qui n'a pas existé et les Bleus sont qualifiés.
2: Oui, quelle belle soirée pour l'équipe de France au rendez-vous des demi-finales. Victoire 2-0 hier soir aux États-Unis face à des Marocains en petite forme. Les buts sont signés Kylian Mbappé et Ousmane Dembélé, 60e et 66e minute. Contrairement au 8e contre le Paraguay, on n'a pas vraiment tremblé hier. Et à la teste de bûche en Gironde, le camping du domaine de la Forge a vibré comme un seul homme, Guillaume Batin. Cette célèbre chanson retentira encore mardi pour la demi-finale au programme l'Espagne ou la Belgique. Ce sera à partir de 21h ce soir la réponse pour ce deuxième quart de finale.
0: On n'en a pas encore fini avec la canicule.
2: Oui, il fait chaud et ça va persister au moins jusqu'au mardi 14 juillet, prévient Météo France. Hier, on a encore dépassé les 41 degrés dans le sud de la France. Aujourd'hui, 9 départements de l'Ouest sont placés en vigilance rouge, de la Vienne au Morbihan en passant par la Sarthe. La quasi-totalité du reste de la métropole, 76 départements, sont en orange, Anne Le Gall.
3: Il s'agit du troisième épisode caniculaire en moins de 2 mois. En raison d'un anticyclone associé à une masse d'air chaud, les températures seront en hausse à partir de cet après-midi et la chaleur va se maintenir tout le week-end, prévient Météo France. Les maximales devraient atteindre ou dépasser les 35 degrés sur une large partie du pays. La moitié ouest de la France sera particulièrement concernée par cette nouvelle vague de chaleur, sans perspective de vrai rafraîchissement avant le 14 juillet. Ces températures élevé provoque par ailleurs une situation dangereuse pour les feux de forêt. 63 départements sont aujourd'hui classés en risque élevé d'incendie. La Haute-Garonne est même classée en rouge pour un danger très élevé. car la sécheresse des sols s'est progressivement aggravée depuis le mois de mai. Elle se rapproche désormais d'un niveau record.
2: Et dans les Pyrénées-Orientales, le plus gros feu de l'année est toujours sous surveillance, alors qu'il a parcouru près de 5000 hectares. Hier après-midi, près de Perpignan, 3 incendies se sont déclarés, dont un près de l'aéroport qui a été temporairement fermé. Au moins 90 hectares ont brûlé. À la SNCF, on observe de près l'évolution des températures pour ce deuxième week-end de grand départ en vacances. À titre préventif, plusieurs dizaines d'intercités sur les lignes Paris-Limoges-Toulouse, Paris-Clermont et Bordeaux-Marseille ont été annulées. Ceux qui roulent sont eux sous extrême surveillance et ça se passe au centre de supervision nationale à Paris, Raphaël Ebenstein.
4: Une cinquantaine d'agents se relaient 24 heures sur 24 dans ce centre, installé non loin de la gare de Lyon, pour suivre en temps réel la circulation de tous les trains intercités sur des écrans et de grandes cartes de France. En rouge, ceux victimes d'incidents et de gros retards, Éric Bourbon, le responsable du centre.
5: C'est les climats qui souffrent beaucoup pour toute la partie corail, c'est du matériel d'une autre époque.
6: Il peut aussi y avoir des incidents en réseau.
5: Il y a beaucoup d'incidents en réseau aussi liés aux infrastructures avec les dilatations du rail, les caténaires aussi qui se détendent, des choses comme ça.
4: La plus grande crainte de Baptiste Quentin, chef de plateau, que des trains se retrouvent bloqués en pleine voie, sans électricité, donc sans clim, avec des voyageurs à bord.
7: Dès lors que j'ai connaissance qu'il y a un incident, le plus important sera de retenir les trains sur les gares en amont, et de ne pas envoyer de train sans avoir la certitude que celui-ci puisse circuler sans encombre.
4: Et pour minimiser les risques, Magali Alexandre, directrice intercité chez SNCF Voyageurs, assume le choix d'annuler carrément certains trains à titre préventif, un quart, voire un tiers selon les lignes, pendant encore plusieurs jours.
8: On va sûrement devoir continuer jusqu'à mardi cette adaptation du point de transport sur certaines destinations.
4: Une situation amenée à se reproduire à chaque épisode de canicule, jusqu'à l'arrivée progressive de nouvelles rames à partir de l'été 2027.
2: C'est compliqué sur les rails et ça le sera aussi sur les routes. Aujourd'hui, Bison Futé classe la journée rouge dans le sens des départs. C'est même du noir pour la région Auvergne-Rhône-Alpes. Et puis sur les routes du Tour de France, Tadej Pogacar a presque déjà mis fin au suspense. Une victoire de patron hier dès la première étape de montagne avec une attaque sur les pentes du col du Tourmalet. Au classement général, le voilà de nouveau en jaune. Il compte 2 minutes 38 d'avance sur son dauphin Jonas Vingegaard. Aujourd'hui, 7e étape promise aux sprinteurs entre Ajetmo dans les Landes et Bordeaux.
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2: Eh oui, donc, Johan, c'est la canicule qui prend de l'ampleur à la une de la météo.
0: Et avec une alerte rouge canicule en centre-ouest et région parisienne ce vendredi, alors que la carte, c'est du soleil quasi généralisé sur l'ensemble du territoire, à l'exception du sud de la côte d'Aquitaine, avec quelques nuages bas qui vont mettre du temps à se dissiper aujourd'hui. Pour ce qui est des températures, elles seront déjà très douces. Ce matin, au lever du jour, 20 à Limoges, 24 à Bordeaux, 25 à Nantes, 23 à Paris, 19 à Strasbourg, alors que cet après-midi, de très fortes chaleurs sont encore attendues. Nombreux sont les endroits en France où l'on va passer le seuil des 35 degrés, comme à Paris, il fera 36, à Troyes également, 37 à La Rochelle, 38 à Orléans, 34 à Brest, alors que sur le pourtour méditerranéen, les valeurs déclinent comparées au début de la semaine où il faisait le plus chaud. 30 à Perpignan, 32 à Montpellier cet après-midi. À noter qu'en fin de journée, quelques orages dits, des orages de chaleur sont à prévoir sur la pointe bretonne, la chaîne des Pyrénées, le massif central et les massifs alpins. Des orages très localisés. Et chez vous, comment ça se passe? Vous nous le racontez, vous avez l'habitude de le faire tous les matins. Vous prenez votre clavier, votre smartphone, un petit post sur la page Facebook d'ici. On fait la météo ensemble.
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0: Une première chanson pour fêter la victoire des Bleus hier soir. Joe Dassin, Dans les yeux d'Émilie, 5h08.
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0: ça va ce matin? 5h10, bon début de journée à l'écoute d'ici.
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0: Voilà une initiative de saison. Ça s'est passé samedi soir dernier au Texas, comme par chez nous. Là-bas, il fait très chaud. Ça a donné une idée à un adolescent qui a profité que les bureaux de l'entreprise de son père soient désertés par les salariés pour y organiser en cachette une clim party moyennant $20. Ses petits camarades du collège étaient tous conviés à faire la fête et passer la nuit dans les bureaux de papa pour profiter de la climatisation et faire la fête. Tout ça à 18 degrés, température ambiante, quand dehors il en faisait au moins 40, carton plein pour la soirée qui a réuni ce soir-là 200 jeunes gens venus participer donc à cette clim party, je sais pas comment ça s'appelle, et qui ont fait naturellement beaucoup de bruit, tellement que la police s'est déplacée pour mettre fin à la fiesta, et une partie de ces jeunes gens a fini au poste ce soir-là. L'histoire ne dit pas s'il y avait la climatisation dans les cellules de dégrisement de la police texane. Ce qui est sûr, c'est qu'à 20€ l'entrée pour profiter de la clim, à 14 ans, ce jeune homme a déjà le sens des affaires. 5h12, retour en France, dans l'Ouest, on parle de chaleur. Aujourd'hui, la canicule va être particulièrement intense.
2: Oui, avec 9 départements en vigilance rouge dans l'ouest de la France et les cultures souffrent. Vous l'entendrez dans quelques instants, on sera dans le Morbihan.
0: Et une chanson qui va vous rendre zen ce matin. Sting, Eric Clapton, extrait de la BO du film L'Arme Fatale. C'est dans un instant dans vos oreilles. Pour l'heure, on va faire quelques économies. Bonjour Valère Coréard, chaque jour avec vous, un bon plan pour restaurer notre pouvoir d'achat. Aujourd'hui, vous nous parlez de lunettes de soleil.
3: Oui, parce qu'avec le soleil qui s'est bien installé, on est nombreux à vouloir s'équiper. Oui, il n'est jamais trop tard pour acheter des lunettes, parce que c'est très important pour la santé de vos yeux. Seulement, voilà, quand on veut une belle paire, ça peut vite coûter entre 150, 200, voire 300 euros. Pourtant, il existe une solution pour réduire la facture sans faire de compromis sur la qualité, les lunettes de soleil reconditionnées. Alors attention, je ne parle pas simplement d'occasion. Le reconditionné, ce n'est pas la même chose. Une paire d'occasion, elle est revendue telle quelle. Le reconditionné, lui, passe entre les mains d'un professionnel. Les lunettes sont contrôlées, nettoyées, désinfectées, réparées si nécessaire. Et selon les plateformes, les verres peuvent même être remplacés. Elles sont d'ailleurs souvent vendues avec une garantie, ce qui est quand même beaucoup plus rassurant.
0: Acheter des lunettes reconditionnées donc peut nous faire de véritables économies.
3: C'est indiscutable, l'écart est loin d'être négligeable. On peut trouver des modèles de grandes marques avec des réductions de 30 à 70% par rapport au prix du neuf. Aujourd'hui, plusieurs acteurs proposent ce type d'offre. Vous pouvez regarder par exemple Lunettes de Zac, qui est spécialisé dans le reconditionné, ou encore Oculus Reparo. Et puis de plus en plus d'opticiens développent aussi leur propre offre de seconde vie. Alors un dernier conseil, avant d'acheter, vérifiez toujours que les lunettes portent bien le marquage CE, ça c'est une garantie de sécurité, et qu'elles offrent une protection UV 400. C'est indispensable pour protéger efficacement vos yeux. Une paire moins chère, oui, mais jamais au détriment de notre santé. Alors avant de craquer pour une paire neuve, pensez au reconditionné. Vous pouvez économiser plusieurs dizaines, voire plusieurs centaines d'euros, tout en donnant une seconde vie à des lunettes de qualité. Vous seriez prêt à acheter des lunettes de soleil reconditionnées? Vous avez déjà testé? Pensez à m'écrire. À la fin, ça aide tout le monde. Mon mail, parisicileséconomies@radiofrance.com.
0: Passez un bon week-end, Valère. Lundi, vous reviendrez recharger à bloc pour nous parler des batteries de voitures électriques. En attendant, vous écoutez ici. Il est 5h14.
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0: 5h15, c'est dans l'info d'ici ce vendredi. L'ouest de la France, épicentre de la canicule.
2: Oui, avec à partir de midi, 9 départements en vigilance rouge, de la Vienne au Morbihan, en passant par la Sarthe. La quasi-totalité du reste de la métropole, 76 départements sont eux en vigilance orange. Soyez donc très prudents, surtout que cette canicule va persister au moins jusqu'à la fête nationale, mardi 14 juillet, d'après Météo France. Alors, à l'exception de quelques orages épars, cette troisième vague de chaleur, ça veut aussi dire pas de précipitations inflation, ce qui inquiète sérieusement les agriculteurs. Les cultures comme le maïs sont en très mauvais état. Vous l'avez constaté à Saint-Dolé dans le Morbihan, Jean-Michel Naga.
7: Oui, c'est une période très difficile à vivre pour Dominique Balak.
8: En 25 ans, j'ai jamais connu une sécheresse et surtout une canicule aussi forte.
7: Ces plants de maïs sont en très mauvais état.
8: Les feuilles devraient être beaucoup plus étalées que ça. Elles sont toutes enroulées, elles se protègent. Il n'y a pas de grain de formé du tout, aucun grain, donc pas de fécondation. Donc ce qui veut dire un rendement divisé par deux. Quoi.
7: Un rendement en baisse et un fourrage de mauvaise qualité pour son élevage bovin.
8: Il va falloir acheter des compléments énergétiques pour redresser le niveau énergétique des rations. Et ça aura des répercussions économiques sur nos bilans. Et donc il faudra absolument que ce soit compensé par une augmentation du prix du lait, du prix de la viande et des prix des céréales dans les mois qui viennent. Quoi.
7: Et s'il ne pleut pas dans les 10 prochains jours, il va devoir récolter pour limiter les dégâts. Normalement, la récolte du maïs se fait début septembre. Dans les champs, l'herbe est totalement grillée par le soleil et c'est autant de fourrage en moins pour les élevages. La profession va avoir besoin d'aide dans les prochains mois, prévient Laurent Kerlir, le président de la Chambre d'agriculture en Bretagne.
9: L'agriculture est en danger, il faudra l'accompagner. Il faut vraiment être à l'écoute des agriculteurs parce qu'aujourd'hui, certains peuvent être en détresse. Donc, il faut essayer dès à présent d'anticiper sur les exploitations pour voir quelles mesures on met en place pour pallier ce manque de fourrage.
7: La profession espère des aides pour les cultures et pour les élevages touchés par une surmortalité impressionnante. Il y a 10 jours, le ministère évoquait 6600 tonnes de volailles. Ce n'est qu'une partie de la réalité, mais on n'en saura pas plus. Didier Lucas, le vice-président de la Chambre d'agriculture de Bretagne, ne veut pas donner de chiffres.
10: C'est difficile de chiffrer exactement les pertes que ont les éleveurs, mais elles sont conséquentes. Et elles vont être conséquentes. Là, on est encore en période de canicule, c'est pour ça qu'on saura à la fin de l'été exactement combien on aura perdu. Volailles, porcs, bovins, tous les élevages, quels que soient les modes de production, ont eu des pertes.
7: La Chambre d'agriculture donne quand même un chiffre, la quantité d'animaux morts enfouis dans les exploitations, faute de place à l'usine d'écarissage, plus de 5600 tonnes. Et ce chiffre ne concerne pas les bovins, uniquement les volailles. Et les ports.
2: Un reportage Jean-Michel Naga ici à Armorique dans le Morbihan où l'on attend jusqu'à 37 degrés aujourd'hui.
0: 5h18, qu'est-ce qu'on regarde à la télé ce week-end et pourquoi pas la nouvelle série de documentaires de Jérémy Michalak qui traite du handicap sur un ton très décalé. L'animateur et producteur est l'invité ce vendredi des coulisses télé, ce sera juste après Sting et Eric Clapton ici, il est 5h18. Bon réveil.

0: ici dès 5h ce vendredi. On se prépare déjà au week-end et c'est un 10 juillet qu'ils sont nés. Jean-Marie Poiret, 81 ans aujourd'hui, pour le réalisateur des comédies à succès comme Le Père Noël est une ordure, Papy fait de la résistance et forcément évidemment les visiteurs.
1: Eh bien, il dormira dans l'écurie.
2: Ah non, pitié, pas l'écurie, non. Je préfère dormir dans la forêt.
3: Il y a l'écurie ici, de toute façon. Alors, monsieur paie sa chambre ou il file dormir dans la forêt. Hein.
0: Exactement, loin des visiteurs, mais proche de chez Swann, le romancier aux phrases plus longues que l'éternité, Marcel Proust, voyait le jour un 10 juillet de l'année 1871. Et puis aujourd'hui également, on souhaite un bel anniversaire à Clara Luciani. Il y a 59 ans, jour pour jour, le baroudeur le plus fringant de la bande dessinée Corto Maltese faisait sa première apparition dans les cases d'un magazine. Enfin, c'était il y a un an. L'humoriste Bunaimin, alias le Chinois marrant, nous quittait tragiquement à l'âge de 43 ans. Il avait été révélé au grand public dans l'émission du Jamel Comedy Club. Bon anniversaire à vous, surtout si c'est un 10 juillet que vous êtes né. On vous souhaite de profiter au maximum de cette journée. Il est 5h23. On passe de l'autre côté de l'écran pour explorer les coulisses télé. Ce vendredi, je vous parle de Partenaires particuliers, une série documentaire qui traite du handicap de manière très décalée. Et c'est à Jérémy Michalak qu'on doit cette série, combattre les préjugés autour du handicap sans se prendre au sérieux. C'est la promesse de Partenaires particuliers.
4: Je vous le dis les gars, je sais pas dans quoi on s'embarque. T'es sérieux?
5: Ouais.
6: Le TGV numéro 4315 va entrer en gare.
0: Direction Barcelone. Pendant une semaine, le réalisateur est parti accompagné d'une bande de 4 jeunes gens, chacun atteint d'un handicap. Et j'ai demandé à Jérémy Michalak comment le projet avait vu le jour.
4: C'est un peu la blague de l'avion qu'on faisait quand on était gamin. C'est un Français, un Belge et un Suisse qui sont dans un avion. Bah là, je me suis dit, on va prendre un aveugle, un paraplégique, un trisomique et une naine qui sont dans un avion. Ce qui est rigolo, c'est que quand on voit une équipe comme ça qui grimpe dans un avion, on se dit, oh putain, pourvu qu'il ne s'assoie pas à côté de moi. Oh, s'il vous plaît. Mais après avoir vu le film, on se dit exactement l'inverse. C'est qu'après avoir vu le film, on se dit, hey, les gars, je pourrais être votre ami.
0: Au fil des 3 épisodes que compte cette série, Amaury, Kéra, Kylian, Arthur et Jérémy nous font partager une expérience de vie inédite. Et aller regarder tous se charrier durant le voyage, on pourrait croire qu'ils se connaissent depuis toujours. Alors qu'évidemment, pas du tout.
4: On ne s'était jamais vus physiquement les uns et les autres. Hein. Avant le premier jour de tournage, il y a un truc qui a mis tout le monde au diapason d'entrée de jeu. Quand Amaury nous a lâché une vanne, mais atomique, dès le départ, où on est tous partis en fou rire en se disant « Waouh, putain, qu'est-ce que c'est que ce mec ?» Et à partir du moment où on rigole, on a compris que l'humour serait notre super pouvoir pour, au final, nous offrir un moment de vie, de joie et de partage.
0: Vous l'aurez compris, si le ton du programme est décontracté, c'est pour mieux aborder de front ce sujet complexe qui est celui du handicap. Un sujet que le producteur est l'un des premiers à avoir proposé à la télévision française avec sa série aux côtés de Lucie Carrasco, avec qui il fait le tour du monde.
4: Ce qu'on a voulu, c'était montrer un regard différent sur le handicap. C'est-à-dire, on a voulu y mettre de l'humour, on a voulu apporter un trait

0: vêtements parfois politiquement incorrects, moins polissés, moins lisses, plus fun en fait. Là où on avait tendance à montrer le verre à moitié vide, on a voulu montrer le verre à moitié plein. Après moi sur le handicap, j'ai quand même été le pionnier avec les anges de la télé-réalité. Je pense que c'était une belle lumière sur le sujet à l'époque.
1: Partenaire particulier, les 3 épisodes de la série sont à voir en ce moment sur la plateforme France.tv. Et si vous veniez nous raconter ce que vous comptez faire de ce week-end, 0810 055 056, ce vendredi dans le paqueté, il y a un roman de Franck Tillier, un calepin pour noter tous vos souvenirs, et puis une paire de lunettes pour voir et profiter de l'éclipse en toute sécurité le 12 août prochain, 0810 055 056. Alors, on se parle ici ?

0: Vous écoutez ici votre radio locale avant le retour de l'info et du 90 secondes. Un petit peu d'histoire comme tous les matins pour sourire tout en apprenant, à moins que ce ne soit l'inverse. Bonjour Stéphane Bern, ce matin on va voyager au temps d'un paquebot resté dans l'ombre du plus célèbre naufrage de l'histoire.
1: Tout le monde connaît le Titanic, mais avez-vous déjà entendu parler de son jumeau, le Britannic ? En 1916, en pleine Première Guerre mondiale, le HMS Britannic, navire de la White Star Line et frère du Titanic, sillonne la mer Égée. Un choix plutôt malin, il y a moins d'icebergs. Construit après le drame de 1912, il a été renforcé. Double coque partielle, cloison étanche améliorée, davantage de canaux de sauvetage. Long de 269 mètres, c'est alors le plus grand paquebot jamais lancé. Il s'appelle donc le Britannic, mais la compagnie aurait très bien pu le rebaptiser. Promis cette fois, normalement ça passe. Réquisitionné comme navire hôpital, il transporte blessés et personnel médical entre la Méditerranée et la Grande-Bretagne. Mais le 21 novembre, au large de l'île de Kea, une explosion secoue la coque. La cause ? Une mine marine allemande posée quelques semaines plus tôt. Comme pour les films au cinéma, quand il y a une suite, il faut un nouveau scénario. L'eau envahit rapidement plusieurs compartiments. Cette fois, l'équipage est mieux préparé. L'évacuation s'organise rapidement. Et pourtant, certains canaux mis à l'eau trop tôt sont happés par les hélices encore en marche. Avoir des canaux, c'est bien, mais éviter de les envoyer dans un mixeur géant, c'est mieux. En moins de 55 minutes, le géant disparaît au fond de la mer. Bilan 30 morts sur plus de 1000 personnes à bord. La majorité est sauvée grâce à l'intervention rapide de navires proches. Un film sur ce naufrage est même sorti en l'an 2000, mais avec un peu moins de succès que pour le Titanic. Le Britannic devait être le Titanic en mieux. Il est surtout devenu la preuve qu'on peut corriger les erreurs, mais pas toujours éviter la catastrophe.
0: Bon week-end et à lundi, Stéphane Bern. Au fait, vous avez regardé le match hier soir ? Bon, tout à l'heure, on va débriefer le France-Maroc de quart de finale avec le rédacteur en chef adjoint du journal L'Équipe. Pour l'heure, il est 5h30. L'info en France et dans le reste du monde, c'est l'heure du 90 secondes présenté par François Vantéjou.
2: L'équipe de France au rendez-vous des demi-finales au Mondial de foot. Victoire 2-0 sans trembler hier soir contre le Maroc en quart de finale avec des buts en seconde période de Kylian Mbappé et Ousmane Dembélé. Les Bleus affronteront l'Espagne ou la Belgique mardi prochain à 21h. La vigilance rouge canicule est de retour en France. Aujourd'hui, elle concernera à partir de midi 9 départements de l'ouest de la Vienne au Morbihan en passant par la Sarthe. 76 départements sont eux en vigilance orange. Hier, les 41 degrés ont été dépassés dans l'eau de l'Hérault. Selon Météo France, la canicule va persister au moins jusqu'à mardi prochain. Ces fortes chaleurs accentuent le risque de feux de forêt. Il est élevé aujourd'hui dans les trois quarts du pays et même très élevé en Haute-Garonne. En Espagne, un incendie dans une forêt en Andalousie déclenchée hier soir a fait au moins 12 morts. Le sénateur LR Francis Spinner, mis en examen pour corruption passive. L'ancien maire du 16e arrondissement de Paris est soupçonné d'avoir attribué un logement social à une femme en contrepartie de relations sexuelles. Tadej Pogačar creuse déjà l'écart au général sur le Tour de France. Le cycliste slovène de nouveau en jaune après sa démonstration hier sur les pentes du Tourmalet avec plus de 2 minutes 30 d'avance sur son rival Jonas Vingegaard. Et puis, la tapisserie de Bayeux est en route pour Londres. Elle a quitté la Normandie hier soir à bord d'un camion escorté par des gendarmes. Cette broderie qui retrace la conquête de l'Angleterre par les Normands sera exposée au British Museum à partir du mois de septembre.
0: Vous écoutez ici, 5h32, les Bleus n'ont donc pas tremblé hier soir pour rallier le dernier carré du Mondial.
2: On s'attendait à un match compliqué face au Maroc, et bien ça a été presque trop facile pour nos Français hier soir. Victoire 2-0 avec des buts en seconde période de Kylian Mbappé et Ousmane Dembélé.
3: L'équipe de France qui attaque encore dans l'axe avec Dembélé qui frappe.
4: Allez
3: et qui va. Et qui va.
4: Le deuxième but. Le deuxième but de l'équipe de France.
2: Les commentaires de Jean-Pierre Blimeau et Nicolas Perronnet sur votre radio locale ici hier soir. On a vibré à travers toute la France pour cette victoire des Bleus, comme à Rouen dans la fat zone de la Kind Arena avec 4000 supporters et où vous étiez, Théophile Pedrola.
5: Comme souvent dans cette Coupe du Monde, c'est un certain Kylian Mbappé qui débloque la situation. Le Booking d'Arena saute de joie comme Baptiste, venu avec ses amis.
6: Comme d'habitude, bah, Mobutu, Mbappé est toujours là, il est toujours là pour nous sauver. Match incroyable, on est en demi, et puis bah, n'importe quelle équipe, on s'en fout, on les prend, on va gagner.
5: Un match tout en maîtrise, Fatih avec son bonnet tricolore a le sourire jusqu'aux oreilles.
7: C'est ça qui était incroyable, plein d'occasions, il fallait cadrer quand il y a eu le premier but, après c'est parti, deuxième but, incroyable. On est derrière eux, et allez les bleus, et on va gagner, on va l'avoir cette Coupe du Monde, on va ramener la Coupe à la maison encore.
5: Juste à côté d'elle, il y a deux poulets, ou plutôt deux jeunes hommes déguisés qui se cassent la voix.
8: Là on est en poulet gonflable. Bah là le projet c'est que le poulet nous porte, comme ça on a moins d'efforts à faire.
9: On a rendu les gens heureux, c'est plus important, c'est pour ça qu'on achète des choses comme ça.
5: La fête, les sourires, le Kind Arena ouvert pour la première fois de la compétition a porté chance aux bleus et séduit le public. Écran, ambiance, Thomas est prêt à revenir.
10: On y croit jusqu'au bout. Hein. Moi je veux revenir voir la finale ici, sortir, aller jusque dans le centre-ville et puis fêter ça. Hein.
5: Il n'y a qu'à suivre les feux d'artifice, les klaxons jusqu'à Fred.
11: En vrai c'était chaud. Hein. Moi c'est la première fois que je viens ici pour regarder des matchs, c'était vraiment chaud. Ça m'a surpris. Bonne ambiance, la chambrée, mais bon enfant, amical, donc c'était cool.
5: Les bleus sont de retour en demi-finale. La fête n'est pas encore finie.
2: Théophile Pedrola ici Normandie en demi. Mais contre qui? Eh bien on le saura ce soir à l'issue du deuxième quart de finale entre l'Espagne et la Belgique à 21h. Peu importe, notez bien le rendez-vous mardi 21h pour la demi-finale à vivre sur votre radio locale ici. La météo, c'est toujours cette canicule qui gagne en intensité, Johan.
0: Alerte rouge, canicule en centre-ouest et en région parisienne ce vendredi. Une carte tout en soleil, à l'exception du sud de la côte aquitaine ce matin, avec pas mal de nuages qui vont mettre un petit moment à se dissiper. Et ce sera le cas en début d'après-midi. Pour ce qui est des températures, elles sont déjà très douces au lever du jour. Aujourd'hui, 20 à Limoges, 24 à Bordeaux, 25 à Nantes. Et puis cet après-midi, sans surprise, de très fortes chaleurs annoncées à Paris. 36 degrés ainsi qu'à 3, 37 à La Rochelle, 34 à Brest, 38 à Orléans. Également prévu au programme en fin de journée des orages très localisés sur la pointe bretonne, la chaîne des Pyrénées, le massif central et les Alpes. Et chez vous, comment ça se passe? Vous nous l'écrivez sur la page Facebook d'ici, comme l'a fait Mathilde qui vit à Toulouse. Chez elle, il fait 22 degrés. Dernière journée de travail pour Mathilde qui ce soir partira en vacances pour 2 semaines, avec un peu d'avance. Bonnes vacances à vous. Mathilde, merci d'être à l'écoute. Je salue Sidonie à Aurillac qui a relevé 25 degrés ce matin sur son balcon. Enfin, Eric, lui, est à Rouen. Il fait 23 degrés ce vendredi matin chez lui.
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0: Voilà une chanson qui va parfaitement avec le temps qu'il fait. La fièvre dans le son, Alain Chamfort sur votre radio locale. 5h35, bon réveil, c'est vendredi. Et bientôt le week-end.

0: vous écoutez ici, la seule radio qui vous annonce que vous êtes déjà en week-end, même si c'est pas vrai, mais ça fait du bien, non? Si, évidemment.
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0: Ça ne fait jamais de mal de prendre un petit peu d'avance, surtout quand le week-end arrive. Vous le savez, ici, chaque matin, on fait tout pour vous éviter de tomber dans le panneau des arnaques en tout genre. Et ce vendredi, gare aux prises USB, François.
2: Oui, les prises USB dans les hôtels, les trains, le métro et différents lieux publics. Attention, car on peut être piraté, on vous expliquera tout.
0: Dans un instant, non, c'est pas vrai. Et puis dans la playlist de votre début de journée, il arrive, Benabar.
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0: Merci d'être avec nous, de commencer cette journée à l'écoute d'ici votre radio locale. On accueille Nicole. Bonjour Nicole.
4: Bonjour et bonjour à tous les lestos et un gros bisou à la petite standardiste qui est super mignonne.
0: Et ben voilà, une entrée en matière comme il se doit. Vous nous appelez d'où Nicole ce matin?
4: Ça se marre dans l'heure parce que j'ai quitté mon mobile au bassin maritime, il faisait trop chaud.
0: Bon, alors il paraît que vous avez la clim quand même chez vous en ce moment.
4: Ah oui, ça je la mets l'après-midi pour regarder mon Tour de France.
0: Bon, d'accord. Donc vous regardez, est-ce que vous avez un favori pour cette année? Je pressens la réponse.
4: Vous savez, dans le sport, c'est que le meilleur gagne.
0: Bon, très bien. L'esprit Coubertin qui prime chez Nicole et la fierté quant à votre petite fille qui vient de décrocher le bac avec mention.
4: Ah oui, ma petite fille chérie, ma petite Marie a eu des bons résultats. Et ce sera son anniversaire le 4 août, mais on va tout fêter dimanche avec ma fille qui est pharmacienne, mais on travaille samedi. Et dimanche, c'est la fiesta et les bleus, et hop, on fait la fête.
0: C'est le package chez Nicole, un package avec la cerise sur le gâteau. Le pack été qui va arriver chez vous, vous allez voir, c'est un sac aux couleurs de votre radio locale, avec plein de choses à l'intérieur. Il y a un roman de Franck Tillier, il y a des lunettes de soleil, enfin des lunettes éclipse pour assister à l'éclipse.
4: Ouais.
0: Vous allez voir, et puis plein de choses. Voilà, je vous fais pas.
4: Comme je me promène beaucoup, je me promènerai avec le petit sac en bandoulière. Bah
0: exactement.
4: Normandie.
0: Vous serez, oui, voilà, vous ferez la promotion d'ici à travers l'heure dans laquelle région dans laquelle vous vivez. Je vous souhaite un excellent week-end. Merci de nous avoir appelé, Nicole.
4: Et continuez, vous êtes super, super votre radio.
0: Ça se passe comme ça tous les matins. Ici, il est 5h41.
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0: Chaque matin ici, vous retrouvez votre rendez-vous anti-arnaque avec vous, Valentin Bertrand. Aujourd'hui, on part sur la route des vacances. Attention si vous rechargez votre téléphone dans les lieux publics.
7: C'est le cas typique. Lors des grands départs, tout est sur notre smartphone, les billets, l'itinéraire, la liste des choses à ne pas oublier. Et c'est à ce moment précis qu'il décide de faiblir. Plus que 5% de batterie, quelques minutes pour réagir et soudain... une prise USB. Elles sont de plus en plus courantes dans les gares, les aéroports, les halls d'hôtels, les stations d'autoroute. Très pratique sur le papier, mais une possible menace. L'éditeur d'antivirus Avast a lancé l'alerte il y a quelques semaines. Des pirates s'en servent pour absorber nos données, car c'est l'une des particularités de ces câbles USB. Ils servent à la fois à faire passer le courant, mais peuvent aussi servir à transférer des fichiers, photos, vidéos, SMS, listes de contacts. C'est ce qu'on appelle le juice jacking.
0: Mais alors Valentin, comment savoir si la prise où l'on veut se brancher est piratée?
7: On ne peut pas vraiment de l'extérieur, rien n'est visible. Des articles spécialisés sur le sujet évoquent en fait des puces électroniques branchées à la prise et connectées au Wi-Fi. Elles vont servir d'aspirateur à données. Pour s'en protéger, la solution qui marche à tous les coups, c'est une batterie externe portable. Pour assurer au minimum deux recharges, je vous conseille plutôt un modèle avec une capacité de 10 000 mAh par heure. Vous pouvez aussi préférer les prises secteur classiques avec les deux trous. Elles sont plus rares, mais celles-ci ne permettent pas d'accéder à la mémoire de votre téléphone. Et si vous n'avez pas le choix, que vous devez vous brancher sur un port USB, il existe un paramètre recharge uniquement à cocher dans votre téléphone. Autre rempart, Des bloqueurs de données de la taille d'une clé USB sont également vendus une dizaine d'euros sur Internet. Il suffit de le brancher entre la prise et votre chargeur pour être protégé.
0: Merci Valentin. Et si vous qui nous écoutez, vous êtes aussi victime d'une arnaque, n'hésitez pas à nous partager l'info. Un petit mail à ici.arnaque avec un S at radiofrance.com. Il est 5h44. Dans un instant, vous allez faire la connaissance d'un oiseau qui brille la nuit. Dommage, ce vendredi, il fait jour depuis quelques minutes. En attendant, voici Benabar. Quoi qu'on dise, ici.
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0: C'est vendredi matin, il est tôt, mais vous êtes déjà présent de l'autre côté du poste à 5h46. Ici, on est fiers de vous avoir avec nous. Et il est venu le temps de se plonger dans le monde merveilleux du vivant. Trois choses à savoir aujourd'hui sur un oiseau resplendissant qui habite en Amérique centrale. Il est l'oiseau national du Guatemala et a donné son nom à la monnaie du pays, le Quetzal. Bonjour Benoît Prospero.
1: Et pour les Aztèques et pour les Mayas, il était même la réincarnation de leur dieu, le serpent à plumes. Bonjour à toutes et tous. Au programme, briller, chorégraphie et captivité. Et donc d'abord, première chose à savoir, les plumes vert émeraude aux reflets irisés des métalliques du Quetzal donnent le sentiment qu'il brille dans la pénombre des forêts. Et alors qu'habituellement, lorsque un oiseau meurt, les couleurs de son plumage ont généralement tendance, vous savez, à s'affadir, eh bien celle du Quetzal ne change pas, et ce, non d'une courgette à bretelles, parfois jusqu'à plusieurs centaines d'années après sa mort.
0: C'est complètement fou, et alors au-delà de sa brillance, c'est un vrai séducteur, c'est ça ?
1: Oui, deuxième chose à savoir, la parade nuptiale du Quetzal est un spectacle complet. En fait, comme le Quetzal est monogame, la concurrence est féroce et les mâles abandonnent tout ce qu'ils ont. D'abord, le costume. Le mâle porte sur sa tête deux disques de plumes, vous savez, dressés à la verticale, un petit peu comme deux crêtes de punk. Son bec est jaune vif et si le vert émeraude domine, eh bien sachez que le ventre de Monsieur Quetzal est rouge vif et ses plumes de vol noires comme la nuit. Et les plumes de sa queue, ben elles sont immenses, parfois plus grandes que son corps lui-même. Bref, le Quetzal ne passe pas inaperçu. Et c'est donc dans cette tenue que, pour séduire, le mâle, d'habitude plutôt calmement perché sur une branche basse, quasi immobile, eh bien se met à voler comme un acrobate au-dessus de la voûte des arbres et pousse des cris, je dirais, plaintifs.
0: Et le succès est garanti ?
1: Oh que oui. Et alors, troisième chose à savoir, le Quetzal ne supporte pas la vie en captivité. Il préfère se laisser mourir. En fait, il a besoin d'espace, d'altitude et d'arbres immenses pour nidifier à l'abri des prédateurs. Parfois, jusqu'à 25 mètres de hauteur au milieu des lianes et des feuillages. Et on note aussi que son menu favori est un savant mélange de fruits, d'escargots et de petites grenouilles indissociables donc de son écosystème. Et le moindre déséquilibre du milieu, la déforestation et la fragmentation de son territoire le mettre en danger. Le monde vivant est merveilleux, préservons-le. Et pour le partage de ses connaissances, un immense merci au docteur en sciences Nicolas Gilsoul, auteur avec Jacques Cuisin du livre Voyages extraordinaires au Muséum National d'Histoire Naturelle. C'est publié aux éditions Robert Laffont.
0: Passez un beau week-end Benoît Prospero et à lundi pour continuer à en apprendre de belles sur Dame Nature et ceux qui la peuplent.
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3: Attention à l'équipe de France qui attaque encore dans l'axe avec Dembélé qui frappe.
4: Allez
3: et qui marque. Et qui marque.
4: Le deuxième but de l'équipe de France. Et voilà Ousmane Dembélé qui ramène tout le monde vers le sélectionneur Didier Deschamps, vers le staff des Bleus. Et l'émulation, et la joie, et la célébration, elle est collective pour le Ballon d'Or. Ousmane Dembélé qui vient faire le break face au Maroc. Cette fois-ci, c'était plein axe, on les sentait sur la brèche.
0: C'était hier soir à Boston, 2-0 pour ce France-Maroc que vous avez pu suivre en direct ici. Ce matin, on débriefe le match avec notre invité rédacteur en chef adjoint du journal L'Équipe. Bonjour Pierre Prugnot.
5: Bonjour Johan, bonjour tout le monde.
0: Au-delà du score, Pierre, qu'est-ce que vous retenez, vous, de la rencontre d'hier soir ?
5: Ce qu'on retient, c'est une force offensive et une force collective qui fait que même quand les Bleus étaient encore tenus à 0-0, quand ils ont raté un penalty, en fait, on n'a jamais vraiment douté parce qu'avec cette équipe-là, de la même manière que Mbappé a raté un penalty et derrière il a mis un superbe but, on a toujours la sensation que quand on rate un train, on en rattrapera toujours un autre. Et c'est ce qui s'est passé hier à l'image de la performance du capitaine.
0: Si on regarde l'histoire quand même de ces deux équipes lors de leur précédente rencontre, le bilan est largement en faveur des Bleus. Il y avait quand même des doutes au début de cette rencontre hier soir.
5: Ouais, il y avait toujours des doutes parce que c'est une équipe qui a progressé depuis qu'on l'avait battue il y a 4 ans, qui avait notamment progressé dans sa tenue du ballon et c'est parce qu'elle défendait très bien il y a 4 ans, mais était un peu limitée à ça. Et surtout, elle avait vraiment le profil parfait d'une équipe piège face auquel l'équipe de France aurait pu s'agacer et qui avait quand même suffisamment de talent pour la punir sur une ou deux situations. Mais en fait, il s'avère que cette situation, les Marocains ne l'ont jamais eue. Donc, on avait raison d'avoir peur et ça rend la performance de l'équipe de France encore plus plus admirable, même si elle n'a pas encore croisé jusqu'ici un adversaire qui lui était qui était de son niveau ou presque.
0: Alors justement, maintenant, Pierre, c'est quoi la suite? Quelles sont les différentes options envisageables pour la demi-finale de mardi prochain, en quelques phrases?
5: Alors, il y a une option qui plairait à toute la France, c'est de retrouver la Belgique en demi-finale de Coupe du Monde, comme en 2018, ce qui serait plutôt un bon présage. Et puis surtout, la Belgique est bien plus faible qu'elle n'était en 2018. Mais pour cela, il faudrait qu'elle batte l'Espagne, qui est l'archi favorite de cette de ce match, et pas loin d'être qui était la l'équipe favorite de la Coupe du Monde avant qu'on voit les Bleus, puisqu'elle est à l'Euro en 2025 en Ligue des Nations et qu'elle a une force collective beaucoup plus aboutie, on va dire. Mais le talent offensif de l'équipe de France et aussi de sa charnière défensive hein, qui ne concède pas d'occasion et ne prend pas de but équilibrer les débats ont même donné un avantage à la France chez les bookmakers.
0: Bon, Pierre, pour être synthétique, une nouvelle étoile sur le maillot à l'issue de la compétition, vous y croyez ce matin?
5: Oui, c'est très crédible, mais c'est vu qu'on a une équipe qui est absolument magnifique, comme on aura rarement vu, bah, ce sera encore plus beau de battre l'Espagne pour la gagner à la fin.
0: Rendez-vous.
5: Là, ça voudrait vraiment dire qu'on est la meilleure équipe du monde.
0: Rendez-vous mardi 21h à vivre ici en direct. En attendant, la une de l'équipe ce matin, au cœur joie à découvrir, donc pour revenir sur cette rencontre du France-Maroc d'hier soir. Merci Pierre Prugnot d'avoir été des nôtres ce matin dans le téléphone d'ici.
5: Merci Johan, bonne journée.
0: C'est au sommaire de ces tendances ce vendredi. Vacances, charge mentale et disputes, comme un parfum de tragédie grecque. C'est à suivre. Le temps d'écouter Abba sur votre radio locale. 5h53, bon début de journée en notre compagnie.

0: Vous écoutez ici, bientôt, il sera 6h, le journal et toutes vos informations locales. Mais juste avant, Muriel Jordan nous a rejoint pour décrypter un phénomène de société. Aujourd'hui, Muriel, on se penche sur un trouble qui peut nous gâcher les vacances.
1: C'est une réalité, pardon de gâcher l'ambiance, la charge mentale de l'été. Faire et défaire ses bagages, gérer les repas, les vacances, après un mois de juin déjà très éprouvant pour les femmes. Le mois de juin, cette période du calendrier où nous nous transformons en super organisatrices épuisées. Selon une étude de l'IFOP de 2022, ce sont les femmes qui supportent la majorité de la charge mentale pendant les vacances. Deux tiers d'entre elles assurent qu'elles en font plus que leur conjoint, même en voyage. Direction la rue pour mener ma petite enquête. Je tombe sur Sophia, une quadra de 44 ans, mère de 3 enfants. Comment ça se passe la prépa des vacances chez vous ?
2: Moi, ça a toujours été source de tension dans notre couple, les vacances, à cause de la valise. Quand je vois mon mari qui lui fait sa propre valise, il est là en train de se préoccuper s'il prend la chemise blanche ou la grise. Quand moi, je suis en train de me dire, est-ce que j'ai assez de biberons ? Est-ce que j'en prends deux ou est-ce que je laverai le même entre le soir et le lendemain matin ? Voilà, on n'a pas les mêmes problématiques. Ça, c'est certain que là, moi, la valise, elle commence à devenir un petit peu angoissante, à penser aux livres, aux différences d'âge, il y a tellement de choses à penser.
1: Voilà pourquoi beaucoup de femmes, qu'elles soient célibataires, mariées, avec ou sans enfants, commencent l'été sur les rotules.
0: Et selon une étude récente, Muriel, les Français figurent dans le top 3 des nationalités les plus anxieuses à l'idée de faire leur valise même.
1: Oui, nous sommes derrière les Portugais, mais devant les Espagnols. Et les plus concernés sont les femmes. 40% d'entre elles disent ressentir du stress au moment de faire les bagages, contre 26% des hommes. Retrouvons Sophia, notre quadra fatiguée justement de s'occuper des valises de tout le monde et qui se prend la tête avec son mari, surtout la veille du départ en vacances ou en week-end.
2: C'est la veille, une fois où j'ai carrément vidé la valise par terre, il était je crois 23h. J'ai dit je pars pas en fait, je ne pars pas, c'était trop de stress, ça faisait c'est des checklists qu'on note, moi je note partout sur mon téléphone, ne pas oublier ci, ne pas oublier ça, et ça me concerne même pas. Là je pense vraiment qu'à mes enfants, qu'à nos enfants, et quand je vois cette insouciance à ne se préoccuper à aucun moment de se dire est-ce qu'on a pris assez de body ou assez de couches pour que quand on arrive les magasins seront fermés parce que c'est le week-end et qu'on est à la montagne et que etc etc, là je me dis non, en fait c'est trop inégal comme répartition des tâches, ça me fatigue, je préfère ne pas partir encore.
1: Et l'âge, c'est aussi un facteur déterminant, avec 43% des 18-24 ans et 40% des plus de 65 ans qui redoutent ces préparatifs de vacances. Bref, l'anxiété de faire sa valise, c'est tendance, hélas. Alors la méthode pour que ça passe mieux, anticiper. Ça fait beaucoup de bien à l'esprit. Et suivre la règle du 5-4-3-2-1. Pour une semaine, par exemple, 5 hauts, 4 bas, 3 accessoires chaussures, 2 maillots ou tenues de sport et une tenue habillée. Alors moi, c'est plutôt en ce moment le 5-4-3-2-1 avant l'explosion. Allez, bon courage!
0: Revenez-nous en forme dès lundi, Muriel Jordan. C'est un plaisir de passer cette semaine en votre compagnie. Tiens, à ne pas louper cet après-midi, 7e étape du Tour de France à vivre ici en direct à Gédemont, Bordeaux, 175 km. En attendant, toute l'équipe d'ici matin à vos côtés. Excellent week-end.
3: Ouais, bonjour tout le monde. Bien réveillé, Mathieu Ferry ?
4: Ah, toujours !
3: Ah, bah oui, ça, on n'en doute pas.
4: J'ai beau être matinal, j'ai mal.
3: Oh, mais non. Vous êtes content, vous êtes là, ça fait plaisir. Pierre avec nous ce matin aussi pour réaliser cette émission. Il adore se lever tôt. Coucou, Pierre.
4: Ouais, il a mis une très belle chemisette à fleurs.
3: Et puis vous, bien sûr, qui vous êtes levé de bonne humeur et de bonheur, surtout, avec ce bon réflexe de choisir ici Occitanie pour accompagner votre café. Bon réveil, tout le monde.
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3: Nous sommes le vendredi 10 juillet, il est 6h. Bon réveil à tous. À 6h, l'info locale, Mathieu Ferry.
4: Un bonjour, la France est en demi-finale de Coupe du Monde. Les Bleus ont sorti le Maroc 2-0 hier soir en quart de finale. Premier but de Kylian Mbappé, un deuxième d'Ousmane Dembélé. Tout ça sous le regard de 5000 personnes sur le parvis du Stadium de Toulouse, là où était installée la fan zone hier soir avec écran géant. Romain Biteau, vous avez suivi cette rencontre avec deux amis. L'un est français, l'autre marocain.
6: Je m'appelle Emmanuel, supporter de la France depuis toujours.
7: Salut, je m'appelle Abdel Razak et ce soir, tu vas Marlib.
6: Qu'est-ce que ça veut dire ?
7: Ça veut dire vive le Maroc. Mon cœur s'emballe. Tous mes potes sont en train de me charrier à chaque action, j'en ai marre.
6: Du côté d'Emmanuel, par contre, ça va bien là, tu es en confiance après ce début de match.
8: Ah là, les 5 premières minutes, elles sont 100% françaises.
9: C'est la fin de ces 45 premières minutes.
7: Très dur pour le Maroc, mais avant la seconde mi-temps, ça peut se débloquer. Combien de minutes, t'en penses quoi ?
8: Ils ont pas vu le jour, c'était un échauffement pour la France. Et allez, après, on enchaîne.
9: Ce second tour, on va retourner par Michael Olise.
7: Mbappé, c'est Mbappé. On peut
8: Mbappé, il est inévitable.
10: Ah, le but de Dembélé, là.
8: Non, mais... En fait, cette équipe de France, c'est trop fort. On peut rien faire d'autre.
10: C'est terminé, victoire 2-0 de la France. Bonheur au vainqueur, Emmanuel.
8: C'était un match qui a été très... très compliqué dans le sens où c'est deux équipes qui sont super fortes, mais quand t'as l'équipe de France en face, tu peux rien faire.
7: On a perdu, mais fier du parcours, et allez les Bleus pour la finale.
4: Le prochain match, ce sera le 14 juillet. La France qui jouera contre l'Espagne ou contre la Belgique. Les deux pays s'affrontent ce soir à 21h.
3: Le 14 juillet, on espère que le feu d'artifice sera sur le terrain, car dans le ciel, il n'y en aura pas beaucoup.
4: Ouais, à cause de la canicule et de la sécheresse, interdiction des feux d'artifice dans le Tarn, le Lot, l'Aveyron, interdiction aussi dans l'Aude, sauf exception, comme l'embrasement de la cité de Carcassonne qui est maintenue, mais sous surveillance. En Haute-Garonne, pas d'arrêté d'interdiction, mais la préfecture demande aux communes de faire preuve de discernement en analysant les risques avec les pompiers. Mais certaines ont préféré tout annuler, comme Grenade-sur-Garonne, Pascal Daniel.
11: Elle ne plaît pas à tout le monde, cette décision d'annuler le feu d'artifice du 14 juillet et le bal des pompiers de Grenade.
12: Alors je me fais engueuler, hein. Je me fais engueuler un peu par certaines de la population, mais je pense que les élus, il faut qu'on prenne nos responsabilités, quoi.
11: Mais Jean-Paul Delmas, le maire, tient à protéger ses employés municipaux.
12: Il y a un souci quand même de préserver nos personnels, quoi. Vous savez, ils installent les podiums, les barrières, ouais. Ben, il y a beaucoup de choses.
11: Il tient aussi à ne pas ennuyer les soldats du feu de la commune.
12: Nous, on a nos pompiers qui vont partir sur une colonne, donc ils sont très pris, on ne va pas accentuer.
11: Et il tient enfin à garantir la sécurité des grenades.
12: Chaleur alcool, ça peut faire des malaises, ça peut faire même jusqu'à des morts, hein, ça peut arriver. Hein. Surtout avec les gens qui boivent beaucoup, des personnes fragiles, etc., etc.
11: Dans les rues de la petite commune de 9000 habitants, les passants sont partagés.
13: Je trouve ça moyen. Ouais, parce que moi, je voudrais voir le feu d'artifice, parce que j'aime bien les feux d'artifice.
14: Franchement, on ne va pas ennuyer les pompiers qui sont sur le pied de guerre en leur ajoutant des problèmes inutiles, hein, voilà.
15: Feu d'artifice, je suis plutôt d'accord, parce qu'on ne sait jamais avec la chaleur. Mais de là à annuler carrément la fête, pas trop. En vrai, c'est dommage.
11: Le maire de Grenade réfléchit avec le comité d'animation. Il a le président en ligne.
12: Le dimanche du marché de Noël, le dimanche soir à 18h, les gens pourront sortir un peu, tu vois.
11: Il pourrait reporter le feu d'artifice l'hiver prochain.
4: Et pour l'instant, à Toulouse, les deux feux d'artifice sont maintenus. Je dis deux feux parce qu'il y a celui du 13 juillet Prairie des Filtres et celui du 14 juillet à la Rennerie. Les pompiers sont déjà bien occupés en ce moment. La sécheresse amplifie le risque feu de forêt. Aujourd'hui, la Haute-Garonne est le seul département de France à être classé en rouge. Météo France parle d'un danger très élevé pour le département. Météo France qui, par ailleurs, annonce que la vague de canicule va durer au moins jusqu'à mardi avant une possible baisse progressive des températures. Autre conseil, conséquence de la chaleur, le réacteur numéro 2 de la centrale de Golfech, la centrale nucléaire, a été arrêté hier pour ne pas trop réchauffer la Garonne où la centrale rejette les eaux de refroidissement. Ce réacteur avait déjà été stoppé pour la même raison il y a une dizaine de jours. L'autre réacteur de Golfech, le numéro 1, est lui arrêté pour maintenance.
3: Affrontons la clinique qui est menacée. Une réunion publique est organisée ce soir.
4: Oui, pour informer les habitants, alors que la clinique Saint-Roch est en redressement judiciaire depuis un mois, l'établissement cherche un repreneur. Il a ouvert en 1968. 500 patients par an pour des séjours de moyen terme, pour soigner des maladies chroniques ou pour faire de la rééducation après une hospitalisation ou un accident. Trouver un repreneur, c'est un enjeu important pour les 20 salariés de l'établissement, pour la trentaine aussi qui bossent en sous-traitance. Et puis, cet avenir de la clinique, il n'est pas sans conséquences aussi pour Valérie Dréanne, elle est pharmacienne à Fronton.
16: On est très inquiet d'abord parce que cette clinique elle répond à un besoin local. On est en zone rurale, donc que les familles puissent rester à proximité des patients qui sortent de l'hôpital, par exemple des personnes âgées. Donc ça répond vraiment à un besoin. Et nous, pour l'instant, on n'a pas forcément un impact. Mais effectivement, si l'activité de la clinique s'arrête, moi, il y a aujourd'hui une personne dans mon équipe à temps complet qui prépare ses piluliers et qui s'occupe de la délivrance des médicaments pour la clinique. Donc, ça aura forcément un impact.
4: Et cette réunion publique à Fronton, c'est ce soir à 17h30 au Château Capdeville.
3: Tout l'été, chaque vendredi, on vous propose notre série de reportages Habiter autrement en midi toulousain.
4: Oui, pour éviter l'isolement, pour faire face à la vieillesse, la précarité ou le réchauffement climatique, ou tout simplement inventer d'autres façons de vivre ensemble. Et donc, on va à la rencontre de celles et ceux qui ont choisi un autre modèle que la maison ou l'appartement traditionnel. Ce matin, on va dans une grande, très grande colocation au cœur de Toulouse, quartier Sainte-Agne. 11 chambres, un grand jardin. Cette coloc, elle est baptisée Toulousaine. C'est un jeu de mots avec Toulousaine et zen, évidemment. Solène a 27 ans, elle vient d'arriver, mais ça ne lui fait pas peur de débarquer dans une si grande coloc?
17: Bah si, un petit peu, parce que j'ai jamais été dans une aussi grande coloc, c'est vraiment nouveau. Et on a surtout peur d'avoir beaucoup de fatigue sociale, d'avoir tout le temps du monde à la maison, de croiser des gens dans la salle de bain, dans la cuisine, et de pas réussir à accorder les plannings. J'ai l'impression que comme on est très nombreux et nombreuses, il y a moins de charge mentale d'être présent à la maison, et c'est beaucoup plus libre, et il y a plus de passages, donc... Ça me fait peur dans le sens organisation, parce qu'il y a la salle de bain et la cuisine et tout. Mais au final, là, c'est très grand. En fait, on se rend pas compte de tous les colocs. Je vois que depuis que je suis là, je croise pas tant de monde que ça dans la journée, dans la semaine. Et voilà, donc ça va.
4: Habiter autrement en Midi Toulousain, le reportage de Clémence Fileda en longueur tout à l'heure, 6h30. Bon, on reste au frais encore aujourd'hui, Anaïs.
3: Au frais? Ouais. Ah oui, on reste au frais. Dehors, il fait frais.
4: On reste au frais. Nous,
3: oui, parce qu'on est en vigilance orange canicule toujours. Vigilance rouge, feu de forêt pour la Haute-Garonne aujourd'hui. Donc prudence pour tout ce qui est barbecue. Si vous faites tomber votre mégot par terre, déjà c'est pas bien, mais en plus il faut vraiment pas le faire. Si vous faites des travaux aussi, attention, éloignez-vous des pelouses bien sèches. Du soleil donc, peut-être un peu voilé ce matin, puis un grand soleil toute la journée. 22 degrés à Haute-Rive et Pamiers, 23 degrés à Castres et Montauban, 24 degrés à Toulouse et Albi en ce moment. Des maximales entre 33 et 37 degrés, on aura 36 degrés cet après-midi à Toulouse. Et quand je dis soleil toute la journée, oui, non, c'est-à-dire toute la journée jusqu'à 16h, parce qu'après 16h pour moi c'est déjà le soir. Mais des orages prévus pour la fin de journée, nous dit Météo France, aux alentours donc de 16-17h avec des rafales jusqu'à 80 km/h.
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3: Et oui, on espère avec de la pluie, mais on verra ça. Rendez-vous à 16h. Qu'est-ce que vous faisiez, Mathieu Ferry, en 1987?
4: 1987, j'avais 6 ans.
3: Oh!
4: J'étais tout pitchou.
3: Ah ouais, ok. Ben moi, j'étais pas née, je sais pas. Mais il y a forcément. Vous faisiez du vélo?
4: Oui, certainement.
3: Vous faisiez déjà du vélo à 6 ans sans les petites roulettes?
4: Non, j'avais plus les roulettes, mais j'avais un vélo.
3: Oh, trop fort.
4: J'avais un vélo noir avec, vous savez, les roues. C'était un BMX avec les roues rouges.
3: Excellent. C'est un beau souvenir. Il y a forcément une année qui a marqué votre vie. Bah, pour Calogero, c'était cette année-là, 1987, 6h09.

0: Calogero sur Ici Occitanie.
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0: Les scorpions et les sagittaires, il y a un soupçon d'ambition dans votre café ce matin, on en parle avant 6h30. On a un rendez-vous aussi avec, dans un château connu, dont sa propriétaire est méconnue. Alban Forlot par la rencontre de la propriétaire du château de Merville au nord-ouest de Toulouse dans moins de 10 minutes. Et puis si vous comptez voyager pendant les vacances et que vous prenez l'avion, soyez prudent, quelques précautions à prendre selon le docteur Kirzek pour ne pas faire de phlébite. Voilà, il nous raconte ça dans un instant. Vendredi 10 juillet, en fait, les Ulrich, vous connaissez un Ulrich, Mathieu Ferry ?
2: Absolument pas.
0: Il n'y en a pas beaucoup. Hein.
2: Je connaissais Yann Ulrich sur le Tour de France.
0: Mais c'est déjà pas mal.
2: Il y avait Ulrich Ramé aussi, joueur de foot du côté de Laval.
0: Voilà, mais vous ne le connaissiez pas personnellement ?
2: Non.
0: Bon, bah ça ne marche pas alors. C'est l'anniversaire de la chanteuse Clara Luciani aujourd'hui, elle a 34 ans. Mais c'est aussi l'anniversaire, je ne sais pas si on peut le dire comme ça, mais de Marcel Proust, qui est né en 1871.
2: Ah, moi aussi j'adore les Madeleines.
0: Il aurait eu 155 ans aujourd'hui, ça fait un peu beaucoup. Par contre, on peut commencer la journée avec une petite citation de Marcel Proust.
2: Vous l'avez ?
0: Je l'ai. « Soyons reconnaissants aux personnes qui nous donnent du bonheur, elles sont les charmants jardiniers par qui nos âmes sont fleuries. Oh. » Ah. Ça fait du bien le matin. Oh oui, 6h13.
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0: 6h14, vous partez peut-être loin en vacances, du moins suffisamment pour prendre l'avion. Mais attention à la phlébite. Bonjour docteur Kirzek.
7: Bonjour à tous.
0: À quoi reconnaît-on une phlébite ?
7: Bonjour à toutes et à tous. Vous partez en vacances un peu loin ? Super. Mais attention, les longs vols, c'est merveilleux pour l'esprit, un peu moins pour les jambes. Et le sujet qui fâche, c'est la phlébite aussi, appelée thrombose veineuse profonde. Bah oui, rester assis plusieurs heures, les jambes pendantes, avec la pression de la cabine et l'air sec, bah ça ralentit la circulation sanguine. Le sang a tendance à stagner dans les mollets. Si en plus vous êtes déshydraté ou que vous portez des vêtements trop serrés, il y a des petits caillots qui peuvent se former. Alors la bonne nouvelle, c'est qu'on peut les éviter très facilement. Il y a plusieurs facteurs de risque, en fait. Les vols de plus de 4 heures, des antécédents de phlébite ou de varices, si vous êtes enceinte ou sous pilule œstroprogestative ou traitement hormonal, l'âge avancé, l'obésité, le tabac ou encore l'immobilisation récente, vous avez été avec un plâtre ou vous avez été opéré, ça, ce sont des facteurs de risque et parlez-en à votre médecin avant le départ, il pourra vous prescrire des bas de contention ou parfois vous donner un traitement préventif. Maintenant, il y a des petits mouvements pour tout le monde pour prévenir la phlébite. Personne ne verra ces mouvements, ils sont discrets, pas besoin de vous lever toutes les 10 minutes. Vous allez faire des petites pompes avec la cheville, vous décollez les talons du sol et vous pointez les pieds vers le bas et vous levez les pointes de pieds vers le haut. Bref, une seconde en haut, une seconde en bas, faites ça 20 fois par heure et ça fonctionne bien. Vous pouvez faire des cercles avec la cheville aussi, vous levez le pied légèrement et vous faites des cercles avec votre cheville, 10 dans un sens, 10 dans l'autre. Le pédalage caché, posez vos pieds à plat puis levez alternativement les talons comme si vous pédaliez à l'envers. Les genoux montent à peine, personne ne voit rien sous le siège de devant. Puis il y a le serrage de mollets aussi, vous contractez les mollets, vous maintenez 5 secondes et vous relâchez.
0: Ouais, docteur Kirzek, comment on sait qu'on fait une phlébite ?
7: La phlébite, c'est plusieurs symptômes. La douleur dans le mollet, souvent d'un seul côté, une sensation de chaleur, de gonflement, parfois une rougeur. Bref, si vous venez d'un vol et vous avez ces symptômes, parlez-en à votre médecin et appelez le 15, surtout si en plus vous avez des difficultés à respirer, parce que le caillot, il peut monter au niveau des poumons. C'est ce qu'on appelle l'embolie pulmonaire. Mais on résume, les bons réflexes dans l'avion pour éviter tout ça, c'est d'enlever vos chaussures, placer votre petit bagage sous votre siège et pas devant vous. Ça vous oblige à avoir de l'espace pour bouger les pieds. Et puis régler votre ceinture de sécurité légèrement lâche sur les cuisses et pas trop serré et portez des vêtements amples, rien de serré à la taille, c'est ça l'idée. Et buvez de l'eau régulièrement. Et évidemment, on évite l'alcool. Allez, bon été, bonne santé, à l'écoute d'ici, bien sûr.
0: Eh bien, on va être très prudent. Merci, docteur Kirzek. Vous connaissez le château de Merville au nord-ouest de Toulouse et son labyrinthe, mais savez-vous à qui il appartient, Mathieu Ferry ?
2: Absolument pas.
0: Eh ben voilà, Alban Forlot est allé à la rencontre de la propriétaire du château. Musique avant avec Dire Straits.

0: À 6h21, ce matin, on prend le petit déjeuner au château. Alban Forlot est en vadrouille en Haute-Garonne à Merville avec Isabelle de Beaumont, propriétaire du château et de son labyrinthe de buis.
1: Alors ici, c'est un lieu un peu d'exception qui a été construit il y a 250 ans donc par un sénéchal de Toulouse. Du coup, il voulait sa petite maison à la campagne.
2: Oui.
1: Et du coup, c'est lui-même qui a érigé les plans du château et du labyrinthe. Le labyrinthe a le même âge que le château.
3: Mais où est-ce que vous prenez votre petit-déj, vous ?
1: On peut se mettre ici, par exemple, sur la terrasse est.
2: Ouais.
1: Lever du soleil, maintenant, il est un peu plus haut, mais c'est vrai qu'on a une vue matinale superbe sur toute la vallée de la Garonne.
3: C'est quoi votre meilleur moment ici ? Il y a un souvenir fort ?
1: Déjà, mon mariage. Qui est un souvenir très fort parce que je savais que j'allais habiter ici, que ça allait être notre demeure à l'année et que nous allions en hériter. Donc c'était vraiment un cadeau de mariage, si on peut dire, non seulement de me marier avec Laurent, mais en plus d'obtenir ce château, on le savait. Et en plus, le jour de notre mariage, on a eu une tempête qui n'était jamais arrivée depuis 200 ans, une espèce d'ouragan. Donc ça, c'était encore plus un souvenir incroyable de se dire...
2: Mariage pluvieux, mariage heureux, mariage tempête...
1: Mariage très très heureux du coup. On se crée nos propres souvenirs et c'est vrai que je pense que maintenant, nous avons eu 4 enfants qui sont tous nés ici dans ce contexte-là. La génération après arrive et du coup on leur laissera nos projets, on fonctionnera avec eux quoi. On leur laissera en fait notre plume pour qu'ils puissent écrire la suite de notre histoire quoi. Le château est monument historique, beaucoup d'éléments intérieurs et l'extérieur, tout est classé. Et le jardin aussi est classé monument historique, ce qui est rare pour un jardin privé. Et nous avons le label Jardin Remarquable.
3: Est-ce qu'il y a un secret dans ce château ?
1: Les gens du village venaient parfois se promener et nous ont dit qu'il y avait des souterrains. Alors, est-ce que c'est vrai ? Est-ce que c'est pas vrai ? Moi, j'aime laisser planer le doute. Comme ça, au moins, on ne sait pas.
3: Comment je dois vous appeler ?
1: Isabelle, ça va très bien. Hein.
3: Ouais. Vous avez un titre en particulier ?
1: La famille Beaumont, moi par mariage, on a eu un titre. Parce que c'est un titre qui se transmet par les hommes. Donc moi, en épousant Laurent, j'ai eu un titre de noblesse. Mais au quotidien, ça m'est pas très utile. Puisque en fait, aujourd'hui, j'ai la vie de tout le monde. Hein, si ce n'est que j'ai un château à entretenir en plus. Mais j'ai vraiment la vie comme tout le monde. Hein. Pas du tout de privilège de ce côté-là. Hein.
3: C'est quoi entretenir un château comme celui-ci ?
1: Les fuites dans le toit, le volet qui s'est cassé, c'est avoir l'œil partout quoi.
0: Ouais, depuis lundi, le château et le labyrinthe de Merville rouvrent leurs portes donc tous les jours de 10h30 à 18h30 jusqu'au 23 août. On fait un petit saut dans l'actu musical avec une chanson pleine de caractère. Or, il y a tout de suite Soirée mondaine, 6h24.

0: bien sûr, ici Occitanie. Scorpion et Sagittaire, dépêchez-vous de sortir du lit, il y a une sacrée journée qui vous attend. L'horoscope a des projets pour vous aujourd'hui, bougez pas. Et puis dans l'actu, et puis toute l'actu locale dans 3 minutes.
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0: 6h28, vous pensiez passer une journée pépère, les scorpions et les sagittaires. L'horoscope a d'autres projets pour vous aujourd'hui. Bonjour Catherine Viguier.
5: Bonjour, bonjour à tous.
0: Et d'abord une actu côté planète.
5: Eh bien, Vénus s'invite chez les prudents natifs de la Vierge. Bélier, c'est une bonne nouvelle pour vous organiser, aider votre prochain et pour vous soigner aussi. Taureau, très bonne chose que Vénus en signe ami. Elle met en lumière votre vie créative, votre vie de parent et d'amoureux. Gémeaux, vos réflexions et vos actions au sujet de la famille et de votre habitation portent leurs fruits. Cancer, Vénus visite le secteur de la communication et des voyages, mais aussi de la fratrie. Lion, vous serez ravi de voir des améliorations liées à votre fortune, grande ou petite. Vierge, c'est vous l'heureux élu, Vénus est à présent chez vous, la vie se fait plus douce. Balance, durant quelque temps, cultivez la complicité et prenez soin de votre intimité. Scorpion, succès assuré dans la vie publique et vous serez étonné de l'amitié que l'on vous témoigne. Sagittaire, si vous avez des ambitions, c'est le moment d'en parler, de prospecter, puis de foncer. Capricorne, de très bonnes choses en vue, en partant ailleurs, en bougeant ou en rêvant. Verseau, Vénus vous apporte des satisfactions sur le plan spirituel, charnel et financier. Poisson, les grâces, les attentions viendront des autres, d'une personne à laquelle vous tenez beaucoup. Et pour nous tous, on cultive notre jardin secret, on ne dit pas tout de nous.
0: Mais c'est important, merci Catherine Viguier, à demain.
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0: L'info d'ici, dans deux minutes, Mathieu Ferry, on va visiter une grande coloc.
6: Oui, dans le cadre de notre série Habiter autrement, comment habiter différemment dans le Midi Toulousain tous les vendredis. Vous le savez, il y a un épisode de cette série pendant tout l'été. Et là, on va aller du côté de Toulouse, quartier Sainte-Anne, une très très grande colocation, 11 chambres.
0: 6h30, le 90 secondes en France et dans le monde. C'est avec vous, Cyril Ardrodon.
7: Le Maroc a fini par craquer face aux Français au Mondial de foot. Victoire sereine 2-0 de nos Bleus hier soir en quart de finale aux États-Unis. Des buts de Kylian Mbappé et Ousmane Dembélé. Les Français attendent le vainqueur du match Espagne-Belgique ce soir à 21h. Les Pays de la Loire et 4 départements voisins en vigilance rouge. Canicule à partir de midi. Les fortes chaleurs s'accentuent, notamment la nuit et demain. L'alerte rouge concernera 24 départements, l'Île-de-France et le centre-ouest. Cette troisième canicule de l'année va persister au moins jusqu'à mardi prochain, prévient Météo France. Les sols sont archi-secs et le risque de feux de forêt élevé aujourd'hui. Dans 63 départements, la Haute-Garonne est même en rouge pour un risque très élevé. En Espagne, un incendie dans une forêt en Andalousie déclenché hier a fait au moins 12 morts. Les députés durcissent les sanctions autour de la drogue. Les préfets pourront désormais suspendre le permis de conduire de manière préventive en cas d'usage répété de stupéfiants. Et ça, même si les infractions ne sont pas liées à la conduite. Le vote pour de l'Assemblée a eu lieu hier dans le cadre du projet de loi Riposte. Sur la route des vacances, il va falloir être patient. Bison Futé classe la journée rouge dans le sens des départs. C'est même noir dans la région Auvergne-Rhône-Alpes aujourd'hui. Et sur les rails, attention, plusieurs intercités sont supprimées aujourd'hui et demain. Une septième étape promise aux sprinteurs sur le Tour de France. Départ d'Ajetmo dans les Landes pour rejoindre Bordeaux. Le maillot jaune est porté par Tadej Pogacar.
6: Merci François Vintajou. Allez, venez avec moi, on va visiter des habitats différents. C'est le cadre de notre série de reportages pendant tout l'été, tous les vendredis. Habiter autrement, Midi Toulousain, à la rencontre de ceux qui ont choisi une autre voie que l'appartement ou la maison traditionnelle pour éviter l'isolement, pour faire face à la vieillesse, à la précarité ou au réchauffement climatique, ou alors tout simplement pour inventer d'autres façons de vivre ensemble. Alors ce matin, on va à Toulouse, dans une grande colocation, quartier Sainte-Anne, patrimoine de la voie ferrée, 11 chambres, un grand jardin. Elle est baptisée Toulousaine. C'est un jeu de mots entre Toulousaine et Zen. Clémence Filida, on visite avec vous et en plus vous mettez la main à la pâte.
8: Là vous m'avez donné l'économe, faut que je pèle les patates là.
9: On prépare quoi là du coup avec ces pommes de terre ?
10: Une salade de pommes de terre pour un repas partagé.
9: Vous le faites souvent ça, des repas partagés ici ?
10: Ça arrive, oui. Quand j'ai créé la colocation, j'avais des idéaux, des valeurs que je voulais partager.
9: Nickel.
10: La convivialité, l'attention à l'autre, le respect.
9: Quel est le prix du loyer du coup pour ces colocataires ?
10: Alors, il y a deux prix, il y a 450 euros et 550 euros.
9: Vous prenez que des jeunes ?
10: Non, mais je pense que les jeunes, ils ont quand même un certain besoin de vivre ensemble.
9: Donc il y a tous les âges ?
10: Oui.
9: Est-ce qu'on peut venir aller visiter et voir peut-être à l'intérieur ?
10: Oui, allez. Ouais. La salle à manger, la cuisine.
11: Bonjour.
9: Je me permets de rentrer.
11: Je m'appelle Nina. Je suis une ancienne colocatrice. Je suis juste venue pour les visiter pendant quelques jours à Toulouse. Je me suis fait plein d'amis ici. Et en fait, il y a tellement tout le temps des choses à faire à la coloc. Bah, là, typiquement, on fait un repas et il y a toujours plein de choses.
9: Est-ce qu'il y a des règles qui t'ont marqué ?
11: Oui, il y a des règles. On a une liste de tâches ménagères, etc. Et ça tourne pour que ce soit toujours équilibré.
9: Est-ce qu'on peut encore et continuer la petite visite ?
11: Ouais.
9: Bonne fin de cuisine.
10: Du coup, là, on a une douche, mais il y a... Tu vois, tu rentres dans le placard.
9: Ah oui. Il y a combien de douches en tout ?
10: Deux douches et une salle de bain. Et voilà. Là, on voit que dans les tâches ménagères, c'est pas bien fait. Tu vois, là, il y a une raclette. Tu dois passer la raclette après ton passage. C'est pas fait forcément, mais c'est pas grave.
12: Bonjour.
9: Est-ce que vous avez un endroit préféré dans cette maison ?
12: Dehors, c'est bien.
13: Je m'appelle Solène et j'ai 27 ans. Et j'ai visité la maison et j'ai eu un énorme coup de cœur. On est en ville, mais on a l'impression d'être à la campagne, en fait. On a un artichaut qui pousse en plein milieu, tout seul. Je sais pas trop ce que c'est, je me demande si c'est pas des haricots. Ça, c'est un peu en jachère, là, le jardin. Je crois qu'on a une petite équipe à vouloir rester faire des petits travaux, donc on va s'occuper de tout ça.
9: Ça vous fait pas peur d'être nombreux comme ça dans une maison
13: Si, un petit peu. Parce que j'ai jamais été dans une aussi grande coloc, c'est vraiment nouveau. Et on a surtout peur d'avoir beaucoup de fatigue sociale, d'avoir tout le temps du monde à la maison. Mais au final, depuis que je suis là, je ne croise pas tant de monde que ça dans la journée, dans la semaine. Donc ça va.
6: Le reportage de Clémence Filida et Cécile Finet à retrouver sur ici.fr. Le prochain épisode, ça sera vendredi prochain.
0: Dans le journal de 7h, on essaiera de trouver un feu d'artifice pour le 14 juillet.
6: Et parce que plusieurs communes autour de Toulouse ont décidé d'annuler à cause de la sécheresse et de la canicule. C'est le cas de Grenade ou de Caser, par exemple. L'interdiction totale aussi dans le Tarn, le Lot et l'Aveyron. Et ça ne fait pas les affaires des artificiers. On verra ça. Et puis, oh la belle bleue, hier soir au Mondial de foot, la France qui bat le Maroc 2-0 et se qualifie pour les demi-finales. Elle se jouera cette demi le 14 juillet contre l'Espagne ou la Belgique. Ça remplacera peut-être le feu d'artifice dans le journal de 7h. On sera avec les supporters de la Fan Zone de Toulouse. C'est encore chaud, Anaïs, aujourd'hui.
0: Mais oui, parce qu'on a actuellement 22 degrés à Hauterive et Pamiers, 23 degrés à Castres et Montauban, 24 degrés déjà à Toulouse et Albi, puisqu'on est en vigilance orange canicule, toujours en vigilance rouge feu de forêt aussi pour la Haute-Garonne. Donc on est prudent, on est vraiment vigilant. Des maximales cet après-midi entre 33 et 37 degrés, donc on aura 36 degrés à Toulouse. On perd quand même un petit degré. Ça se rafraîchit légèrement.
6: Oui, ma doudoune.
0: Des orages prévus pour la fin de journée, nous dit aussi Météo France, aux alentours de 16-17 heures, avec des rafales jusqu'à 80 km/h. Donc ça peut peut-être faire du bien, un petit peu de vent. On espère aussi un petit peu de pluie. Sans surprise, à 6h36, sur le périph' toulousain, c'est très calme. Voilà, rien à signaler.
6: Ok, merci.
0: Bah, c'est tout. Hein. C'est bien quand
6: j'ai
0: c'est
6: envie
0: comme
6: de
0: ça.
6: Dire tant mieux.
0: Mais hein. Oui, les gens qui sont sur le périph' sont très contents. Voilà, c'est tout.
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0: 6h36, on peut résister à rajouter un sucre dans le café ce matin ou résister à l'envie de repartir au lit. Mais on ne résiste jamais à écouter France Gall de bon matin.

0: France Galles sur votre radio, ici Occitanie.
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0: On a un rendez-vous humour avec Fred Ballard avant 7h qui se moque un petit peu des jeunes papas et de l'instinct paternel. Dans notre rendez-vous avec les avions aussi, Toulouse Capitale du Ciel, on va parler de la fameuse boîte noire. Est-ce que vous savez vraiment ce que c'est? Angèle Ménétrie d'Aéroscopia nous expliquera. Et puis, je suis sûre que vous pensez bien à remplir la gamelle d'eau de votre toutou, mais est-ce que vous avez regardé si Mimou, votre petit cochon d'Inde, buvait suffisamment pendant les grosses chaleurs? On voit ça dans 5 minutes avec notre vétérinaire, docteur Pierre Fabin. Avant tout ça, 6h41, nos trucs en plus, info insolite et pratique. Ce matin, Clémence Fuléda, une collecte pas comme les autres.
2: Oui, menée par Anthony Zuri, qui est électricien auto-entrepreneur dans la région toulousaine. Il récupère des fauteuils roulants qui ne servent plus pour leur donner une seconde vie en Albanie, son pays d'origine.
3: Je fais un peu cette action de récolte des fauteuils pour les handicapés, parce qu'en Albanie, il n'y a pas la structure que nous on a ici en France. On ne s'en rend pas compte, mais on est vraiment gâtés. On a beaucoup de chance de vivre dans notre pays.
2: On a beaucoup de chance de vivre en France. Anthony Zuri est à Tournefeuille depuis plus de 35 ans, c'est un réfugié politique qui a la nationalité française. Alors concrètement, comment il fait? Et bien, en Albanie, il identifie grâce au maire des personnes en difficulté qui pourraient avoir besoin d'un fauteuil ou d'un déambulateur. Mmh. Anthony Zuri collecte ces fauteuils ici, il les achemine à ses frais et les distribue gratuitement là-bas des personnes victimes d'accidents de la route, d'accidents du travail ou simplement âgées ou malades.
3: Je m'occupe moi-même pour les distribuer, mais la seule condition que j'ai là-bas, que c'est des personnes qui ne peuvent pas acheter des fauteuils roulants, sont dans une pauvreté totale, et puis voilà, que les personnes qui sont vraiment démunies de toutes les moyennes, en fait, voilà.
2: Et c'est lui qui envoie les fauteuils donc à ses frais grâce à des fourgonnettes qui font déjà le trajet et qui les lui embarquent pour une centaine d'euros vers la capitale, Tirana, mais aussi sur la côte à Durrës. Et il y a de plus en plus de dons. Ça le touche beaucoup.
3: Moi, je suis très touché parce que je récupère déjà 4 fauteuils roulants et un fauteuil électrique. Donc, pour vous dire que ça va aider un étudiant en Albanie qui est handicapé, mais qui puisse être en fait libre pour aller à l'école et tout ça. Voilà, je suis très ému même.
2: Voilà un exemple parmi d'autres de beaucoup de personnes en situation de handicap qui, en Albanie, attendent ces fauteuils. Donc, il est toujours temps d'en faire don.
4: Ah, on peut encore l'aider,
2: nous? Oui, que vous ayez des déambulateurs ou bien des fauteuils roulants. Vous pouvez aider Anthony Zuri. Je vous mets évidemment toutes les infos sur l'appli ici. Vous pourrez éventuellement aussi faire des dons financiers, mais il précise que c'est essentiellement du matériel dont il a besoin. Et si votre fauteuil roulant n'est pas en assez bon état, parce que quand même l'idée c'est que ce soit des fauteuils fonctionnels, ne les jetez pas quand même. J'ai un autre bon plan, une bonne idée pour vous. Il y a de nombreuses associations qui récupèrent des fauteuils pour les retaper. Par exemple, l'association Envie Autonomie. Il y a un formulaire en ligne. Vous pouvez aussi en donner au réseau français du fauteuil roulant. Il y a une carte de France qui publie toutes les associations et les contacts d'assos qui pourraient avoir besoin de ces fauteuils. Et puis, si à l'inverse, vous avez besoin d'un fauteuil roulant, sachez que j'ai trouvé sur le site Envie Autonomie de nombreuses annonces de matériel médicaux recyclés, vérifiés et garantis. Vous pouvez par exemple trouver un fauteuil roulant manuel pour enfants à partir de 300 euros, pour adultes à partir de 279 euros.
0: Merci Clémence Fuléda. Vous pensez aisément à 6h45. Peut-être d'ailleurs que là vous êtes en train de donner à boire à Brutus ou Pompon, mais voilà, vous avez tendance à oublier vos NAC, les nouveaux animaux de compagnie, lapins, cobayes ou furets aussi. Ils ont beaucoup besoin de s'hydrater pendant la canicule. On en parle avec le docteur vétérinaire, docteur Pierre Fabin, juste après ça.
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0: 6h45, nos conseils vétérinaires chaque jour à cette heure-ci avec vous, docteur Pierre Fabin, bonjour.
7: Bonjour.
0: Alors quand la canicule frappe, on pense tout de suite à hydrater son chien ou son chat, mais on oublie souvent les nouveaux animaux de compagnie, les lapins, les cobayes, les furets. Docteur Pierre Fabin, sont-ils particulièrement vulnérables.
4: Et oui, ils sont même plus vulnérables que nos chiens ou nos chats face à la chaleur. Il faut comprendre que le lapin ou le cochon d'Inde ne transpire absolument pas. Pire encore, contrairement aux chiens, ils ne peuvent même pas halter pour baisser efficacement leur température corporelle. Un lapin est physiquement conçu pour supporter des températures autour de 15 à 20 degrés. Dès que le thermomètre dépasse les 25 degrés, il est en souffrance. Le coup de chaleur est fulgurant et très souvent mortel chez eux. Le problème, c'est que ce sont des proies et que ce sont des animaux qui cachent leurs symptômes pour ne pas attirer les prédateurs. Quand vous remarquez qu'ils restent prostrés au fond de la cage, qu'ils respirent très vite ou que ses oreilles sont bouillantes, c'est que l'urgence vitale est déjà enclenchée.
0: Et comme ce sont des animaux sensibles, comment on fait concrètement pour faire baisser la température sans pour autant les rendre malades avec des courants d'air ?
4: Alors la première chose à faire, c'est d'éviter totalement le soleil. Dès le matin, fermer tous les volets et déplacer son enclos dans la zone la plus sombre et fraîche de la maison. Ensuite, l'astuce imparable, c'est la bouteille de glace. Remplissez d'eau une bouteille en plastique, congelez-la, puis enroulez-la dans une serviette éponge épaisse et placez-la au milieu de l'enclos. Il va s'y coller naturellement pour faire baisser sa température corporelle en toute sécurité. Ne braquez jamais de ventilateur directement sur lui. Le courant d'air peut déclencher une pneumonie foudroyante. Mais pensez à lui mouiller un peu le poil avec un gant de toilette, ça permettra de le rafraîchir efficacement.
0: Côté hydratation, ces petits animaux boivent parfois très peu. Comment les forcer à s'hydrater davantage ? Qu'est-ce qu'il faut adapter dans leur gamelle pendant la canicule ?
4: Il faut changer le biberon à billes qui est une vraie galère l'été. L'eau échauffe très vite. La solution, c'est de remplacer le biberon par une lourde gamelle en céramique remplie d'eau fraîche, renouvelée matin et soir. L'animal boira beaucoup plus facilement à grande lampée. Et pour booster l'apport en eau, jouez aussi sur l'alimentation. Arrêtez les granulés secs qui déshydratent l'organisme. Offrez-leur des légumes très riches en eau. Pour un lapin ou un cochon d'Inde, donnez des morceaux de concombre, de la courgette ou des herbes aromatiques servies bien mouillées. Mais attention, sortez ces légumes du frigo une bonne heure avant pour éviter des diarrhées dues à un choc thermique digestif.
0: Ok, donc une petite salade de concombre spéciale cochon d'Inde pour la table 1. Merci docteur Pierre Fabin. Alors, est-ce que vous avez déjà entendu parler de la boîte noire dans les avions ? Sûrement d'ailleurs, mais est-ce que vous savez vraiment à quoi elle sert ? On vous dit tout ça dans 3 minutes, juste après Fool's Garden.

0: Les Fool's Garden à 6h51 sur ICI Occitanie. Boîte Noire, c'est un film avec Pierre Niney, mais c'est aussi un enregistreur de vol qui équipe tous les avions de ligne du monde. Angèle Ménétri d'Aeroscopia, les boîtes noires ne sont pas noires.
1: Et non, surprise! Les boîtes noires sont en réalité orange vif, parfois jaune, avec des bandes réfléchissantes. Le but est simple, qu'on les repère facilement, après un accident dans la neige, la mer ou au milieu de débris. Et il y a une autre idée reçue. Il n'y a pas une, mais bien deux boîtes noires à bord. La première, c'est le CVR, l'enregistreur de conversation du cockpit. Il capte les voix des pilotes, les échanges radio et même les bruits ambiants comme les alarmes ou les moteurs. La seconde, c'est le FDR qui enregistre les données de vol comme l'altitude, la vitesse, la trajectoire et la position des commandes sur des centaines de paramètres. Ensemble, elles permettent de reconstituer très précisément ce qui se passe dans l'avion, tant lorsqu'il se produit un incident majeur mais sans issue fatale, que dans un cas beaucoup plus malheureux d'accident et donc de crash.
0: Et ces enregistreurs résistent à tout, choc, incendie?
1: Oui, absolument. Les boîtes noires résistent presque à tout. Elles sont de véritables coffres-forts. Elles sont conçues pour résister à des chocs de 5000 G, à des incendies de 1100 degrés pendant une heure et à une immersion en eau profonde pendant plusieurs semaines. À l'intérieur, il n'y a pas d'électronique fragile exposée. Les mémoires sont protégées par plusieurs couches de titane et d'acier. Et pour les retrouver en mer, elles sont équipées d'une balise acoustique qui émet comme un ping pendant environ 30 jours après l'impact. Attention, contrairement à ce qu'on peut imaginer parfois, les boîtes noires ne servent pas à surveiller les pilotes au quotidien. Leur objectif est vraiment d'améliorer la sécurité aérienne en comprenant les accidents pour les éviter et qu'ils ne se reproduisent pas. Chaque enquête permet de faire évoluer les procédures, la formation et donc la conception des avions.
0: 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Merci Angèle Ménétrier. Ça va bien avec notre rendez-vous avion. Désirless tout de suite.

0: Désirless sur Ici Occitanie. Quand les jeunes papas font leur premier pas de jeune papa, c'est drôlement émouvant, surtout quand c'est raconté avec humour par Fred Ballard dans un instant et puis toute l'actu locale dans 3 minutes.
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0: À 6h58, à votre avis, les jeunes pères sont-ils tous programmés pour s'émouvoir devant leur nouveau-né? Fred Ballard a fait un petit sondage sur le fameux instinct paternel dans l'humour en tube.
7: Je dirais pas des toxicomanes, les bébés, sérieux. Ils ont jamais une thune sur eux.
8: Alors, c'est vrai que l'indépendance financière n'est pas leur fort, hein, ces petits bouts, mais bon, d'un autre côté, il n'y a pas de poche dans les grenouillères, donc faut pas les blâmer, hein, nos petits asticots. Ils font ce qu'ils peuvent avec ce qu'ils n'ont pas.
7: Oukta, ils suivent en permanence, ils ont aucune indépendance. Ils ont aucune hygiène de vie, ils se chient dessus en permanence. Ils sont foyés dans la rue, ils se dessapent sans aucune raison. Ils mettent leur langue dans des multiprises. Ils se la racontent en plus, ils te bousculent ni ton existence, quoi. Alors que sans nous, c'est juste des tubes digestifs analphabètes.
8: Ok, bon, là, on est typiquement sur un jeune papa qui manque un chouïa de sommeil, hein, et qui n'assurera pas le biberon de 4h du mat. Mais Redouane Arjan n'est pas le seul papa victime de baby blues. Jérémy Crêteville a testé le voyage en voiture avec un nouveau-né. C'est très marrant aussi.
9: Il donne tout ce qu'il a. Il se chie dessus, il attend que tu fermes le dernier bouton pour se chier dessus. Et il a une couche qui bloque ici. Il se chie tranquillement entre les omoplates. C'est que... Tu te chies dans le cou? Non, parce que t'es normal. Voilà. Personne se chie dans le cou, à part les tarifs. Voilà.
8: Ah bah oui, mais ça fait partie des petits plaisirs du nouveau-né. Hein. En général, ils font ça avec un grand sourire, donc ça a l'air vraiment plaisant. Hein. Faudrait peut-être qu'on essaye, ou pas. Mais bon, rions un peu en attendant qu'ils deviennent grands et poilus. Ils n'auront plus de couches, mais ils seront beaucoup moins marrants.
0: Merci Fred Ballard. Après les infos de 7h, vous fait gagner 2 entrées pour la Cité de l'Espace. On vous raconte tout ça dans un petit quart d'heure.
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0: Un vendredi 10 juillet, il est 7h, bon réveil à tous. L'info locale avec vous, Mathieu Ferry, bonjour.
10: Ah bonjour, la France est dans le dernier carré, vous l'avez vécu hier soir évidemment sur votre radio. Ici, les Bleus qui ont battu le Maroc 2-0 et qui se qualifient pour la demi-finale du Mondial de foot. Un match suivi par 5000 personnes à la fan zone de Toulouse sur le parvis du Stadium, avec d'ailleurs sur le terrain un excellent match de l'ancien du TFC, Manu Koné. Cette qualification en demi, en tout cas, c'est évidemment une immense joie pour les supporters français.
11: Ils n'ont pas touché la balle et il n'y a rien à dire. On a maîtrisé le match de A à Z.
12: On les a dominés, très peu inquiétés. On les a fait plaisir, franchement, ça joue trop bien. On est trop heureux, franchement, on va aller au bout et ça fait plaisir.
11: Je vois pas qui peut nous battre si on joue comme ça tout le tournoi.
13: Merci Kylian, merci Didier. Et vive la France!
10: En face, c'était pas la même ambiance pour les supporters marocains, un peu dépités. C'est la fin d'un nouveau beau parcours, mais les Marocains sont à nouveau éliminés par l'équipe de France.
14: On a bien joué, mais l'équipe de France, elle est trop forte. Franchement, vraiment, j'ai été choqué de voir le niveau.
15: Cette équipe est au-dessus de nous, c'est vrai. Je suis un peu déçu de pas avoir mis un but.
14: Les récupérations de balles, en 30 secondes, ils te reprennent le ballon. Dès qu'ils ont une action, ils sont tranchants, ils te le mettent directement.
15: Oui, quand même, on sera pour la France. On est français aussi.
14: Ouais, je préfère ça que l'Argentine, par exemple.
10: Les Bleus qui affronteront mardi, le 14 juillet, le vainqueur d'Espagne-Belgique. Un match qui se joue ce soir à 21h. Écoutez l'attaquant des Bleus, Kylian Mbappé.
16: C'est toujours bien d'aller en demi-finale. Je pense que c'est une étape importante pour nous en tant que groupe. On est très content d'être dans le dernier carré une nouvelle fois.
17: Pour les plus anciens, c'est la troisième fois. Mais non, j'ai pas d'adversaire particulier. Je me concentre pas sur les adversaires. Je me concentre juste à comment on va récupérer, comment on va préparer notre match. Et bien sûr qu'on va avoir un coup d'œil parce qu'on regarde tous les matchs. Mais j'ai pas de préférence. Parce que quoi qu'il arrive, ce sera une revanche au final. Parce que si c'est les Belges, ils voudront une revanche. C'est l'Espagne, on voudra une revanche. Donc c'est pas trop ma préoccupation.
10: France-Espagne ou France-Belgique. Prochain match, donc le 14 juillet. La fan zone du Stadium de Toulouse sera de nouveau mise en place. Tout à l'heure, à 8h moins le quart, notre invité sera le directeur de cabinet du préfet de Haute-Garonne. On fera le bilan de la nuit, voir s'il y a eu des débordements ou non. Et puis, on se projettera sur le 14 juillet avec aussi des annulations de feux d'artifice.
0: Ouais, parce que des feux d'artifice, il n'y en aura pas beaucoup.
10: Ouais, pas question de prendre des risques avec la sécheresse et la canicule. Ceux qui sont maintenus pour l'instant seront très encadrés, notamment à Toulouse et à Carcassonne. Ils auront bien lieu. En revanche, interdiction totale dans le reste de l'Aude, mais aussi en Aveyron et dans le Lot. En Haute-Garonne, pas d'arrêté d'interdiction, mais le préfet appelle les communes à faire preuve de discernement et à bien analyser les risques avec les pompiers. Certaines ont donc décidé de jeter l'éponge comme grenade ou casère. Alors évidemment, derrière tout ça, les artificiers subissent de plein fouet, comme Michel Murcia. Il est artificier depuis 40 ans à Capins, au sud de Toulouse. Et hier, il a vu 20 feux annulés sur 25 commandés.
18: Et on réfléchit comment on va s'en sortir, quoi, surtout. Comment on va s'en sortir parce que les produits ont été commandés, les camions ont été commandés, les contrats de travail ont été faits, tout est prêt, quoi. Donc voilà, c'est du travail qui a été fait pour rien, quoi, en fait.
19: Et vous imaginez, vous, pourquoi pas passer à autre chose, hein ? Les spectacles c'est de drones, par exemple ?
18: Oh, les spectacles de drones, c'est trop cher. Ça n'a pas le ressenti d'un feu d'artifice. Un feu d'artifice, il y a de l'émotion dans un feu. Dans un spectacle de drone, bon, ça n'a pas trop d'émotion. Quoi. Moi, je pense arrêter, oui, tout simplement. Oui. Parce que si ça se continue comme ça, ce n'est pas la peine. Hein. La première fois que ça arrive, quoi. C'est qu'à part le Covid, on a eu des annulations. Covid, c'est normal. Mais là, tout s'annule. Hein.
10: Michel Murcia, cet artificier de Capins, interrogé par Pascal Daniel. Sachez qu'un spectacle de drone, ça coûte en moyenne 5 fois plus cher qu'un feu d'artifice.
0: Les pompiers sont déjà bien occupés en ce moment.
10: Ouais, parce que la sécheresse amplifie les risques de feux de forêt. D'ailleurs, aujourd'hui, la Haute-Garonne sera le seul département français à être classé en rouge. Météo France qui parle d'un danger très élevé pour le département. Météo France qui a par ailleurs annoncé que la vague de canicule allait durer au moins jusqu'à mardi. Autre conséquence de la chaleur, le réacteur numéro 2 de la centrale nucléaire de Golfech a été arrêtée hier. Ce n'est pas une première, elle avait déjà été stoppée il y a une dizaine de jours pour ne pas trop réchauffer la Garonne où la centrale rejette les eaux de refroidissement. L'autre réacteur de Golfech, le numéro 1, lui est à l'arrêt depuis plusieurs semaines pour maintenance. Et puis ça va mieux au Muséum de Toulouse. La clim est réparée, elle remarche depuis mardi après quasiment 3 semaines de panne. Il a fait jusqu'à 34 degrés dans les salles. Le Muséum qui reste fermé au public jusqu'à nouvel ordre. Il faut refroidir les salles sans fragiliser davantage des collections qui ont été exposées à la chaleur.
0: Le soleil nous donne chaud en ce moment, mais il va nous faire rêver bientôt.
10: Avec une éclipse dans un mois, le 12 août, elle sera visible dans toute la France en fin de journée. Alors ce matin, sur le parvis de la gare Matabiau à Toulouse, on vous offre des lunettes spéciales avec le logo de votre radio ici Occitanie pour regarder l'éclipse sans se brûler les yeux. Mais d'ailleurs, est-ce que vous allez la regarder, cette éclipse ?
20: Oui, parce que moi j'adore les astres d'une manière générale et encore plus les éclipses. J'en ai déjà regardé plein, donc forcément il faut porter des lunettes.
21: Alors moi j'aime pas les éclipses, mais j'adore le mois d'août. Donc on va combiner nos deux passions et on regardera l'éclipse.
22: L'éclipse, ah ben je savais pas qu'il y en avait une. Mais merci du renseignement.
23: Non, j'étais pas au courant qu'il y avait une éclipse. C'est intéressant, parce que je me tiens pas forcément au courant. Et puis habitant sur une métropole, je pense que c'est plus compliqué aussi de les voir.
10: Alors ce matin, rendez-vous sur le parvis de la gare Matabiau de 9h à midi pour récupérer vos lunettes spéciales Eclipse.
0: Lui éclipse tout le monde dans les piscines, c'est Léon Marchand.
10: Ouais, le nageur toulousain des Dauphins du Touec, multiple champion olympique. Il est au cœur d'un documentaire un peu particulier qui est diffusé à partir d'aujourd'hui sur la plateforme France TV. Documentaire réalisé par son papa qui est journaliste pour France 3 Occitanie. Il a suivi son fils avec sa caméra pour montrer son quotidien, rentrer dans l'intimité du nageur star. Série documentaire en 3 épisodes. On voit Léon Marchand à l'entraînement avec sa famille, en compétition ou en train de composer de la musique.
24: Les Jeux Olympiques à Paris, c'était pas la dernière page de mon livre. Mais j'avais envie de montrer la face cachée de l'iceberg, quoi, tu vois. J'avais envie de montrer ce que c'est ma vie de tous les jours.
25: Et t'aimerais qu'on commence ce documentaire où ?
24: Pour moi, c'est beau de le faire avec mon père, quoi. Qu'il puisse me suivre au jour le jour avec sa caméra.
26: Il m'a quand même toujours dit, lâche-toi. Donc pour moi, ça, c'est un des mots-clés.
27: Oh, moi, j'adore !
1: J'entends Allez Léon, je sais que c'est Oscar.
2: Bisous frère.
3: Tout le monde te touche, tout le monde te prend en photo. Ça, c'est dur pour une famille parce que t'es resté notre fils. Et le jour où ça va moins bien se passer, tu risques de te faire éclater quoi.
10: Allez, le sport toujours avec le rugby, le calendrier de la Pro D2 et du Top 14 dévoilé avec notamment le 28 août, le début de la Pro D2, Provence Rugby, Agen, Soyons, Angoulême, Coulommiers ou Nevers-Montauban. Ce sont les trois matchs qui nous intéressent. Et puis en Top 14, début de saison, le 5 septembre, le Stade Toulousain ira du côté de La Rochelle et Castres accueillera Vannes. Un mot de cyclisme évidemment avec une étape de plaine aujourd'hui, le sprint vers Bordeaux, départ d'Ajetmo ce matin. Hier, Tadej Pogacar a frappé un grand coup en reprenant le maillot jaune et en mettant 2 minutes 40 d'avance à Jonas Vingegaard du côté de Gavarnie. Encore une journée ensoleillée, il va falloir rester au frais, Anaïs.
0: Oui, puisqu'on est toujours en vigilance canicule, vigilance orange canicule, vigilance rouge, feu de forêt pour la Haute-Garonne aujourd'hui. Un soleil peut-être un petit peu voilé ce matin, puis ensuite vraiment un grand soleil jusqu'en fin de journée. 22 degrés à Haute-Rive et Pamiers, 23 degrés à Castres et Montauban actuellement, 24 degrés à Toulouse et Albi. Des maximales cet après-midi entre 33 et 37 degrés, 36 degrés prévus à Toulouse. Et donc des orages prévus pour la fin de journée, nous dit Météo France aux alentours de 16-17 heures avec des rafales jusqu'à 80 km/h.
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0: Et à 7h08, l'un des plus grands classiques de Mylène Farmer.

0: Mylène Farmer sur Ici Occitanie.
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0: 7h12, vous habitez Toulouse, dans le coin, vous êtes de passage pour les vacances et vous n'êtes pas encore allé à la Cité de l'Espace. En Réparsin, on vous offre deux places pour la Cité de l'Espace dans quelques minutes. Avec une question, il y aura une question d'actu, Mathieu Ferry, pas trop
2: dire. Oui, faut rester à l'écoute. Il faut bien avoir écouté surtout le journal de 7h, il y avait la réponse dedans.
0: Ah, très important. On a rendez-vous aussi avec des entreprises de chez nous à 7h20. On sera avec une société du Tarn qui a fêté ses 30 ans et qui fabrique de la vaisselle jetable. Et puis, l'actu décortiquée ce matin, ils sont en demi-finale de la Coupe du Monde de foot pour la 3e fois d'affilée. Les Bleus ont survolé la rencontre d'hier soir face au Maroc, vainqueur 2-0. Une équipe de France, un capitaine, Kylian Mbappé, qui ont reconquis le cœur des Français. Delphine Gauthier nous en parle dans un instant.
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0: L'actu vue par Delphine Gauthier à 7h14. L'équipe de France s'est imposée hier soir face au Lion de l'Atlas, 2-0 contre un Maroc impuissant. Des Bleus irrésistibles qui ont retrouvé le chemin du cœur des Français, Delphine.
8: Et Kylian Mbappé est redevenu le roi du monde. Le capitaine des Bleus est en lévitation depuis le début du mondial aux États-Unis. Et nous avec. Lui, le gamin de Bondy, vainqueur de la Coupe du Monde en 2018, vedette du PSG, où il a joué cette saison sans jamais gagner la Ligue des Champions, que les Parisiens ont remporté deux fois après son départ. Héros national avant de devenir mal aimé. Kylian Mbappé le sait, chacun de ses gestes est disséqué, commenté, débattu, autant adulé que détesté. Il est souvent surnommé sur les réseaux sociaux Mobutu, le despote à la tête du Zaïre, l'actuelle République démocratique du Congo, pendant 3 décennies. Mais comme patron des Bleus, impossible de se moquer de lui. Depuis le début de la compétition, Kiki a montré la voie à ses coéquipiers. Meilleur buteur pour le moment avec Lionel Messi, capitaine au sang-froid impressionnant face au Paraguay. Leader sur le terrain comme dans l'attitude. Mbappé impressionne et prouve qu'il peut emmener les autres, penser collectif plus qu'individuel. Que ce soit sur le terrain et en dehors, il fait beaucoup pour le groupe, confiait le sélectionneur tricolore il y a quelques jours. Son parcours flamboyant au mondial a même poussé certains supporters tricolores à lancer une pétition. Kylian, pardonne-nous, on a douté, on a critiqué, il est temps de réparer, déjà signé par 72 000 personnes. Nul doute qu'il y aura bien plus de Français repentis si les Bleus ramènent une 3e étoile.
0: Merci Delphine Gauthier. Dans 4 minutes, le rendez-vous des entreprises de notre région avec une entreprise du Tarn qui a fêté ses 30 ans et qui fabrique de la vaisselle jetable. Failli vous oublier, Mathieu Ferry.
2: Parce que moi je suis là, moi je suis dans mon coin, j'attends sagement.
0: Vous êtes super sage. Mais on joue tout de suite pour gagner 2 entrées pour la Cité de l'Espace de Toulouse. Et pour ça, forcément, ça passe par vous, parce que c'est une question d'actu.
2: Ouais, il faut avoir écouté le journal de 7h.
0: Mais enfin, tout le monde a écouté le journal de 7h.
2: C'est toujours mieux de l'avoir écouté. On peut répondre sans, mais c'est quand même mieux de l'avoir écouté.
0: C'est embêtant.
2: Bon, en tout cas, dans ce journal, on a parlé d'un documentaire sur un grand sportif toulousain.
0: Un grand, grand dans tous les sens du
2: terme. Plutôt grand, okay. Ouais, plutôt grand. Un champion olympique, 2e indice.
0: Ah!
2: Filmé par son papa.
0: Okay.
2: Mais qui est ce champion ? 3 propositions, attention, c'est très dur. Est-ce que c'est Julien Marchand, Guillaume Marchand ou Léon Marchand ?
0: Karine Le Marchand.
2: Aussi, ou Guy Marchand.
9: Ouais.
2: Ça fait beaucoup.
0: Mais bon, 05 34 43 31 31. On va arrêter là parce que Pierre qui réalise cette émission...
2: Julien Marchand, Guillaume Marchand ou Léon Marchand, un autre indice, c'est un nageur.
0: Ça marche. Et bien parfait. 05 34 43 31 31 pour jouer avec nous. Ce sera après Koumzi.

0: Rose sur votre radio ici Occitanie. À 7h20, l'écho d'ici, le rendez-vous des entreprises de la région avec vous, Clémence Fuléda, une entreprise du Tarn qui a fêté ses 30 ans et qui fabrique de la vaisselle jetable, Clémence.
1: Et cette entreprise, c'est Touy, elle porte votre nom parce que vous l'avez fondée, Bernard Touy, bonjour.
2: Bonjour.
1: Merci d'être là ce matin. Votre société va bien. En 2025, votre chiffre d'affaires a augmenté de 5% par rapport à 2024. Et ce, alors même que l'Europe met la pression pour limiter les contenants jetables comme ceux que vous fabriquez, comment vous faites ?
2: Mais comment on fait ? On essaie de trouver des solutions alternatives, des solutions qui aujourd'hui répondent à la demande de la clientèle avec des produits qui sont de plus en plus naturels, biosourcés, pour essayer tant bien que mal d'éviter et de limiter le plastique.
1: Mais c'est difficile.
2: C'est difficile, oui, parce que il y a quand même des impératifs ou des critères techniques.

0: concurrence. Oui. Alors aujourd'hui, Custo, c'est une nouvelle gamme de produits personnalisés. Pour faire simple, on va proposer des emballages à des commerçants, des restaurants, des boulangers, des emballages à leur marque, personnalisés, au même prix que des emballages neutres. Comme on a une grosse capacité de stockage sur Castres, on compte les stocker sur Castres et les livrer par petites quantités à ces professionnels, aussi bien sur Toulouse que sur Paris, que sur Madrid, parce qu'on a aussi une filiale en Espagne.
1: Donc vous ne visez pas que la région toulousaine ?
0: On essaie de viser, non, tout le marché français et espagnol.
1: Ça veut dire que vous vous projetez hors. La France n'a toujours pas de budget. Certaines entreprises nous ont dit on bloque les investissements parce que c'est vraiment l'incertitude. Comment est-ce que vous voyez 2026 et la suite ?
0: Mais moi, aujourd'hui, notre entreprise est assez petite. Hein. On est une quarantaine de salariés. On a un chiffre d'affaires autour de 13,5 millions d'euros. Donc, on est petit. Et on se dit qu'on peut, malgré cette incertitude, progresser. Donc, on essaie de pas trop écouter toutes ces informations. Et on essaie d'avancer.
1: Qu'il y ait un gouvernement ou pas
0: Mais non, parce qu'on est obligé d'avancer. Donc, automatiquement. Et nos collaborateurs qui sont avec nous aujourd'hui aussi nous demandent. On peut pas être dépendant de toutes ces décisions. Hein.
1: Merci beaucoup Bernard Thuy, vous êtes le président fondateur de Thuy, vous employez donc, vous l'avez dit, une quarantaine de salariés, vous avez deux magasins à Castres et à Puguzon, et aussi une plateforme logistique de 4500 m² dans le Tarn, donc où vous êtes basé. Bonne journée à vous.
0: Merci.
2: Merci Clémence Fuleda. Attention, alerte, titre redoutable, vous allez l'avoir dans la tête toute la journée, en même temps c'est pour ça qu'on l'aime.
3: Oui.
2: Notre Jean-Pierre Madère, notre Toulousain.
3: Ouais, je vois pas du tout de quoi il s'agit.
2: Ah ben non, c'est vrai, elle est pas si connue que ça.
3: Ah non, jamais. C'est un truc qui se passe en boîte, je crois, non ?
2: Ah, peut-être.
3: Ouais.

0: Jean-Pierre Madère sur votre radio ici Occitanie. On joue dans un instant avec Yves de Castelnau d'Estrée de Fonds et puis toute l'actu locale arrive dans 4 minutes.
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9: Et à 7h28, on joue tout de suite avec Yves de Castelnau d'Estrée de Fonds. Bonjour Yves.
10: Oui, bonjour.
9: Je vous présente Mathieu Ferry.
11: Bonjour Yves.
10: Bonjour Mathieu.
11: Vous allez bien Yves ?
10: Ça va, bon. Très cheval.
11: Ouais, je sens que vous avez la pêche, hein. Je suis sûr que vous avez chanté Macumba dans la voiture tout à l'heure. Hein.
10: Tout à fait.
9: Ah ben nous on a dansé comme des fous dans le studio. Hein.
10: Moi, j'y tiens le camion, donc voilà.
9: Ah, faut éviter de danser dans le camion.
11: En plus, Yves, je suis sûr que vous avez la réponse à cette question très difficile que j'ai posée. Je vais vous rappeler la question et les choix de réponse. On a parlé dans le journal de 7h d'un documentaire sur un grand sportif toulousain, un champion olympique qui fait de la natation. Mais qui est ce champion ? Est-ce que c'est Julien Marchand ? Est-ce que c'est Guillaume Marchand ? Ou est-ce que c'est Léon Marchand ?
10: Léon Marchand.
11: Voilà, mais il évidemment. Fallait choisir le bon marchand.
9: Bravo
11: voilà.
9: Yves. Alors ce que ne dit pas Mathieu dans tout ça, c'est que c'était pour gagner 2 entrées
11: oui,
9: pour la Cité
11: d'Espace.
9: Oui, c'est
11: à vous de le dire ça Anaïs.
9: Bah oui, mais vous me coupez la parole comme ça, c'est pas possible dès le matin. Yves, 2 entrées pour la Cité d'Espace de Toulouse, donc c'est pour vous.
10: Merci.
9: Ça, c'est une première bonne nouvelle. La deuxième bonne nouvelle, c'est qu'on vous promet de vous garder dans notre cœur pour toujours. Si vous répondez correctement à cette question, quelle est votre radio de proximité préférée à Castelnau d'Estrée de Fonds ?
10: Je ne sais pas, je ne me rappelle pas. Je
9: ah mince.
10: C'était ici, Occitanie.
9: Ah, mais pas mal. Voilà, c'était loin, mais finalement, vous l'avez trouvé, ça me rassure. Yves, du coup, vous partez au boulot ?
10: J'y suis déjà.
9: Hey, ah. Et bah, bon courage, on vous fait un bisou, bonne journée.
10: Merci de même.
9: Ciao, ciao. Allez,
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9: Bonjour Théo Cobel.
12: Bonjour Anaïs, bonjour à tous.
9: L'info d'ici dans quelques minutes.
12: Eh bien on va partir sur l'île du Ramier puisqu'on était sur la fan zone hier pour suivre le match des Bleus contre le Maroc. Et comme on est un petit peu joueur, on a suivi la rencontre avec un supporter français et un supporter marocain. Je vous spoil un peu la fin, mais il y en avait un qui était déçu au terme du match.
9: Ah ouais, je me demande qui ça peut être.
12: Ouais, je me demande aussi.
9: Et puis vous êtes toujours nombreux à nous envoyer des petits messages sur la page Facebook d'ici Occitanie. N'hésitez pas, on en parle tout à l'heure, mais tout de suite, le 7h30, le 4 secondes en France et dans le monde, François Fontéjou.
13: Kylian Mbappé et Ousmane Dembélé pour forcer le verrou. 2-0 pour les Bleus hier soir face au Maroc en quart de finale du Mondial de foot. Les Français ne sont plus qu'à 2 marches de la 3e étoile. Prochain adversaire, l'Espagne ou la Belgique. On le saura ce soir à partir de 21h. La vigilance rouge canicule prend de l'ampleur en France. Elle concerne aujourd'hui à partir de midi 9 départements de l'Ouest et demain, ils seront 24 concernés de la Bretagne à l'Île-de-France en passant par le centre. Les températures vont avoisiner les 38-39 degrés, près de 25 la nuit. Une 3e vague de chaleur qui va persister jusqu'à mardi, prévient Météo France. La prudence est donc de mise en forêt avec un risque élevé d'incendie dans les 2/3 du pays aujourd'hui. C'est même très élevé en Haute-Garonne. Dans la Drôme, le feu qui a ravagé 3500 hectares progresse toujours. Hier, 350 campeurs ont été évacués. Dans ce contexte, les interdictions de feux d'artifice pour le 14 juillet se multiplient, comme à Nantes, par exemple. Tadej Pogačar creuse déjà l'écart au général sur le Tour de France. Le cycliste slovène, de nouveau en jaune après sa démonstration hier sur les pentes du Tourmalet, avec plus de 2 minutes 30 d'avance sur son rival Jonas Vingegaard. Et puis la tapisserie de Bayeux est arrivée cette nuit au British Museum à Londres. Elle a quitté la Normandie à bord d'un camion escorté par des gendarmes. Cette broderie qui retrace la conquête de l'Angleterre par les Normands sera exposée outre-Manche à partir du mois de septembre.
12: Merci François. vous l'avez dit, la France en demi-finale de la Coupe du Monde. Les Bleus qui ont battu le Maroc hier soir. Un match suivi par environ 5000 personnes sur l'île du Rami, sur le parvis du stadium où se trouvait la fan zone de Toulouse. Romain Bito, vous y étiez et vous avez suivi la rencontre avec deux amis, l'un supporter de la France, l'autre du Maroc.
3: Je m'appelle Emmanuel, supporter de la France depuis toujours.
14: Salut, je m'appelle Abdelrazak et ce soir, tu vas à Marlib.
15: Qu'est-ce que ça veut dire ?
14: Ça veut dire vive le Maroc. J'aime pas le début de match, j'aime pas trop le début de match. Mon cœur s'emballe. Tous mes potes sont en train de me charrier à chaque action, j'en ai marre. Mais bon, c'est ça, c'est le partage, mais j'ai goûté.
15: Du côté d'Emmanuel, par contre, ça va bien là, tu t'es en confiance après ce début de match.
16: Ah là, les 5 premières minutes, elles sont 100% françaises. Médaille pour la France, c'était sûr. Ça fait 25 minutes qu'on domine, 25 minutes qu'ils jouent pas, c'est obligé.
14: Yacine Bounou, meilleur gardien du monde, Yacine Bounou.
16: Bah en fait c'est parce que c'est trop facile le pénalty. Il veut marquer autrement, c'est pour ça.
17: C'est pour ça. C'est la fin de ces 45 premières minutes.
14: Très dur pour le Maroc, mais avant la seconde mi-temps, ça peut se débloquer. Combien de minutes, t'en penses quoi ?
16: Ils ont pas vu le jour. C'était un échauffement pour la France.
14: C'est normal, il fait nuit.
16: Et allez, après on enchaîne. Abdel,
14: Mbappé,
16: il est inévitable Mbappé.
14: Ah mais ce mec est trop fort.
16: Le match est déjà fini, Doudi, c'est fini.
15: Ah, le but de Dembélé là.
16: Non, mais en fait cette équipe de France c'est trop fort. On peut rien faire d'autre.
15: C'est terminé, victoire 2-0 de la France. Bonheur au vainqueur, Emmanuel.
16: C'était un match qui a été très compliqué dans le sens où c'est deux équipes qui sont super fortes. Mais quand t'as l'équipe de France en face, tu peux rien faire.
14: On a perdu, mais fier du parcours. Et allez les Bleus pour la finale. J'espère qu'ils vont aller la chercher. Mais fier.
16: Allez les Bleus.
12: L'ambiance de folie, on l'entendait hier soir au Stadium de Toulouse. On espère la même ambiance pour la demi-finale et aussi le même résultat. Les Bleus qui affronteront soit l'Espagne, soit la Belgique mardi prochain, le 14 juillet.
9: Le 14 juillet qui sera à minima cette année.
12: Oui, au final, pas besoin de choisir entre regarder le match ou voir les feux d'artifice sur votre commune, puisque ils sont annulés les uns après les autres face à la canicule et au risque incendie. Interdiction totale même des tirs dans le Tarn, le Lot ou l'Aveyron. Et est-ce que vous avez vos lunettes, Anaïs ?
9: Oui, j'ai un peu de chance.
12: Vos belles lunettes qui sont obligatoires pour regarder l'éclipse solaire. Dans un mois, la Lune va recouvrir le soleil, éclipse quasi totale. Ici, Occitanie vous offre donc ce vendredi ses lunettes pour profiter au mieux de l'événement.
9: Elles sont super belles.
12: Moi, je trouve que ça donne un petit style.
9: Ah ouais.
12: Un petit style Paul Naref, un petit peu.
11: Il faut avoir les cheveux, quoi.
12: Il faut. Bon, ça, c'est optionnel. En tout cas, si on les a, on pourra profiter de l'éclipse au maximum. Et on espère que le ciel sera aussi dégagé le 12 août prochain qu'aujourd'hui. Hein.
9: Oui, parce que là, c'est sûr que pour le moment, on risque d'avoir un petit ciel voilé, mais beaucoup de soleil quand même. Pas grand chose. Puis ensuite, on a vraiment un grand soleil tout court. On le rappelle, on l'a dit, on est en vigilance orange canicule, mais aussi en vigilance rouge feu de forêt pour la Haute-Garonne aujourd'hui. Donc, on est très prudent. 22 degrés à Hauterive et Pamiers ce matin, 23 degrés à Castres et Montauban, 24 degrés actuellement à Toulouse et Albi. Des maximales cet après-midi entre 33 et 37 degrés, 35 prévus à Toulouse. Et par contre, vers 16-17 heures, Météo France prévoit des orages. On espère un petit peu de pluie avec des rafales jusqu'à 80 km/h. Pour ce qui est de la circulation actuellement sur le périph' toulousain, 7h36, pas de difficulté. Si vous voyez quelque chose, n'hésitez pas, 05 34 43 31 31.
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9: Elle chantait cette envie de croire en quelqu'un capable de changer les choses. Bonnie Tyler s'était éteinte hier à l'âge de 75 ans. Une pensée ce matin à cette voix puissante qui a marqué les années 80.

0: Tyler sur Ici Occitanie.
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0: 7h40, vous connaissez tous le Titanic et sa tragique histoire, mais est-ce que vous connaissez son petit frère, le Britannique? Encore une sacrée histoire que nous raconte Stéphane Bern avant 8h. Et puis à 7h47, l'invité d'ici matin, David Foltz, directeur de cabinet du préfet de la Haute-Garonne, pour faire le bilan de cette soirée de mondiale et parler de l'annulation des feux d'artifice et des risques liés à la canicule. Mais avant tout ça, on a rendez-vous avec nos pitchouns, Théo.
2: J'aime beaucoup le tennis, mais le problème, c'est qu'à chaque fois, s'il y a un toit, je mets toujours la balle sur le toit.
3: Oui, ça peut être compliqué un petit peu, à force, si on met toujours la balle sur le toit, la récré. Des pitchouns, l'actu commentée tous les jours par nos petits Toulousains. Et aujourd'hui, on parle tennis, puisqu'ont lieu ce week-end les finales du tournoi de Wimbledon à Londres. Alors, on a demandé à nos pitchouns s'ils étaient des as du tennis.
2: J'aime beaucoup le tennis, mais le problème, c'est qu'à chaque fois, s'il y a un toit, je mets toujours la balle sur le toit parce que je tire un peu trop fort et je ne sais pas trop viser sur l'adversaire.
4: J'aime pas trop, ça va vite. À la sortie, on est parti faire du tennis et ça m'a plu. Des réflexes quand la balle vient vite et qu'on essaie de taper.
5: Moi, je regarde souvent du tennis pendant les vacances d'été et j'aime bien ça.
4: J'ai regardé une fois, mais je ne connais pas trop les personnages. Les joueurs de tennis, mais quand ça tire, je sais pas pourquoi quand quelqu'un, quand il veut tirer le service, il crie, parce qu'il crie comme des fous. Il faut comme ça. Yeah.
3: Mais c'est vrai, ça, pourquoi les joueurs de tennis, ils crient si fort, ça fait peut-être partie de leur formation, qui sait. Bon, en tout cas, c'est aussi peut-être parce qu'ils donnent tout à chaque coup, les joueurs professionnels. Et puis c'est aussi un sport qui rend un peu fou, on va pas se mentir. C'est pas moi qui le dis, les pitchouns, c'est même un documentaire du journal L'Équipe qui parle de cette question, et on découvre pourquoi toutes les grandes stars du tennis, elles cassent notamment leurs raquettes quand ils perdent, quand elles sont énervées. Et ce n'est pas parce qu'ils sont mégalos, mais c'est plutôt parce que c'est un peu les montagnes russes, ce sport. Tu gagnes un point, puis tu perds le second qui paraissait facile, et là tu t'énerves, tu crois gagner, puis tu te fais rattraper, un set peut tout changer. Et puis c'est un sport où on est tout seul, les pitchouns, sur le court, on est seul avec sa raquette, avec son cerveau, avec ses émotions, et les pros le disent, c'est comme un combat de boxe mais sans les coups. Ça, c'est ce que résume notamment Richard Gasquet dans ce documentaire sur L'Équipe. Même les amateurs, ils pètent les plombs aussi, cassent leurs raquettes, s'énervent contre le vent, le soleil, même parfois. Vous savez, dans les tribunes, quand les gens parlent un peu trop fort, on les voit aussi à Roland-Garros, parfois les joueurs un peu s'énerver. Il y avait même un joueur dans le documentaire qui disait « Le tennis, c'est comme une mauvaise drogue. Tu sais que ça va te rendre fou, mais tu continues. » Bon, moi, j'ai peut-être un petit conseil pour eux. Peut-être le meilleur, c'est de regarder le tennis à la télé, regarder Wimbledon ce week-end. Et ça sera très bien, ça nous rendra peut-être moins addictif.
0: Oui, parce que moi, ça m'en défole aussi. Hein,
3: oui, non, mais le tennis...
0: Moi, je peux casser ma raquette, ça m'est déjà arrivé. Puis en fait, me reprendre la raquette dans la tête.
3: Ah oui, et puis c'est long parfois un match.
0: C'est très long.
3: Parfois, quand c'est un peu serré, ça s'arrête jamais. Et ça commence à nous énerver à la fin.
0: Oui, donc en effet, faites pas de tennis, c'est horrible.
3: Tennis ou yoga, on fait les deux.
0: Voilà, les deux, exactement. Dans 4 minutes, l'invité d'ici matin, ce sera David Foltz, directeur de cabinet du préfet de la Haute-Garonne. Il sera avec nous juste après Indochine.
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0: Machine sur Ici Occitanie.
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0: 7h47, Théo, notre invité ce matin, est le directeur de cabinet du préfet de la Haute-Garonne pour faire un point sur le risque incendie, cette canicule partie pour durer.
3: Bonjour David Fols.
4: Bonjour.
3: Merci d'être avec nous ce matin. Alors, un point peut-être avant sur cette nuit, il y avait ce très beau match France-Maroc hier soir pour la Coupe du Monde. Est-ce que tout s'est bien passé?
4: En effet, la fête a été totale. Elle l'a été sur le terrain, comme vous le disiez. Elle l'a été dans les rues aussi, dans le département. On n'a aucune dégradation qui est recensée à l'heure où je vous parle. On a eu 7 interpellations dans le département. 7, c'est toujours 7 de trop,
3: par mais néanmoins quoi, par exemple, les
4: débordements étaient très limités, on n'a vraiment pas de dégâts, une mobilisation des forces de sécurité intérieure qui est significative, qui a permis à chaque fois qu'il y a eu ce débordement d'intervenir immédiatement. Les refus d'obtempérer, on les a arrêtés, les transports de mortiers, on les a arrêtés avant qu'ils soient lancés. Donc là, moi je veux remercier les forces de secours, les forces de l'ordre qui ont été mobilisées, policiers, gendarmes, policiers municipaux, merci à eux.
3: Et il n'y a pas eu de malaise à cause de la chaleur mélangée avec l'alcool, c'était une des craintes notamment avant le match?
4: Et ben, c'était une des craintes, c'est pour ça que le préfet de Haute-Garonne, Fabrice Rigoulet-Rose, avait pris un certain nombre de mesures pour prévenir ces risques-là. On avait restreint la consommation d'alcool, on l'avait interdit sur la voie publique et la vente emportée à partir des 18h. C'était seulement limité à la fan zone et ça s'est très bien passé. Il y a eu 7 interventions pour des malaises sur le département, donc c'est minime.
3: Ça fait très limité effectivement. La chaleur qui accentue en ce moment le risque incendie, le département est en rouge ce vendredi, il y a des risques très élevés. Qu'est-ce que ça signifie concrètement et qu'est-ce que ça implique sur le terrain?
4: C'est à l'image de ce qu'on se connaît depuis plusieurs semaines dans le département. On a une canicule extrême et on a un risque extrême sur les feux de forêt. On est vraiment dans une situation qui est exceptionnelle. Un seul chiffre pour en témoigner. On est aujourd'hui, 10 juillet, à 247 hectares brûlés dans le département. L'année dernière, à la même date, c'était 24 hectares. Donc 10 fois plus cette année. Ça montre aussi que voilà, ce risque, il est majeur, que nous, on intervient en renfort dans les départements par solidarité limitrophe, mais aussi dans le département. Donc face à ces risques-là, on a pris des mesures. On fait évidemment tout ce qu'on peut pour prévenir les risques, pour protéger les populations.
3: Ça veut dire quoi? Il y a des pompiers là qui sont positionnés, prépositionnés dans les massifs ou même dans les champs partout en Haute-Garonne?
4: Partout en Haute-Garonne, nous avons des dispositifs qui sont prépositionnés, des camions ciblés sur les feux de forêt, des moyens d'extinction rapide qui effectivement, selon les zones les plus à risque, c'est en plaine d'ailleurs comme en milieu montagneux, on les déploie et puis on a aussi des colonnes en renfort, je le disais, dans l'Aude, dans les Pyrénées-Orientales et on est prêt à faire face à ces risques, mais ça implique aussi des mesures de prévention.
3: Et est-ce qu'on a assez de pompiers? On a entendu hier le ministre justement demander de l'Intérieur de demander de libérer les pompiers volontaires. Est-ce qu'on manque de pompiers là actuellement?
4: C'est un message très important qu'a envoyé le ministre de l'Intérieur Laurent Nunez. Nous avons besoin d'activer tous les moyens pour apporter les renforts dans les départements où il y a le plus de risques incendie. Donc les sapeurs-pompiers volontaires, c'est quelque chose de très important pour nous. Donc on a d'ailleurs relayé ce message à l'ensemble des tout simplement des employeurs, notamment publics, pour qu'on puisse, là aussi, et j'appelle à tous ces employeurs, pour qu'on puisse mobiliser les sapeurs-pompiers volontaires, c'est 60% quasiment de nos pompiers. Donc grâce à eux, on sera en renfort suffisant pour intervenir sur les feux.
3: Alors, autre conséquence de ces risques incendies, les préfectures du Tarn, du Lot, de l'Aveyron ont déjà interdit tous les feux d'artifice pour les festivités du 14 juillet. Pas la Haute-Garonne qui laisse plutôt des recommandations aux communes. Pourquoi ce choix?
4: Alors, il y a deux mesures. Il y a les interdictions de feux d'artifice amateurs. Ça, nous, on les interdit également. Tout ce qui est autorisé, ce sont les feux d'artifice tirés par des professionnels. Mais effectivement, au regard de l'augmentation du risque de forêt, nous avons émis des recommandations. Ce sont des lignes directrices qui sont extrêmement claires, objectives, transparentes, pour faire tout simplement une approche au cas par cas. On ne peut pas interdire de manière généralisée dans le département de l'Haute-Garonne. Il faut une approche ciblée. Donc, ces quatre critères, on les a définis hier. Ils sont liés au risque incendie. On est en rouge aujourd'hui, par exemple. Ils sont liés à la vitesse du vent, ils sont liés à la zone de tir et ils sont liés aux moyens de secours mobilisables. Donc, c'est à l'organisateur de prendre ses responsabilités avec notre appui sur ces consignes-là pour annuler le cas échéant ou maintenir avec des restrictions.
3: Et justement, si lundi ou mardi, on est comme aujourd'hui en risque très élevé, feu de forêt, si je suis votre document, il n'y aura pas de feu d'artifice sur le département?
4: Ce seront effectivement des recommandations d'annulation de ces événements. Et là-dessus, je veux saluer les maires qui ont déjà pris des mesures d'annulation au regard du risque trop élevé. Ce qui doit primer, c'est la protection des populations. Aujourd'hui, on est donc en risque rouge feu de forêt, risque extrême, ça veut dire que dans nos critères, un feu ne peut pas se tenir.
3: Et donc c'est pourquoi ce soir,
4: la ville de Colomiers, exactement, a annulé son feu en responsabilité et en esprit citoyen. Responsabilité parce qu'on doit protéger la population.
3: Mais ça pourrait être la même chose.
4: Parce qu'il faut envoyer un message aussi aux forces des sapeurs-pompiers mobilisés. On ne prend pas de risques supplémentaires, on a déjà des renforts partout dans la région. Il faut leur apporter cette reconnaissance.
3: Et donc ça peut être la même chose lundi soir à Toulouse si on est en vigilance rouge, feu de forêt.
4: Exactement. Il y aura pas de feu. Et là, les vigilances, on va attendre parce qu'on a besoin des prévisions. On est encore à quelques jours et on ne sait pas. quelles sont les prévisions. Ouais. Le sujet, ça va être le vent. Au-delà de 45-50 km/h, on va rentrer sans doute en zone rouge.
3: Merci David Folle. Je rappelle que vous êtes le directeur de cabinet du préfet de la Haute-Garonne. Merci d'avoir été avec nous ce matin.
4: Merci à vous.
0: Et merci Théo Cobel. Dans un instant, notre rendez-vous Tour de France, juste après Clara Luciani qui fête ses 34 ans aujourd'hui.

0: Gérald Luciani sur Ici Occitanie. À 7h55, la première semaine du Tour de France touche déjà à sa fin. On vous fait vivre toute la compétition sur Ici Occitanie. Et aujourd'hui, 7e étape en direction de Bordeaux. À quoi faut-il s'attendre? La réponse, comme tous les matins, avec Christian Prudhomme, le directeur de l'épreuve, en compagnie d'Emmanuel Collardet.
1: Bonjour Christian Prudhomme.
2: Bonjour.
1: Départ aujourd'hui de la petite commune landaise d'Agetmaux vers une place forte, une autre place forte du Tour de France Bordeaux, pour un parcours qui va ménager les coureurs après les efforts d'hier dans les Pyrénées.
2: Oui, ce sera une journée pour les sprinters, leur deuxième chance. On partira donc d'Agetmaux, ville inédite sur le Tour de France. C'est la ville de Frédéric Fautou, le sélectionneur de l'équipe de France de basket, qui sera là au départ. Et donc nous irons jusqu'à Bordeaux, la capitale des sprinters, avec une arrivée sur les quais, tout près de la place des Quinconces, un final magnifique qui consacre en général le meilleur des sprinters. Le dernier vainqueur, c'est Jasper Philipsen, le sprinter le plus prolifique de ces dernières années sur le Tour de France. Et puis j'ai un souvenir tout particulier en 2010 de la victoire de Mark Cavendish, donc le recordman des victoires d'étape sur le Tour de France. Il en a gagné 35 et qui s'était retourné 3 fois dans le sprint tant il avait d'avance sur ses adversaires. C'est un souvenir très marquant.
1: Une étape promise aux sprinters qui seront en quelque sorte protégés sur la route vers Bordeaux par la forêt landaise.
2: Oui, en tout cas, leurs équipes, les équipiers vont assurément protéger les sprinteurs pour qu'ils puissent donner le meilleur d'eux-mêmes dans l'emballage final. Ce sera simplement la deuxième occasion pour les sprinteurs, donc ils ne voudront pas la louper. Et puis Bordeaux, quand on est un sprinteur, on veut gagner à Bordeaux.
1: Parlons-en un peu plus en détail de cette arrivée à Bordeaux, Christian Prudhomme. Sur les quais de la Garonne, c'est devenu un rendez-vous récurrent au fil du temps pour le Tour?
2: Oui, avec un changement d'importance par rapport à notre dernier passage il y a quelques années, c'est que nous passerons par le pont Simone Veil, donc qui est un pont très très large, qui est un pont tout neuf, donc il y aura virage à gauche pour prendre le pont, virage à droite pour sortir du pont, et ensuite 4 km de quasi-ligne droite, avec un sprint qui réservera de la place pour les coureurs les plus rapides du monde.
1: Très belle journée à vous sur la route du Tour, Christian Prudhomme.
2: Merci.
0: Départ donc d'Agetmaux, petit village de la Chalosse, dans les Landes, direction Bordeaux, pour cette 7e étape du Tour de France à vivre sur Ici Occitanie. On connaît tous le Titanic et son cruel destin, mais qui connaît le Britannique? Drôle de destinée aussi, on en parle dans un instant avec Stéphane Bern. Et puis toute l'actu locale arrive dans 3 minutes.
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0: 7h58, un peu d'histoire avant l'actu chaque jour avec vous, Stéphane Bern, bonjour.
7: Et bonjour.
0: Ce matin, voyage au temps d'un paquebot resté dans l'ombre du plus célèbre naufrage de l'histoire.
7: Tout le monde connaît le Titanic, mais avez-vous déjà entendu parler de son jumeau, le Britannic? En 1916, en pleine Première Guerre mondiale, le HMS Britannique, navire de la White Star Line et frère du Titanic, sillonne la mer Égée. Un choix plutôt malin, il y a moins d'icebergs. Construit après le drame de 1912, il a été renforcé. Double coque partielle, cloison étanche améliorée, davantage de canaux de sauvetage. Long de 269 mètres, c'est alors le plus grand paquebot jamais lancé. Il s'appelle donc le Britannic. Mais la compagnie aurait très bien pu le rebaptiser. Promis cette fois, normalement ça passe. Réquisitionné comme navire hôpital, il transporte blessés et personnel médical entre la Méditerranée et la Grande-Bretagne. Mais le 21 novembre, au large de l'île de Kea, une explosion secoue la coque. La cause? Une mine marine allemande posée quelques semaines plus tôt. Comme pour les films au cinéma, quand il y a une suite, il faut un nouveau scénario. L'eau envahit rapidement plusieurs compartiments. Cette fois, l'équipage est mieux préparé. L'évacuation s'organise rapidement. Et pourtant, certains canaux mis à l'eau trop tôt sont happés par les hélices encore en marche. Avoir des canaux, c'est bien, mais éviter de les envoyer dans un mixeur géant, c'est mieux. En moins de 55 minutes, le géant disparaît au fond de la mer. Bilan 30 morts sur plus de 1000 personnes à bord. La majorité est sauvée grâce à l'intervention rapide de navires proches. Un film sur ce naufrage est même sorti en l'an 2000, mais avec un peu moins de succès que pour le Titanic. Le Britannic devait être le Titanic en mieux. Il est surtout devenu la preuve qu'on peut corriger les erreurs mais pas toujours éviter la catastrophe.
0: Ouais, décidément. Merci Stéphane Bern. L'info locale arrive tout de suite.
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0: Vendredi 10 juillet, il est 8h, bon début de journée. L'info locale avec vous, Mathieu Ferry. Bonjour Mathieu.
8: Bonjour, la France est en demi-finale de Coupe du Monde. Les Bleus ont sorti le Maroc 2-0 hier soir en quart de finale. Tout ça sous le regard de 5000 personnes sur le parvis du Stadium de Toulouse, là où était installée la fan zone avec écran géant. Le stadium qui a vu passer il y a quelques années Manu Koné, l'ancien joueur du TEF, impeccable hier soir avec l'équipe de France. Et les supporters toulousains lui tirent un grand coup de chapeau.
9: Koné qui a été incroyable. Le mec, ça a été l'homme du match. En plus, il vient de Toulouse, c'est juste incroyable.
10: Il est Toulouse, franchement, on est trop heureux. Et puis franchement, je l'adore, je préfère à Tchouaméni. Il fait un taf énorme.
11: Sa combativité, sa lucidité et son envie.
12: Il a répondu présent dans les duels aussi.
11: On voit qu'il est content d'être là, il est fier de porter le maillot des Bleus et c'est tout ce qu'il nous faut, nous, pour nous.
12: Et donc aujourd'hui, il a prouvé qu'il avait sa place de titulaire et il a été très très très performant. On est à Bueno Stadium, donc au TEF, donc on sait ce que c'est, on sait ce que ça représente. À côté aussi, il y avait Issa Diop. C'est aussi sympa de voir des têtes qu'on reconnaît, qu'on a vu jouer au Stadium.
8: La victoire des Bleus, 2-0. Le premier de Kylian Mbappé. Le deuxième, Ousmane Dembélé. Dembélé bien content évidemment de se retrouver en demi-finale.
13: Jouer une demi-finale de Coupe du Monde, c'est exceptionnel. C'est la troisième de suite avec l'équipe de France depuis que je suis en sélection. Et voilà, je suis très heureux de cette qualification. Alors, on savait que le Maroc, c'était un match difficile. On est avec des joueurs de qualité, mais on est resté concentré dans ce match. Même après le pénalty loupé, on a voulu rester concentré. Voilà, on est heureux de cette qualification. Plus tu avances dans la compétition, plus les matchs sont difficiles aussi. Donc voilà, il y a des joueurs de qualité en face qui jouent dans les plus grands clubs du monde. Comme je l'ai dit, on est resté concentré dans le match. On savait qu'on allait avoir l'opportunité de marquer des buts.
8: Et notez qu'il n'y a eu aucune dégradation hier soir après la qualification de la France contre le Maroc. C'est ce que nous a dit le directeur de cabinet du préfet de Haute-Garonne. Il était notre invité il y a quelques minutes. Il annonce cependant 7 interpellations dans le département, ce qui est assez peu par rapport aux autres départements qu'on avait connus, notamment lors de la Ligue des Champions. Le prochain match des Bleus, ça sera le 14 juillet. La France qui jouera contre l'Espagne ou contre la Belgique. Les deux pays s'affrontent ce soir à 21h.
0: Et le 14 juillet, on espère que le feu d'artifice sera sur le terrain parce que dans le ciel, il n'y en aura pas beaucoup.
8: Oui, à cause de la canicule et de la sécheresse, interdiction des feux d'artifice dans le Tarn, le Lot, l'Aveyron, interdiction aussi dans l'Aude. Sauf exception, comme l'embrasement de la cité de Carcassonne qui est maintenu, mais évidemment sous grande surveillance. En Haute-Garonne, pas d'arrêté d'interdiction à l'échelle départementale, mais la préfecture demande aux communes de faire preuve de discernement et d'analyser les risques avec les pompiers, mais certaines communes ont préféré tout annuler, comme Grenade-sur-Garonne, Pascal Daniel.
14: Elle ne plaît pas à tout le monde, cette décision d'annuler le feu d'artifice du 14 juillet et le bal des pompiers de Grenade.
15: Alors je me fais engueuler un peu par certaines de la population, mais je pense que les élus, il faut qu'on prenne nos responsabilités. Quoi.
14: Mais Jean-Paul Delmas, le maire, tient à protéger ses employés municipaux.
15: Il y a un souci quand même de préserver nos personnels. Quoi. Vous savez, ils installent les podiums, les barrières, ouais. Ben, il y a beaucoup de choses.
14: Il tient aussi à ne pas ennuyer les soldats du feu de la commune.
15: Nous, on a nos pompiers qui vont partir sur une colonne, donc ils sont très pris, on ne va pas accentuer.
14: Et il tient enfin à garantir la sécurité des grenades.
15: La chaleur alcool, ça peut faire des malaises, ça peut faire même jusqu'à des morts, hein, ça peut arriver. Hein, surtout avec les gens qui boivent beaucoup, des personnes fragiles, etc. etc.
14: Dans les rues de la petite commune de 9000 habitants, les passants sont partagés.
16: Je trouve ça moyen. Ouais, parce que moi, je voudrais voir le feu d'artifice, parce que j'aime bien les feux d'artifice.
17: Franchement, on ne va pas ennuyer les pompiers qui sont sur le pied de guerre en leur ajoutant des problèmes inutiles. Hein, voilà.
18: Feu d'artifice, je suis plutôt d'accord, parce qu'on ne sait jamais avec la chaleur. Mais de là à annuler carrément la fête, pas trop. En vrai, c'est dommage.
14: Le maire de Grenade réfléchit avec le comité d'animation. Il a le président en ligne.
15: Le dimanche du marché de Noël, le dimanche soir à 18h, les gens pourront sortir un peu, tu vois.
14: Il pourrait reporter le feu d'artifice l'hiver prochain.
8: En tout cas, à Toulouse, à ce stade, les feux d'artifice des 13 et 14 juillet sont maintenus à la Prairie des Filtres et à la Rennerie. Mais ça pourrait changer si le département devait basculer ou rester en vigilance rouge concernant les feux de forêt. C'est le cas d'ailleurs aujourd'hui pour la Haute-Garonne, qui est le seul département français à être placé en rouge pour les feux de forêt. D'ailleurs, ce soir, il y avait un feu d'artifice prévu à Coulommiers, mais il est annulé, nous a dit donc tout à l'heure le directeur de cabinet de la préfecture de Haute-Garonne. Danger très élevé pour le département aujourd'hui en termes de départ de feu. Le directeur de cabinet qui nous indique dit qu'il y a eu 247 hectares brûlés dans le département depuis le début d'année, contre 24 hectares l'an dernier. Autre conséquence de la chaleur, le réacteur numéro 2 de la centrale nucléaire de Golfech a été arrêté hier. Ce n'est pas la première fois, elle avait déjà été stoppée il y a une dizaine de jours. Pourquoi ? Parce qu'il ne faut pas trop réchauffer la Garonne où la centrale rejette les eaux de refroidissement. Il y a un seuil à ne pas dépasser 28 degrés. Notez que l'autre réacteur de Golfech, lui, est arrêté pour maintenance.
0: Le soleil nous donne chaud en ce moment, mais il va nous faire rêver bientôt.
8: Oui, avec cette éclipse de soleil dans un mois, ça sera le 12 août. Éclipse visible dans toute la France en fin de journée. Alors ce matin, sur le parvis de la gare Matabiau de Toulouse, votre radio ici Occitanie vous offre des lunettes spéciales. Vous aurez un super look et surtout vous pourrez regarder l'éclipse sans vous brûler les yeux. Des lunettes qui sont indispensables selon Thibaut Coutureau, il est ophtalmo à Toulouse.
19: Les lunettes, elles sont indispensables pour observer le phénomène. Ouais. Il peut y avoir des lésions au niveau de la macula, c'est le centre de la vision qui se situe dans la rétine, c'est la paroi postérieure de l'œil. Il peut y avoir des lésions irréversibles liées à cette atteinte des rayons solaires. Et en général, ça récupère pas. Donc ça peut entraîner une baisse de vision qui peut être conséquente parce que c'est le centre de la vision. Concrètement, ça arrive rarement, les éclipses, mais les atteintes par photosensibilisation, par le soleil ou par des lasers, c'est équivalent. Ça provoque les mêmes phénomènes, des baisses de vision profondes parfois.
8: Donc vous l'avez compris, ce matin, rendez-vous sur le parvis de la gare Matabiau à Toulouse pour récupérer vos lunettes spéciales éclipse, lunettes ici Occitanie.
0: Affrontons, la clinique est menacée, une réunion publique est organisée ce soir.
8: Pour informer les habitants, alors que la clinique Saint-Roch est en redressement judiciaire, l'établissement cherche un repreneur. Il a ouvert en 1968 500 patients par an pour soigner des maladies chroniques ou faire de la rééducation. Trouver un repreneur, c'est aussi un enjeu important pour les 20 salariés de l'établissement et la trentaine d'employés sous-traitants. Écoutez le maire de Fronton, Hugo Cavagnac.
20: Il est à craindre une fermeture. Ce serait une catastrophe sanitaire pour le territoire. Elle apporte des soins à des moments de la vie, et notamment liés au vieillissement de la population, qui sont considérables sur un bassin de vie dans un rayon de 30 km. Avec le vieillissement de la population, les choses vont s'accentuer sur le besoin de santé en proximité, qu'il soit ponctuel et sur la fin de vie. On a besoin de ces cliniques en proximité sur tous les territoires.
8: Réunion publique ce soir à Fronton à 17h30 au château Capdeville. Deux infos sport pour vous dire que les calendriers de rugby ont été dévoilés. Pro D2 top 14, la Pro D2 qui débute le 28 août avec notamment Nevers-Montauban, Soyeux-Angoulême-Coulommiers et Provence-Rugby-Agen. Le top 14, première journée le 5 septembre avec La Rochelle-Stade Toulousain et Castres-Vannes. Le cyclisme avec la 7e étape du Tour de France aujourd'hui à Jettemau-Bordeaux. C'est le menu du jour, la traversée des Landes, arrivée au sprint du côté de Bordeaux ce soir. Et puis hier, Tadej Pogacar a repris le maillot jaune tout seul dans le Tourmalet et dans la montée de Gavarnie. Il devance son rival Jonas Vingegaard de 2 minutes et 42 secondes désormais au classement général. Nous, on reste au frais encore cet après-midi. On espère qu'il y aura un orage.
0: Oui, parce qu'a priori, donc on est toujours en vigilance orange canicule, toujours en vigilance rouge feu de forêt pour la Haute-Garonne aujourd'hui. Donc il faut être très vigilant. Un soleil peut-être un petit peu voilé ce matin. J'ai demandé à Pierre qui réalise cette émission s'il peut regarder par la fenêtre. Puis un grand soleil a priori.
8: Il peut nettoyer la fenêtre avant. On voit en travers.
0: Puis un grand soleil pour cette matinée. 23 degrés à Hauterive-Pamiers, 24 degrés actuellement à Colomiers et Montauban, 25 degrés déjà à Toulouse, 26 à Albi et Castres. Les maximales cet après-midi entre 33 et 37 degrés, 35 prévus à Toulouse. Et donc Mathieu, en effet, ces orages prévus par Météo France pour la fin de journée aux alentours de 16-17 heures avec des rafales jusqu'à 80 km/h. Pour ce qui est de la circulation actuellement sur le périph' toulousain à 8h08, pas de soucis pour circuler. On voit rien sur la carte qui pourrait vous gêner. Si vous voyez quelque chose, n'hésitez pas à nous le dire. 05 34 43 31 31.
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0: Vous savez peut-être ce que vous voulez ce matin, une tartine grillée, un pot de café, un jus d'orange pressé.
8: Moi, je veux tout.
0: C'est vrai ?
8: Ouais, tout.
0: C'est vrai ? Vous prenez et la tartine et le café et le jus d'orange.
8: Bien sûr, il faut ce qu'il faut. Hein.
0: En tout cas, on sait ce qu'elle ne veut pas, elle. C'est d'un amoureux, plutôt d'une amourette. Charline Spiteri, la chanteuse de Texas. Ouais, bah voilà.
8: Est-ce qu'elle a raison ?
0: Est-ce que vous savez ce que vous ne voulez pas, peut-être ?
8: On peut en débattre tout le... Je sais pas, non, je suis pas d'accord.
0: Très bien, vous avez deux heures, on en parle plus tard. Allez, Texas, tout de suite.

0: Texas sur votre radio ici Occitanie.
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0: On a deux entrées pour Cornlanta, le jeu d'aventure grandeur nature à Castelmourou, dans le nord-est de Toulouse, à vous faire gagner avant 8h30. Et puis on vous embarque dans moins de 10 minutes pour découvrir la vie méconnue d'une châtelaine, mais d'un château bien connu de chez nous, celui de Merville avec son célèbre labyrinthe de buis. Mais votre attention, si vous rechargez cet été votre téléphone dans un lieu public, on en parle dans notre rendez-vous Antirnac juste après ça.
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0: À 8h15, notre rendez-vous anti-arnaque sur la route des vacances. Valentin Bertrand, attention si vous rechargez votre téléphone dans les lieux publics.
4: C'est le cas typique lors des grands départs. Tout est sur notre smartphone, les billets, l'itinéraire, la liste des choses à ne pas oublier. Et c'est à ce moment précis qu'il décide de faiblir. Plus que 5% de batterie, quelques minutes pour réagir et soudain... une prise USB. Elles sont de plus en plus courantes dans les gares, les aéroports, les halls d'hôtels, les stations d'autoroute. Très pratique sur le papier, mais une possible menace. L'éditeur d'antivirus Avast a lancé l'alerte il y a quelques semaines. Des pirates s'en servent pour absorber nos données, car c'est l'une des particularités de ces câbles USB. Ils servent à la fois à faire passer le courant, mais peuvent aussi servir à transférer des fichiers, photos, vidéos, SMS, listes de contacts. C'est ce qu'on appelle le juice jacking.
0: Ouais, comment savoir, Valentin, si la prise où on veut se brancher est piratée?
4: On ne peut pas vraiment de l'extérieur. Rien n'est visible. Des articles spécialisés sur le sujet évoquent en fait des puces électroniques branchées à la prise et connectées au Wi-Fi. Elles vont servir d'aspirateur à données. Pour s'en protéger, la solution qui marche à tous les coups, c'est une batterie externe portable. Pour assurer au minimum deux recharges, je vous conseille plutôt un modèle avec une capacité de 10 000 mAh par heure. Vous pouvez aussi préférer les prises secteur classiques avec les deux trous. Elles sont plus rares, mais celles-ci ne permettent pas d'accéder à la mémoire de votre téléphone. Et si vous n'avez pas le choix, que vous devez vous brancher sur un port USB, il existe un paramètre recharge uniquement à cocher dans votre téléphone. Autre rempart, des bloqueurs de données de la taille d'une clé USB sont également vendus une dizaine d'euros sur Internet. Il suffit de le brancher entre la prise et votre chargeur pour être protégé.
0: Bon, un petit truc à mettre en plus dans la valise, mais ça vaut peut-être le coup. Merci Valentin Bertrand. À 8h16, on va découvrir les secrets de vie d'une châtelaine dans 5 minutes et pas n'importe laquelle, la propriétaire du château de Merville au nord-ouest de Toulouse, bien connue pour son labyrinthe. Mais d'abord, on va jouer pour gagner deux entrées pour Cornlanta. Oui, je vous coupe. Laissez-moi dire le cadeau quand même, c'est hyper important. Cornlanta, le jeu d'aventure grandeur nature à Castelmourou.
5: Waouh.
0: C'est pas super. Ouais, c'est super cool.
5: Oh my god.
0: Oh yeah. Mais pour ça, il faut répondre correctement à une question d'actu, Mathieu Ferry. Là, c'est votre moment.
5: Ouais, dans un mois, le 12 août, il y aura une éclipse. On en a parlé dans le journal de 8h et votre radio ici, Occitanie, vous distribue d'ailleurs des lunettes spéciales ce matin pour bien regarder sans se cramer les yeux. Vous allez sur le parvis de la gare Matabiau à Toulouse à partir de 9h tout à l'heure. Et vous avez des lunettes. Mais c'est quoi comme éclipse? Est-ce que c'est une éclipse de soleil, une éclipse de lune ou une éclipse du cœur? Wow. Comme le chantait Bonnie Tyler.
0: Total eclipse of the heart. 05 34 43 31 31 pour jouer avec nous et donc gagner deux entrées pour Cornlanta, jeu d'aventure grandeur nature à Castelmourou. Emmanuel Moir, tout de suite.
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0: Emmanuel Moire sur Ici Occitanie. À 8h21 ce matin, on prend le petit déjeuner au château. Alban Forlot est en vadrouille en Haute-Garonne à Merville avec Isabelle de Beaumont, propriétaire du célèbre château et de son labyrinthe de buis.
1: Alors ici, c'est un lieu un peu d'exception qui a été construit il y a 250 ans donc par un sénéchal de Toulouse. Du coup, il voulait sa petite maison à la campagne.
2: Oui.
1: Et du coup, c'est lui-même qui a érigé les plans du château et du labyrinthe. Le labyrinthe a le même âge que le château.
3: Mais où est-ce que vous prenez votre petit-déj, vous ?
1: On peut se mettre ici, par exemple, sur la terrasse est.
2: Ouais.
1: Lever du soleil, maintenant, il est un peu plus haut, mais c'est vrai qu'on a une vue matinale superbe sur toute la vallée de la Garonne.
3: C'est quoi votre meilleur moment ici ? Il y a un souvenir fort ?
1: Déjà, mon mariage, qui est un souvenir très fort parce que je savais que j'allais habiter ici, que ça allait être notre demeure.

0: Le château est monument historique, beaucoup d'éléments intérieurs et l'extérieur, tout est classé. Et le jardin aussi est classé monument historique, ce qui est rare pour un jardin privé. Et nous avons le label Jardin Remarquable.
1: Est-ce qu'il y a un secret dans ce château ?
0: Les gens du village venaient parfois se promener et nous ont dit qu'il y avait des souterrains. Alors, est-ce que c'est vrai, est-ce que c'est pas vrai ? Moi, j'aime laisser planer le doute. Comme ça, au moins, on ne sait pas.
1: Comment je dois vous appeler ?
0: Bon, Isabelle, ça va très bien.
1: Hein. Vous avez un titre en particulier ?
0: La famille Beaumont, moi, par mariage, on a eu un titre. Parce que c'est un titre qui se transmet par les hommes. Donc moi, en épousant Laurent, j'ai eu un titre de noblesse, mais au quotidien, ça m'est pas très utile. Puisque en fait, aujourd'hui, j'ai la vie de tout le monde, hein, si ce n'est que j'ai un château à entretenir en plus, mais j'ai vraiment la vie comme tout le monde. Hein, pas du tout de privilège de ce côté-là. Hein.
1: C'est quoi entretenir un château comme celui-ci ?
0: Les fuites dans le toit, le volet qui s'est cassé, c'est avoir l'œil partout. Quoi.
2: Et depuis lundi, le château et le labyrinthe de Merville rouvrent leurs portes tous les jours de 10h30 à 18h30 jusqu'au 23 août. On va jouer peut-être dans quelques minutes. Musique avant avec Alain Souchon.

0: Laurent Souchon sur votre radio ici Occitanie. Toute l'actu locale arrive dans 3 minutes.
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6: À l'info locale dans quelques minutes, mais avant, on a un rendez-vous dont on veut parler à 9h avec vous, Sébastien Bottonou. Bonjour.
7: Oui,
6: Sébastien.
7: Bonjour Anaïs, bonjour à tous. Effectivement, je vous attends devant la gare Matabio ce matin pour vous donner, vous savez, ces fameuses lunettes homologuées pour voir l'éclipse du 12 août prochain.
8: Elles vous vendent très bien, ces lunettes.
7: Elles sont magnifiques. Alors évidemment, si vous les mettez aujourd'hui et que vous regardez au loin, vous n'y voyez rien, évidemment. Mais par contre, alors, très important, donc on va vous offrir des lunettes. Il y en a à peu près 5000, je crois. Et puis,
6: ok. Rendez-vous tout à l'heure à 9h. Bisous, oui. Sébastien.
7: Salut.
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6: Dans quelques instants, les infos, l'info d'ici dans 2 minutes, Mathieu, on va partir dans une grande coloc.
8: Ouais, on ira à Toulouse, quartier Sainte-Agne, 11 chambres, un grand jardin, c'est notre série Habiter Autrement, vous le savez, jusqu'à la fin de l'été, tous les vendredis, on va à la rencontre de ces habitants différents, on va le dire comme ça, qui vont dans des colocs, qui essaient de vivre ensemble, comment, quelles solutions, c'est ce qu'on voit notamment avec le reportage de Clémence Fuléda et de Cécile Finet tout à l'heure dans le quartier Sainte-Agne de Toulouse, c'est la colocation Toulouse-Zen, Toulouse et Zen.
6: Ah, pas mal. Et tout de suite, 8h30, c'est l'heure du 90 secondes en France et dans le monde. Et c'est avec vous aujourd'hui, François Ventejou.
9: C'est une première, le déclenchement aujourd'hui du plan Orsec chaleur extrême, avec notamment la mise à l'abri des personnes les plus vulnérables, car la canicule prend de l'ampleur. 9 départements en vigilance rouge aujourd'hui. Demain, ils seront 24. De l'Île-de-France à la Bretagne, cette troisième vague de chaleur de l'année va persister au moins jusqu'à mardi prochain, prévient Météo France. Le Maroc a fini par craquer face aux Français au Mondial de foot. Victoire sereine 2-0 de nos Bleus hier soir en quart de finale aux États-Unis. Des buts de Kylian Mbappé et Ousmane Dembélé. Les Français attendent le vainqueur du match Espagne-Belgique ce soir à 21h. La vente de protoxyde d'azote aux particuliers interdite à partir du 1er février. Les députés ont voté pour. Hier soir à l'Assemblée, le texte fait partie du projet de loi Riposte consacré à la sécurité du quotidien. Sur la route des vacances, il va falloir être patient. Bison Futé classe la journée rouge dans le sens des départs. C'est même noir dans la région Auvergne-Rhône-Alpes. Sur les rails, attention, plusieurs intercités sont supprimées aujourd'hui et demain. Une 7e étape promise aux sprinteurs aujourd'hui sur le Tour de France. Départ d'Ajetmo dans les Landes pour rejoindre Bordeaux. Tadej Pogacar est le nouveau porteur du maillot jaune après sa démonstration hier au col du Tourmalet. Et puis un 25e album en 60 ans de carrière. Les Rolling Stones sortent Foreign Tongues aujourd'hui avec en invité d'honneur l'ancien Beatles Paul McCartney. 14 titres en espagnol, en italien et en anglais évidemment.
8: Merci François. Venez avec moi ce matin, on va visiter une coloc, une résidence dans le quartier Sainte-Agne à Toulouse. C'est le lieu de notre épisode du jour dans notre série Habiter Autrement en Midi Toulousain. On va à la rencontre de ceux qui ont choisi une autre voie que l'appartement ou la maison traditionnelle pour éviter l'isolement, pour faire face à la vieillesse, à la précarité ou au réchauffement climatique ou tout simplement pour inventer d'autres façons de vivre ensemble. Et dans ce quartier Sainte-Agne à Toulouse, il y a la coloc Toulouse-Zen, c'est un jeu de mots, Toulouse et Zen, 11 chambres en très grand jardin. Clémence Fuléda, on visite avec vous et en plus vous mettez la main à la pâte.
3: Là, vous m'avez donné l'économe, faut que je pèle les patates, là.
10: On prépare quoi, là, du coup, avec ces pommes de terre?
11: Une salade de pommes de terre pour un repas partagé.
10: Vous le faites souvent, ça, des repas partagés, ici?
11: Ça arrive, oui. Quand j'ai créé la colocation, j'avais des idéaux, des valeurs que je voulais partager.
10: Nickel.
11: La convivialité, l'attention à l'autre, le respect.
10: Quel est le prix du loyer, du coup, pour ces colocataires?
11: Alors, il y a deux prix, il y a 450 euros et 550 euros.
10: Vous prenez que des jeunes?
11: Non, mais je pense que les jeunes, ils ont quand même un certain besoin de vivre ensemble.
10: Donc, il y a tous les âges?
11: Oui.
10: Est-ce qu'on peut venir aller visiter et voir peut-être à l'intérieur?
11: Oui, allez. Ouais. La salle à manger, la cuisine.
12: Bonjour.
10: Je me permets de rentrer.
12: Je m'appelle Nina. Je suis une ancienne colocatrice. Je suis juste venue pour les visiter pendant quelques jours à Toulouse. Je me suis fait plein d'amis ici. Et en fait, il y a tellement tout le temps des choses à faire à la coloc. Bah, là, typiquement, on fait un repas et il y a toujours plein de choses.
10: Est-ce qu'il y a des règles qui t'ont marqué?
12: Oui, il y a des règles. On a une liste de tâches ménagères, etc. Et ça tourne pour que ce soit toujours équilibré.
10: Est-ce qu'on peut encore et continuer la petite visite?
12: Ouais.
10: Bonne fin de cuisine.
11: Du coup, là, on a une douche, mais il y a... Tu vois, tu rentres dans le placard.
10: Ah oui. Il y a combien de douches en tout?
11: Deux douches et une salle de bain. Et voilà. Là, on voit que dans les tâches ménagères, c'est pas bien fait. Tu vois, là, il y a une raclette. Tu dois passer la raclette après ton passage. C'est pas fait forcément, mais c'est pas grave.
13: Bonjour.
10: Est-ce que vous avez un endroit préféré dans cette maison?
13: Dehors, c'est bien. Je m'appelle Solène et j'ai 27 ans. Et j'ai visité la maison et j'ai eu un énorme coup de cœur. On est en ville, mais on a l'impression d'être à la campagne, en fait. On a un artichaut qui pousse en plein milieu, tout seul. Je sais pas trop ce que c'est, je me demande si c'est pas des haricots. Ça, c'est un peu en jachère, là, le jardin. Je crois qu'on a une petite équipe à vouloir rester faire des petits travaux, donc on va s'occuper de tout ça.
10: Ça vous fait pas peur d'être nombreux comme ça dans une maison
13: Si, un petit peu. Parce que j'ai jamais été dans une aussi grande coloc, c'est vraiment nouveau. Et on a surtout peur d'avoir beaucoup de fatigue sociale, d'avoir tout le temps du monde à la maison. Mais au final, depuis que je suis là, je ne croise pas tant de monde que ça dans la journée, dans la semaine. Donc ça va.
8: Habiter autrement en midi toulousain, une série de Clémence Fuléda sur une idée originale de Cécile Finet, qu'on salue ce matin. Reportage à retrouver sur ici.fr. Le prochain épisode, ça sera vendredi prochain.
6: Dans le journal de 9h, on essaiera de trouver un feu d'artifice pour le 14 juillet.
8: C'est pas simple, parce que plusieurs communes autour de Toulouse ont décidé d'annuler à cause de la sécheresse et de la canicule. C'est le cas notamment de Grenade ou de Caser. Annulation également à Colomiers ce soir à cause de l'alerte rouge, feu de forêt, interdiction totale aussi dans le Tarn, le Lot et l'Aveyron. Et ça ne fait pas les affaires des artificiers. Et puis la belle bleue, hier soir au Mondial de foot, la France qui bat le Maroc 2-0 et qui se qualifie pour les demi-finales. Cette demi-finale se jouera le 14 juillet contre l'Espagne ou la Belgique. Ça remplacera peut-être le feu d'artifice. La météo, Anaïs, pour ce vendredi, on espère peut-être des orages ce soir.
6: Peut-être, oui. Nous dit Météo France, vers 16-17h.
8: On va pas se mouiller.
6: Ouais. Ah, oh, on espère qu'il y aura de la pluie. Un orage sec, c'est possible? Bon, bref, pour l'instant, vigilance orange canicule, vigilance rouge feu de forêt pour la Haute-Garonne aujourd'hui, donc on est prudent. Un soleil toute la journée, a priori, jusqu'à 16-17h, 23 degrés actuellement à Hauterive et Pamiers, 24 degrés à Colomiers et Montauban, 25 à Toulouse, 26 déjà à Albi et Castres, des maximales cet après-midi entre 33 et 37 degrés, 35 degrés prévus à Toulouse, et donc ces fameux orages qu'on attend, que prévoit Météo France aux alentours de 16-17h, avec des rafales jusqu'à 80 km/h. Si vous êtes sur le périph toulousain actuellement, a priori, vous n'êtes pas trop dérangé, puisqu'il n'y a pas de souci pour circuler. 05 34 43 31 31, si vous voyez quelque chose, n'hésitez pas à nous le dire.
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6: 8h36, elle attend peut-être un signe, peut-être un moment, une nouvelle page à écrire. Jean-Jacques Coleman, tout de suite.

0: Jean-Jacques Goldman sur Ici Occitanie.
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0: À 8h39, attention si vous prenez l'avion pendant les vacances, il y a certaines précautions à prendre pour ne pas faire de flébite, éviter de se gâcher les vacances aussi. On en parle avant 9h avec le docteur Kirzek. Mais avant tout ça, dans 5 minutes, tous les vendredis et samedis de l'été, la halle de la machine se transforme en guinguette avec musique live, restauration et animation. Une sortie originale qui mêle spectacle, culture et convivialité. On en parle avec le directeur artistique de la compagnie de la machine, François Delarosière. À 8h48, mais avant tout ça, à 8h39, le français parlé en Occitanie, on le découvre, on le redécouvre tous les matins avec vous, Géraud Delbès, Adichatz.
2: Adichatz, Adichatz à toutes et à toutes. Bapla, vous allez bien? Ben, you bapla, moi je vais bien. Praco, ne connais une qui va pas plat. Néanmoins, je connais quelqu'un qui ne va pas bien. Oh, rien de grave. Il s'appelle Olivier Olivier. Et j'ai une amie. Le cop passat et fasio des bicyclettes au Pescamis. La dernière fois, Olivier faisait du vélo sur les chemins. Il était à la campagne près de Lozerte. Lauzerte, un pulit bilazzo de Quercy. Lozerte, joli petit village du Quercy dans le département du Tarn-et-Garonne. Le pauvre Olivier, vous ne savez pas ce qui lui est arrivé? Il était en train de faire du vélo quand tout d'un coup, il est tombé dans le Barthas.
0: Où est-ce qu'il est tombé?
2: Mais dans le Barthas, vous ne connaissez pas? Barthas, c'est un mot de chez nous et qui vient de l'occitan. Barthas, une Barthas, eh bien une bouichou. Le Barthas, c'est un buisson, une haie. Parfois, c'est ce qui désigne également un fossé, une balade, une barate. Voilà où est tombé Olivier.
0: Il n'a pas eu trop mal?
2: Il y avait quelques épines, mais bon, il n'a rien de cassé. Olivier était à vélo, mais des coquillas. Il y a tabé des beituros bartasieros. Parfois, il y a aussi des voitures bartasieros. Entendez que le conducteur n'est pas assez concentré au volant quand il regarde son portable, par exemple. Eh bien, cette voiture bartasiero a tendance à quitter la route et à finir où? Eh bien, dis-nous bartaste. Final premunde, estas prudens. Finalement, en vélo ou en auto, soyez prudents.
0: Ouais, vous avez raison, merci Géraud Delbès. Votre petit plaisir de l'été, c'est sûrement ce moment en Occitan, mais il y en a d'autres. Vous nous en parlez au micro d'Ici Occitanie juste après ça.
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0: 8h43, vous avez un petit plaisir de l'été, un petit quelque chose tout simple qui rend votre période estivale si particulière. On vous demande dans les rues de Toulouse, rencontre avec Pierre ce matin.
7: Et il me disait toujours, mais tu devrais essayer. Mais je dis, je sais pas dessiner, je sais pas peindre. Bonjour, moi c'est Pierre. Mon plaisir de l'été, c'est promener mon chien et peindre. Alors je peins tout. J'aime le figuratif, mais j'aime l'abstrait beaucoup.
8: D'accord.
7: Des formes qui me viennent dans la tête et surtout un mariage de couleurs qui me convient.
8: Vous laissez faire votre inspiration, vous ne reproduisez rien?
7: Je m'inspire toujours de quelque chose. Lorsque j'arrête de peindre, il faut que j'ai une inspiration nouvelle pour me réinciter à me remettre au chevalet. À mon âge, c'est une détente qui est relativement facile et acceptable.
8: Quand avez-vous commencé à peindre?
7: Il y a longtemps, il y a presque 45 ans ou 50 ans, j'admirais un peintre et j'allais le voir peindre et j'étais admiratif Et il me disait toujours, mais tu devrais essayer. Mais je lui dis, je ne sais pas dessiner, je ne sais pas peindre. Mais il me dit, essaie, tu verras. Et alors, un jour, j'ai acheté une petite toile, des peintures, et j'ai fait quelque chose qui n'était pas trop désagréable. Et donc, j'ai poursuivi, et puis voilà, ça fait 50 ans que je fais ça.
8: Qu'est-ce que vous souhaitez aux auditeurs de Ici Occitanie ?
7: Qu'ils aient le plaisir, comme moi, de vivre dans une ville agréable comme Toulouse. Voilà, et je suis heureux d'être ici, d'y être né, et vraisemblablement d'y mourir.
0: C'est vrai qu'on est bien dans la région toulousaine. D'ailleurs, il y a plein de choses à faire chez nous pendant les vacances. Et sans surprise, à la Halle de la Machine, on passe d'incroyables moments l'été. On en parle avec le directeur artistique de la compagnie La Machine, François Delarosière, dans quelques minutes. Musique avant avec cette nouveauté sur Ici Occitanie, c'est pas rien. Le premier extrait du dernier album des Rolling Stones qui sort aujourd'hui.

0: Jealous Lover, le premier extrait du dernier album des Rolling Stones qui sort aujourd'hui. 8h48, ça se passe ici à Toulouse et plus précisément à la Halle de la Machine, le festival All Night Long, les vendredis et samedis de l'été avec des concerts au programme, mais aussi les Halles des Longues où les machines, les célèbres machines prennent vie. Machine pensée par François Delorosière, le directeur artistique de la compagnie La Machine. C'est notre invité ce matin. Bonjour François.
1: Bonjour.
0: Alors, qu'est-ce que je vais vivre ce soir si je viens pour la première fois à ces festivités?
1: Alors, si vous venez ce soir à la Halle de la Machine, vous allez vivre le premier concert de All Night Long, qui est un petit festival, on va dire, une programmation qui se joue les vendredis et les samedis pendant tout l'été, à partir de ce soir donc. Et vous verrez ce soir Ultra Gamma, qui est un groupe toulousain, et qui va enflammer. Alors le lieu est sympa, c'est gratuit déjà. C'est devant le parvis, devant la halle, avec le Minotaure présent qui office, hein, qui traverse et qui joue, des fois qui vient se positionner derrière la scène. Et puis on fait des grillades, ambiance guinguette, on peut boire une bonne Minotaure bière, une excellente bière, et passer une soirée en famille assez sympathique.
0: Et ce Minotaure, justement, est-ce qu'il change la nuit? Est-ce que la lumière...
1: Alors, il est un peu chaud en ce moment, hein, donc on le laisse se reposer pendant les grosses chaleurs l'après-midi. Donc, il sort le matin, un peu en début d'après-midi. En milieu d'après-midi, on l'arrête. Puis le soir, il reprend ses marches jusqu'au début du concert. Alors, il peut neiger hein, pendant All Night Long. Et on peut aussi être un peu arrosé. Donc, non, c'est vraiment des soirées très familiales, sympas, voilà.
0: François Delorosière, vous construisez ces machines, des personnages immenses. Au fond, c'est quoi votre but, ce qui vous fait vibrer?
1: Mon but, c'est de produire de l'émotion, simplement, hein, créer des chocs émotionnels et dans l'espace public. C'est-à-dire, c'est là où on vit, où on fait ses courses, où on échange, c'est cet espace qui appartient à tous. Et intervenir dans l'espace public, c'est jouer dans la vie. On n'a pas besoin de s'isoler pour consommer de la culture. Et j'aime bien quand le théâtre, c'est la ville, quoi, voilà. Donc, moi, mon but, c'est simplement de faire un peu rêver les gens, le public, mais bon, c'est pas moi qui décide, hein, rêve qui veut, hein. c'est pas moi de dire qu'on puisse rêver.
0: Allez, All Night Long, les vendredis et samedis en musique, donc aussi les Halles, All Day Long, cet été à la Halle de la Machine, où vraiment la machine déambule.
1: Oui, enfin, l'été c'est toujours la période un peu forte, où on a le plus de fréquentation, et donc on a une programmation renforcée, ce qu'on appelle la grande impro, qui est un théâtre permanent. En fait, chaque jour se joue une dramaturgie différente dans la Halle, on peut revenir le lendemain, il ne se passera pas la même chose, on va dire, et on a des véritables machinistes renforcés, et notamment, on va être emmené à lever les yeux, ça va se passer pas mal au ciel, on a des spécialistes de l'aérien, on utilise beaucoup nos effets, on peut réserver pour le déjeuner des petites mécaniques, être servi avec des machines. Lors de All Night Long, on lit des contes tous les soirs, tous les vendredis et les samedis à 18h, c'est pour les enfants aussi, c'est gratuit. Alors les contes, c'est sous les arbres, avec souvent des aériens qui descendent de l'arbre, des instruments de musique bizarres, des machines qui sont présentes, des bouquins incroyables. C'est vraiment l'été, c'est du matin au soir, de la vie à la halle. Et on a la chance en plus là d'accueillir l'expédition végétale, l'Aérofural 2, qui est un engin volant de 15 mètres de haut, chargé de végétaux. Et la halle de la machine s'est végétalisée pour l'été. Ça a ramené un peu de fraîcheur, de verre, et puis surtout de loufoquerie, parce que c'est les machines qui accompagnent cet engin volant sont absolument incroyables. Machines à caresser les plantes, à faire rougir les pommes, etc., etc.
0: Il y a un attachement des Toulousains à ces machines, au Minotaure notamment. C'est une fierté pour vous d'avoir créé ce lien?
1: Ah oui, le Minotaure est né à Toulouse, hein, place du Capitole, avec Ariane l'araignée sur les toits de la ville qui protégeait son demi-frère. Donc c'est vraiment, il est rentré dans l'ADN toulousain et il est aujourd'hui protecteur de la ville. Hein. C'est d'ailleurs grâce à lui qu'on a consacré la ville lors du dernier spectacle. Et donc je crois que les Toulousains se sont appropriés le Minotaure et ont cette fierté d'avoir cette machine présent sur site et qui arpente la piste des géants, cette piste d'atterrissage et de décollage, sur lequel évoluent ces machines.
0: Et donc ces machines, on peut les voir bien entendu toute l'année à la Halle de la Machine à Toulouse, et les vendredis, samedis d'été, toutes les infos et la programmation sur halledelamachine.fr. Merci François Delorosière, donc directeur artistique de la compagnie La Machine, bon été.
1: Et bienvenue à la Halle.
0: Julien Doré tout de suite en musique à 8h53.

0: adoré sur Ici Occitanie. 8h57, vous partez peut-être loin en vacances, du moins suffisamment pour prendre l'avion, mais attention à la phlébite. Bonjour docteur Kirzek.
1: Bonjour à tous.
0: Et vous nous parlez du coup de ce spécimen.
1: Bonjour à toutes et à tous. Vous partez en vacances un peu loin, super. Mais attention, les longs vols, c'est merveilleux pour l'esprit, un peu moins pour les jambes. Et le sujet qui fâche, c'est la phlébite aussi, appelée thrombose veineuse profonde. Bah oui, rester assis plusieurs heures, les jambes pendantes, avec la pression de la cabine et l'air sec, bah ça ralentit la circulation sanguine. Le sang a tendance à stagner dans les mollets. Si en plus vous êtes déshydraté ou que vous portez des vêtements trop serrés, il y a des petits caillots qui peuvent se former. Alors la bonne nouvelle, c'est qu'on peut les éviter très facilement. Il y a plusieurs facteurs de risque en fait. Les vols de plus de 4 heures, des antécédents de phlébite ou de varices, si vous êtes enceinte ou sous pilule œstroprogestative ou traitement hormonal, l'âge avancé, l'obésité, le tabac ou encore l'immobilisation récente, vous avez été avec un plâtre ou vous avez été opéré, ça ce sont des facteurs de risque et parlez-en à votre médecin avant le départ, il pourra vous prescrire des bas de contention ou parfois vous donner un traitement préventif. Maintenant il y a des petits mouvements pour tout le monde pour prévenir la phlébite. Personne ne verra ces mouvements, ils sont discrets, pas besoin de vous lever toutes les 10 minutes. Vous allez faire des petites pompes avec la cheville, vous décollez les talons du sol et vous pointez les pieds vers le bas et vous levez les pointes de pieds vers le haut. Bref, une seconde en haut, une seconde en bas, faites ça 20 fois par heure et ça fonctionne bien. Vous pouvez faire des cercles avec la cheville aussi, vous levez le pied légèrement et vous faites des cercles avec votre cheville, 10 dans un sens, 10 dans l'autre. Le pédalage caché, posez vos pieds à plat puis levez alternativement les talons comme si vous pédaliez à l'envers. Les genoux montent à peine, personne ne voit rien sous le siège de devant. Puis il y a le serrage de mollets aussi. Vous contractez les mollets, vous maintenez 5 secondes et vous relâchez.
0: À quoi reconnaît-on une phlébite ?
1: La phlébite, c'est plusieurs symptômes. La douleur dans le mollet, souvent d'un seul côté, une sensation de chaleur, de gonflement, parfois une rougeur. Bref, si vous venez d'un vol et vous avez ces symptômes, parlez-en à votre médecin et appelez le 15. Surtout si en plus vous avez des difficultés à respirer, parce que le caillot, il peut monter au niveau des poumons. C'est ce qu'on appelle l'embolie pulmonaire. Mais on résume, les bons réflexes dans l'avion pour éviter tout ça, c'est d'enlever vos chaussures, placer votre petit bagage sous votre siège et pas devant vous. Ça vous oblige à avoir de l'espace pour bouger les pieds. Et puis régler votre ceinture de sécurité légèrement lâche sur les cuisses et pas trop serré. Et porter des vêtements amples, rien de serré à la taille, c'est ça l'idée. Et buvez de l'eau régulièrement. Et évidemment, on évite l'alcool. Allez, bon été, bonne santé, à l'écoute d'ici, bien sûr.
0: Eh bien, on va être très prudent. Merci, docteur Kirzek. L'info locale arrive dans une petite minute.
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0: Et bonjour Sylvain Leca.
6: Bonjour Anaïs.
0: Ça va ?
6: Mais ça va super bien, ça, surtout qu'on va aller se promener du côté de Luchon, Bannière de Luchon aujourd'hui. Alors donc on va profiter du bon temps, du bon air en plus. Et on va le faire ensemble si vous le voulez bien. Quant à vous, je pense que vous allez faire une petite sieste.
0: Une petite. Bisous Sylvain.
6: Belle journée, à bientôt.
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6: Merci de nous rejoindre. Très bonne matinée, les 9h. Occitanie 9h, les infos, Mathieu Ferry, bonjour.
7: Bonjour, y aura-t-il un feu d'artifice près de chez vous pour le 14 juillet ? Ça sent le roussi à cause de la canicule et de la sécheresse. Interdiction des feux dans le Tarn, le Lot et l'Aveyron. Interdiction aussi dans l'Aude, sauf exception comme l'embrasement de la cité de Carcassonne, qui est bien maintenu mais évidemment sous grande surveillance. En Haute-Garonne, pas d'arrêté d'interdiction, mais la préfecture demande aux communes de faire preuve de discernement et d'analyser les risques avec les pompiers, mais ça n'empêche pas certaines communes de jeter l'éponge, comme Cazères ou Grenade. Elles ont le choix, mais il y a des critères pour décider, nous dit David Foltz, c'est le directeur de cabinet du préfet de Haute-Garonne.
8: On ne peut pas interdire de manière généralisée dans le département de l'Haute-Garonne. Il faut une approche ciblée. Donc ces quatre critères, on les a définis hier. Ils sont liés au risque incendie. On est en rouge aujourd'hui, par exemple. Ils sont liés à la vitesse du vent. ils sont liés à la zone de tir et ils sont liés aux moyens de secours mobilisables. Donc, c'est à l'organisateur de prendre ses responsabilités avec notre appui sur ces consignes-là pour annuler le cas échéant ou maintenir avec des restrictions.
9: Et justement, si lundi ou mardi, on est comme aujourd'hui, un risque très élevé, feu de forêt, si je suis votre document, il n'y aura pas de feu d'artifice sur le département ?
8: Ce seront effectivement des recommandations d'annulation de ces événements. Et là-dessus, je veux saluer les maires qui ont déjà pris des mesures d'annulation au regard du risque trop élevé. Ce qui doit primer, c'est la protection des populations. Aujourd'hui, on est donc en risque rouge feu de forêt, risque extrême. Ça veut dire que dans nos critères, un feu ne peut pas se tenir.
9: Et donc c'est pourquoi Colomiers, ce soir,
8: la ville de Colomiers, exactement, a annulé son feu en responsabilité et en esprit citoyen.
7: Le directeur de cabinet du préfet de Haute-Garonne, interrogé par Théo Cobel ce matin, tout ça en tout cas ne fait pas les affaires des artificiers comme Michel Murcia. Il est installé depuis 40 ans à Capins, au sud de Toulouse. Hier, il a vu 20 feux annulés sur 25 commandés.
10: Et on réfléchit comment on va s'en sortir, quoi, surtout. Comment on va s'en sortir parce que les produits ont été commandés, les camions ont été commandés, les contrats de travail ont été faits, tout est prêt, quoi. Donc, voilà, c'est du travail qui a été fait pour rien, quoi, en fait.
11: Et vous imaginez, vous, pourquoi pas passer à autre chose ? Les spectacles c'est de drones, par exemple ?
10: Ah, les spectacles de drones, c'est trop cher. Ça n'a pas le ressenti d'un feu d'artifice. Le feu d'artifice, il y a de l'émotion dans un feu. Dans un spectacle de drone, bon, ça n'a pas trop d'émotion. Moi, je pense à arrêter, oui, tout simplement. Oui. Parce que si ça se continue comme ça, ce n'est pas la peine. Hein. La première fois que ça arrive, quoi. C'est à part le Covid, on a eu des annulations. Covid, c'est normal. Mais là, tout s'annule. Hein.
7: Michel Murcia, cet artificier interrogé par Pascal Daniel, sachez qu'un spectacle de drone coûte en moyenne 5 fois plus cher qu'un feu d'artifice. Le département de Haute-Garonne est placé en alerte rouge, feu de forêt aujourd'hui. C'est d'ailleurs le seul département de France à être classé ainsi pour la journée selon la préfecture de Haute-Garonne. 274 hectares de végétation ont déjà brûlé depuis le début d'année dans le département contre 24 l'an dernier.
6: Autre conséquence de la chaleur, un réacteur est arrêté à Golfech.
7: Oui, à la centrale nucléaire, le réacteur numéro 2 stoppé depuis hier pour ne pas trop réchauffer la Garonne où la centrale rejette les eaux de refroidissement. Ce réacteur avait déjà été stoppé il y a une dizaine de jours. L'autre réacteur de Golfech, le numéro 1, lui à l'arrêt, pour maintenance. Ça va mieux au Muséum de Toulouse. La clim est réparée, elle remarche depuis mardi. Après quasiment 3 semaines de panne, il a fait jusqu'à 34 degrés dans les salles. Le muséum qui reste fermé au public jusqu'à nouvel ordre. Il faut refroidir les salles sans fragiliser davantage les collections qui ont été exposées à la chaleur.
6: À Fronton, la clinique est menacée. Une réunion publique est organisée ce soir.
7: Oui, c'est à 17h30 au château Cap de Ville pour informer les habitants. Alors que la clinique Saint-Roch est en redressement judiciaire depuis un mois, elle cherche un repreneur. Elle a ouvert en 1968, 500 patients par an pour des rééducations ou des maladies chroniques. Trouver un repreneur, c'est aussi un enjeu important pour les 20 salariés de l'établissement, la trentaine aussi qui bossent en sous-traitance. Cet avenir de la clinique, il n'est pas sans conséquences aussi pour Valérie Dréan, elle est pharmacienne à Fronton.
12: On est très inquiet d'abord parce que cette clinique leur répond à un besoin local. On est en zone rurale, donc que les familles puissent rester à proximité des patients qui sortent de l'hôpital, par exemple, des personnes âgées. Donc ça répond vraiment à un besoin. Et nous, pour l'instant, on n'a pas forcément un impact. Mais effectivement, si l'activité de la clinique s'arrête, moi, il y a aujourd'hui une personne dans mon équipe à temps complet qui prépare ses piluliers et qui s'occupe de la délivrance des médicaments pour la clinique. Donc ça aura forcément un impact.
6: La France est en demi-finale de Coupe du Monde.
7: Ah oui, les Bleus ont sorti le Maroc hier soir 2-0 en quart de finale. Tout ça sous le regard de 5000 personnes sur le parvis du Stadium de Toulouse, là où était installée la fan zone. Donc hier soir, avec écran géant, selon la préfecture, il n'y a eu aucune dégradation en Haute-Garonne après le match. 7 interpellations cependant dans le département. Prochain match des Bleus le 14 juillet contre l'Espagne ou la Belgique. Les deux pays s'affrontent ce soir 21h. Un mot de rugby avec le calendrier de la Pro D2 et du Top 14 les deux calendriers qui ont été dévoilés. Début de la Pro D2 le 28 août avec notamment Provence Rugby Agen, Soyons Angoulême Colomiers et Nevers Montauban. Début le 5 septembre pour le Top 14 avec le Stade Toulousain qui va débuter la saison du côté de La Rochelle. Castres accueillera le promu Vannes. Et puis un mot de cyclisme, 7e étape du Tour aujourd'hui entre Hagetbo et Bordeaux. C'est un sprinter forcément qui va gagner. Hier, c'est Tadej Pogacar qui a pris le maillot jaune du côté de Gavardy. C'est difficile de gagner autrement par sprint qu'à Bordeaux. Hein. C'est, voilà. Dans l'histoire du Tour, il n'y a jamais vraiment eu d'échappée qui a gagné à Bordeaux.
6: C'est quand même un peu plat, il faut bien se le dire, sur cette étape du coup aujourd'hui.
7: Cette longue traversée des Landes. Sous le cagnard qu'on aura ici aussi.
6: Orange, ouais, vigilance canicule orange qui se poursuit, entre autres, sur tous les départements d'Occitanie, mais plus largement en France. Aujourd'hui aussi, seule la Haute-Garonne, et vous l'avez dit, est en niveau très élevé pour les risques feux de forêt avec une restriction des activités forestières. Le soleil ce matin est légèrement voilé et ces nuages vont se dégager en début d'après-midi pour laisser place à un franc et chaud soleil. Cependant, des nuages orageux remontent par le sud et pourraient donner un risque d'orage dès le milieu d'après-midi, nous dit Météo France. Alors, il fait actuellement 23 degrés sur Toulouse, des maximales qui, selon l'ensoleillement, vont se réchauffer à Pamiers, Villefranche-de-Lauragais jusqu'à 33 degrés, Autrive, Verrières, Castelnaudary 34, à Toulouse, Revel, Montauban 35 degrés et sur Lavoir et Albi 37. Il fait un petit peu moins chaud, mais avec cette forte humidité là qui remonte, on va avoir la sensation de vêtements qui collent. Vous buvez 1,5 litre d'eau par jour au minimum, hein, évidemment. Vous ne restez pas au soleil, vous vous mettez à l'ombre des arbres, c'est bien, ou alors dans les lieux rafraîchis, gourdes, chapeaux, crème solaire pour les enfants, avec une réapplication toutes les 2 heures, et vous prenez des nouvelles de vos proches, de vos voisins qui peuvent être sensibles à la chaleur.
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6: Allô ? Allô ? Qui va là ? Allô ?
13: Oui, allô ? Sylvain, c'est moi en direct.
6: Oh, Sébastien Bretonneau.
13: Oui, en direct du parvis de la gare Matabiau. Vous savez pourquoi je suis là ? Parce que le 12 août prochain, le ciel nous réserve un spectacle grandiose avec une éclipse de soleil exceptionnelle. Alors si l'obscurité totale sera réservée au nord de l'Espagne, la France va vibrer au rythme d'une éclipse partielle. Mais je peux vous dire qu'elle sera intense. Alors, il ne faudra jamais regarder le soleil directement sans lunettes spéciales certifiées pour les éclipses afin de protéger nos yeux. Ça tombe bien parce que ces fameuses lunettes, eh bien, on vous les offre toute la matinée devant la gare Matabiau à Toulouse. Il y en a un paquet. Et Philippe, fidèle d'ici Occitanie, est avec moi. Salut Philippe.
14: Et bonjour.
13: Et comment ça va?
14: Très bien. C'est un plaisir de se retrouver ici.
13: Ben oui, vous arrivez d'où?
14: Et de la Roseraie.
13: Et vous êtes venu parce que vous avez entendu que...
14: Il y avait une distribution sur le parvis de la gare. Voilà. Des lunettes de protection.
13: Des lunettes de protection homologuées. Elles sont magnifiques, mais pas de soleil.
14: Surtout ça, ouais.
13: Bon, elles sont super, vous en avez pris des... C'est bon, vous êtes équipé?
15: Oui, impeccable. On va pouvoir regarder l'éclipse tranquille.
13: Et vous allez pouvoir regarder l'éclipse en amoureux, c'est merveilleux.
14: Ouais. Tout à fait. En haut de l'obélisque, là, on sera sûr de la voir.
13: Oh là là, ouais. Eh bien, venez vous aussi, venez au micro d'ici Occitanie, venez chercher vos lunettes homologuées pour regarder, pour admirer cette éclipse du 12 août prochain.
6: Ouais, d'accord, on vous retrouve donc sur le parvis de la gare Matabiau avec cette distribution gratuite de lunettes ici Occitanie, de lunettes pour regarder cette éclipse de soleil. On vous retrouve évidemment tout au long de cette matinée pour faire un petit peu le point de la distribution.
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6: Voilà l'été. Bah oui, ça y est, c'est le 21 juin. Les Négresses Vertes qui nous le chantent dans votre radio ici Occitanie avant de partir à Luchon pour voir les activités qu'on vous réserve cet été dans le Luchonnais.

0: Les négresses vertes à l'instant, c'était voilà l'été.
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0: Et je ne suis pas tout seul ce matin puisqu'on va vous donner quelques envies de sortir, de partir, pourquoi pas en train avec le nouveau train Lio du côté de Bagnères-de-Luchon. Je suis avec Angèle Kerviel ce matin. Bonjour Angèle.
3: Bonjour Sylvain.
0: Vous occupez des partenariats pour l'Office de Tourisme Pyrénées 31 et on va présenter trois choses à faire avec cette grosse chaleur qui vont nous mettre un petit peu, on va dire à l'abri de la chaleur, nous rafraîchir comme par exemple avec Eau Vive.
3: Exactement. Donc H2O Vive, c'est une agence spécialisée dans l'organisation d'activités de montagne et d'eau vive. Donc ils sont basés au lac de Géry à Saint-Béalès et ils vous permettent en fait de pouvoir faire du rafting, du canyoning, de l'hydrospeed, il y a du canoë et de la spéléo, paintball et escalade aussi. Donc c'est pas que en eau, voilà, c'est aussi montagne.
0: Et l'avantage c'est qu'effectivement on peut faire plein d'activités avec eux, mais aussi se rafraîchir. Puisqu'on parle de rafraîchissement hein, dans cette période un petit peu compliquée, il y a une cathédrale à aller voir dans votre secteur aussi, plutôt connue en plus.
3: C'est ça, donc la cathédrale Sainte-Marie de Saint-Bertrand de Comminges. Donc là, c'était une cité médiévale où les pèlerins affluaient en masse, donc très chargée en histoire. Elle est également inscrite au patrimoine mondial de l'UNESCO au titre des chemins de Saint-Jacques de Compostelle. C'est assez impressionnant à voir, donc c'est vraiment un incontournable absolu. Déconstruite. Donc au XIe siècle, on avait la construction de la cathédrale, mais romane. Puis ensuite, il y a eu un agrandissement au XIVe siècle, et donc elle est passée dans un style gothique. Et puis au XVIe siècle, on a eu sa physionomie définitive avec construction de l'orgue et du chœur de stall, tout en boiserie et marqueterie. Voilà, donc c'est magnifique.
0: Oui, c'est à découvrir effectivement si vous passez dans la région, allez-y sans crainte. Et puis alors, on continue dans cet esprit rafraîchissement. Je me souviens bien, c'est quand on monte à la station d'ailleurs de Luchon, à un moment donné, il faut tourner sur la gauche, une petite route qui nous amène vers une très chouette cascade.
3: Alors, la cascade d'enfer, elle est dans la vallée du Lys. Donc c'est un peu plus bas, plus loin que Super Bagnères.
0: Ouais.
3: Et oui, c'est une chute donc de 70 mètres, donc accessible justement en quelques minutes depuis le parking. Donc c'est un site naturel, magnifique, hors des sentiers. Et puis on a la possibilité, donc pour les plus sportifs, de faire une boucle de 2h30. Donc il y a 380 mètres de dénivelé, qui s'appelle le gouffre d'enfer. Donc c'est vraiment très très sympa d'aller faire un petit tour là-bas, c'est magnifique.
0: Et puis effectivement la boucle, et il faut le préciser, est quand même beaucoup sous la végétation, sous la canopée des arbres, et donc du coup on a une boucle où on est quand même relativement protégé du soleil.
3: Exactement, oui, exactement. Donc c'est ce qu'on cherche en ce moment justement.
0: Bien entendu Angèle, bien effectivement. Et puis on aime bien aussi se faire du bien, et quand on vient maintenant à Luchon ou à Bagnères-de-Luchon précisément, eh bien on peut aussi profiter de nouveau d'ailleurs du thermalisme à Luchon, et on va en reparler dans quelques minutes. On se retrouve après la chanson de Pierre Demar qui nous chante Je pense à vous, c'est sa nouvelle chanson avec la directrice des thermes de Luchon.

0: Pierre Demar qui nous revient avec ce premier titre, Je pense à vous, nouveauté ici Occitanie. La bonne nouvelle, c'est que ça nous annonce un album qui va revenir bientôt, bien sûr.
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0: Et on se retrouve avec Angèle Carviel de l'Office de Tourisme Pyrénées 31 à Luchon. Angèle, quand je vous ai demandé, trouvez-moi un invité, une invitée pour nous parler de choses à faire sur Luchon. Vous avez pensé à qui, vous, Angèle ?
3: Eh bien, j'ai pensé à la directrice des thermes.
0: Eh oui, Sandrine Tourillon, la directrice des thermes de Luchon. Bonjour Sandrine.
4: Bonjour à tous.
0: Merci de passer quelques minutes avec nous, Sandrine, pour nous parler justement de ces thermes de Luchon qui sont ouverts à tous. Finalement, on n'est pas obligé d'être en soins pour venir profiter du thermalisme de Luchon.
4: Non, on n'a pas besoin d'être en cure conventionnée 18 jours pour venir chez nous. On a la possibilité de venir, de profiter de notre eau thermale sur deux espaces différents. L'espace ludique, quand même assez connu maintenant, qui a ouvert il y a 2 ans. Et depuis quelques temps, on a créé des mini-séjours pour que les soins de cure puissent être fait par des personnes qui n'ont pas besoin d'aller en cure, mais qui vont avoir besoin d'avoir des jambes plus toniques, de la récupération après le sport, des problèmes de dos, des problèmes respiratoires aussi. Donc on a créé des mini-séjours d'1 jour, de 3 jours ou de 5 jours.
0: D'accord. Tiens, revenons à celles et ceux qui vont aller se faire des randos là, sur les hauteurs de Luchon et qui, le soir venu, ont envie de se faire un petit peu de bien dans les bains. Vous avez un petit peu prolongé les soins thermaux en soirée, c'est ça ?
4: Oui, sur le mois de juillet, là, jusqu'au 27 juillet, on a la possibilité de venir faire des soins le soir entre 16h et 19h30.
0: Okay.
4: Des soins, alors, à ce moment-là, des soins avec l'eau thermale, des soins de cure jambes toniques, surtout pour rapport aux randonneurs, ce sera surtout ça qui va les intéresser.
0: Bien sûr.
4: Ou récupération sportive, on est plus sur les cyclistes aussi, quand ils ont un peu mal aux mains, là, ou les vététistes, quand ils ont fait beaucoup de kilomètres dans le chemin, ben voilà, ils viennent se faire du bien.
0: Ça fait du bien, c'est clair. Moi, j'aimerais qu'on parle aussi de l'aérobain. C'est quoi l'aérobain ? C'est de l'eau dans l'air ?
4: C'est de l'air dans l'eau.
0: Ah oui, c'est l'inverse, de l'air dans l'eau, exactement.
4: C'est une baignoire d'eau thermale vers 35-36 degrés, donc presque à la température du corps, donc qui détend bien pour les personnes qui ont des problèmes de rhumatisme ou qui ont mal un peu partout, qui sont fatiguées de leur année de travail. Voilà, une baignoire d'eau thermale chaude avec une arrivée d'air qui permet d'avoir un bain à bulles, un jacuzzi miniature, rien que pour soi, dans nos baignoires sur les thermes.
0: Très très bien tout ça. On a parlé effectivement des cures, des mini-cures à la journée pour 3 jours, pour 5 jours. Et puis je voudrais qu'on parle aussi, parce que c'est ce qui va peut-être nous intéresser tous pendant cette période, alors un peu chaude, mais quoique on vient sur des bains chauds, mais quand on vient se promener à Luchon, et c'est vrai que quand on vient balader, quand on vient faire plein de choses, on aime bien aussi venir passer un petit peu de temps à l'espace thermoludique. Et là, c'est un accès un peu

0: également dans ce bassin de Trois Terrasses, parce que on a aussi innové quelque chose cette année, c'est les nocturnes. Donc tous les mercredis soirs là jusqu'à la fin août, tous les mercredis soirs on sera ouvert jusqu'à 22h.
1: Excellent.
0: Excellent, on peut venir de 20h à 22h se prélasser dans nos bassins et contempler les étoiles.
1: Absolument. Et puis une dernière question quand même, on peut venir au Vaporarium aussi hein, ça c'est la célébrité.
0: Alors, le Vaporarium, c'est ça, c'est notre célébrité, notre grotte unique en Europe. Elle est ouverte avec l'entrée du thermoludique.
1: Eh ben c'est génial.
0: Voilà. Oui, on a aussi l'accès au spa, hein, au spa thermal. Mmh. Là, on est plus sur du massage. Toujours dans l'idée du bien-être, hein, cet été.
1: Ouais.
0: L'année a été difficile, compliquée, il fait chaud. À Luchon, il fait bon. On vient se ressourcer, on vient prendre l'air frais. Et tant qu'on y est, voilà, un petit massage, une réflexologie, ou je ne sais.
1: Vous avez bien raison. 22€ l'accès de 2h par personne à partir de 4 ans. Et puis vous trouvez bien sûr toutes les informations. Vous nous donnez le site internet pour trouver toutes les infos d'ailleurs, s'il vous plaît.
0: Terme-luchon.fr.
1: Ben voilà, terme-luchon.fr. Merci beaucoup, Sandrine Tourillon, la directrice des Thermes de Luchon. Je vous souhaite un très bel été.
0: Merci beaucoup, merci à vous, au revoir.
1: À très vite. On revient dans quelques instants, Prima Donna, Who's What Girl avec Angèle Carviel pour parler de 3 propositions de festivals, de musique d'ailleurs aussi un peu qui vont se dérouler sur Luchon et tout autour.
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0: Mais qui est cette fille? Who's that girl? C'était Madonna.
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0: La responsable partenariat de l'Office de tourisme Pyrénées 31, Gilles Kerviel, avec nous ce matin pour nous donner quelques idées de choses à faire, d'ailleurs, à voir, évidemment, dans le secteur de Luchon et un petit peu autour, d'ailleurs, Angèle, puisque d'abord, on va du côté de Saint-Béat, je crois.
3: Exactement, et on y va avec le Festival de la sculpture et du marbre, donc qui commence dès demain, d'ailleurs, donc c'est du 11 juillet au 1er août 2026. Donc là, il permet de mettre en lumière ce marbre blanc qui est extrait depuis l'Antiquité et qui a orné de grands monuments, justement, comme les bassins du château de Versailles ou encore les bâtiments du Louvre. Donc là, cette année, pour la 26e édition, on a plusieurs artistes internationaux qui sont invités à réaliser une œuvre pour des communes du territoire de la communauté de communes des Pyrénées haut-garonnaises. On a de jeunes artistes aussi qui sont invités en résidence pour un projet libre en marbre. Et puis on a une exposition d'artistes au Moulin des Arts et celle des associations de Saint-Béalaise. Et en plus de ça, hors les murs, donc à Luchon, on a une exposition photo au fil du marbre, visage de la création. Okay. Donc là, elle se trouve au terme de Luchon. Et on a aussi l'exposition, donc l'expo monumentale d'Emmanuel Kiefer qui dévoile en plein air 6 sculptures, donc à travers le métal. Elles sont superbes d'ailleurs. Et puis la dernière, on a alors du côté de Saint-Bertrand des démonstrations et initiations à la taille de la pierre. Et ça, c'est au musée archéologique départemental.
0: D'accord. Le marbre de Saint-Béat, évidemment, il y a une carrière de marbre, superbe marbre blanc, et ce festival de la sculpture et du marbre. Côté musique, il y a Cosmo Jazz aussi.
3: Exactement, donc le Cosmo Jazz Festival qui a lieu du 30 juillet au 2 août. Donc là, ce sont des concerts en altitude. Donc ça a été créé par André Manoukian à Chamonix et déployé à Luchon depuis 2024. Donc là, le rendez-vous est perpétué par Marie Séguré et Didier Bergen. Donc là, la nouveauté 2026, c'est que ça commence dès le jeudi soir, donc à partir de 19h au Parc des Termes. On a deux concerts. Le vendredi à midi, on a le concert au Lac d'Eau.
0: Okay, ouais.
3: Le scène, donc là, très chouette.
0: Il faut marcher un peu. Ouais, très bien.
3: Samedi, c'est à midi à l'Hospice de France.
0: Oui.
3: Et enfin, le dimanche, alors là, ça se passe entièrement à Superbannière et on va à la Laquette. Donc à partir de midi. Attention par contre à venir bien en avance, il y a une heure de marche environ.
0: Ouais, c'est ça, oui, il faut prévoir le trajet, c'est clair. Ça, c'est pour Cosmo Jazz Festival. Et puis, on va terminer avec un autre festival, mais le festival du Comminges cette fois.
3: C'est ça, le festival du Comminges. Là, c'est sa 51e édition.
0: Waouh!
3: Donc c'est superbe pour un festival de durer autant, enfin en tout cas 51e édition, c'est énorme. Donc là c'est du 28 juillet au 5 septembre et c'est de la musique classique. Donc on a 11 concerts au programme, des récitals, quatuors à cordes, chorales. Et surtout, on a des lieux phares, dont la cathédrale de Saint-Bertrand que j'ai mentionnée juste avant. Mmh. Elle se transforme en salle de concert. Et la clôture, justement, s'y fait le 5 septembre avec le grand orgue.
0: Voilà. Beaux rendez-vous. Le site internet pour retrouver d'ailleurs tous les rendez-vous que vous nous avez présentés et d'autres encore.
3: Oui, alors tout se trouve sur le site de l'Office de tourisme, donc pyrénées31.com.
0: Oui.
3: Et puis sinon, vous pouvez aller directement sur les sites. Vous voulez que je vous les donne ?
0: Déjà, avec pyrénées31.com, on est bien. Hein, on a accès à toutes les informations. Et puis, on pourra avoir et aller chercher plus de détails, évidemment, sur les autres rendez-vous. Merci beaucoup, Angèle.
3: Je t'en prie.
0: Je vous en souhaite une belle journée et surtout un très bel été avec plein de touristes qui viendront en train, je l'espère, jusqu'à Bannière de Luchon. À bientôt.
3: À bientôt. Merci beaucoup.
0: On se retrouve avec Vianney, Beau Papa, tout de suite pour la musique. Et ensuite, on retrouvera notre ami Sébastien Bretenou qui vous distribue les lunettes pour pouvoir regarder l'éclipse de soleil du 12 août prochain.

0: Le bûcheron Vianney. Ah ben oui, on peut dire qu'il est bûcheron maintenant. Il a monté une cabane dans les bois, ça va. Il a des bras, vous avez vu. Alors, toutes ces vidéos sont assez géniales. C'était Beau Papa dans votre radio locale. Comment vous dire, vous la sentez cette odeur de vacances de on est tous partis ou on n'est plus là? Ah bah moi je l'ai carrément senti tout de suite en regardant le synoptique de la rocade toulousaine où franchement à 7h06, 9h38, ben il n'y a plus rien. En vrai ça roule bien, à part peut-être dans la bretelle qui vous permet de sortir de Toulouse vers l'autoroute à 64 en direction des Pyrénées. Mais sinon ça se passe très très bien autour de Toulouse, même à la SNCF. À 7h06, les trains n'ont pas de retard, nous signale la SNCF.
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0: Ben, je vous propose donc, sans plus tarder, de continuer notre matinée avec vos chansons préférées, celles que vous aimez écouter, celles sur lesquelles vous aimez chanter, comme par exemple celle de chanson de Michel Berger, La groupie du pianiste. Allez, on chante ensemble.

0: La groupie du pianiste, c'était Michel Berger. Et moi, vous savez quoi? Je suis la groupie de Sébastien Bretonneau.
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0: Ce matin, Sébastien Bretonneau devant la gare Matabiau avec plein de lunettes. Sébastien, c'est quoi ces lunettes?
3: Eh ben écoutez, d'abord, je vais vous inciter à vous préparer, mon cher Sylvain, comme toutes les personnes qui écoutent ici Occitanie, pour l'événement astronomique incontournable de l'été 2026. Donc le 12 août prochain, il y aura une éclipse solaire spectaculaire. Alors que la Lune s'apprête à occulter presque totalement le Soleil, cet événement spectaculaire va être totalement incroyable. Évidemment, un spectacle à voir avec des lunettes homologuées. On ne regarde pas avec des lunettes de soleil classiques. On ne prend pas photo avec son smartphone parce que tout ça peut griller très vite. Et je suis avec Patrick. Bonjour Patrick.
4: Bonjour.
3: Et franchement, vous êtes venu chercher vos lunettes, vous?
4: Ben oui, en passant, j'ai pris mes lunettes.
3: Voilà. Vous êtes un fidèle d'ici Occitanie, vous, en plus?
4: Oui, effectivement. Tous les matins, j'écoute Occitanie Toulouse.
3: Voilà, ici. D'ailleurs, quelle est votre radio préférée à Toulouse?
4: Ici Occitanie.
3: Très bien. Bon, une fois que ça c'est dit, j'ai quand même une petite question pour vous. L'éclipse du 12 août sera totale. La Lune cachera entièrement le Soleil, mais la bande de totalité ne passera pas par la France métropolitaine. Alors, d'après vous, à combien de pourcents verra-t-on l'éclipse partielle à Toulouse, mon cher Patrick?
4: Je veux dire 50%.
3: Eh bien, vous vous trompez. Vous savez que si le ciel est complètement dégagé, bien
4: oui,
3: sûr.
4: Oui.
3: Parce qu'il ne faut pas qu'il y ait trop de nuages.
4: Effectivement.
3: Eh bien, écoutez, elle sera visible à 97,9%. C'est incroyable.
4: D'accord. Ah oui, c'est vrai.
3: Vous habitez où, vous, à Toulouse?
4: Quartier Saint-Agne.
3: Bon. Vous avez un petit balcon, une petite terrasse, oui, un petit jardin. Racontez-moi comment c'est chez vous.
4: Un petit balcon.
3: Ouais, un petit balcon.
4: Oui.
3: Bon, vous allez pouvoir vous mettre sur le petit balcon, voilà, avec les lunettes. Alors, voilà, vous dites, il y a un petit étui. Alors, je précise quand même que sur le petit étui, qu'est-ce qui a marqué sur le petit étui des lunettes que ici Occitanie offre, mon petit Patrick?
4: Vos lunettes pour vivre l'éclipse totale du Soleil le 12 août 2026.
3: C'est-à-dire que vous n'avez même pas besoin d'agenda, vous pouvez juste regarder.
4: Exact.
3: C'est génial.
4: Exact.
3: Vous allez repartir, vous avez pris trois paires. Je vous rappelle qu'il y a énormément de paires que l'on vous offre toute la matinée jusqu'à midi, ici sur le parvis de la gare Matabiau, alors que les Toulousains ont déjà chaud, je peux vous dire, mon cher Sébastien. Ça va la chaleur pour vous? Comment vous la vivez, Patrick?
4: C'est dur un peu.
3: Ouais, c'est dur. Ouais, comment vous faites pour vous rafraîchir à la maison?
4: Eh bien, j'essaye d'aérer, de faire du courant d'air.
3: Vous avez raison.
4: Ouais, je fais du vent.
3: Ah, ouais, attention, le vent, attention à ne pas faire n'importe quel vent. Allez, à tout à l'heure, Sylvain, en direct de la gare Matabiau. Venez chercher vos lunettes.
0: À tout à l'heure, on va parler du cerveau dans un instant.
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0: Nous sommes avec une spécialiste de notre cerveau, Claire Stride, consultante, auteure et formée aux neurosciences. Aujourd'hui, on s'intéresse à la solitude. Ça vous arrive de vous sentir seul, mais est-ce que c'est bien ou pas d'ailleurs? Il y a bien une différence entre la solitude choisie et la solitude subie. Et pourquoi on voit toujours le mauvais côté?
6: Alors, nous sommes des animaux sociaux. Nous sommes une espèce. Nous avons besoin de vivre en groupe. Et l'isolement va activer, en fait, au niveau de notre cerveau, les mêmes zones que la douleur physique. C'est hyper intéressant à prendre en considération. Pourquoi? Parce que ça veut dire que notre cerveau, si on est mis à l'écart, il voit un danger et il pense que cette vulnérabilité va nous conduire à la mort. Donc, ce n'est pas une petite souffrance, c'est vraiment une peur panique. Donc, notre système nerveux, il a appris à associer solitude et menace. Mais il y a une différence majeure entre être seul et se sentir seul. La solitude choisie régule le système nerveux et la solitude subie, par contre, va l'activer.
0: Alors, quels sont les signes auxquels il faut être vigilant si c'est une solitude subie?
6: Alors, je vais vous donner quelques indicateurs clairs. Et si vous vous reconnaissez, sachez que c'est complètement normal. Pas de jugement, on l'a tous vécu, ça fait partie de notre chemin. Bon, tout d'abord, la rumination excessive. On est en train de tourner en boucle sur notre ex, la dernière relation, le fait que tout le monde il est beau sur Instagram et que nous on a personne. Ça, c'est le premier truc. Ensuite, on a cette espèce de sentiment d'inutilité, de dévalorisation. Moi, de toute façon, j'ai rien à apporter à quelqu'un, j'ai rien à apporter au monde, c'est une catastrophe. on va avoir aussi cette hyperconnexion au réseau sans lien véritable. On va essayer d'avoir plein d'amis virtuels, mais il n'y a pas de concret. On va vivre aussi une grosse fatigue émotionnelle, et puis on va être dans une perte d'élan, une perte d'intérêt, on ne va plus avoir envie d'aller vers les autres ou vers quelque chose. Donc la solitude, en fait, elle peut venir nourrir l'angoisse et donner l'impression qu'on ne compte pour personne, et c'est là où, en fait, c'est un vrai problème. C'est une souffrance relationnelle. Et dans ce cas-là, en fait, le cerveau se met vraiment en mode alerte.
0: Et comment la transformer pour que cette solitude devienne une solitude choisie ?
6: Alors, on pourrait croire qu'on transforme cette solitude en rencontrant plein de gens. Mais pas du tout, en fait. On va la transformer de l'intérieur. C'est pas avec l'extérieur, en allant attendre dans une grande surface, en regardant tout le monde, que ça va changer quelque chose. On a vraiment besoin de changer de posture. Et d'abord, on va commencer par apprendre à créer ou recréer du lien avec soi. On va faire des activités dans lesquelles on sent bien, que ce soit faire du sport, aller se balader, faire de la peinture, de la poterie, de la photo. On va faire un truc qui vraiment nous fait du bien. Ensuite, on va passer d'une logique d'attente à une logique d'initiative. Si on est toujours en train d'attendre que quelqu'un vienne nous choisir ou nous solliciter, on peut attendre longtemps. Donc, un message, une invitation, un engagement associatif, on va aller le provoquer. Et c'est là où on se rend compte que la solitude choisie devient un espace de construction, alors que la solitude subie était un état d'attente figé. En fait, la vraie question, c'est pas est-ce que je suis seule, mais est-ce que je me sens vivant dans l'espace dans lequel je suis. Et ça, c'est un indicateur extrêmement fiable et positif.
0: Claire Stride, le mot-clé, c'est donc renaissance. Dans toutes vos activités, vous nous aidez à être vivant, seul ou pas. Plus d'infos donc sur cette solitude, vous vous connectez sur notre site internet ici.fr. Je partirai la chanson d'Oshi dans votre radio locale avant de retrouver notre vétérinaire maison qui va nous parler d'hydratation. Bah oui, un chat, un chien, bah bien sûr que ça boit aussi, bah oui.

0: partirai, chanson de Oshi dans votre radio locale ici Occitanie.
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0: Bonjour Pierre Fabin.
3: Bonjour.
0: Quand la canicule frappe, on pense tout de suite à hydrater son chien ou son chat, mais on oublie souvent les nouveaux animaux de compagnie. Lapins, cobayes, furets. Docteur, sont-ils particulièrement vulnérables?
4: Et oui, ils sont même plus vulnérables que nos chiens ou nos chats face à la chaleur. Il faut comprendre que le lapin ou le cochon d'Inde ne transpire absolument pas. Pire encore, contrairement aux chiens, ils ne peuvent même pas halter pour baisser efficacement leur température corporelle. Un lapin est physiquement conçu pour supporter des températures autour de 15 à 20 degrés. Dès que le thermomètre dépasse les 25 degrés, il est en souffrance. Le coup de chaleur est fulgurant et très souvent mortel chez eux. Le problème, c'est que ce sont des proies et que ce sont des animaux qui cachent leurs symptômes pour ne pas attirer les prédateurs. Quand vous remarquez qu'il reste prostré au fond de la cage, qu'il respire très vite ou que ses oreilles sont bouillantes, c'est que l'urgence vitale est déjà enclenchée.
0: Et comme ce sont des animaux sensibles, comment on fait concrètement pour faire baisser la température sans pour autant les rendre malades avec des courants d'air, quoi?
4: Alors la première chose à faire, c'est d'éviter totalement le soleil. Dès le matin, fermer tous les volets et déplacer son enclos dans la zone la plus sombre et fraîche de la maison. Ensuite, l'astuce imparable, c'est la bouteille de glace. Remplissez d'eau une bouteille en plastique, congelez-la, puis enroulez-la dans une serviette éponge épaisse et placez-la au milieu de l'enclos. Il va s'y coller naturellement pour faire baisser sa température corporelle en toute sécurité. Ne braquez jamais de ventilateur directement sur lui. Le courant d'air peut déclencher une pneumonie foudroyante. Mais pensez à lui mouiller un peu le poil avec un gant de toilette, ça permettra de le rafraîchir efficacement.
0: Et alors côté hydratation, ces petits animaux boivent parfois très peu. Comment les forcer à s'hydrater davantage et que faut-il adapter d'ailleurs dans leur gamelle pendant la canicule?
4: Il faut changer le biberon à billes qui est une vraie galère l'été. L'eau échauffe très vite. La solution, c'est de remplacer le biberon par une lourde gamelle en céramique remplie d'eau fraîche, renouvelée matin et soir. L'animal boira beaucoup plus facilement à grande lampée. Et pour booster l'apport en eau, jouez aussi sur l'alimentation. Arrêtez les granulés secs qui déshydratent l'organisme. Offrez-leur des légumes très riches en eau. Pour un lapin ou un cochon d'Inde, donnez des morceaux de concombre, de la courgette ou des herbes aromatiques servies bien mouillées. Mais attention, sortez ces légumes du frigo une bonne heure avant pour éviter des diarrhées dues à un choc thermique digestif.
0: Ben voilà, vous en savez plus pour ces animaux de compagnie, surtout les hydrater. Les infos, elles, sont de retour à 10h. Ce sera juste après les Bee Gees. Et oui, qu'on écoute ensemble sur ici Occitanie.
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0: 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C'était les Bee Gees dans votre radio locale.
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0: Ah, mais c'est vendredi, et il est 10h. Oh, c'est trop chouette. Ici Occitanie, 10h, les infos. Mathieu Ferry, bonjour.
2: Bonjour, ça sent le roussi pour les feux d'artifice du 14 juillet à cause de la canicule et de la sécheresse. Interdiction de ces feux d'artifice dans le Tarn, le Lot, l'Aveyron. Interdiction aussi dans l'Aude, mais à une exception près, notamment l'embrasement de la cité de Carcassonne est autorisé le 14 juillet, mais sous étroite surveillance. En Haute-Garonne, il n'y a pas d'arrêté d'interdiction, mais la préfecture demande aux communes de faire preuve de discernement en analysant tous les risques avec les pompiers. Ça n'empêche pas certaines communes de jeter l'éponge comme Cazères ou Grenade. Annulation aussi ce soir du feu d'artifice de Colomiers à cause de l'alerte rouge feu de forêt. Il faut dire que le département de Haute-Garonne est donc placé en rouge pour ces feux. C'est le seul département français à être classé de la sorte aujourd'hui. Météo France qui parle d'un danger très élevé pour le département. Selon la préfecture de Haute-Garonne, 274 hectares de végétation ont déjà brûlé depuis le début de l'année dans le département contre 24 l'an dernier. Autre conséquence de la canicule du côté de Golfech, à la centrale nucléaire, le réacteur numéro 2 est arrêté depuis hier pour ne pas trop réchauffer la Garonne où la centrale rejette les eaux de refroidissement. Un réacteur qui avait déjà été stoppé il y a une dizaine de jours. Le réacteur numéro 1, lui, est à l'arrêt depuis plusieurs semaines déjà pour maintenance. La chaleur toujours, mais ça va un peu mieux du côté du muséum de Toulouse puisque la clim est réparée, elle remarche depuis mardi. Après quasiment 3 semaines de panne, il a fait jusqu'à 34 degrés dans les salles. Le muséum qui reste fermé au public jusqu'à nouvel ordre. Il faut refroidir les pièces sans fragiliser davantage les collections qui ont été exposées à la chaleur. Le foot avec la France en demi-finale de Coupe du Monde. Victoire contre le Maroc hier soir en quart de finale. 2-0, 5000 personnes hier à la fan zone du Stadium de Toulouse où il n'y a eu aucune dégradation ni ailleurs dans le département. Ce nous dit la préfecture après cette affiche de foot. Il y a tout de même eu 7 interpellations dans le département. Prochain match le 14 juillet. Ça sera France-Espagne ou France-Belgique. Et l'Espagne et la Belgique s'affrontent ce soir. Et puis le Tour de France, 7e étape aujourd'hui. C'est tout plat, c'est dans les Landes, entre Ajetmaux et Bordeaux. Une arrivée pour les sprinteurs. La météo, Sylvain, pour ce vendredi après-midi, avec de la chaleur encore et toujours.
0: Ouais, et un soleil qui ce matin est légèrement voilé par quelques nuages qui devraient se dégager début d'après-midi, nous dit Météo France. Le soleil sera ensuite franc et chaud et on n'oublie pas ces nuages orageux qui arrivent depuis les Pyrénées et qui pourraient d'ailleurs en milieu d'après-midi donner localement ce risque d'orage. Des températures déjà chaudes, actuellement nous avons 25 degrés à Toulouse, ça se réchauffe encore cet après-midi. Pamiers, Villefranche-de-Lauragais 33, Autry, Riom, Castelnaudary 34, Toulouse, Revel, Montauban-Auge 35 degrés, Lavaur, Albi 37 degrés. Alors certes, il fait peut-être un peu moins chaud, mais avec cette humidité qui remonte et qui va remonter dans l'après-midi pour préparer les orages, ben on va avoir les vêtements qui collent, quoi, cette sensation de grosse chaleur. Donc n'oubliez pas de vous hydrater, on boit de l'eau, au moins 1,5 litre d'eau par jour, et si vous avez soif encore, ben continuez à boire. Vous pouvez boire facilement jusqu'à 3 litres par jour. Tiens, il est temps d'aller à Matabio.
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0: Rejoindre notre rayon de soleil du jour devant le parvis, sur le parvis de la gare Matabio. Sébastien, oui. Bretonou, distribution générale de lunettes de soleil aujourd'hui.
3: Alors c'est pas des lunettes de soleil, hein, c'est des lunettes homologuées pour effectivement regarder l'éclipse de soleil, voilà, quasi totale prévue pour le 12 août prochain. Évidemment, on regarde pas cette éclipse avec des lunettes de soleil classiques. Venez chercher vos lunettes homologuées. Elles sont offertes par ici Occitanie devant la gare Matabio. Et je ne suis pas le seul à distribuer ces lunettes puisque le directeur d'ici Occitanie, Bruce de Galsin, je l'ai embauché ce matin. Et alors comment ça se passe, Bruce ?
4: Eh bien, ça se passe très bien. Les gens sont très accueillants. Beaucoup nous parlent même du service public, nous remercient parce que c'est une opération de service public, hein. Porter des lunettes le soir de l'éclipse, c'est vraiment très très important pour la santé des yeux, pour la santé de tous. Et là, on a des auditeurs qui sont venus parce que nous avions rendez-vous ici, donc certains auditeurs sont venus pour prendre une dizaine de lunettes. À chaque fois qu'on arrête du monde, les gens sont vraiment ont vraiment envie de participer, sont heureux qu'on leur fasse sans doute un cadeau, mais qu'on joue ce rôle de service public. En fait, on rend service aux gens.
3: Vous Vous êtes formidable, Bruce. Vous pensez à l'augmentation. Allez, on continue de distribuer effectivement les lunettes ici. Venez Garmatabio nous rencontrer et on vous offre ces belles lunettes pour regarder cette belle éclipse du 12 août.
0: Jusqu'à midi, Sébastien Bretonou vous attend donc sur le parvis de la Garmatabio pour cette distribution effectivement de lunettes spéciales pour apprécier et voir cette éclipse de soleil. Autre soleil, Michel Jonas qui arrive dans votre radio avec Joueur de blues.
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0: Joueur de blues, Michel Jonas à l'instant dans votre radio locale.
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0: 10h08, c'est à peu près l'heure où on commence à se questionner. Tiens, qu'est-ce qu'on mange à midi? Tiens, où on mange à midi? Non mais c'est vrai, on est d'accord. Donc vous restez avec nous parce que dans votre radio locale ici Occitanie, on va vous donner une bonne idée pour aller vous régaler dans quelques minutes. Ce sera juste après cette chanson de Manon Lisa, une nouveauté. Elle nous chante Petit Pêcheur.

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1: Petit pêcheur. Maintenant Lisa, dans votre radio locale.
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1: Oui, chez vous, restaurateur d'ailleurs, parce que chaque vendredi, eh bien, on va à la rencontre de lieux de gourmands de la région. Et à Toulouse, nous sommes rue Velasquez et Alban Forlot et au Cantou. Depuis 1998, c'est Philippe Puel qui vous accueille dans ce restaurant avec une équipe fidèle d'ailleurs. Pourquoi ça s'appelle le Cantou ?
4: Alors le Cantou, ça fait référence en fait à la cheminée que l'on pouvait trouver dans les anciennes maisons avant. Voilà. L'intérieur de la cheminée donc. Ça s'appelle le Cantou. Et les journées, principalement, ou les soirs quand il faisait froid, on trouvait des gens avec des toutes petites chaises assises dans la cheminée ou sur le bord de la cheminée, assises dans le Cantou.
5: C'est l'un des plus vieux restaurants de Toulouse, ça on l'ignore. Putain, il y a quoi ? Il y a chez Émile, place Saint-Georges, après vous. Mais en tout cas, qu'est-ce qu'on mange ? Il y a quoi à la carte ?
4: Nous, on renouvelle notre carte régulièrement. On va renouveler selon ce qu'on va trouver au marché. Je veux dire, on est en pleine saison, par exemple, de la Saint-Jacques. Donc, on va travailler Normande, Saint-Jacques fraîche, principalement la Saint-Jacques de Normandie. On va travailler du pigeon, qui va être du pigeon de Pornic.
5: De la place du Capitole ?
4: Non, pas de la place du Capitole, non, on ne se permettrait pas. Non, voilà. Et on va travailler donc avec beaucoup de producteurs locaux. Et on va travailler également beaucoup avec des producteurs que l'on va trouver aux mines, à Toulouse.
5: Le service est classe. Il y a beaucoup de monde. Vous êtes combien à travailler ? Un petit mot aussi de l'équipe en cuisine ?
4: En fait, on est 17 à 18 en tout. L'équipe du Cantou, c'est une vraie famille. Responsable à la salle, j'ai Bertrand, Mélina, Bertrand que j'ai avec moi depuis le début, donc ça fait quand même 27 ans que Bertrand est là.
5: Ah, parce qu'au début, vous étiez vous-même d'ailleurs en cuisine, aujourd'hui vous chapeautez tout ça. Évidemment, j'imagine que vous avez aussi eu des clients un peu particuliers, des anecdotes, des souvenirs ici depuis tout ce temps.
4: Nous avions régulièrement à une époque Claude Nougaro, grand patron d'Herbus, on a eu quelques ministres, on a pu avoir Catherine Deneuve, on a pu avoir Patrick Bruel. Toutes ces personnalités, bien souvent, sont accompagnées d'une petite anecdote.
5: Donc Philippe Puel, vous êtes là depuis 1998, à deux pas de Colomiers. Quel est votre lien d'ailleurs avec les joueurs de rugby de Colomiers ?
4: Mais tout d'abord, les supporters. Voilà. Et le Cantou est partenaire des joueurs de Colomiers. Voilà, tout simplement.
5: Parce qu'on est vraiment juste à côté des voies rapides. C'est insoupçonné de se dire que quand on arrive, on a un écrin de verdure là. Vous pouvez nous décrire un peu ce parc ?
4: C'est vrai qu'on a un accès rocade entrée-sortie à 200 mètres du fil d'Ariane. C'est inespéré. C'est donc une vieille maison toulousaine. Alors qui doit dater, je pense, aux alentours de début 1900. Donc sur un parc qui fait environ 2 hectares. Sur ce parc, donc on a un grand parking privé. Les gens qui ne connaissent pas, quand ils passent le portail, ils sont émerveillés par le jardin, la verdure, tous ces arbres, les fleurs. Je reconnais qu'on est quand même dans un environnement assez exceptionnel pour être dans Toulouse.
5: J'imagine qu'ici on fait des cassoulets, c'est quoi votre astuce à vous ?
4: Écoutez, par exemple, nous, on va utiliser que du haricot tarbé, ramassé à la main. On va utiliser du canard d'une ferme qui se situe dans le Gers, je ne vais pas nommer, mais qui nous fait des produits de super qualité. Une véritable saucisse de Toulouse qui est réalisée aussi par un artisan qu'on peut trouver à Victor Hugo. On le commence la veille, tout le temps. Dans beaucoup d'endroits, on va trouver un cassoulet rouge. C'est de la tomate concentrée, en fait. Nous, cette couleur, on va la donner par les sucs de la viande qu'on va faire suer d'une manière particulière. Et on ne sert jamais un cassoulet du jour même. Voilà. Au minimum, un cassoulet de la veille. C'est la condition sine qua non pour avoir un bon cassoulet. Parce qu'un bon cassoulet, quand il est frais, il n'est pas bon. Vous pouvez vous donner tout le mal que vous voulez. S'il n'a pas passé une bonne nuit, au minimum, au froid. Et si on ne le réchauffe pas le lendemain, on n'aura jamais un cassoulet de super qualité.
1: Ah bah ça, réchauffer, c'est tout le secret hein, sur le cassoulet, on est bien d'accord. Le Cantou qui est ouvert du lundi au vendredi, midi et soir. Les photos des plats qui donnent très envie. Bah oui, mais je ne veux pas y aller parce que je vais avoir très envie. Vous pouvez nous regarder sur notre site internet ici.fr, bien sûr. To Hurt, Mr. Phil Collins, dans votre poste de radio ici Occitanie. On est ravis d'être avec vous et on retrouvera, tiens, dans quelques instants, notre ami Sébastien Bretonneau, qui est à Matabio, vous savez, sur le parvis, qui vous distribue des lunettes pour pouvoir regarder l'éclipse de soleil. Ce sera le 12 août prochain. Ben ouais, mais on vous les offre, nous, ces lunettes. Et en plus, des lunettes sécures, hein, vraiment. Vous pourrez regarder le soleil en toute sécurité.

0: Two Hearts. Mr. Phil Collins, dans votre radio locale, avant de partir sur l'esplanade de la gare Matabiau, eh bien, il y a Garou qui vient nous chanter seul dans quelques instants.
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0: Garou dans votre poste de radio, c'était Seul.
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0: Avant de repartir sur l'esplanade de la gare Matabio, on va vous parler justement un petit peu de ce qui se passe du côté de chez Planète Science, qui est un lieu où on vient découvrir la science, évidemment, et c'est à Ramonville-Sainte-Anne. Et je suis avec la chargée de stratégie et de communication, Anna Kayava, qui nous a rejoint. Bonjour Anna.
3: Bonjour.
0: Parce que vous avez plusieurs rendez-vous là qui nous attendent. C'est vrai que le mois d'août, on n'y pense pas forcément tout de suite, mais il y a déjà les nuits des étoiles filantes. Et vous avez deux rendez-vous.
3: Ouais, on en a même trois, si on compte celui du 12 août.
0: Oui, alors ça c'est pour la... Ouais.
3: Et mais oui, chaque mois d'août, c'est un super moment pour nous, parce que le mois d'août, c'est le ciel incroyable, enfin parfait pour regarder les étoiles. Donc on organise la nuit des étoiles.
0: Alors une première soirée, le 7 août, qui se déroulera à la Cité de l'Espace.
3: Tout à fait.
0: Et là, vous invitez les gens et vous allez accueillir les gens qui seront à la Cité de l'Espace pour leur présenter des étoiles filantes, les Perséides, c'est ça?
3: Tout à fait. En fait, on a prévu tout un gros programme pour ces nocturnes à la Cité de l'Espace. C'est gratuit, mais il faut s'inscrire. Attention. Et puis nous, on sera là-bas pour faire plein de sortes, plein d'animations. Bien sûr, on amènera nos télescopes et nos médiateurs pour vous expliquer un peu tous les mystères du ciel. Mais on fera aussi plein d'animations. On aura des contes, des ateliers créatifs en famille. Donc voilà, il y a quand même pas mal de choses ce soir-là.
0: Le lendemain soir, le samedi 8, on se retrouve à Ramonville, au Château de Soule. C'est tout en haut, c'est à côté de l'école de musique.
3: Tout à fait. Et là, on réplique un peu la même recette.
0: Okay.
3: Sauf qu'on fera ça à Ramonville. Et puis, ça sera toujours gratuit. Et donc, pour toute la famille.
0: Et ouvert à tous. Et puis, donc, le 12 août, cette soirée où le soleil va pratiquement disparaître. Le 12 août, on se retrouve avec vous, justement, le 12 août.
3: On sera sur les hauteurs de Pêche David. Avec, pareil, là, on sera bien équipés. On invitera le public à nous rejoindre pour regarder l'éclipse en toute sécurité. On aura des télescopes avec filtres. Puis on distribuera des lunettes gratuitement.
0: Des lunettes gratuitement qu'on va vous offrir, nous aussi. Tiens,
3: oui.
0: Vous partirez avec un carton de lunettes pour pouvoir offrir...
3: De distribuer les lunettes d'ici Occitanie.
0: Bon, super. Ça commence à partir de quelle heure, l'éclipse? On se rejoint à partir de quelle heure, le 12 août?
3: On se rejoint à 18h30.
0: Ok.
3: Et on va dire que l'éclipse durera de 19h30 à peu près 21h. Donc voilà, toute la soirée, venez nous voir, on sera là.
0: 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Merci beaucoup Anna Kayava d'être passée dans le studio d'ici Occitanie. Et puis je vous laisse un carton de lunettes, comme ça vous pourrez les offrir à tous ceux qui viendront vous retrouver. Et on retrouve aussi Sébastien Matabio qui nous attend devant le parvis de la gare Matabio. Sébastien.
4: Et oui, devant la gare Matabio à Toulouse, sous un soleil de plomb déjà, mais avec un petit air aujourd'hui, préparez-vous pour l'événement astronomique incontournable de l'été 2026, une éclipse solaire spectaculaire. Ce sera donc, prenez date, le 12 août prochain, alors que la Lune s'apprête à occulter presque totalement le Soleil. Cet événement spectaculaire va être incroyable. Et effectivement, vous avez raison Sylvain, pour que vous profitiez de ce moment en toute sécurité, ici Occitanie vous offre des lunettes homologuées et adaptées. On vous offre ces lunettes si vous venez nous voir devant la gare Matabio de Toulouse. Et c'est ce qu'a fait Roger. Bonjour Roger.
5: Bonjour.
4: Fidèle auditeur d'ici Occitanie.
5: Oui, tout à fait.
4: Vous écoutez à quel moment de la journée?
5: Souvent le matin quand on se lève, on écoute ici Occitanie.
4: Bon, je sais que vous allez voyager vers la Lozère pour les vacances, mais vous pensez à nous embarquer avec la petite application ici, hein?
5: Oui, voilà, oui, tout à fait. Je vais la recharger en arrivant, je vais le faire.
4: En plus, le lieu de rendez-vous d'aujourd'hui, il ne vous est pas inconnu, à vous?
5: Non, je l'ai fréquenté bien longtemps.
4: Et pourquoi?
5: Parce que je travaillais à SNCF.
4: Voilà, vous étiez là.

0: Grand Matabio.
1: Voilà.
0: Bon, c'est super. Tiens, j'ai une petite question pour vous, parce que il va falloir avoir des conditions particulières d'observation. Grâce à ces lunettes, ça va être top. Mais est-ce que vous avez prévu, par exemple, de capturer l'éclipse avec votre téléphone portable ou avec un appareil photo?
1: Un appareil photo, plutôt.
0: Ouais. Ouais. Eh bien, il ne faut pas le faire. Vous savez qu'il faut un filtre solaire pour faire ça.
1: Ah, d'accord. Oui,
0: vous
1: ne
0: le saviez pas, ça?
1: Si, ça, je le savais. Vous l'avez dit ce matin.
0: Ah, eh bien, c'est bien. Ça prouve que vous avez une écoute active. Voilà. C'est ça. Eh bien, écoutez, vous avez pris combien de paires, là, de lunettes?
1: Trois
0: paires de lunettes homologuées. Eh bien, bravo, mon petit Roger. Restez comme vous êtes. Vous avez un beau sourire.
1: Merci.
0: Et venez comme Roger nous rencontrer ici et chercher vos lunettes homologuées pour vivre cette éclipse du 12 août de façon extraordinaire. Allez, voilà. Roger.
1: Allez,
0: ouais.
1: Merci.
0: Et votre radio préférée, c'est
1: Ici Occitanie.
0: Ouais, allez.
2: Voilà.
0: Salut, mon petit Roger.
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4: Le festival Convivencia fait étape demain à Castelnaudary et ce soir, rendez-vous à Pinsagaël pour l'étoile du château. La péniche tourmente du festival Convivencia s'installe demain soir face au square André Corre à Castelnaudary pour une après-midi de balades commentées, de vernissage d'expo et d'échauffement dansé avant les concerts du soir. D'ailleurs, les concerts, ça démarre à 20h avec le trio Costana et leur transbalkanique inspiré des traditions d'Europe de l'Est et du Moyen-Orient, suivi à 21h30 par l'Officine Meridionale Lì, collectif italien de musique traditionnelle du sud d'Italie. Les concerts sont gratuits et vous trouverez de quoi vous restaurer et boire un rafraîchissement. Et puis ce soir, dans le cadre des Toiles du Château à Pinsagaël, le cinéma VO vous propose la projection du film Vaiana. Oui, j'ai bien dit du film. Pour attendre la nuit d'ailleurs, et avant la projection, rendez-vous dès 19h à l'ouverture avec une initiation aux danses polynésiennes et un spectacle de danse tahitienne ensuite avec l'atelier Danses et Mouvements à la tombée de la nuit, juste avant la diffusion du film. Réservation sur le site letoilesduchateau.fr.
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4: Eddie Mitchell sur la route de Memphis. Voilà les chansons que l'on aime écouter ensemble. Dans quelques instants, pour l'heure, c'est Chris DeBurg dans votre radio locale.

0: Dans les motion. Eh ouais, Chris de Burgh dans votre radio.
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0: Dans les immanquables toulousains, on vous propose nos meilleures idées de sortie. Oui, c'est mieux. Au musée des arts précieux Paul Dupuis à Toulouse, Laura de Filippo a découvert pour vous l'œuvre d'un artiste chinois et pas n'importe lequel. En 1983, ce peintre part pour la France et là, un choc culturel et pictural. Alors, à quoi ressemble cette œuvre ?
3: L'artiste a commencé par tracer des traits d'encre. Ces traits d'encre, d'ailleurs, qui ressemblent un peu à de l'écriture, à de la calligraphie chinoise. Et ensuite, eh bien, il va pulvériser de l'eau avec un vaporisateur sur les traits d'encre. Cette eau va donner de grandes auréoles. Et dans ce fouillis, hein, parce que nous avons beaucoup de branchages, tout ça, il y a une fleur pour toi, et c'est le titre du tableau. Bonjour, je suis Marielle Nicéphore, guide conférencière et médiatrice au musée Paul Dupuis. Alors, cette œuvre a été réalisée par Ye Xin Chen, un artiste chinois qui est né en 1965. On a vraiment la sensation d'être devant un tableau abstrait. Il ne l'est pas tant que cela, justement, puisqu'une fleur pour toi évoque un souvenir d'enfance de Ye Xin Chen. Bah, c'est quand il était petit, tout simplement, qu'il aimait se promener dans les bois autour de la ville de Leqing avec son père. Voilà. Et il aimait les sensations. C'est quelqu'un qui aime beaucoup la nature, comme de très nombreux peintres chinois d'ailleurs. Et il aimait observer les jeux de lumière à travers les branchages, les jeux de lumière sur le sol à travers les branchages. Il en a gardé un souvenir très très puissant. Voilà, un souvenir qui ressurgit en 2015 alors que Ye Xin Chen est à Paris, hein, habite à Paris depuis déjà presque 20 ans. Alors, il y a évidemment de la tradition chinoise, hein, dans cette façon de peindre, le travail de l'encre sur le fond blanc, la nature, tout ceci nous renvoie à la tradition, mais il y a aussi de la modernité, et cette modernité, Ye Xin Chen l'a découverte en arrivant à Paris, à l'âge de 20 ans, en 1983. Et c'est là qu'il a découvert, à travers les expositions, les galeries et les musées, qu'il a découvert l'art contemporain occidental, qu'il a découvert la couleur aussi, l'abstraction. Il a fait aussi un pont, hein, un pont immense entre cette tradition picturale chinoise de l'encre, de l'eau et du papier blanc. Un pont entre ceci et évidemment la modernité contemporaine, l'art abstrait. Alors, c'est une œuvre charnière parce qu'en fait, c'est la première fois ici que Ye Xin Chen peint sur toile. Jusqu'alors, il peignait sur du papier. Et c'est aussi la dernière fois que Ye Xin Chen laisse son seau d'encre rouge, son seau signature, on le voit sur la toile, sur l'angle inférieur droit. Voilà. Donc il y a vraiment un avant et un après ce tableau.
0: Une peinture marquante dans la carrière de l'artiste. Vous pouvez retrouver ce moment. Une œuvre, une fleur pour toi au musée d'art précieux Paul Dupuis à Toulouse. Sur la route de Memphis. Bah, je serais vous, je rigolerais pas trop, parce que la route de Memphis, c'était la route vers la prison, hein, Eddie Mitchell.

0: route de Memphis, la route vers la prison d'Eddie Mitchell. À choisir, je préfère la route avec les papa, c'est quand qu'on arrive? Non, parce que ça veut dire que c'est la route des vacances, voyez, et pas la route de la prison, on est d'accord.
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0: Alex Warren, dans votre radio locale, nous écoutions Ordinary.
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0: Retour devant la gare Matabio avec Sébastien Bretenoux qui distribue des lunettes pour voir cette éclipse de soleil. Vous en êtes à combien en quantité de...
3: Je peux pas vous dire la quantité de lunettes distribuées, mais je peux vous dire qu'il y en a beaucoup. Et à une personne particulière. Écoutez cette chanson en direct du parvis de la gare Matabio.
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3: Et oui, parce que j'ai aussi distribué des lunettes homologuées au chanteur Céphase. Comment ça va?
5: Bah écoute, ça va très bien, merci.
3: Ouais. Mais qu'est-ce que tu fais à Toulouse, toi?
5: Bah j'étais en concert dans le coin et je suis passé, j'ai vu Ici Radio. Vous m'avez proposé les lunettes.
3: Ouais.
5: Et je me suis dit, mais c'est Ici Radio. Ils m'ont joué vachement. Ils m'ont beaucoup, beaucoup soutenu.
3: Voilà. Et on va continuer à te soutenir. Tu as une actualité. On va en profiter pour parler un peu de toi. Céphase qui passe comme ça devant la gare Matabio, qui récupère ses lunettes. C'est quoi ton actu?
5: Bah, j'ai mon nouveau single qui s'appelle Lucille, qui vient de sortir, donc qui est en radio en ce moment. Et allez l'écouter, hein.
3: Voilà, et on va se battre pour le diffuser. Hein,
5: allez France Bleu, allez Ici Radio.
3: C'est ça. Et alors c'est bien parce que t'as fait le lien avec l'ancien nom de la radio qui était France Bleu. Un mot sur Toulouse. Est-ce que c'est la première fois que tu viens à Toulouse?
5: C'est pas la première fois. J'ai vécu à Toulouse 3 ans.
3: Ah bon, mais raconte-nous. Ouais,
5: j'ai fait mon BTS à Toulouse.
3: Ouais.
5: À Vidal. D'accord. Exactement. Et maintenant je suis parti à Paris. D'ailleurs, je suis parti à Paris parce que j'ai signé.
3: Ouais.
5: Et j'ai fait, on a mangé le soleil.
3: Bon, ben c'est super. Merci pour ce cadeau, Céphase. Et profite bien de l'éclipse. Donc, le 12 août prochain, vive Céphase sur Ici Occitanie. Voilà, moi, c'est ce que je dis. Salut.
5: Salut.
0: Eh ben, salut, Sébastien. Bon, vous allez me compter combien vous avez distribué de lunettes quand même depuis tout à l'heure.
3: Attendez, on va te claquer.
0: Et puis, on se retrouve dans quelques instants, évidemment, pour cette magnifique distribution. Allez-y, allez le voir, Sébastien, devant l'esplanade de la gare Matabio. Des lunettes gratuites pour regarder cette éclipse de soleil. Puis, en plus, vous avez toutes les informations parce qu'il y a un code barre qui vous fait un QR code qui vous permet d'avoir toutes les infos sur cette éclipse. À tout à l'heure, Sébastien. Ah oui. Ah ben, on pouvait pas passer une journée sans jouer du Céline Dion quand même. Non, mais il y a un moment donné, les basiques, les fondamentaux, les musiques que vous aimez sont dans votre radio locale. Ne partez pas sans moi. Mais cours pas, Céline, cours pas. On en attend.

0: Ne partez pas sans moi, Céline Dion dans votre radio locale, ici Occitanie.
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0: À 11h10, c'est Tendance, c'est votre rendez-vous info et humour, tous les jours avec Muriel Jourdan. Et Muriel, on se penche avec vous sur un trouble qui peut nous gâcher les vacances.
3: C'est une réalité, pardon de gâcher l'ambiance, la charge mentale de l'été. Faire et défaire ses bagages, gérer les repas, les vacances, après un mois de juin déjà très éprouvant pour les femmes. Le mois de juin, cette période du calendrier où nous nous transformons en super organisatrices épuisées. Selon une étude de l'IFOP de 2022, ce sont les femmes qui supportent la majorité de la charge mentale pendant les vacances. Deux tiers d'entre elles assurent qu'elles en font plus que leur conjoint, même en voyage. Direction la rue pour mener ma petite enquête. Je tombe sur Sophia, une quadra de 44 ans, mère de 3 enfants. Comment ça se passe la prépa des vacances chez vous ?
4: Moi, ça a toujours été source de tension dans notre couple, les vacances, à cause de la valise. Quand je vois mon mari qui lui fait sa propre valise, il est là en train de se préoccuper s'il prend la chemise blanche ou la grise. Quand moi, je suis en train de me dire, est-ce que j'ai assez de biberons ? Est-ce que j'en prends deux ou est-ce que je laverai le même entre le soir et le lendemain matin ? Voilà. On n'a pas les mêmes problématiques. Ça, c'est certain que là, moi, la valise, elle commence à devenir un petit peu angoissante. À penser aux livres, aux différences d'âge, il y a tellement de choses à penser.
3: Voilà pourquoi beaucoup de femmes, qu'elles soient célibataires, mariées, avec ou sans enfants, commencent l'été sur les rotules.
0: Et une récente étude de Onpol et Opodo, des Français figurent dans le top 3 des nationalités les plus anxieuses à l'idée de faire leur valise.
3: Oui, nous sommes derrière les Portugais, mais devant les Espagnols. Et les plus concernées sont les femmes. 40% d'entre elles disent ressentir du stress au moment de faire les bagages, contre 26% des hommes. Retrouvons Sophia, notre quadra fatiguée justement de s'occuper des valises de tout le monde et qui se prend la tête avec son mari, surtout la veille du départ en vacances ou en week-end.
4: C'est la veille, une fois où j'ai carrément vidé la valise par terre, il était je crois 23h. J'ai dit je pars pas en fait, je ne pars pas, c'était trop de stress, c'est des checklists qu'on note, moi je note partout sur mon téléphone, ne pas oublier ci, ne pas oublier ça, et ça me concerne même pas. Là je pense vraiment qu'à mes enfants, qu'à nos enfants, et quand je vois cette insouciance à ne se préoccuper à aucun moment de se dire est-ce qu'on a pris assez de body ou assez de couches pour que quand on arrive les magasins seront fermés parce que c'est le week-end et qu'on est à la montagne et que etc. Là je me dis non, en fait c'est trop inégal comme répartition des tâches, ça me fatigue, je préfère ne pas partir encore.
3: Et l'âge, c'est aussi un facteur déterminant, avec 43% des 18-24 ans et 40% des plus de 65 ans qui redoutent ces préparatifs de vacances. Bref, l'anxiété de faire sa valise, c'est tendance, hélas. Alors la méthode pour que ça passe mieux, anticiper. Ça fait beaucoup de bien à l'esprit. Et suivre la règle du 5-4-3-2-1. Pour une semaine, par exemple, 5 hauts, 4 bas, 3 accessoires aux chaussures, 2 maillots ou tenues de sport et une tenue habillée. Alors moi, c'est plutôt en ce moment le 5-4-3-2-1 avant l'explosion. Allez, bon courage.
0: Moi, c'est le 1. Un t-shirt, un maillot de bain, une paire de tongs. Oh Lock to Tough Heaven. Ça, c'est à suivre avec Bruno Mars juste avant les infos.
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7: L'artiste toulousaine Maëva, Toucher la lune.
8: Comme une envie d'autre chose, les mêmes gens, la ville rose, rien de nouveau ce matin.
7: Maëva, une toute jeune autrice-compositrice-interprète à la voix douce et singulière qui propose une pop bien dans son époque, inspirée de son vécu. Maëva, une artiste solaire dans l'échange et le partage, dont la carte

0: Lactutov, Evan, à l'instant dans votre radio locale avec Bruno Mars. Et on joue dans quelques minutes, hein, après les infos, vous le savez, notre jeu de l'été cette année-là. On joue avec une année référence, trois extraits de musique et à vous de nous dire si les morceaux sont sortis avant ou après l'année de référence. Et bien sûr, à chaque fois, on vous offre des cadeaux.
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0: Il est déjà 11h à l'écoute de votre radio préférée. Occitanie, 11h, les infos avec Claudia Calmel. Bonjour Claudia.
2: Bonjour Sylvain, bonjour à tous. Une soirée qui s'est passée dans le calme avec seulement 7 interpellations dans tout le département. C'est le bilan de la préfecture de la Haute-Garonne après la victoire de l'équipe de France de foot contre le Maroc hier soir en quart de finale du Mondial. Les Bleus se sont imposés 2-0. Tout ça sous le regard de 5000 personnes à Toulouse sur le parvis du stadium, là où était installée une grande fan zone avec écran géant. Très peu d'interpellations aussi dans le reste du pays. Notez tout de même qu'une jeune fille de 17 ans est décédée dans le nord de la France, à Aulnoy-Aymeri, près de Maubeuge. Elle a été montée à l'arrière d'un camion pour célébrer la victoire tricolore, mais elle est tombée et le semi-remorque l'a écrasée. Côté terrain, notez que le prochain match des Bleus, ce sera contre l'Espagne ou contre la Belgique. Les deux pays s'affrontent ce soir à 21h en quart de finale du Mondial. L'autre actu, c'est la chaleur toujours plombante un peu partout en France, notamment en Occitanie, avec des conséquences. Beaucoup de feux d'artifice sont annulés en ce moment. Interdiction de feux d'artifice dans le Tarn, le Lot et l'Aveyron. Interdiction aussi dans l'Aude, sauf exception. Plusieurs communes de Haute-Garonne ont décidé d'annuler leurs feux d'artifice, comme par exemple Cazères, Grenade ou encore Colomiers, qui annulent à cause de l'alerte rouge liée aux feux de forêt. Toujours à propos de la chaleur, pas de réouverture en vue pour le Muséum de Toulouse. La clim qui était de nouveau opérationnelle depuis mardi, eh bien, elle est retombée en panne, elle était à l'arrêt depuis quasiment 3 semaines. Il a fait jusqu'à 34 degrés dans les couloirs du muséum et ça, c'est loin d'être idéal pour les collections. Le muséum qui reste donc fermé au public jusqu'à nouvel ordre. Le soleil qui tape très fort en ce moment mais qui va se cacher d'ici un mois, le 12 août. Il y aura en effet une éclipse de soleil visible dans toute la France sur le coup de 19h30 le 12 août. Donc pour en profiter, ici Occitanie vous offre vos lunettes pour en profiter en toute sécurité. On est sur le parvis de la gare Matabio en ce moment jusqu'à midi. N'hésitez pas à passer nous faire un petit coco pour pouvoir récupérer ces lunettes. Et puis la 7e étape du Tour de France aujourd'hui entre Ajetmaud dans les Landes et Bordeaux, un parcours de 175 km. Tadej Pogacar est toujours en jaune après sa victoire hier à Gavarnie, un Tour de France à vivre cet après-midi sur votre radio ici Occitanie. Et le soleil, toujours bien présent ?
0: Oui, toujours présent. Alors, il serait un peu plus présent cet après-midi parce que là, on a un petit voile de nuages, nous dit Météo France, qui va disparaître là dans les prochaines minutes. Et en revanche, ce soir, enfin à partir de la milieu d'après-midi, 16h-17h, eh bien, on a des nuages qui remontent du sud et qui pourraient donner des orages, nous dit Météo France également. Alors aujourd'hui, il fait pour l'instant 28 degrés là en ce moment à Toulouse. Ça va se réchauffer cet après-midi. 33 degrés pour Pamiers, Villefranche de Lauragais. À Autry, Varium et Castelnaudary, 34. À Toulouse, Revel, Montauban et Auch, 35. Et à Lavaur et 37 degrés. Température qui descend un petit peu, mais ça, c'est s'il y a des nuages, évidemment, l'ensoleillement se limite un peu, sera réduit et donc il fera un poil moins chaud, mais on est toujours en vigilance orange canicule, hein, surtout les départements de l'Occitanie et également pour la Haute-Garonne, en risque très élevé pour les incendies et les feux de forêt.
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0: On avait décidé de le faire bronzer un petit peu avant qu'il parte en vacances, parce que ce serait dommage qu'il parte tout blanc. Et il est là sur l'esplanade devant la gare Matabio, c'est Sébastien Bretenoux qui vous distribue ces fameuses lunettes de protection solaire pour regarder en toute sécurité cette éclipse totale de soleil, Sébastien.
3: Oui, exactement. Alors, je peux vous dire que les gens sont adorables. Les gens sont vraiment trop sympas. Alors, évidemment, on leur offre des lunettes homologuées à la couleur d'ici Occitanie. Et effectivement, on a le temps de discuter aussi, de vous rencontrer, vous qui êtes des fidèles de votre radio de proximité ici Occitanie. Et on a franchement que des bons retours, on va pas se mentir. Et puis, il est temps de se passer un petit peu de crème. Alors, vous avez bien noté la date de l'éclipse solaire. Ce sera le 12 août. Effectivement, on vous donne vos lunettes homologuées homologuées. On vous les offre. Elles sont magnifiques. Il ne faudra pas regarder cette éclipse solaire sans lunettes, ni d'ailleurs la prendre en photo avec votre smartphone. Comme ça, ça peut griller votre téléphone. Donc voilà, venez récupérer. Il en reste beaucoup, hein, des lunettes homologuées. On a tout prévu, hein, pour vous. En plus, on papote, on discute. C'est trop sympa. Venez chercher vos lunettes devant la gare Matabio. On est ici jusqu'à midi. On vous attend. On vous attend. Oh, j'ai envie de chanter là.
0: Vous êtes parti sur du oui, du Céline Dion, au soleil aussi, d'accord. Ok, je vois. Moi, je pense qu'on va chanter juste une illusion avec Jean-Louis Aubert plutôt dans un instant.
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0: Jean-Louis Aubert, juste une illusion. Non, ce n'est pas une illusion, il est temps de jouer.
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0: Jusqu'à midi.
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0: Et jusqu'à vendredi, donc jusqu'à aujourd'hui, tout cet été. On joue tous les jours de 11h à midi. On vous offre des cadeaux, évidemment, avec ce jeu cette année-là. On découvre une année référence à chaque fois que je vous donne. Je vous en parle un petit peu. Et puis ensuite, on écoute trois extraits de musique. Si vous arrivez à les dater, ou du moins les placer entre ces sorties avant ou ces sorties après l'année de référence, on vous offre des cadeaux. Et ben, vous pouvez vous inscrire tout de suite. Il y a quatre places disponibles pour jouer. 05 34 43 31 31 05 34 43 31 31 vous inscrivez, vous venez jouer avec nous, vous repartez avec des cadeaux et nous en attendant on écoute de la musique. Gérard Blanc qui vient nous chanter Du soleil dans la nuit.
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0: Du soleil dans la nuit à l'instant, c'était Gérard Blanc dans votre radio.
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0: Bonjour Marcel.
2: Bonjour Sylvain.
0: Comment ça
2: bon
0: va
2: à tous.
0: Comment ça va, Pêche-Bonieux?
2: Ça va bien, on se tient au frais. Hein.
0: Vous avez bien raison, ouais, bah oui, journée encore orange, alerte, enfin vigilance canicule plutôt. Évidemment, vaut mieux se tenir au frais. Marcel, nous allons jouer ensemble pour vous offrir des bubules ce matin. On vous offre votre forfait 2x2 heures de Caliceo à l'Union. C'est pas mal ça?
2: Ah ça c'est sympa, oui, si j'arrive à l'obtenir.
0: Ça va, c'est pas bien compliqué. Vous connaissez un peu en musique, un peu quand même.
2: Un petit peu.
0: Mais oui, on va y arriver. Donc, 2 forfaits de 2 heures pour aller chez Caliceo à l'Union. Vous allez voir, c'est un beau moment. Et puis, on en profite bien des bubules, ça fait chouette. On va jouer avec une année qui est l'année 2012. Vous avez bien noté l'année 2012, d'accord?
2: 2012.
0: Cette année-là, c'est l'année internationale de l'eau, qui est déclinée d'ailleurs à Toulouse par l'année Garonne. C'est bien, parce que la Garonne, c'est de l'eau, donc ça tombe bien. Et à l'occasion de cette année, eh bien, ils ont organisé le Festival de Toulouse, un concert sur le thème de l'eau. Enfin, il y en a eu plusieurs, d'ailleurs, de concerts sur le thème de l'eau. Il y en a un qui a été assez mémorable puisque c'est Jean-François Zigel, le pianiste que vous connaissez bien, qui vient régulièrement d'ailleurs à Toulouse pour présenter ses concerts et ses gourmandises. Eh bien, il était en concert sur une barge sur la Garonne à ce moment-là. Donc, c'était en 2012, notre année de référence, Marcel. Est-ce que vous êtes prêt pour jouer avec nous?
2: Oui.
0: Eh bien, on va jouer. On va voir avec une première chanson, celle de Luis Fonsi.

0: Marcel Despacito, la chanson de Luis Fonsi pour vous, elle est sortie avant ou après 2012?
1: Plutôt après.
0: Plutôt après. Eh ben, c'est plutôt une bonne réponse.
1: Alors voilà.
0: C'était en 2017, effectivement, cette chanson de Luis Fonsi. On continue cette fois avec une autre chanson, Mark Ronson et Bruno Mars.

0: ça c'était chouette. Hampton Funk, ça faisait danser cette année-là, ouais, c'était super chouette. Mais justement, c'était quoi comme année? C'était une année avant 2012 ou après 2012?
1: Allez, au hasard, avant.
0: C'est votre dernier mot?
1: Ou alors c'est après.
0: Ou alors c'est... Alors c'est à laquelle... C'est quoi votre choix entre le avant et le après?
1: Bon, mais alors c'est après, hein.
0: Eh ben alors, c'était en 2015. Ben c'est après, mais oui.
1: Oh, purée, c'est gentil. Merci beaucoup.
0: Bravo, c'est gagné, effectivement. Alors, les deux places pour aller chez Caliceo, donc à l'Union. Vous irez avec qui?
1: Ben j'irai avec mon épouse chérie.
0: Ben très bonne idée. Vous prenez les maillots de bain, s'il vous plaît.
1: Oui.
0: C'est quoi le nom de votre radio préférée?
1: Ici, Occitanie, bien sûr.
0: Je vous souhaite une belle journée, Marcel, et surtout
1: merci, merci à vous tous.
0: Un bon moment, à très très bientôt. Notre jeu de l'été.
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0: On joue dans quelques minutes. On essaye de trouver une année et trois extraits, à savoir est-ce que par rapport à l'année de référence, ces chansons sont sorties avant ou après. Vous vous sélectionnez tout de suite, vous nous appelez. Il reste encore des places pour jouer avec nous jusqu'à midi.
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0: Et c'est Marine qui vient nous chanter ex, pas ex, mais escroc dans votre radio.

Marine, à moi, dans votre radio locale. Non, c'est pas à moi, c'est Escroc, le titre de la chanson. Je me suis fait avoir par la chanson. On se retrouve dans un instant avec les Simple Minds, Don't You Forget About Me. Et puis vous qui téléphonez au 05 34 43 31 31, bien sûr, pour venir jouer à cette année-là, notre jeu de l'été. On vous donne une année de référence et on vous fait écouter des extraits de musique. Il faut nous dire si ces extraits sont sortis ou si ces chansons sont sorties avant ou après l'année de référence. Allez, on joue dans quelques minutes. Inscrivez-vous vite.

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5: Pour Françoise, c'est un tel plaisir d'aller à la plage avec sa petite fille Camille. Rire, courir, nager ensemble.

0: là, pardon, Don't You Forget About Me. Ah oui, mais les Simple Minds en 85, c'était vachement bien quand même, hein, quand on écoutait ça.
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0: Il y a Mia qui nous appelle depuis Montravé. Bonjour Mia.
2: Bonjour.
0: Comment ça va pour vous aujourd'hui?
2: Ça va bien, merci. Bon, la chaleur.
0: Ouais, c'est sûr qu'on est, on a chaud, mais bon, en même temps, on s'amuse et puis on essaye de vous offrir quelques cadeaux plutôt sympas, puisque j'ai des places pour aller voir le festival Tempo Latino à Vic Fezensac. Ce sera pour la session du dimanche le 2 août, avec pas mal de belles choses à voir et puis surtout un festival qui va vous ambiancer, quoi, latino. Vous avez bien compris. On va jouer ensemble dans un instant avec une.

0: L'année 1977, c'est notre année de référence, notez-le, l'année 1977. Et cette année-là, Daniel Gilbert promène son émission d'été qui s'appelait Midi Première. Et elle était dans la région d'ailleurs, à Argelès-sur-Mer. Et sur la scène, ben, l'invité du 15 juillet 1977, c'est la superstar Claude François et c'est Claudette. Alors l'émission, il faut bien le dire, c'est une succession de chaos et de foirades. Parce que Clo-Clo est en retard, que Daniel Gilbert doit meubler. Il faut dire qu'à l'époque, elle n'était pas très à l'aise, que le réalisateur de l'émission n'est pas là, que l'équipe est débordée par le public qui veut voir l'artiste de plus près. Bref, ça reste un moment mémorable de télévision qu'on retrouve d'ailleurs sur Lina et qu'on voit toutes les foirades et on se marre beaucoup quand même avec cette année 1977. Mais nous, Mia, on est là pour jouer et vous offrir ces places, donc pour Tempo Latino, avec des extraits de musique que nous allons écouter à présent et vous allez nous dire si c'est sorti avant ou après 1977. Est-ce que vous êtes prête pour jouer ?
1: Oui.
0: Eh ben, on commence avec Yolène Souchon.

0: Bah, il est bien utilisé en ce moment, hein, s'il est bidon, parce que sur le Tour de France, ça en va, les bidons. Alain Souchon, avec bidon, blague à part. Mia, cette chanson est sortie avant ou après 1977?
1: Avant.
0: Comment vous saviez?
1: J'ai fait du pif.
0: 1976. Eh oui, bravo, 1976, c'est une première bonne réponse. Allez, on continue avec un Italien, Umberto Tozzi.

0: Ah bah il était sur le Topalum. Ouais. Hein, Cécile, quand tu as un bel italien, tu chantes bien, hein, ça se voit. C'est ma réalisatrice, Cécile. Mia. Tout, c'était le titre de la chanson d'Umberto Tozzi. Est-ce qu'elle est sortie avant ou après 1977?
1: Après, j'ai fait avant tout à l'heure.
0: Et là, vous faites après, et vous faites totalement au pif, c'est ça?
1: Oui.
0: Ah, non, hey, vous avez un sacré pif, Mia. 1978, la chanson, mais oui, hey, bonne réponse, bravo.
1: Merci.
0: Et c'est gagné, des places pour aller au festival Tempo Latino le 2 août prochain à Vic-Fezensac pour passer une très très belle soirée qui va être muy caliente, ok? Je vous souhaite de passer une belle journée. C'est quoi votre radio préférée?
1: Ici Occitanie.
0: Ouais, c'est très bien. Allez, je vous embrasse et je vous souhaite une très belle journée. Et restez à l'ombre, hein, d'accord?
1: Ça va. Ça
0: à très très vite.
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0: Ah, on se marre bien. Mais oui, on s'amuse, on joue, on écoute des extraits musicaux. Et puis vous me dites s'ils font partie, s'ils sont sortis avant ou après l'année que l'on prend en référence. On joue jusqu'à midi. Il reste encore des places 05 34 43 31 31 pour vous inscrire et pour venir jouer avec nous.
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0: On ne le sait pas assez, mais le rock'n'roll, ça a brisé des couples. Hein. Ah bah, un truc de dingue. Regardez l'exemple de la chanson de Julien Clerc, Lily qui voulait aller danser le Wack'n'Wall.

0: Et voilà, encore un couple brisé à cause du rock'n'roll. Ah là là, c'était Julien Clerc dans votre radio locale.
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0: Le festival 400 coups à Montauban et l'expo Layup dans le hall M, gare Matabio, du 11 au 18 juillet. Le festival d'échecs des 400 coups envahit Montauban. Durant 8 jours, venez assister à ce grand tournoi d'échecs dans le palais des sports Jacques Chirac à Montauban. Et puis, chaque jour, assister à des animations et des démonstrations autour de différentes manières de jouer aux échecs. Et puis, retour à Toulouse, gare Matabio, dans le hall M, au premier étage de la gare, s'ouvre au public une exposition d'art urbain intitulée L'art en suspension. 14 artistes issus de l'art urbain vous propose des œuvres inédites exposées dans les 300 mètres carrés de l'espace Hall M, là où des milliers de destins se croisent chaque jour entre patrimoine ferroviaire et culture alternative. Chaque œuvre devient un point d'arrêt, une invitation à lever les yeux pour contempler la force du geste artistique. L'entrée est libre et gratuite pour tout le monde. Exposition ouverte du mercredi au dimanche de 10h à 18h.
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0: Prenez le temps de marcher doucement parce que vous allez croiser Sébastien Bretenou.
3: Oui.
0: À qui vous faites des bisous, Sébastien?
3: Ben je fais des bisous aux gens qui passent à vélo. Moi, je suis très bisous. Très bisous, bisous. Effectivement, on a passé cette matinée depuis 9h, ouais. Je vais vous dire. On est sur le parvis de la gare Matabio. Et ce qui est super, c'est qu'on vous distribue des lunettes homologuées afin de profiter pleinement de cette éclipse solaire qui aura lieu le 12 août, qui sera presque visible à 98% s'il fait beau, si vous êtes à Toulouse. Et pour regarder en toute sécurité cette éclipse, il faut des lunettes homologuées. Je vous le dis, soyez attentifs à ça. Et puis, vous pourrez vivre ce moment dans plusieurs lieux de la ville de Toulouse, et notamment à la Cité de l'Espace, à Toulouse, qui organise une journée spéciale dédiée à l'événement. C'est l'occasion idéale de comprendre ce tour de magie céleste, entouré d'experts passionnés par l'astronomie. Voilà. Prenez date le 12 août. On vous en reparlera sur ICI Occitanie, mais je peux vous dire qu'ici, il y a beaucoup, beaucoup de personnes qui sont venues nous voir, des fidèles de cette radio de proximité pour laquelle je travaille, vous aussi, et que l'on même temps, et voilà, on a distribué je sais pas combien, mais peut-être c'est peut-être 500 paires de lunettes homologuées, enfin, on ne les compte plus, on a vidé plusieurs cartons, et merci à vous qui êtes venus nous voir nombreux, nombreuses, et parce que voilà, à chaque fois c'est des petits mots d'amour sur toute l'équipe, hein. Je vous embrasse Sylvain de la part d'une auditrice qui m'a dit je suis folle amoureuse de lui, voilà.
0: Alors, n'abusez pas non plus.
3: Voilà. C'est ça.
0: Sébastien.
3: Des lunettes, c'était vrai. Venez, monsieur. Venez chercher des lunettes. On en distribue encore, écoutez. Ah, oui. Bien.
0: Continuez. Ne tardez pas trop. Je vous sers un verre d'eau. Venez vous mettre à l'abri maintenant. Venez vous mettre au frais. Ouais. Merci pour ce.
3: J'ai très envie de chanter. Lily voulait aller danser sur le parvis de la gare Matabio.
0: Tabio, ouais. Venir chercher ses lunettes pour la belle éclipse de soleil. Donc, du 12 août prochain. Et puis, sur les petites lunettes que l'on vous offre, eh bien, il y a un QR code qui vous permet de les scanner avec votre téléphone et vous aurez toutes les informations concernant cette éclipse. Merci beaucoup Sébastien pour l'effort, pour la nation. Pour l'instant, c'est Dizry qui arrive.
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0: Allez, chanson de 1992, Dizry avec You Gotta Be. Pourquoi je donne les dates? Bah parce que ça peut être utile dans ce jeu, cette année-là, vous savez. Si vous y jouez avec nous durant cet été, il y aura peut-être une question autour de Dizry. Donc vous notez sur votre petit carnet, 1992, Dizry, ok? Voilà.

0: You Gotta Be, chanson de Disraeli dans votre radio. Restez là, on joue dans un instant. On écoute d'abord M. Pokora qui vient nous chanter quand même sa nouvelle chanson dans votre radio locale. Et puis on joue cette année-là, vous le savez. Vous nous appelez au 05 34 43 31 31.
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0: Alors, le vrai titre, c'est quand même, hein. C'est pas quand même. D'accord? C'était Pokora à l'instant dans votre radio locale.
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0: Oui, on joue cette année-là des jeux pour vous faire gagner des cadeaux et ça, j'aime bien. Bonjour Taïeb.
2: Bonjour Sylvain.
0: Vous êtes à Noé?
2: Oui, c'est bien ça.
0: Il fait chaud, il fait beau.
2: Comme partout.
0: Comme partout, vous avez raison. Avec peut-être un petit peu d'orage hein, ce soir, on ne sait jamais. Donc soyez quand même vigilants. On va jouer pour vous offrir des places pour aller voir l'envol des pionniers. Je ne sais pas si vous le connaissez, mais c'est pas un musée, c'est un espace où vous allez vivre l'aviation, revivre l'aviation des précurseurs de ceux qui ont livré des courriers postaux à travers le monde. Enfin, c'est juste à côté de la halle de la machine et c'est un super endroit à aller visiter, Taïeb.
2: Alors j'en ai entendu parler, ce serait super d'y aller justement.
0: Oui. Et ben voilà. On va jouer ensemble avec l'année 2007, c'est notre année de référence donc 2007. 2007, quoi vous dire, 15 km, 20 stations et une date, le 30 juin 2007. Et ben oui, c'est cette année-là qu'a été inaugurée la ligne B du métro toulousain, entièrement souterraine, automatisée et qui nous dirige de Bordeaux-Rouge, c'est au nord de la ville de Rose, jusqu'à Ramonville au sud de Toulouse. Une ligne d'ailleurs qui sera bientôt prolongée en extérieur et qui descendra jusqu'à la Beige Inopole. Voilà pour cette année 2007 et ces deux, trois infos. On joue à présent si vous le voulez bien, Taïeb.
2: Oui, avec plaisir.
0: Allez, on commence avec une chanson. Donc, je vous rappelle le principe du jeu. 2007, c'est notre année de référence. Et les extraits que l'on vous propose, eh bien, c'est de nous dire s'ils sont sortis avant ou après 2007, ok?
2: Ok, je suis prêt.
0: Un duo, Maître Gims avec Vianney. Hey

0: même, Maître Gims et Vianney. Est-ce que c'est sorti avant ou après 2007, Taïeb?
1: Je dirais après.
0: Oh là là. Et c'est au pif ou c'est...
1: Non, c'est de mémoire, mais elle n'a pas joué des tours.
0: Du coup, elle n'a pas joué de tours parce que c'était sorti en 2018, donc effectivement...
1: Savais bien que c'était beaucoup plus récent.
0: Oui, vous avez raison. C'est une très bonne réponse. Première bonne réponse. La deuxième bonne réponse, on va voir si vous nous la donnez, après de...

0: pardon, I Got a Feeling, les Black Eyed Peas. Alors, Taïeb, pour vous, est-ce que cette chanson est sortie avant ou après 2007?
1: Après.
0: Après? Elle est sortie en 2009, effectivement, c'est une très très bonne réponse. Bravo, Taïeb.
1: Super, merci beaucoup.
0: Un 2 sur 2, ça c'est chouette, je suis ravi. Vos deux places pour l'envol des pionniers que vous allez recevoir bientôt et vous allez voir un superbe avion, le Salmson, le premier avion en bois et en tissu qui livrait le courrier à travers le monde. Vous allez voir, c'est un super endroit à aller visiter. Bel après-midi, et c'est quoi votre radio préférée, Taïeb?
1: Ici Occitanie.
0: Ouais, je vous salue. Allez, à très très bientôt.
1: Merci beaucoup.
0: Et restez à l'ombre, hein, ok? À bientôt, salut.
1: Oui, vous aussi, merci.
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0: Dernière session de jeu à venir dans un instant. Trois propositions musicales et une année de référence. Et vous nous dites si effectivement les chansons sont sorties avant ou après cette année-là. On rejoue très très vite.
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0: Il y a Jean-Michel qui est avec nous. Bonjour Jean-Michel.
5: Oui, bonjour Sylvain.
0: Ah, vous n'êtes pas complètement à Verfeil peut-être?
5: Ah non, là je suis dans le métro.
0: Ah, pas mal, vous jouez depuis le métro au frais, c'est bien ça idée.
5: On joue toujours au frais avec Occitanie.
0: Ah, c'est gentil. Jean-Michel, nous allons jouer ensemble pour vous offrir des places. Vous allez aimer en plus le cadeau. Ou Alligator, à Valence d'Agen, le parc d'attractions et le parc aquatique. Des entrées cumulées hein, pour les deux parcs dans la même journée.
5: Ah, super.
0: Il y a de quoi se faire plaisir. Vous avez des enfants, vous, Jean-Michel?
5: Des petits-enfants.
0: Des petits-enfants. Trois. Ah, ça va faire une sacrée tripotée.
5: Leur bonheur. Voilà.
0: C'est clair. Nous allons jouer ensemble avec une année qui est l'année 1984. C'est notre année de référence. Vous la retenez bien, d'accord, Jean-Michel?
5: Oui.
0: 1984, le 1er mars, une page d'histoire sociale et religieuse se tourne à Toulouse parce que les filles de la charité quittent officiellement l'hôpital de la Grave. Ah oui, les infirmières de la Grave, les religieuses qui sont restées 170 ans à la Grave pour soigner les malades les plus démunis du quartier Saint-Cyprien. Et c'est, on leur a demandé de partir pour justement moderniser l'offre hospitalière toulousaine et surtout passer à la laïcisation, oui, il faut le sortir le mot, des personnels de santé du CHU. J'y suis presque arrivé. Bon, 1984, en tous les cas, Jean-Michel, c'est notre année de référence. Est-ce que vous êtes prêt pour jouer et écouter ces extraits musicaux?
5: Allez, je suis prêt.
0: Allez, c'est parti, on commence avec cette chanson de Thierry Pastor.

0: Le coup de folie de Thierry Pastor pour vous, Jean-Michel, est-ce que c'est sorti avant ou après 84?
1: Je dirais avant 84.
0: Voilà. 1982. Mais oui, première bonne réponse. Et le premier point marqué, joli. Ah ouais, la chanson qui arrive, c'était la chanson Roulage de pelle. Je le dis comme ça va vous rappeler certainement des souvenirs, Jean-Michel.

0: Alors, Reality, chanson de Richard Sanderson, elle est sortie avant ou après 1984?
1: Je dirais après.
0: Vous dites après. Ah, eh ben non, c'était en 1981, c'était juste avant.
1: Bon.
0: On se rattrape et on écoute bien, on se reconcentre. On joue tout de suite avec Moon Ray.

0: porte qui se ferme du métro. Attention à vous, Jean-Michel. Mounret avec Comanchero, est-ce que c'était avant ou après 1984?
1: Avant.
0: Attendez, je vous repose la question. Est-ce que c'était avant ou après 1984?
1: C'est vrai que j'ai mal entendu la question, je pense que c'est après.
0: Ah, pas mal, c'était en 1985, exactement, c'était après Mounret avec Comanchero, et c'est deux places pour aller vous amuser au parc Walligator avec le parc aquatique, tout ça, avec les petits-enfants. Bravo Jean-Michel!
1: Merci beaucoup, merci à vous, vous êtes super, changez surtout rien du tout.
0: Ah bah on va essayer, si j'ai changé, je me laisse pousser la barbe moi. Jean-Michel, dites-moi, c'est quoi votre radio préférée?
1: Bah ici Occitanie, bien sûr.
0: Joli, très bel été avec votre radio préférée Jean-Michel, ouais, à bientôt.
1: Merci encore Sylvain, merci.
0: Avec plaisir.
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0: Mais c'est bientôt midi justement, les Color Flash qui viennent nous chanter Harden My Heart, et puis on passe aux infos, ouais, avec Claudia Kamel qui nous rejoint, à tout de suite.

0: Broaden My Heart avec le groupe Quoi La Flash dans votre radio locale.
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0: Restez à l'ombre, restez au frais aujourd'hui, il est midi. Ici Occitanie Midi, les infos, Claudia Calmel, bonjour.
2: Bonjour Sylvain, bonjour à tous. L'équipe de France de foot a fait un pas de plus vers le Graal. Les Bleus qualifiés hier pour les demi-finales du Mondial après leur victoire 2-0 face au Maroc. Un match qui a fait vibrer près de 5000 personnes à Toulouse sur le parvis du stadium où la mairie a installé une fan zone avec écran géant. Et Romain Bitot a suivi la rencontre avec deux copains, un Français et un Marocain.
3: Je m'appelle Emmanuel, supporter de la France depuis toujours.
4: Salut, je m'appelle Abdel Razak et ce soir, tu vas Marlib.
3: Qu'est-ce que ça veut dire ?
4: Ça veut dire vive le Maroc. Mon cœur s'emballe. Tous mes potes sont en train de me charrier à chaque action, j'en ai marre.
3: Du côté d'Emmanuel, par contre, ça va bien là, t'es en confiance après ce début de match.
5: Ah là, les 5 premières minutes, elles sont 100% françaises.
6: C'est bon ça.
4: Très dur pour le Maroc, mais avant la seconde mi-temps, ça peut se débloquer. Combien de minutes, t'en penses quoi ?
5: Ils n'ont pas vu le jour. C'était un échauffement pour la France. Et allez, après, on enchaîne. Et la délivrance, c'était sûr. Abdel.
4: C'est Mbappé.
5: Mbappé, il est inévitable.
3: Ah, le but de Dembélé, là.
5: Non, mais en fait, cette équipe de France, c'est trop fort. On ne peut rien faire d'autre.
3: C'est terminé, victoire 2-0 de la France. Bonheur au vainqueur, Emmanuel.
5: C'était un match qui a été très compliqué dans le sens où c'est deux équipes qui sont super fortes. Mais quand t'as l'équipe de France en face, tu peux rien faire.
4: On a perdu, mais fier du parcours. Et allez les Bleus pour la finale.
2: Mais avant la finale, il faudra passer par les demi. Alors, qui pourra affronter les Bleus mardi prochain ? Eh bien, ce sera le vainqueur du match Espagne-Belgique qui se joue ce soir à 21h. En tout cas, la nuit d'hier a été calme en Haute-Garonne avec seulement 7 interpellations en marge de ce France-Maroc. C'est ce qu'a annoncé la préfecture ce matin sur ICI Occitanie. David Folz, le directeur de cabinet du préfet, qui est aussi revenu sur les annulations de feux d'artifice du 14 juillet à cause du risque d'incendie, risque amplifié par la canicule et par la sécheresse. Plusieurs communes ont décidé d'annuler leur spectacle. On pense à Carbonne, on pense à Caser, on pense à Grenade. Alors il n'y a pas d'arrêté global comme dans le Tarn, mais la préfecture demande aux communes de faire preuve de discernement en se fiant à une grille d'analyse établie par les pompiers.
7: On ne peut pas interdire de manière généralisée dans le département de l'Haute-Garonne. Il faut une approche ciblée. Donc ces 4 critères, on les a définis hier. Ils sont liés au risque incendie. On est en rouge aujourd'hui, par exemple. Ils sont liés à la vitesse du vent. Ils sont liés à la zone de tir et ils sont liés aux moyens de secours mobilisables. Donc, c'est à l'organisateur de prendre ses responsabilités avec notre appui sur ces consignes-là pour annuler le cas échéant ou maintenir avec des restrictions.
8: Et justement, si lundi ou mardi, on est comme aujourd'hui en risque très élevé, feu de forêt, si je suis votre document, il n'y aura pas de feu d'artifice sur le département ?
7: Ce seront effectivement des recommandations d'annulation de ces événements. Et là-dessus, je veux saluer les maires qui ont déjà pris des mesures d'annulation au regard du risque trop élevé. Ce qui doit primer, c'est la protection des populations. Aujourd'hui, on est donc en risque rouge feu de forêt, risque extrême, ça veut dire que dans nos critères, un feu ne peut pas se tenir. Et
8: donc
7: c'est pourquoi
8: Colomiers, ce soir,
7: la ville de Colomiers, exactement, a annulé son feu en responsabilité et en esprit citoyen.
2: Le directeur de cabinet de la préfecture de Haute-Garonne, David Folz, selon la préfecture, 274 hectares de végétation brûlés depuis le début de la saison dans le département. C'est quasiment 10 fois plus que l'an dernier à la même période. La chaleur qui cause décidément bien des soucis au muséum de Toulouse. La clim qui avait pourtant été réparée mardi est retombée en panne aujourd'hui. Cela fait 3 semaines que les équipes techniques luttent pour tenter de la relancer durablement. Il fait jusqu'à 34 degrés dans les salles, ce qui est loin d'être idéal pour les collections. Le muséum reste donc fermé au public jusqu'à nouvel ordre. Un accident mortel dans le Tarn, un homme de 26 ans tué sur la route vers 7h ce matin près d'Albi, à Bellegarde-Marsal. Il allait au travail quand il a percuté un poids lourd. En face à face, les secours n'ont pas réussi à le réanimer. Pas d'annulation de TGV prévu ce week-end du 14 juillet, le plus gros week-end de l'année à la SNCF avec près de 2 millions de voyageurs. Il y aura toutefois quelques annulations de trains intercités à la marge, fait savoir la direction. Et puis le Tour de France, 7e étape aujourd'hui entre Ajetmaud dans les Landes et Bordeaux, un parcours de plat de 175 km. Tadej Pogacar est toujours en jaune après sa victoire, large victoire hier à Cavarnie. Un Tour de France à vivre cet après-midi sur ICI Occitanie. Une chaleur toujours bien présente, Sylvain.
6: Oui, puisqu'il fait déjà 30 degrés là à midi sur Toulouse, et c'est vrai qu'il va faire chaud toute l'après-midi, mais on a quand même un risque d'orage qui s'annonce dans le, dès le milieu d'après-midi, nous dit Météo France, des nuages qui remontent en ce moment depuis les Pyrénées. Mais pour l'heure, profitons du soleil, enfin profitons du soleil, de l'éclairage, du moins parce qu'il fait chaud. On pourrait avoir 34 degrés à Pamiers, Villefranche-de-Lauragais, à Autry-Verrieum, 34, à Toulouse, Auch, Montauban-Revel, 35 degrés, et à Lavaur et Albi jusqu'à 37 degrés. Il fait un petit peu moins chaud, mais une forte humidité, hein, bien sûr, qui va nous faire coller les vêtements aujourd'hui. Il est midi 5 dans votre radio. On est au taquet.
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9: Bonjour la France, j'espère que tu vas bien. La France, ah, c'est la finale, on adore la finale, surtout parce que j'ai trois candidats.
10: Oui.
9: Et que la petite personne à mes côtés n'en a qu'un.
10: Bonjour, c'est vrai, mais j'en ai quand même une. Et c'est pas des moines, vous allez voir.
9: Ouais, c'est pas des moines.
10: Ah,
9: ouais.
10: Je l'ai coaché toute la nuit.
9: Oui, bien sûr. T'as que ça à faire, toi, la nuit.
10: Exactement, parce que je veux gagner.
9: Oui, bien sûr. Alors, je vous rappelle, hein, le premier prix, il s'agit de vacances. Et oui, parce que votre radio ici a décidé de vous mettre en vacances et de vous offrir 2 000 euros. 2 000 euros, c'est pas rien. Hein.
10: Non, c'est pas rien.
9: 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Donc, j'ai envie de dire, c'est des vacances avant les vacances, pas mal ça. Ça, c'est le premier prix. Si vous gagnez le deuxième, c'est quoi?
10: C'est les vacances avant les vacances aussi. 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Le cadeau à gagner aujourd'hui pour l'un de vos candidats, Valérie.
9: Forcément, oui. Allez, jingle, on accueille les candidats. Allez, on accueille Lionel, Céline, Pierre et Michel. Comment ça va, les amis?
10: Bonjour.
11: Bonjour, Valérie. Bonjour, bonjour à tous. Ça va très bien.
10: Bonjour, Valérie.
9: J'adore quand c'est le bordel comme ça, ça me réjouit. Alors, première demi-finale, les petits amis, c'est Lionel contre Céline, ce qui veut dire que Pierre et Michel, vous pouvez aller vous promener dans dans les champs, hein, voilà.
11: Oui, on va faire ça.
9: On va faire ça. Voilà, Michel. Alors, Lionel, là, tu vas jouer avec moi, j'ai été obligée de céder Céline. Alors,
10: bon, elle est déçue, hein.
9: Bah oui, de toute façon, elle joue avec ici Besançon, voilà, bon, ouais. Pardon, ma chérie.
10: Bah, pas le choix.
9: Ça l'a tiré au sort, hein. Qu'est-ce que tu veux que je te dise? Alors, Lionel, ici Gascogne, qui a gagné grâce à moi, qui a 53 ans, qui habite à Benquet.
12: C'est bien ça, dans les Landes.
9: Et dans les Landes, qui joue avec ici Gascogne, qui est marié à une femme qui a le plus beau prénom du monde, je te laisse le prononcer.
12: Toujours le même, Valérie.
9: Et voilà.
12: Le plus beau prénom du monde.
9: Et voilà, c'est tout. Voilà, tu as deux garçons, Florian et Théo.
12: Oui, toujours les mêmes.
9: Des centaines de poules.
12: Que oui, des milliers même, on va dire.
9: Des milliers de poules. Moi qui adore les œufs.
12: Oui.
9: J'adore les œufs, je peux bouffer que ça. Et tu as un chien qui s'appelle Mink.
12: C'est oui, un chien de chasse. Setter irlandais.
9: Et voilà, le magnifique setter irlandais, c'est le chien de mon enfance. Alors, tu es agriculteur, tu fais de l'élevage, de poulets, de chapons. Donc, tu prépares Noël avec grand plaisir. Et puis, tu as eu aussi un CAP de fleuriste. Dis, on n'en a pas parlé l'autre fois.
12: Oui, j'ai fait un CAP à l'âge de 16 ans. Je suis parti en CAP de fleuriste et j'ai eu mon diplôme, voilà, tout simplement.
9: Et alors, ça veut dire que tu
12: fais... Après, j'ai pas continué parce que, bon, il fallait que je parte un peu plus loin et les racines familiales m'ont fait rester autour de chez moi. Et l'amour de ma vie, voilà.
9: Ah, oh là là. Évidemment qu'il est mignon, celui-ci. Tu pourras faire des bouquets, hein. Quand tu seras à la retraite, tu ouvriras une fleuristerie et puis voilà, c'est tout.
12: Oui, peut-être ou pas. Ou quand je serai à la retraite, je prendrai du bon temps.
9: Mais voilà, tu feras des beaux bouquets à Valérie, ça sera magnifique.
12: Voilà.
9: Ben
12: tout
9: oui,
12: simplement.
9: Évidemment. Alors, on n'a pas dit. Pour toi, ton défaut, c'est que t'es trop franc. Mais c'est pas un défaut d'être franc.
12: Non, mais je dis trop. Je pense que mes paroles vont plus vite que ma pensée et ça peut porter préjudice ou faire mal à la personne qui est en face. Je dis ce que je pense très vite. Voilà.
9: Aïe. T'es capricorne?
12: Non, je suis taureau.
9: Ah bah c'est pareil.
12: Valérie est capricorne.
9: Et comme moi, Valérie elle est capricorne et moi je suis capricorne ascendant taureau, c'est les meilleurs. Allez.
12: Voilà.
9: Parce que toi,
10: moi, j'y connais rien,
9: avec ta
10: moi,
9: grosse crinière déplumée.
10: Exactement, moi je rugis de plaisir.
9: Ouais,
10: madame.
9: C'est ça. Allez, premier point pour toi mon chat, je le sais, tu vas marquer tout de suite, on part en Italie. Alors, figure-toi que je vais te dire, en Italie, les arancini, sont des petites oranges sucrées utilisées pour faire de la liqueur. Est-ce que en Italie, les arancini sont des oranges sucrées utilisées pour faire de la liqueur? Vrai ou faux? Top chrono, 5 secondes.
12: Faux.
9: Et oui, c'est faux, bien sûr que c'est faux. C'est une spécialité sicilienne, c'est des boules de riz panées et frites.
12: Voilà. Ah, j'aurais dit du fromage, je me serais trompé.
9: Non, c'est des boules de riz. Bravo, premier point pour toi.
10: Bon, Céline, on n'a pas fait affaire mardi, mais on va travailler ensemble, là. Ça va aller d'ici 13h.
13: Exactement.
10: Bien sûr, Céline, tu retournes vite ta veste, t'as raison. Ici, Besançon.
9: Alors déjà, elle ne retourne pas sa veste. Elle subit le fait qu'elle a été tirée au sort pour jouer avec toi.
10: Allez. Elle est heureuse, elle va gagner. Ouais. À La Cluse, c'est bien ça. La Cluse et Mijoux. Mijoux, faut pas l'oublier.
13: Dans le Doubs.
10: Les fameux duettistes, La Cluse et Mijoux, dans le Doubs. Toujours marié Hervé. Va bien Hervé, depuis le début de la semaine.
13: Il va bien.
10: Oh, super. Samuel et Enzo, les enfants, ça roule aussi.
13: Ça roule.
10: Impeccable. Tu fais quoi ce week-end?
13: Bien.
10: Céline, t'as quelque chose de prévu à La Cluse et Mijoux ou ailleurs?
13: On est en vacances.
10: Ah, bah c'est bien ça.
13: Les châteaux de la Loire. Donc on va aller visiter Chambord.
9: Les
10: châteaux de la Loire.
9: On n'écoute pas ce qu'on dit.
10: Oh, écoutez, c'était pas ma candidate et c'était
9: moi,
10: mardi.
9: Moi, ce n'était
10: hein.
9: pas.
10: Oh, quand c'était il y a 4 jours.
9: Oh, oui, attendez, oui, écoutez, moi, je connais l'histoire de vos candidats. Vous devriez vous intéresser un peu plus aux autres plutôt que de penser qu'à vous.
10: Mais pas du tout. Je sais très bien qu'elle était au château de Chambord.
9: Oui.
10: Et beau ce château de Chambord.
9: Oui.
10: Céline, qui aimerait participer aussi au Resto du Cœur. Tu voudrais monter une association. Tiens, ça, on l'a pas dit, ça. Avec des gens qui ont la même maladie. Que toi d'ailleurs, qui est une maladie auto-immune.
13: Exactement, j'ai la fibromyalgie.
10: Oui.
13: Et ben donc de monter une association, ça peut faire du bien.
10: Je suis d'accord avec toi.
13: À moi, aux autres, d'en parler.
10: Bah franchement, je t'encourage à participer ou à créer cette association, peut-être avec des gens qui t'entourent à La Cluse et Mijoux. Céline, nous allons tout de suite marquer un premier point. Alors, on va pas tenter de marquer un premier point, non. On va marquer un point. Extrait, bande originale, bande son. Je suis en train de survoler La Cluse et Mijoux avec mon balai, comme Daniel Radcliffe. Bah oui, mon petit côté Harry Potter, ça. Daniel Radcliffe, donc Harry Potter. Qu'est-ce qu'il y a?
9: Bah, tu connais la saga Harry Potter, tu sais, ils ont un match de Quidditch, là.
10: Oui.
9: Je te vois tellement sur un balai de Quidditch, je sais pas pourquoi. Voilà, allez. Voilà.
10: Alors, Daniel Radcliffe, alias Harry Potter, a utilisé la même baguette pour le tournage de tous les films de la saga. La même baguette. Est-ce que selon toi, c'est vrai ou faux, Céline? On y va. 5 secondes.
9: La même baguette. Oui ou pas?
10: Céline?
13: Faux.
10: Faux. Allons, il y a du monde autour de toi pour t'aider. C'est une bonne réponse. Hein. Il en a cassé plus de 80 pendant le tournage. Et entre les prises, il s'en servait comme de baguettes de batterie et finissait finalement par les briser. Voilà pour la petite histoire de tournage, d'anecdote. Donc c'est une bonne réponse, ça fait un point.
9: Un point Lionel, un point Céline. Et maintenant tout est KO à côté.
10: Moi,
9: de mes idéaux. Non, vous écoutez ici, vous écoutez Mylène Farmer. À tout de suite mes chéris.

0: Mais qui le sera justement à la fin de l'émission Désenchanté? Elle le chante, Minette Farmer, mais qui va désenchanter? Et moi, c'est toi.
1: Oh là là là,
0: qui
1: là
0: va
1: là
0: gagner?
1: Jingle, jingle, Alix, Alix.
0: Ouais, c'est mieux.
1: Voilà, merci.
0: Enfin, quand même.
1: Oui, oui.
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1: Nous sommes au taquet avec Lionel et Céline qui ont un point chacun. Alors, Lionel, c'est l'heure du quiz musical.
3: Oui.
1: Donc, il va falloir retrouver des morceaux de musique. C'est un petit peu entre difficile et difficile. Parce que c'est...
3: C'est encourageant.
1: Ouais, c'est, non, c'est, écoute, je t'explique. Si tu connais la chanson, tu vas retrouver tout de suite. Il y a deux chansons, l'une après l'autre. C'est le jeu de l'intro. Donc tu vas écouter juste l'intro et juste le blanc. Et ensuite, tu auras 10 secondes pour me dire qui chante cette chanson. Écoute bien, première intro.
4: Oui, oui.
1: Top seconde.
3: Pour avec le chat.
1: Ah bah c'est...
0: Oh, le chat.
3: Mais c'est un peu ma génération, on va dire.
1: Alors c'est pas le chat, mais hey, je te donne le point parce que c'est Pogo, c'est le lion est mort.
3: Le lion est mort ce soir.
1: Le jungle, le lion est mort ce soir. Et c'était une chanson d'Henri Salvador. Et de base. Alors.
3: Oui, de base.
1: Et voilà. T'as un premier point, mon yo-yo. Attention.
3: Oui.
1: Alors, bon, t'as 53 ans, tu vas reconnaître l'intro parce que ça, c'est un groupe mythique. Riff de guitare, top chrono 10 secondes.
3: Téléphone avec la bombe humaine.
1: Et...

0: téléphone, Jean-Louis Aubert. Oh là là, comment j'ai été amoureuse de lui. Allez, 3 points Lionel, bravo.
1: Céline, il nous a mis un petit coup de pression quand même là, très honnêtement. Hein.
0: Ouais.
1: Non mais ça va, tu te souviens de ce que tu as fait mardi en termes de quiz musical? C'était bien, c'était une réussite ou c'était une catastrophe?
2: C'était la cata.
1: Voilà, c'est
0: la
1: très,
0: caca,
1: très encourageant. Ouais, la catastrophe. Bon, Céline, on va quand même tenter de prendre 2 points, ça serait pas mal, ça permettrait une égalisation.
2: Oui, mais s'il est aussi facile que celui-ci, ça devrait aller.
1: Ouais, ça va aller.
0: Oh là
1: ça
0: là.
1: Va
0: aller. Le petit tacle dans les mollets. Yalla.
1: C'est l'intro. En quelques secondes, tu vas reconnaître ce tube. Voici le premier.
0: Oh, fastoche.
2: Khaled.
1: Ça vient du cœur. Hein.
0: Ça vient du côté, ça vient à côté surtout.
1: Ouais, ça vient d'à côté. Qui est la personne qui aide à côté? On peut savoir depuis tout à l'heure.
0: Son fils.
2: Mon époux.
1: Oui.
0: Ah, son époux.
1: Bah, tu vas lui dire bravo, parce que oui.
0: Servais, ouais.
3: Je n'existais pas.
1: C'est bien Aïcha Khaled. C'est une musique d'ailleurs de Jean-Jacques Goldman.
0: À côté de moi.
1: Wow, wow, wow, wow. Bravo Hervé.
0: Bravo Hervé, tu as 1 point.
1: Ah bah oui. Est-ce que tu veux que ce soit Hervé qui joue sur le prochain? Passe-nous directement. Hein. Il ira plus vite. Hein. Allez, passe-nous Hervé, et puis tu restes à côté, tu souffles.
0: Tu souffles, ouais, c'est ça. Ouais.
1: Hervé, bonjour.
4: Bonjour.
1: Ça va mon Hervé?
0: Allez.
1: Bravo, t'es un champion toi. Ah, moi j'élève de la graine de champion.
0: Ouais, bien sûr.
1: Hervé, tu joues avec ta femme. Et voici le deuxième. Alors, qui souffle à qui? Top chrono.
2: La chemise.
0: Ah, c'est elle qui souffle.
1: C'est elle qui l'a.
0: C'est Céline.
1: Alors, vite.
0: Ah oui, mais c'est qui?
1: Allez.
0: Qui chante?
1: Le groupe.
2: Tomber la chemise.
0: Eh, c'est trop tard.
1: Ah oh non. Mais Hervé. Hervé.
0: Tomber la chemise, tomber là. Tomber.
2: Tomber
0: la chemise, tomber là. Tomber. Tomber la chemise, j'adorais cette chanson.
1: Oui, mais on prend pas le point. Parce qu'on
0: non,
1: le groupe,
0: bah non, on prend le nom qui chante. Hein. C'est le qui chante, c'est pas le quoi qui chante.
1: Ben oui.
0: Bon, bah, Lionel, ça fait bien nos affaires. Ça veut dire que. À la question cash, tu gagnes. Voilà.
1: Parce qu'il a combien, Lionel?
0: Il a 3. Et Céline, elle a 2. Eh oui.
1: Mais oui, bah oui.
0: Bah oui, bah c'est. Hein, voilà.
1: Oui, c'est mathématique, tout ça.
0: Allez, bon, allez, c'est pas le tout, mais là maintenant, on va écouter Gabriel.
1: Ah.
0: Tu brûles mon esprit, mon amour est fait pour toi.
1: Gabriel, c'est quelqu'un qui souffle les questions et les réponses aussi? C'est
0: non,
1: quelqu'un du jeu?
0: Non, Gabriel, c'est la chanson de Jojo, c'est Nini, c'est Jojo, Nini,
1: Johnny,
0: Hallyday.
1: D'accord.
0: Allez, Johnny Hallyday, vous écoutez ici, on vous kiffe, à tout de suite.
1: Johnny qui est en finale aujourd'hui, dans un instant, c'est ça.
5: Ok. Gabriel, tu brûles mon esprit.

0: Johnny Hallyday avec Gabriel en ce début de week-end sur votre radio ici.
1: J'aimerais que vous... Il a une petite pause, on dirait une personne très ancienne.
0: Oui.
1: Alors, il y a Johnny Hallyday, c'était Gabriel. Ça va sinon le...
0: Bon, je prends exemple sur vous. Hein.
1: Non, alors moi je me tiens pas du tout comme une vieille personne, mon petit gars. Allez, oui, jingle.
0: Mais vous en faites une quand même.
1: Bon, non, mon chat.
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0: Oh, je sens qu'elle va s'énerver.
1: On est à ça du fracassage de bouche et de la patate de gitan.
0: Oui,
1: alors, nous avons donc Lionel qui a 3 points, qui joue avec ici Gascogne, Céline ici Besançon qui a 2 points. On l'a dit, hein, notre ami Lionel, il est agriculteur, il fait l'élevage de poulets et un jour, il va dans un supermarché avec ses poulets pour vendre les qualités de son poulet. Et à qui qu'il a vendu un poulet ?
3: Un chanteur bien connu de notre génération qui s'appelait François Feldman.
1: Et voilà, joue pas comme ça. Voilà, il est revenu dire qu'il aimait le poulet après.
3: Non, parce que moi j'y suis resté que sur 2 jours et je pense qu'il l'a fait cuire que le week-end. Mais une personne très très gentille, très sympa, très simple, vraiment bien, ouais. Très bien.
0: Bah, en mangeant le poulet, l'inspiration lui est venue. Et quelques temps plus tard, les valses deviennent apparaissent. Tout ça grâce à un poulet.
4: Ben oui.
0: C'est grâce au poulet,
3: quand même.
0: Je suis convaincu que c'est en mangeant du bon poulet, j'ai dit, c'est inspiration. Et ben, c'est.
1: Ok, le gars, jusqu'au bout, hein, jusqu'à la fin de l'émission, il croira que ses vannes, elles sont drôles.
0: Il croira, d'accord.
1: Alors, il paraît que t'as pas eu de chance. Tu pars en vacances à Tenerife avec ta chérie et oui. T'as eu quand même que de la pluie. Alors, c'est quand même.
3: La moitié de la semaine.
1: Normalement, il pleut pas dans cet endroit.

0: ces trois films. Bienvenue chez les Ch'tis, Les Choristes et Je vais bien, ne t'en fais pas. Quel est l'acteur qui a joué dans ces trois films? Bienvenue chez les Ch'tis, Les Choristes et Je vais bien, ne t'en fais pas. Top chrono, 10 secondes.
1: Alors là, on va dire Cadmerade.
0: Eh ben on va bien dire, parce que c'est Cadmerade. Eh oui, c'est Cadmerade.
1: J'avais les deux premiers, mais pas le troisième.
0: Et voilà, il a eu le César du meilleur acteur dans un second rôle grâce à Je vais bien, ne t'en fais pas. Et donc voilà, et ben bravo, ça veut dire que t'es en finale.
2: Ouais.
0: Bah ouais. Ah oui, ouais.
2: Céline.
3: Oui.
2: Bon, je suis désolé, je ne t'ai pas conduit à la victoire. Tu m'en veux ?
3: C'est pas grave.
2: Ben oui, ce n'est qu'un jeu, comme on dit. Essentiel, c'est de participer. Mais enfin, c'est vrai qu'il y a toujours une petite déception. De là à dire que je le fais exprès pour faire perdre les candidats qui étaient quand même à Valérie, je n'irai pas jusque-là quand même. Céline, j'ai tout donné.
0: C'est tellement vicieux que
2: c'est possible. Non, Céline, non, absolument pas. On va quand même terminer avec les honneurs, parce qu'on est comme ça, Céline, sur une question que voici avec un extrait de Gilbert Bécaud.
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2: C'est beau ça, hein?
0: Ouais, c'est beau.
2: Oh, ça sent bon le soleil, la mer, les vacances, les 2000 euros de Balamba. Balamba.
0: Balamba, ouais. Balek aussi, ouais. Les 2000 euros de Balek. Non, mais tu sais que le gars.
2: Avec Balamba, on danse, il y a des balles, voilà, le bal de Balamba, tu connais pas? C'est les soirées chez Balamba. Allez,
0: Il y a Alix qui est derrière la vitre. Au fur et à mesure que tu lances des vannes,
2: oui.
0: Elle a ses lunettes qui tombent, la tête qui tourne. J'ai l'impression qu'elle va craver, elle va cramer.
2: Elle est au bout de sa vie.
0: Ah, oui.
2: Quel est le nom, Céline? Parce que Céline, excuse-nous de t'interrompre, hein, on joue quand même. Quel est le nom de la colline de sable située à l'entrée du bassin d'Arcachon? Très connu cet endroit. Cette colline de sable située. Ouais, vas-y.
3: La dune du Pilat.
2: Oui, n'en voyons même pas de chrono, bien sûr qu'elle le sait. C'est la dune du Pilat, c'est la plus haute dune d'Europe, qui culmine à plus de 100 mètres et qui s'étend sur près de 3 km, avec une vue magnifique.
0: Bien. Bon, bravo quand même à toi, Céline. Tu as très bien joué. Lionel, je te retrouve en finale. Pierre et Michel, affûtez vos couteaux, les gars. Et tout de suite, évidemment, c'est la réclame, mais pas que. C'est aussi l'actualité dans toutes vos régions, grâce aux 44 locales. De votre radio ici. À tout de suite.
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13: Du soleil encore pour cet après-midi avec de la chaleur. La région toulousaine toujours placée en vigilance orange canicule et la Haute-Garonne en vigilance rouge feu de forêt. On a actuellement 33 degrés à Cazères-et-Hoche, 34 degrés à Castelnaudary, Pamiers et Beaumont-de-Lomagne, 35 à Toulouse et Montauban, 36 degrés à Castres et 37 à Albi. Des orages prévus aux alentours de 17h avec des rafales de vent jusqu'à 85 km/h, nous dit Météo France. Ça ne devrait pas suffire pour faire baisser les températures en soirée. Il faudra attendre demain matin pour avoir un petit peu de fraîcheur.
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7: Et oui, nous jouons, je vous le rappelle, pour gagner premier prix 2000 euros de vacances dans les clubs Bellambra. C'est quand même un très très beau cadeau, 2000 euros de vacances. Hein,
8: surtout si on ne sait pas où aller, quoi faire, voilà. Et qu'on n'a pas beaucoup d'argent. Là, c'est
7: deuxième prix, évidemment, une machine à café Malongo, 32 dosettes. Et si verre en verre, on accueille tout de suite Pierre et Michel, les deuxièmes demi-finalistes. Comment ça va, Pierre ?
9: Très bien.
7: Bon, alors, je rappelle. Je rappelle que notre petit Pierre a 66 ans, qu'il jouait ici Saint-Étienne, il habite à Saint-Chamond, il a des moutons, un chien, tout le monde l'appelle Pierrot, et surtout, bon, bah, évidemment, c'est quand même notre héros, rappelez-vous, il a bossé dans un groupe bancaire, il s'est fait braquer par des mecs, et il les a coursés sur les ordres de son dirlo pour avoir la plaque d'immatriculation, n'est-ce pas, Pierrot?
9: Tout à fait. À nos risques et périls, on va dire. C'était un petit peu dangereux, mais bon.
7: Je peux te dire qu'on a mis l'extrait de l'émission sur les réseaux. Il y a plein de gens qui ont commenté en disant, bah dis donc, ils sont courageux. Donc tu vois, t'es un petit héros, mon Pierre.
9: Évidemment.
7: Alors, bon, tu as envie de gagner, bien évidemment. T'as envie de partir en vacances.
9: Oui, tout à fait. Non, je suis à la retraite, donc je suis un peu en vacances tout le temps, on va dire.
7: Oui, mais enfin là, c'est dans un club de vacances. Tirez où ? Tirez où, si tu pouvais choisir la destination du club Bellambra, tirez dans quel coin ?
9: Ah, la Normandie, je connais pas. C'est une région de France que je connais pas, la Normandie. Et donc, j'aimerais bien faire les Étretat, tout ça, toutes ces régions-là.
7: Bah écoute, why not ? Je ne sais. J'aimerais bien. Je vais chercher pendant qu'il y aura la musique. Je vais chercher où est-ce qu'il y a des clubs Bellambra. Je vais regarder.
8: Normandie, je sais pas.
7: Je ne sais pas s'il y en a en Normandie. Je vais regarder. Ne t'inquiète pas, mon petit bouchon. Alors, il paraît que quand on était en terminale.
9: Ah oui, voilà, non, faut pas le dire, ça.
7: Ah, faut pas le dire, c'est dommage que tu l'as raconté à Gwen, hein. Alors, tout ce qui est raconté à Gwen, ça va directement chez moi.
8: À l'antenne.
7: Alors, t'étais en terminale et t'avais une prof de philo méga mignonne. Ok?
9: C'est ça, oui.
7: Et donc, voilà. Et tu la prenais en photo discrètement pendant les cours.
9: Eh bien, tout à fait, c'est vrai. J'ai des belles photos d'elle en noir et blanc, par contre, à l'époque.
7: Ah oui, d'accord.
9: C'est vrai que tous les garçons de ma terminale étaient amoureux d'elle, pratiquement. Hein.
7: Ah oui, d'accord.
9: Et donc, on avait pris les photos.
7: Et voilà. Et voilà, elle s'appelait comment, cette prof de philo ?
9: Françoise.
7: Françoise, si tu nous écoutes, sache qu'il y a des belles photos de toi. Bien, on va marquer tout de suite le premier point, mon petit Pierrot, avec une ambiance. Merci. Tiens, allez.
10: Moi, j'étais alors
7: on va parler basketball avec William Scheller. Écoute bien, tu connais le basket un peu ?
9: Léger, on va dire.
7: Ah bah, ok. Une fois de plus, j'ai eu la question difficile. Merci Raphaël, merci Luigi. Au basket, la ligne des 3 points est plus éloignée aux États-Unis qu'en Europe. Est-ce que c'est vrai que la ligne des 3 points au basket est plus éloignée en Amérique qu'en Europe ? Top chrono, 5 secondes. Vrai ou faux ?
9: Je dirais faux.
7: Et non, c'est vrai. Et oui, parce qu'en NBA, elle est située à 7m24.
9: Ouais.
7: Et en Europe, c'est 6m75. Bon, bah écoute, j'ai envie de te dire pas de points.
8: Juste un petit mot, tiens, pour Pierre, j'ai regardé. Alors, il existe des clubs Bellambra en Normandie, notamment à Houma Beach, au Colville-sur-Mer. Voilà.
7: Ah bah voilà.
8: Bonne idée.
7: Très bien.
8: Plage du débarquement, à découvrir. Michel, d'ailleurs, même question. Si tu gagnes ces 2000 euros avec Bellambra, tu irais dans quelle région de France ?
11: J'aurais bien testé la Corse.
8: La Corse ? D'accord.
11: Il y en a ou pas ?
8: Écoute, j'imagine, je vais vérifier en deux
7: secondes. Ça m'étonnerait qu'il n'y en ait pas en Corse.
8: Oui, bien sûr, il y a un club 3 étoiles, Bellambra encore, je te le confirme absolument.
7: Quelle région ?
8: Ouais. Du côté de Pineto Borgo.
7: Ah, ouais, oui. C'est joli.
8: Ouais, avec des belles formules, en demi-pension, pension complète. Il y a la clim dans tous les logements. Ouais, je l'ai sous les yeux, là.
7: De toute façon,
8: joli.
7: En même temps, en Corse, qu'est-ce qui est moche ?
8: Il y en a, alors attends, il y en a un Propriano aussi.
7: Ah.
8: Il y a plusieurs clubs Bellambra en Corse.
7: Ah bah dis donc, voilà. Ils ont bien de la chance.
8: Bah tu vois, comme quoi, hey, c'est motivant franchement, avant 13h là. Oh, Michel, on y va.
11: Oui. Hein.
8: Surtout que je rappelle que Michel, c'est ma seule candidate.
7: Oui, ça c'est vrai.
8: Et oui, c'est celle qui a gagné avec nous hier jeudi. Et Michel, voilà, je compte sur toi, parce que si tu gagnes quand même, on met à terre les trois autres.
11: Oui,
7: j'adore Michel... les expressions que tu mets à terre, l'outil en combat MMA, s'il te plaît.
8: Ah bah, l'octogone du kiff, c'est vous qui le dites. Hein.
7: C'est moi, parce que moi je sais bien ce que c'est le MMA. Toi, tu sais pas trop les règles.
8: Elle habite dans la Nièvre, à Arquion. On en a parlé hier, elle est mariée à Michel, avec de grands enfants. Michou, ma petite Michou, hein, pour les collègues. Voilà, ça va depuis hier ?
11: Ça va, oui, oui.
8: Okay. Détendu, t'as eu des petits retours de ton passage à l'antenne ?
11: Oui, plus ou moins.
8: Ah, et alors ? Le plus ?
11: Bah, ils sont contents d'avoir écouté, déjà de m'avoir reconnu, et puis ils savent que je suis une fidèle au jeu.
8: Une fidèle auditrice de Ici au Cerf. Bon, Michel, on va tout de suite y aller, parce que je pense que tu es prête. T'as eu le temps de t'entraîner, nous avons travaillé ensemble cette nuit, on a fait du coaching. Oui. Et oui, tu le confirmes, Michel, bien sûr.
11: Oui, voilà, tout à fait.
7: Remets tes petites mains comme les vieux.
11: Blanches.
7: Tu vois ? Vas-y, remets tes petites mains comme les vieux. Allez, vas-y.
8: Petit extrait.
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7: Émilie Jolie, oh là là.
8: Et voici la question. J'ai mis mes lunettes de Papy Bastien.
7: Sylvie Vartan, l'autruche, Émilie Jolie, ceux qui ne l'ont pas vu ou écouté.
8: L'autruche n'a que deux doigts.
7: Ah, comme toi ?
8: Vrai ou faux ? Top chrono.
11: Vrai ?
8: Regarde, moi je mets mes deux doigts comme ça. Tu vois Valérie, qu'est-ce que ça fait ça ? Ça fait le V de Valérie, ça fait surtout le V de la victoire. Bravo ! Oui madame, c'est une bonne réponse. L'autruche n'a que deux doigts. Bravo
7: oui,
8: Michel.
7: Enfin bon, il y a encore plein de
8: Bravo,
7: questions.
8: Michel.
7: Pierre va se rattraper.
8: Ouais.
7: Allez, un point pour Michel, pas de point pour Pierre. Et tout de suite on fait un break musical, un break de dance, un break de bouge ton body. À tout de suite.
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1: Juste pour vous la faire courte, pendant qu'on écoute les chansons, il y a l'autre à côté.
2: Très
1: là.
2: Sympathique d'ailleurs, chanson.
1: Il est sur
2: Bellambra.
1: Il est sur le site Bellambra et un garde. Il regarde. Alors, oh, dis donc, hey, il y a des logements avec des trucs, là. C'est super. C'est il y a même une cuisine.
2: Et en Corse, là, pour Michel.
1: Oh, mais Michel.
2: Une piscine entourée avec des palmiers, une pataugeoire, une pelouse solarium.
1: Dis donc. Dis donc.
2: Il y a un bar lounge.
1: Il y en a un qui va partir chez Bellambra, là, bientôt. Alors.
2: Mais non, mais je regardais les budgets. Eh ben, je peux te dire qu'avec 2000 euros, à mon avis, tu peux profiter à 4.
1: Hein. Eh ben, c'est bien, tant mieux, c'est bien, ça veut dire qu'on est sympa, nous. Bon, mon petit Pierre, est-ce que tu es prêt à remporter le quiz musical, mon chéri?
3: On va essayer.
1: Non, attends, je sais, t'adores Gims, Sardou, Goldman, tout ça, mais là, c'est des tubes. Hein. Franchement, c'est vraiment... Alors, c'est difficile parce que c'est les intros. Donc, il faut bien connaître la chanson pour bien reconnaître. Mais franchement... Oui. Avec un peu de réflexion, tu vas y arriver.
3: Allez, croise les doigts.
1: Allez, croise les doigts. Première intro.
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1: 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Tiens, dégâts, un top chrono.
3: Ah ben là, je sais pas. Hein.
1: Comment te dire ? Allez.
2: Des gains, c'est un indice. Hein.
3: Non.
1: Mais non, je crains des gangs.
2: Des gangs.
1: Je crains des gangs, c'est Ayam, je danse le Mia. Pas de pacotille, chemise ouverte, chaîne en or qui brille.
2: Typiquement l'expression marseillaise.
1: Mais oui, je crains des gangs.
2: Mais oui.
1: Aïe, aïe, aïe. Bon, t'as pas reconnu Ayam. Oh my god. Oh my god. T'as pas reconnu Ayam.
2: Ouais, pas Ayam, lui. Hein.
1: Ah, je suis chagrin misère. Alors. Bon, concentre-toi pour la deuxième.
2: Et plus I was, lui, vous voyez. Plus, voilà. Ayam, c'est le présent, Ayam, c'est le passé, c'est, il a perdu.
1: Non, mais heureusement que tu m'expliques ta vanne, parce que comme elle n'est pas drôle.
2: To be was been. Mais oui, prétérite,
1: souvenez-vous.
2: La vie, c'est classique.
1: Bon, bah, on a perdu la technicienne. Hein. Alix, elle est morte. Voilà, bravo. La personne vient de décéder. Je vois Gwen en train de lui faire des mouvements de réanimation. Il faut aller chercher le truc électrique, là.
2: Bien sûr.
1: À cause de toi,
2: comment
1: t'es content ?
2: Comment ça s'appelle, le truc électrique ? Je sais plus comment ça s'appelle.
1: Ah bah toi qui est quand même...
2: Le défibrillateur.
1: Voilà, merci. Allez, écoute bien la deuxième intro.
3: Ouais.

0: tu trouves pas ça.
1: Johnny Hallyday.
0: Ah, merci. Et c'est Johnny Hallyday, c'est quoi la chanson? Bien avant l'envie, j'ai
1: l'envie.
0: Les rêves et les merci. Qui avaient un prix.
2: Qui font l'envie de vivre.
0: Et la désir et le plaisir aussi.
3: Oui.
0: Bon. T'as trouvé Johnny, t'as pas trouvé Aya. Bon, t'as un point, t'as rattrapé Michel qui a un point.
3: Michel, on a égalité là.
0: Michel,
3: toujours la Corse, hein. Belle Ambra Corse, hein.
1: Oui, toujours.
3: Allez, ça a l'air superbe, hein. Franchement, je suis à deux doigts de réserver pour toi là, parce que je suis à deux doigts d'appuyer sur le bouton. Voilà. Et pour ça, il faut que tu marques des points en plus. Un tout petit peu plus pour avoir les pieds dans l'eau au cœur d'une palmeraie. C'est ce qui est marqué. D'accord. Ça a l'air tellement bien. Oh là là. Tu prends la demi-pension ou la pension complète? Tu veux quoi?
1: Oh, la demi-pension.
3: Demi-pension, ok.
0: Je vais aller voir ce que c'est parce qu'il m'a l'air tellement.
3: Le club enfant ballon, t'as des enfants qui sont un peu grands donc t'as pas besoin de club enfant, toi.
1: Ils préparent pas les pique-niques?
3: Oui, non. Ah, dis donc, climatisation partout.
0: Club Bel-en-Bras.
3: Oh là là, c'est bien ça. Je te vois bien dans la piscine. Eh, hey, il y a des apéritifs animés, dis donc.
1: Ah oui.
3: Le jeu d'apéro, quoi.
1: Voilà, c'est
0: qu'est-ce
1: ça.
0: Qu'est-ce que c'est, des apéritifs?
3: Bah, des apéritifs animés où tu chantes, tu danses. Et il y a des spectacles. Est-ce que t'es du genre à participer à des spectacles quand tu vas dans des clubs comme ça?
1: Non. Ça dépend.
3: T'es timide, Michel.
1: Ça dépend parce que c'est vrai que. C'est vrai que quand je faisais les animations avec le centre aéré, etc., Colo, bon, bah, il fallait un petit peu se donner de sa personne de temps en temps. Donc,
3: bah oui. Je vois qu'il y a du yoga, du fitness et de la remise en forme. Ce sera ton truc ou pas? Bah voilà. Voilà, trouvé. Je t'inscris au cours de lundi, 16h.
1: Voilà,
3: parfait. Impeccable. Il y a des cours de tennis dans moyen. Je le sens pas. Hein.
1: Ah non, ça non. J'ai un petit problème d'épaule.
3: Voilà. C'est bien, on découvre ta vie en fait à travers les activités Bel en Bras.
0: Alors, attends, dis donc, il y a des trucs, hein.
3: Ah oui.
0: Incroyable, hein.
3: Il y a de l'aquagym,
0: là, dis.
3: L'aquagym, on fait de l'aquagym, Michel. Mmh. Ça c'est sympa, l'aquagym, la plage. On peut faire de la remise en forme. Alors on l'a dit, il y a une base nautique aussi. Là, tu pourras profiter. Il y a plein de choses, quoi. Je crois qu'on va y aller. Hein. On va surtout aller en Corse, mais on va marquer des points.
0: Non, il y a un beau truc dans en Corse aussi, le golfe de Lozzari.
3: Oui, c'est vrai. Je pense qu'on leur a fait une bonne pub là.
0: Il y a quand même une piscine de 450 mètres carrés, les gars.
3: Ouh, c'est pas rien.
0: Et j'ai la photo. Dis donc, c'est moi qui vais prendre le club Bel en Bras là.
3: Allez, Michel, on joue.
1: Allez, on joue. Goldman.
3: Mais oui.
0: Évidemment, toujours les plus faciles.
3: Bien sûr, parce que c'était dur, Johnny Hallyday, peut-être, avec l'envie. Non, rigole,
1: j'ai eu là aussi un Goldman, en
3: mais
1: plus.
3: Bien sûr.
0: Ouais,
3: Michel,
0: sympa.
3: Un point de plus, déjà un point de plus, ça te fait deux. Allez, hop, on est parti. Voici une deuxième intro à reconnaître.
1: C'est Gilbert Montagnier, je crois.
0: Allons des étoiles.
3: Eh ben bravo, Michel.
0: Allez, ça fait Pierre 1, Michel 3. Pierre, t'auras plus qu'à essayer de prier pour qu'elle ne remporte pas les 5 points. Bon, allez, tout de suite, on va écouter Charlotte Cardin, The Way We Touch. Vous écoutez ici, on vous aime, à tout de suite.

0: Way We Touch. Excellent week-end avec Charlotte Gardner.
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0: Je me fatigue moi-même.
3: Midi,
0: ouais, ouais. Je m'auto-épuise.
3: Ah, mais si tu épuisais que toi, ça serait pas très grave. Allez, Pierre, t'as 1, Michel, t'as 3. Donc, Pierre, on se hein? On se retire.
0: C'était très clair.
3: Voilà.
0: C'était très clair.
3: Alors, je vais quand même raconter une dernière petite anecdote sur Pierre, parce que quand il travaillait pour la banque, il était à la sécurité à la fin de sa carrière. Donc, il s'occupait des vidéos des agences. Et donc, bon, bah, tout ce qui se passait au niveau de la vidéo. Et quand même, t'as quand même vu des trucs. Bon, il y en a qui pissent dans les boîtes de remise de chèques.
0: Bah oui,
3: ça arrive. Figurez-vous, les gens sont dingues.
0: Bah, oui.
3: Mais il a surtout vu des gens.
0: Non.
3: Bah si, les gens qui niquent.
0: Non, on peut pas dire ça.
3: Bah si, les gens qui niquent. Non, mais dans le... Enfin, je veux dire, ils ont mis leur carte et ils ont été forniqués dans l'intérieur de la banque.
4: Ah oui, carrément, carrément. Ça surprend un petit peu, hein. Ça surprend un peu, mais bon, ça m'est arrivé.
3: Ah bah oui.
4: C'est des surveillants qui nous ont avertis, en fait.
3: Oh là, et alors, il paraît que c'était le soir du 14 juillet.
4: Oui, tout à fait.
0: Non, pas de détails, hein.
3: C'était un feu d'artifice, quoi. Ils ont été fêtés, quoi. Voilà. Je veux dire, voilà.
0: C'était un feu d'artifice, oui.
3: Voilà. Bon, c'est bien. C'est moins, tu vois. Il a pas que des mauvais souvenirs. Il s'est quand même fait braquer. Bon, voilà. Là, au moins, il se marre. C'est pas.
4: Voilà, tout à fait.
3: Voilà. Alors, si t'étais un animal, t'aimerais bien être un cheval, toi, hein? Un petit cheval. Mmh. Un petit cheval.
4: Tout à fait.
3: Oh là là là là, pourquoi? Pour être libre dans les pampas, de courir et de hennir.
4: Oui, tout à fait. Et puis j'ai été cavalier, donc j'ai eu pas mal de chevaux dans ma vie, donc voilà.
3: Ah bah voilà, fallait et commencer.
4: C'est un animal qui rend beaucoup aux hommes.
3: Mais oui, tu adores les chevaux comme moi, c'est magnifique. Bien, alors là tu sais que tu n'as qu'un point, donc il faut prier pour que toi tu marques les 5 points et qu'elle, elle ne les marque pas. Voilà, donc voilà. Écoute bien, on va te mettre une petite ambiance.
0: Bienvenue aux Dames d'Olonne.
3: Ah non, ça sera pas ça mon hymne, je te le dis tout de suite, on a déjà parlé de ça. Alors, Pierre, comment surnomme-t-on les membres de l'Académie française? Comment surnomme-t-on les membres de l'Académie française? Top chrono, 10 secondes.
4: Les académiciennes?
3: Les académiciennes? Et non, pas du tout. On les appelle les immortels parce qu'ils doivent ce surnom à la devise à l'immortalité qui figure sur le sceau qu'on donne à l'Académie, qu'a donné à l'Académie son fondateur, le cardinal de Richelieu. Voilà. Et bien, de toute façon, là, sans regret, tu as perdu et Michel va en finale.
0: Michel, j'avais mis tout mon espoir sur toi hier jeudi. Je n'ai pas été déçu. Nous avons commencé cette émission il y a maintenant plus d'une demi-heure et je ne suis pas déçu. Et je sais que tu vas aller jusqu'au bout. Mmh. Et face à la dame qui est à côté de moi, qui en avait 3, on va lui montrer qu'avec un seul, on est capable de tout. Bon, déjà, tu es en finale, c'est une bonne nouvelle. T'es contente?
5: Ouais, super. Ah oui, génial.
0: Bah, ça va se jouer entre toi et quelqu'un d'autre, hein. Donc,
5: d'accord,
0: y a une chance sur deux pour Bellembras.
3: Bah, ça se jouera entre elle et Lionel.
0: Oui, c'est ça. Donc, qui ira en Corse ou ailleurs, hein, avec Bellembras, on va le savoir. Bon, on va quand même répondre à une petite question, histoire de voir, voilà, une petite formalité. Voilà, pour le plaisir. Allez. Ta question était la suivante. Elle vaut 5 points. Que mesure un hygromètre? Un hygromètre. Top chrono.
5: Un hygromètre?
0: Hygromètre. Je ne connais pas du tout.
5: Je sais pas.
0: L'hygrométrie qui mesure, bon, t'aurais pas donné de réponse, c'est l'humidité de l'air. Un hygromètre mesure le taux d'humidité de l'air exprimé en pourcentage et que tu disais, bah, notamment en météorologie, on en parle beaucoup en ce moment.
3: Ok, allez, Michel, t'es en finale contre Lionel. Bravo à toi, Pierre, d'avoir joué. Et là, le temps que je ravale mon chagrin,
0: oui,
3: c'est la réclame.
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9: Et cette espèce de phénomène a quand même réussi à mettre sa seule candidate en finale. Autant vous dire que, avec mon candidat Lionel, qui joue avec Ici Gascogne, on va lui mettre sa race, on va la marave. Parce que nous, on est des vrais cow-boys. On aime ça et on va gagner. N'est-ce pas, petite personne ?
10: Chat, poulette. Hein ?
9: Non, tu confonds encore.
10: Tu sais, dans la vie, il y a deux catégories.
9: Ouais.
10: Il y a les gens qui tirent, et c'est ça, non ? Et il y a les gens qui creusent.
9: Voilà.
10: Toi, tu creuses.
9: Voilà, t'as même pas vu le film.
10: Non.
9: Allez, c'est la finale, Lionel Michel. En avant Guingamp, prends ton pied Montpellier, jingle.
10: Montpellier.
9: Ouais. Ah là là.
10: Il n'y a plus de jingle. Le jingle est déjà en vacances.
9: Ah, jingle, il est parti.
10: Ouais, il est déjà parti à Bellambra.
9: Allez, ça suffit là. Bon, Lionel, comment ça va ?
11: Eh bien, ça va très bien. On va essayer de se battre, comme vous l'avez dit.
9: Attends, mais à fond, t'as pas envie d'aller à Bellambra ?
11: Ah si, si, voilà. D'autant plus que moi aussi j'ai envie d'aller en Corse, donc...
9: Et voilà, tu iras au golf de Lozzari à Belgodère, ben oui. Là, c'est super.
10: On a fait une petite simulation d'ailleurs avec Valérie, on est dans l'ordre des 2000 euros pour 4 personnes.
9: Ouais, en pension complète, les
10: et
9: gars.
10: Et pour le mois d'août, c'est-à-dire que si vous y allez un peu plus tard hors saison, vous paierez encore moins cher.
9: Voilà, non, c'est
11: bien. Ah, mais c'est très bien.
9: Ah ben voilà. Bien, alors, écoute... c'est le bingo qui va décider, donc va falloir gagner. Je vais t'encourager. On sait que t'aimes Patrick Hernandez, David Guetta, Mylène Farmer, Goldman, et tu aimes aussi lui. Oh, non.

0: The Weeknd. The Weeknd. Alors.
1: Excellent.
0: On adore. On adore.
1: Excellent. Un concert énorme.
0: Oui, il est énorme en concert.
1: J'ai eu la chance de le voir en concert, il est énorme.
0: Ouais. Et ouais, il est génial. Alors, bon. Les bronzés fonds du ski, je vous rappelle, c'est sa sonnerie de téléphone. Hein. Donc.
1: C'est bien ça.
0: Et voilà. Donc, écoute bien. Ton bingo, il est très simple. À mon top chrono, tu vas devoir me citer un maximum d'objets qui commencent par la lettre C, comme Caroline, comme Charles, comme Crise ou comme.
2: Caca, mince, j'ai perdu.
0: Caca boudin. Voilà, donc un maximum d'objets qui commencent par la lettre C. Top chrono, 10 secondes.
1: Carte, chemise, cheminée, chat, chaton, chien, chenille, cochon, canaille, crêpe, cuite.
0: Non, les chiens et les cochons et tout ça, c'est pas des objets, mon petit chat.
1: Ce n'est pas des objets, mais bon. J'ai dit ce qui me venait à la tête.
0: J'ai bien compris, il y avait des chaises, des clés, des chars, des cajots, des cubes.
1: Plein de choses.
0: Et plein de choses. Bon, tu m'en as donné, moi j'en ai 4. Est-ce que Maître Coupez est d'accord avec moi? En attendant de voir si Maître Coupez est d'accord, on va jouer. Allez, d'accord. Alors, il en a 4.
2: Bon, alors, très clairement, Michel, déjà, comme l'a dit Valérie, j'ai réussi à te conduire jusqu'à là. On a gagné ensemble hier, on a gagné la demi-finale aujourd'hui, on peut gagner la finale. On est sur un score qui était à 0-0, il n'y a encore même pas une minute. Il a marqué 4 points, t'as compris, pour partir, prendre 2000 euros et choisir ta destination Bellambra, la Corse ou ailleurs, tu choisiras. Je veux 5 bonnes réponses, please.
0: Aïe, aïe, aïe.
2: Ok.
3: Ok.
2: Pour t'encourager, la musique que tu aimes, Santa. Elle dit dans un cri de joie que tu vas pousser dans un instant. Voici ton défi. Je te souhaite bonne chance, Michel. Je t'aime. Sache que je suis de tout cœur avec toi.
0: Oui, allez, ça va, c'est long.
2: Ça,
0: là.
2: C'est trop long.
0: Oui,
2: mais c'est pour vous défier. Voilà. Maximum d'objets, s'il te plaît, un maximum d'objets. Commençons par la lettre M. M comme Marie, comme Marcel.
0: Comme maman. Top chrono.
3: Alors, une Maryse, un matelas. Qu'est-ce qu'il y a d'autre? Une matraque, un miroir, un marteau, une montre, une manche de pull.
0: 7.
3: Magnette.
0: C'est bon, t'as gagné. T'as gagné, Michel.
2: Ça va, toi?
0: Michel.
2: Je t'avais dit que t'allais creuser.
0: Tu peux mettre une musique gay parce que là.
2: Non, mais je t'avais dit que t'allais creuser.
0: Non, mais je ne creuse rien du tout puisque.
2: Bravo,
0: mon
2: Michel!
0: Michel, tu pars en Corse, t'es contente?
3: Ouais! Ah oui, trop bien!
1: Bravo, Michel.
3: Trop bien!
0: Et voilà, quant à toi, mon petit chou à la crème, bah tu as la machine à café Malongo, hein.
1: Ah oui, c'est déjà pas mal, c'est un bon moment, Michel.
0: Bravo Michel, bravo Pierre, vous avez été des grands candidats formidables. Je suis ravie que vous gagniez 2000 euros de vacances, ma petite Michel. Ravie que vous gagniez la machine à café, mon petit Pierre. Ah ouais. Et puis, je remercie Céline à la Réal, Alix à la technique, Alex, ça me fait crever de rire, au standard, Maître Coupez au savoir. Et voilà, j'ai présenté cette émission seule, comme d'habitude.
2: Deux semaines de suite.
0: Je vous souhaite un très bon week-end, voilà, la France. Amusez-vous bien, voilà. Faites attention à vous, prenez soin de vous, je vous aime.
2: Ouais.
0: Ah, tais-toi, à lundi, malheureusement.
2: J'ai gagné.

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1: Encore bravo à Michel qui a su faire la différence.
2: Ok, bah vous écoutez ici. Je vous aime, bon week-end. Il est 13h, bien sûr.
1: Rendez-vous lundi pour la revanche.
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2: Bonjour à tous, merci d'être fidèles à Ma France, à votre France que nous accompagnons dans cette nouvelle vague caniculaire. 9 départements en rouge, 24 demain et l'activation inédite face à cette canicule par le gouvernement d'un plan hors sec forte chaleur pour protéger les plus vulnérables. On vous explique ce dispositif, vous entendrez aussi l'état d'esprit d'un représentant des directeurs d'établissements pour personnes âgées, pour aide à domicile, appel à la solidarité, appel à la vigilance extrême, appel à la prudence si vous êtes témoin d'un départ de feu. Composé le 18, les pompiers sont à pied d'œuvre et vos pensées les encouragent. La fête a été belle, très belle hier, dans le sillon de nos bleus incroyables qui nous font rêver en ces périodes douloureuses. La France gagne son ticket pour les demi-finales en battant les Marocains 2-0. Les bleus affronteront la Belgique ou l'Espagne. La rencontre a lieu ce soir. Sur la route du Tour de France, la supériorité manifeste de Tadej Pogacar et la Gironde qui se prépare à l'arrivée de la 7e étape. Ce sera sur les quais de Bordeaux en fin d'après-midi. Et puis nous fêtons le patrimoine, la force du symbole avec la tapisserie de Bayeux exposée à Londres. Ce trésor national est arrivé en Angleterre ce matin et l'occasion de recevoir pour nous un homme qui vous est cher, à la tête du village préféré des Français, du monument préféré des Français, des secrets d'histoire. Il vous accompagne sur ici et avec ses cahiers de vacances, Stéphane Bern est notre invité. 9 départements du centre-ouest ont basculé donc en vigilance rouge canicule à midi, du Morbihan à la Loire, en passant par l'Orne et par la Sarthe, l'Indre, le Cher, l'Eure-et-Loire et toute l'Île-de-France. Une alerte maximale étendue demain à 24 autres départements pour une vague de chaleur extrême qui devrait se maintenir au moins jusqu'au 14 juillet, avec des températures entre 36 et 38 au nord, 38 à 40 degrés, tout cela à l'ombre évidemment, sur la deuxième partie du pays. Benjamin Mathieu, vous nous éclairez-vous dans ce contexte sur le déclenchement par le gouvernement du plan hors sec chaleur extrême. C'est la troisième canicule en trois mois et le gouvernement lance ce plan de vigilance en particulier à destination des plus vulnérables.
4: Oui, et celles-ci, ce sont les personnes seules, notamment en ville, les personnes âgées et les sans-abri qui subissent davantage de surmortalité que le reste de la population. Sa mesure principale, eh bien, c'est l'ouverture de centres dédiés, des lieux de rafraîchissement dans lesquels ces populations vont pouvoir se mettre à l'abri. Ces centres ouvrent dès aujourd'hui dans les 24 départements en vigilance rouge canicule. Ces lieux frais et accessibles aménagés avec des lits, des kits de secours, des sanitaires séparés et un encadrement humain renforcé.
2: Alors ces lieux, ces salles rafraîchies, elles existent déjà dans un certain nombre de communes. Qu'est-ce qui est nouveau dans ce plan, Benjamin ?
4: Alors le gouvernement insiste sur le ciblage de ces populations fragiles. Il va aller les chercher un peu partout. Les fichiers des mairies qui les recensent déjà, mais aussi ceux des ARS, les agences régionales de santé, les services sociaux, la CAF. Bref, l'idée est évidemment n'oublier personne. Ce qui change également, c'est l'ampleur du dispositif et puis le fait que les personnes concernées pourraient être contraintes par les autorités de quitter leur domicile, même en cas de refus pour éviter un drame. Je vous rappelle ce chiffre donné la semaine dernière, provisoire de 2000 victimes de la canicule de juin donné par Santé publique France. Ce matin, le directeur général de la Santé, Didier Lepelletier, estime que le nombre de passages aux urgences est en légère augmentation avec une hausse de 20% par rapport au début du mois de juin. Les urgences où pour l'instant seulement 6000 climatiseurs ont été installés sur les 30 000 promis par le Premier ministre.
2: Benjamin Mathieu, merci. Face à cette nouvelle vague de chaleur et ce déclenchement du plan hors sec forte chaleur, vous évoquiez ces 2000 décès supplémentaires enregistrés après la canicule d'il y a quelques jours, au mois de juin. 85% des décès ont été observés chez les plus de 65 ans. Et de fait, vous le comprenez bien, de très nombreuses familles redoutent de laisser leurs proches seuls. Ils tentent de trouver des solutions dans les EHPAD, dans les habitats partagés, dans les résidences seniors. Paul Tillier s'est rendu à Villemomble, à l'est de Paris, dans un habitat partagé.
5: À la fraîche, Léon, 96 ans, pose son déambulateur.
6: Attention, tu es enregistré.
5: Premier été dans cet habitat partagé et climatisé. Dans son ancien logement, il faisait
6: très chaud.
5: Alors qu'ici,
6: il y a de la fraîcheur. Je retrouve un climat.
5: 700 euros la semaine, c'est sa fille qui l'a placé là.
7: Ça me tranquillise, vous pouvez pas savoir.
5: Véronique, aidante depuis 5 ans.
7: Il était dans une résidence senior
3: au dernier étage. Il faisait une chaleur étouffante. Il avait les jambes qui gonflaient, donc j'étais obligée de le mettre sous la douche. Enfin, vraiment, c'était très compliqué.
5: L'esprit libéré, elle peut même partir en vacances. Depuis le début de l'été, la demande est en forte augmentation, explique Maxence Petit, fondateur de Cosima, qui fait de l'habitat partagé pour seniors.
7: Évidemment, la canicule, c'est un effet accélérateur. C'est le fait de dire, bah non, je veux pas laisser maman ou papa à la maison tout seul, parce que je sais pas s'il va boire assez, je sais pas s'il va être dans un espace suffisamment tempéré.
5: Des familles dans l'urgence, la plateforme Solali, qui recense en ligne des hébergements pour personnes âgées, reçoit 500 coups de fil par semaine contre 100 habituellement. Aurélie Hartmann, la cofondatrice.
8: En temps normal, les recherches, c'est 4-6 semaines, ils visitent, ils prennent du temps. Là, c'est la semaine prochaine, je pars, qu'est-ce que je fais? Et ce qu'on nous demande en ce moment, c'est les courts séjours. Au moins pour passer l'été sereinement avec la climatisation.
5: Pour Léon, ce ne sera finalement pas un séjour temporaire. Sa fille veut l'installer ici définitivement à l'abri des canicules.
2: Et nous sommes dans Ma France avec Eric Frégonat, directeur de l'association des directeurs au service des personnes âgées, service à domicile et les établissements, les EHPAD. Bonjour monsieur Frégonat.
9: Bonjour madame.
2: Au niveau national et pour l'association que vous représentez, est-ce que vous êtes témoin, on vient de l'entendre dans ce reportage, de ces recherches pour court séjour, pour mettre à l'abri ces personnes âgées?
9: Oui, on l'a constaté, et notamment en Île-de-France. Effectivement, une augmentation du nombre de demandes de court séjour, mais également de personnes qui se sont dit, bah, finalement, c'est peut-être un déclic pour que j'aille vivre dans un établissement. Donc, quand on nous dit toute l'année, notamment les pouvoirs publics, ils nous disent, mais tout le monde veut vivre dans leur domicile individuel, on voit bien que les établissements répondent à des attentes de Français.
2: Oui, et domicile, pas à n'importe quel prix. Évidemment, j'ai en mémoire la terrible histoire de Louisette, 93 ans, qui est morte de chaud chez elle en région parisienne, là encore, faute de volets dans un logement social qui plus est. Que pouvez-vous proposer aux familles qui sont en attente et qui se retrouvent dans cette interrogation, Eric Frégonat, à la veille de ce nouvel épisode caniculaire?
9: Non, mais moi déjà, le premier truc que je dois dire, c'est protégez-vous. Quand on vit à domicile ou en établissement, il faut qu'on se protège. Les personnes âgées sont d'une part plus fragiles, elles ont des organes qui peuvent être plus atteints par la canicule, donc il faut être extrêmement prudent. Il faut bien penser à s'hydrater. Beaucoup de personnes âgées n'ont pas ce sentiment et ce besoin de s'hydrater.
2: Et quand elles ne sont pas entourées.
9: Il faut. Et effectivement. Et donc, restez entourés au maximum. Si vous souhaitez aller dans des établissements, mais effectivement, rapprochez-vous des établissements à côté de chez vous. Je rappelle que tous les établissements de France disposent d'une salle climatisée à minima et 10% des établissements pour personnes âgées disposent de climatisation dans les logements. Donc ça, c'est une bonne chose. Après, la gestion de crise, elle appelle quand même. Moi, je tiens à dire pour une fois là que vraiment le plan Orsay qui est mis en place, c'est très pragmatique, c'est clair, c'est efficace. Voilà. Et c'est ce qu'on attend, en tout cas, dans le secteur de l'aide aux personnes âgées. Oui. Les professionnels sont extrêmement épuisés, il y a beaucoup de gens en vacances. On appelle à des décisions tout aussi pragmatiques du gouvernement pour augmenter le nombre de professionnels.
2: C'est ça. On va pas les former dans les deux jours qui viennent. Est-ce qu'il faudrait pas surmobiliser ou mobiliser ailleurs, envisager par exemple une réserve citoyenne avec un vivier de bonnes âmes, de bonnes personnes qui pourraient venir en charge dans notre pays à ces personnes vulnérables? Pour terminer, Eric Frégonat.
9: Écoutez, j'aime beaucoup votre proposition et d'ailleurs on demande depuis le début, depuis mai. On disait, mais là, il y a des jeunes qui vont finir les examens, ils sont sur le marché du travail, ils ont envie de bosser un mois pour après partir en vacances. Il faudrait effectivement cet engagement citoyen et moi, j'en appelle à la jeunesse.
2: Ben merci. Merci beaucoup, Eric Frégonat, pour cet appel à la jeunesse. Voilà, pour aider les plus vulnérables, vous qui représentez les directeurs au service des personnes âgées et qui saluez donc le pragmatisme, pour une fois, dites-vous, entre guillemets, du gouvernement avec ce plan Orsec forte chaleur, décidé donc il y a quelques heures par le gouvernement dans une France qui rebascule pour une trentaine de départements dès demain en vigilance rouge, canicule. Un environnement terrible, vous le savez, pour les risques de feu face à l'incivisme, face à l'esprit criminel de certains. Le bilan est terrible. Depuis le début de l'année, 25 000 hectares brûlés dans la Drôme. Il sévissent toujours ces incendies avec l'évacuation d'un camping, notamment près d'une pinède à Die. Dans le Roussillon, 5 000 hectares brûlés, là encore au cours de la commune de Trévillac, avec les habitants qui reprennent tranquillement leur quartier. En Savoie, l'incendie du Planet est contenu mais pas éteint. Près de 6 000 personnes restent bloquées dans les hameaux du Planet et à Pralognan. Vous pouvez retrouver toutes nos cartes de vigilance, la situation près de chez vous en entrant le nom de votre commune, notamment sur ici.fr. Et puisque l'on parle de notre adaptation à ces fortes chaleurs, notez que malgré la canicule, la direction de la SNCF annonce ce matin qu'il n'y aura plat, pas d'annulation de TGV pour ce week-end du 14 juillet. C'est le plus gros de l'année pour la SNCF avec près de 2 millions de voyageurs attendus. Enfin, soyez prudents pour ce grand week-end de départ en vacances sur les routes. Cet après-midi, comme la journée de demain samedi, seront très difficiles au niveau national. Il est 13h09 dans ma France et les Bleus nous emmènent en demi-finale et que ça fait du bien dans ce monde perturbé. Sans paniquer face à une défense et à des attaques rapides et redoutables des Marocains, l'équipe de France s'impose 2-0. Le duo Mbappé-Dembélé a encore frappé pour la joie des Français. Un match intense, très suivi par la communauté marocaine en France, avec des supporters déçus de leur élimination, mais à fond derrière les Bleus pour la suite de la compétition. Philippe Bocara, vous avez suivi pour nous, pour ici, ce match depuis la terrasse du Loch Ness Pub sur le Vieux-Port de Marseille, dans une ambiance camarade.
10: Ah, c'est le moins que l'on puisse dire. Ici, des centaines de supporters des Bleus et quelques soutiens de l'équipe du Maroc, tous ensemble pour chanter avant le coup d'envoi la Marseillaise. Les actions s'enchaînent et puis il y a ce pénalty raté par Kylian Mbappé, commenté par Vincent.
11: Et il a manqué, il a marché, il s'est arrêté, il a tiré à côté. C'était la première occasion, mais ça va rentrer, on est confiant.
10: Et il a bien raison Vincent, Mbappé ouvre le score grâce à une frappe enroulée à la 60e et Naré, venu avec ses copines, se régale.
12: On est tous fiers de lui ici, on attendait tous qu'il marque au moins un but dans ce match.
13: Rassuré pour la suite du match.
12: Bien sûr, évidemment.
10: Bien vu puisque 6 minutes plus tard, Ousmane Dembélé double la mise. Finalement, les Bleus ne sont pas tombés dans le piège pour le plus grand bonheur des dizaines de milliers de supporters marseillais de Deschamps et ses hommes. N'est-ce pas, Vincent ?
11: Je vous l'avais dit que ça allait finir par rentrer. Ah, on est soulagés, on est contents. Normalement, maintenant, ça va passer. Le 14 juillet, j'espère une belle demi-finale contre nos amis belges. Ce sera une belle revanche pour eux pour 2018. En tout cas, c'est bien parti, on y croit.
2: Des Bleus en demi-finale pour la troisième fois consécutive contre la Belgique, c'est une hypothèse, ou contre l'Espagne, deux équipes qui s'affrontent ce soir à Miami. Il n'y a pas eu d'incident majeur hier soir à l'issue du match, contrairement à ce que redoutait le ministre de l'Intérieur. 10 personnes interpellées cette nuit en Ile-de-France. Et puis cet accident tragique, la mort d'une jeune fille de 17 ans au sud de Maubeuge, qui est morte écrasée en tombant d'un camion sur lequel elle avait grimpé. Le journal du Mondial, les résultats de la nuit, toutes nos infos portées par l'une des voix de cette Coupe du Monde sur ici. C'est dans 10 minutes avec Bruno Salomon. Place au Tour de France désormais avec des coureurs qui arrivent en fin de journée à Bordeaux pour la 7e étape en trajet Meaux dans les Landes et la capitale girondine. Départ dans un petit quart d'heure dans un département qui est impatient de croiser le peloton de cette édition. Arrivée spectaculaire sur les quais face à la place des Quinconces. Le village d'Ile-Hatz par exemple est prêt, déjà prêt à fond à honorer les cyclistes à Alice Marot.
14: Juste à l'entrée du village, on monte les chapiteaux et les bottes de paille.
15: Du coup, il y a beaucoup de travail.
14: Pascal aménage la fan zone.
15: On prépare des barnums pour se mettre à l'abri. Il faut de l'électricité, il faut de l'eau.
14: Pascal repart travailler sur son tracteur et un peu plus loin dans le village devant l'église. Mireille et Philippe sont en plein repérage du spot parfait pour voir passer la course.
16: Il faut plutôt venir par là puis venir avant midi parce que... Après, comment ça va être bloqué?
14: Les critères sont tout simples.
16: De l'ombre.
17: Une buvette pas loin.
16: Une buvette pas loin aussi.
14: Ça tombe bien, celle de la salle des fêtes sera juste en face. Et dans le bar-restaurant à côté, des dizaines de maillots anciens sont suspendus au plafond.
18: C'est des années 80, 85, 90, tout ça, les Z, les Greg Lemon et tout ça.
14: Eric, le gérant du Calimucho, se prépare à voir passer du monde.
18: C'est populaire, donc on voit de tout, donc c'est cool. On va faire ça au frais ici, tranquille dedans.
14: Et pour suivre la course à la fraîche, Anne a une autre solution.
19: Les regarder depuis la fenêtre. Moi, j'aime ça, je le regarde tous les jours.
14: Anne, déjà spécialiste du parcours.
19: Ils vont descendre la côte, il y a des haricots. Ils vont pouvoir faire attention. Après, c'est le mauvais virage, là. Il est mauvais, celui-là.
14: Voilà donc, message d'Anne aux coureurs. Attention aux chutes dans le virage de l'église d'Ilatz.
2: Et hier, on a assisté à la victoire écrasante de Tadej Pogacar, qui a assommé ses concurrents dans les Pyrénées. Il s'empare du maillot jaune de leader, avec déjà un gouffre au classement sur ses poursuivants, plus de 2 minutes 42 d'avance sur Vingegaard. 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Enfin, c'est un trésor national français du 11e siècle qui s'installe au British Museum de Londres, après 9 heures de voyage en camion au départ départ de la Normandie. La tapisserie de Bayeux est bien arrivée de l'autre côté de la Manche. Elle sera exposée dans la capitale britannique à partir du 10 septembre. Et c'est un partage d'histoire, car cette fresque de 70 mètres de long raconte la conquête de l'Angleterre par Guillaume le Conquérant. Écoutez Gabrielle, qui travaille au tabac à Bayeux, en face de la cathédrale. Elle a assisté au départ de la broderie pour Londres, protégée évidemment par plusieurs camions de la gendarmerie. Et elle confiait à ici un certain pincement au cœur.
13: Quand j'aime quelque chose, j'ai envie que tout le monde l'aime comme je l'aime. Donc, voir son rayonnement international, forcément, moi, ça, je me dis juste que plus de personnes vont le voir, plus de personnes vont en profiter. Mais comme on disait, c'est sûr que ça fait un arrachement. Comme on l'aime, on a envie qu'elle reste en bon état, quoi, parce qu'elle est quand même très ancienne. Là, quand les touristes viennent et nous demandent où est la tapisserie, on a envie de leur dire bah, c'est au bout de la rue. Et finalement, là, on ne pourra pas. Donc, c'est sûr que c'est enlever un petit peu une part d'identité de Bayeux. Donc, ça, c'est regrettable.
2: Gabrielle, qui protège ô combien cette grande fresque, ce trésor national. Et je voulais, cher Stéphane Bern, vous qui êtes notre invité pour les 10 minutes qui suivent. Bonjour Stéphane.
20: Bonjour, bonjour à tous.
2: Vous faire réagir à ce que vous venez d'entendre, une telle alchimie, une telle attractivité sur un élément du patrimoine, c'est beau ce que vous venez d'entendre.
20: Oui, écoutez, ça me touche beaucoup, d'autant que j'ai moi-même cet attachement. Pour la question de savoir est-ce que c'était prudent de la faire sortir de, mais bon, et de l'envoyer en Angleterre, mais les Anglais veulent absolument la voir, et de toute façon, on va refaire le musée de Bayeux. Alors, il fallait, un moment ou un autre, la déplacer. Alors, autant que nos amis britanniques, à la demande du roi Charles, puissent la découvrir, et ensuite, nous la retrouverons plus belle que jamais.
2: Et dans des bonnes conditions. Il est 13h15 et vous êtes avec nous, Stéphane.
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2: Dans Ma France, pendant 5 ans, on a aimé mettre en valeur, et vous venez de l'entendre, notre patrimoine, ce qui fait la richesse et la fierté de nos territoires, avec la Fondation pour le patrimoine notamment, et tous les projets, tous les labels, toutes les émissions que vous portez avec talent. Stéphane Bern, vous êtes avec nous, et c'était avant-hier sur France 3, le village préféré des Français. C'est un village du Var, aux maisons colorées, à la végétation luxuriante, qui est sorti lauréat, le village de Bormes-les-Mimosas. À chaque fois, vous notez, Stéphane, ça fait 15 ans pour ce label-ci, un engouement réel au contact de la population que vous allez vous-même rencontrer sur le terrain, Stéphane.
20: Oui, c'est ce qui me frappe justement, c'est le fait que les Français dans les villages sont très attachés à la fois à l'authenticité de leur village, à la joliesse, la beauté, le site, le patrimoine et les traditions culinaires. Mm-hmm. Et toutes les traditions d'une manière générale. Il y a une vraie fierté et ça crée aussi une sorte de convivialité. Alors évidemment, l'émission a beaucoup de succès, j'en suis ravi. C'est une émission qui a son timbre aussi, puisque le village qui gagne un timbre, édité par La Poste. Donc c'est vrai que ça lui permet de voyager, de se faire connaître, et ça crée un afflux de touristes. C'est pas du surtourisme, c'est du tourisme qui est plutôt bienveillant, de gens qui veulent. C'est un cercle vertueux pour moi, parce que je pense que plus les maires voient combien ça peut rapporter au village, le fait de préserver l'authenticité, la beauté d'un village, plus ils auront envie de faire pareil.
2: Oui.
20: Et moi, c'est une émission qui me fait du bien, parce qu'à la fin, je me dis, mais qu'est-ce que la France est belle. Et je crois qu'on a tous besoin d'avoir ce sentiment en ce moment.
2: Oh, complètement. C'est une émission qui nous fait du bien. Vous avez raison de le souligner, oui. Stéphane Bern. Aventure collective avec des critères pour lutter, en effet, contre le surtourisme, et vous l'avez très bien dit. Histoire individuelle, personnelle aussi, derrière ces récompenses. Je voudrais que vous écoutiez Lucette. Lucette, elle a 85 ans. C'est une ancienne fleuriste de Bormes-les-Mimosas, amoureuse de son village depuis plus de 30 ans. Et depuis plusieurs semaines, elle a tout donné pour que Bormes garde. Bah, elle a gagné, hein.
21: Il y a longtemps que Bormes, il aurait dû être le village préféré des Français, longtemps. Et j'ai téléphoné et envoyé des messages bien avant, au début, à tous mes amis qui viennent à Bormes, qui connaissent, qu'il fallait voter. Et ils ont tous voté parce qu'ils m'ont tous envoyé des messages à minuit. Il y a beaucoup de relief, les fleurs ressortent, il y a de la verdure, il y a une variété extraordinaire, il y a des plantes d'Australie, des mimosas, et c'est entretenu. Pour des gens âgés comme moi, on ne peut pas trouver mieux. Quand vous montez, c'est beau partout. Il n'y a pas un endroit qui n'est pas beau ici. On est au paradis, là.
2: Alors, ce qui est très beau, Stéphane Bern, c'est qu'on a Lucette, 85 ans, et on a entendu Gabriel à Bayeux, qui n'a qu'une quarantaine d'années. Le mot qui réconcilie, et dont on a besoin et qu'on perd un peu souvent, c'est la fierté. Et ça, vous le ressentez quand vous sillonnez le territoire.
20: Ah oui, absolument. Ce sentiment d'appartenance, de faire nation, la fierté d'avoir préservé un patrimoine, la fierté de vivre dans un endroit qui fait du bien, qui est beau. Je pense qu'il faut lutter contre la France moche. Et ça demande une discipline, des règles. Quand je suis allé faire un reportage à Bormes-les-Mimosas pour un numéro spécial qui sort aujourd'hui, j'ai vu combien les habitants font attention aux rues, à la propreté. C'est-à-dire, quand vous habitez dans un endroit qui est beau, vous avez envie de le protéger, de le préserver et de le faire découvrir aux autres, comme la jeune femme qui parlait de la tapisserie de Bayeux. Oui, on a envie de partager. Le patrimoine, ça se partage. On ne le garde pas pour soi. On a envie de partager avec les autres. Et parce que ça fait du bien. Et je reconnais que moi qui passe mon été pas très loin de Bormes-les-Mimosas, j'aime y retourner parce qu'il y a là une... C'est festif, c'est joyeux, c'est sympathique. Les gens sont vraiment heureux d'y habiter et de vous faire connaître leurs endroits secrets. Et puis la glace aux mimosas est quelque chose que j'ai découvert
2: Ça, je veux bien vous croire. Le patrimoine, ça se partage, c'est ce que vous nous dites, Stéphane Bern, comme l'histoire. Et ça, c'est aussi le fil de votre vie, évidemment, avec la télé et la radio. C'est un cocktail fameux ici qui vous retrouvera avec grand plaisir à la rentrée. Et vous ne cessez pas d'accompagner le public et les Français, cher Stéphane, avec des cahiers de vacances. Alors, je ne sais pas si vous êtes nostalgique vous-même des cahiers que vous remplissiez enfant, mais alors, les secrets d'histoire notamment, il faut être calé les amis, hein, mais c'est génial, cahiers de vacances officiels, secrets d'histoire notamment, je l'ai entre les mains. Et alors ça, vous êtes content de poser des colles aux Français cet été, si je comprends bien?
20: Oui, parce que moi-même, mes parents nous mettaient dans... D'abord, ça nous permettait d'être tranquilles. Ça leur permettait d'être tranquilles, de nous faire travailler avec les cahiers de vacances. Mais il y avait un autre aspect. C'est que je pense que ça recrée du dialogue. Oui. Comment vous dire ? Il y a des questions difficiles. On a envie de se tourner vers les parents pour qu'ils nous aident. Donc, les parents vont poser, eux aussi, leur téléphone portable un peu plus loin et vont peut-être, pendant l'été, répondre aux calls que je leur pose dans les cahiers de vacances ou secrets d'histoire, ou sur les villages préférés, ou sur les rois et reines. Enfin, j'en fais plein pour justement permettre au public de s'approprier ces cahiers de vacances et de les résoudre en famille, les enfants, avec les parents. Et je crois que ça, c'est très important.
2: Oui, ça fait des vacances apprenantes. Hein. C'est pas un joli terme, mais des vacances, je ne vais pas dire studieuses, parce qu'on est dans le côté...
20: Non, non, ce n'est pas studieux, mais c'est vrai que c'est des moments de partage.
2: Voilà. Enrichissant.
20: Et des moments de partage. Je vois trop dans les parents qui donnent des écrans à leurs enfants en disant comme ça on aura la paix pendant un quart d'heure. Ben, si on prenait un cahier de vacances et qu'on s'amusait en apprenant, je trouve ça, moi j'ai adoré, pour moi c'est ludique d'apprendre en m'amusant, des anecdotes, des souvenirs. Et je crois que c'est important. C'est comme ça que vous rendez la culture gourmande. C'est pas en la rendant austère et ennuyeuse.
2: Et puis les illustrateurs se sont fait plaisir hein, dans Secret d'Histoire. Oui. On vous voit notamment Louis XIV avec une perruque sur la plage, c'est quelque chose.
20: Vous on aimez bien pas ça. Une perruque par ces...
2: chaleurs.
20: J'ai beaucoup d'autodérision. Non, par ces chaleurs, je ne porterai pas de perruque. Et vous savez que Louis XIV a dû imposer la perruque parce qu'il perdait ses cheveux. Moi, j'ai trouvé d'autres substituts. Mais pour le coup, c'est vrai que c'est amusant de se moquer de soi-même, mettre en scène mes chiens, c'est les illustrateurs, je les laisse libres.
2: Ouais,
20: moi, je ne m'occupe que de regarder le fond et de vérifier que les exercices, il y en a des faciles, il y en a des un peu plus difficiles.
2: Absolument.
20: Mais c'est ça qui est amusant parce que ça donne envie d'apprendre, se cultiver. C'est si on peut donner l'envie d'avoir envie de culture, le pari sera gagné.
2: Et c'est gagné, ça nous fait du bien. C'est chez First Edition, en l'occurrence, pour ces cahiers de vacances. Et je voudrais juste qu'on souligne d'un mot, parce que c'est important aussi, le vote du monument préféré des Français a ouvert hier, un vote accessible jusqu'au 24 juillet. Et alors, il s'agit de voter pour des sites très variés, très différents. Ça va du château de Grignan à la gare de Metz, du sous-marin Espadon à Saint-Nazaire à la cathédrale de Chartres. Ce ne sont pas des monuments qui sont en péril, mais qui sont des pépites. Et là encore, vous vous sollicitez le public, Stéphane, pour terminer.
20: Oui, absolument. Je sollicite le public. Je demande au public de voter. Alors, c'est pas le plus beau, c'est le préféré.
2: Voilà.
20: Et puis, vous avez une année, c'est le. Il y a eu le château de Sedan. Il y a eu un certain nombre de sites qui ont été élus. Même le circuit des 24 heures du Mans. Mm-hmm. Alors qu'on pourrait se poser, il est classé. Donc oui, c'est un monument historique. Mais pour autant, cette année, ça peut être une piscine, la piscine Roger Salingros dans le Nord. Oui. Ça peut être la cathédrale de Chartres à laquelle je suis très attaché parce que j'habite juste à côté. Ça peut être le pic du Midi. C'est au fond des sites emblématiques.
2: Merci.
20: C'est donner envie au public de se tourner vers le patrimoine comme apéritif avant les Journées européennes du patrimoine du mois de septembre.
2: 19 et 20 septembre. Merci cher Stéphane pour ce bel apéritif
20: et bel été à vous.
2: Merci à vous tous.
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2: Les Bleus sont en demi-finale de la Coupe du Monde. On aime bien se le répéter. Bonjour Bruno Salomon.
1: Bonjour Wendy.
2: C'est fou de se dire ça, mais ça s'est bien passé. Les Bleus ont écarté le Maroc de 2-0 hier soir.
1: Ouais, pour utiliser une expression très Tour de France, on attaque les hauts sommets pour l'équipe de France avec ses quarts de finale, demi-finale de Coupe du Monde. Mais à la différence des cyclistes, les pentes sont encore un peu douces pour les Français. Ouais. C'est plutôt tranquille, impériaux hier soir, malgré un pénalty raté de Mbappé. C'est ensuite quand même le capitaine qui a marqué, suivi d'un but de Ousmane Dembélé. Coup de sifflet final, partout en France, les mêmes scènes de joie et de félicitations pour les Bleus, direction Metz, avec ici Lorraine Nord.
4: C'est incroyable.
22: Beaucoup de fierté, un sentiment qu'on est là où on doit être.
4: Bah, le deuxième but de la France, c'est vrai qu'on s'y attendait pas directement après. Franchement, c'est trop cool.
23: Moi, j'aime beaucoup Olysée. Il fait des passes incroyables. Il va tellement vite, il calcule tout, c'est impressionnant.
24: Alors là, franchement, on est très heureux, très fiers d'être français. Donc, merci Kylian, merci Didier Deschamps et merci Kylian. Voilà. Donc voilà, et là.

0: de Ousmane Ballon d'Or Dembélé.
1: Jouer une demi-finale de Coupe du Monde, c'est exceptionnel. C'est la troisième de suite avec l'équipe de France depuis que je suis en sélection. Et voilà, je suis très heureux de cette qualification. Alors on savait que le Maroc, c'était un match difficile. Voilà, avec des joueurs de qualité, mais on est resté concentré dans ce match. Même après le pénalty loupé, on a voulu rester concentré. Voilà, on est heureux de cette qualification. Plus tu avances dans la compétition, plus les matchs sont difficiles aussi. Donc voilà, il y a des joueurs de qualité en face qui jouent dans les plus grands clubs du monde. Comme je l'ai dit, on est resté concentré dans le match. On savait qu'on allait avoir l'opportunité de marquer des buts.
0: Tiens, et petite stat en entendant parler Ousmane Dembélé a inscrit 5 buts hier. Kylian Mbappé, enfin 5 buts lors de cette Coupe du Monde. Kylian Mbappé en a marqué 8 pour les Bleus. Cela faisait 24 ans que deux joueurs d'une même sélection n'avaient pas marqué plus de 5 buts dans un mondial. Les derniers, c'était Ronaldo et Rivaldo pour le Brésil en 2022.
2: Ouais, belle époque. On rappelle, Bruno, que c'est la troisième fois consécutive que la France se qualifie, donc en demi-finale d'un mondial. C'est pas rien. Et ça nous donne des nouvelles de Nicolas.
0: Ouais, la petite vocale d'Amérique, hein, Nicolas, qui nous a fait vivre la victoire des Bleus hier soir. On s'est régalé. Et qui, dans la nuit, nous a envoyé son petit message, son mot doux désormais. Et c'est assez drôle, Nicolas, qui suit les Bleus depuis plusieurs années pour Radio France a repéré un petit rituel. Oui. Ça sent même le côté pâte de lapin.
3: Ah, salut les amis. Salut. Et ben voilà, il y a toujours pas de nuages sur la route des Bleus et c'est tant mieux. On continue, donc on va les revoir les Bleus. Et ce qui vous échappe peut-être à la télé, c'est la lettre F qui est dessinée sur le terrain avec des ballons avant que les joueurs sortent du vestiaire pour s'échauffer au stade. En tout cas, on la voit, cette lettre. C'est la seule équipe, la France, qui fait ça. C'est le F de France évidemment et c'est un rituel qui existe en fait depuis l'Euro 2016. À l'origine de ça, il y a l'intendant des Bleus, Bachir Nehar, c'est lui qui a fait la première fois cette lettre sur la pelouse et c'est lui qui dispose désormais à chaque match ces 8 ballons en forme de F. Depuis 10 ans, c'est devenu le porte-bonheur des Bleus et on peut dire que ça marche. Hein. 3 demi-finales à minima de Coupe du Monde depuis, donc on espère évidemment revoir cette lettre F le 19 juillet sur la pelouse de New York. Bon week-end.
2: C'est beau, avant le 19 juillet, le 14 juillet pour la demi-finale, 21h, ce sera Dallas, Bruno.
0: Et effectivement, et les Bleus vont affronter l'Espagne ou la Belgique qui s'affrontent aujourd'hui à 21h, un adversaire qui doit commencer clairement à se ronger un petit peu les ongles, à se dire qu'ils vont affronter un ogre français au prochain tour. D'ailleurs, à ce sujet, je vous emmène sur la toile, sur Instagram, où depuis hier, l'humoriste québécois Achraf Tabi fait un carton avec une vidéo. Je vous l'imaginais. Il a imaginé une conversation entre l'Espagne et la Belgique.
4: Celui qui gagne doit jouer la France. On peut pas juste s'arrêter comme ça.
5: Tu voulais pas gagner, toi? C'était pas à toi de gagner.
4: Non. Là, c'était ton tour de gagner.
5: De quoi mon tour? Moi, je rigolais. Je suis pas sérieux. C'est ton tour. C'est pas le mien.
0: Voilà, c'est notre tour. C'est pas le tien. Je vous laisse deviner et aller voir Achraf Tabi sur les réseaux sociaux.
2: Merci, cher Bruno. Merci à toute l'équipe d'ici. Emmanuel Calma, Impérial. Je vous embrasse. À bientôt.
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10: Et bienvenue sur la route du Tour de France depuis les Landes et Ajetmo pour le départ il y a quelques instants de cette nouvelle étape. On est sur la 7e étape, donc entre cette petite commune de moins de 5000 habitants et la ville de Bordeaux en Gironde, 175 km sous le soleil avec pas mal de chaleur aujourd'hui. Une étape probablement dédiée aux sprinteurs. On verra ça tout à l'heure après l'étape de montagne dans les Pyrénées. Nous allons rejoindre assez rapidement la moto ici, à l'avant du peloton avec vous, Thomas Coignac. Déjà deux hommes qui se sont échappés. Je souris parce qu'il y a Jakub Otruba, le Tchèque, mais il y a également notre sanglier, le Finistérien Verstrofer, Baptiste Verstrofer, que l'on a déjà vu à l'attaque il y a quelques jours. Et il est déjà reparti. Hein.
11: Et oui, c'était le même type d'étape. En plus, on arrivait à Pau, c'était une étape promise aux sprinteurs. C'est un petit peu des échappées désespérées dans les

0: Il se lance, Baptiste Weisshofer, mais il nous l'a dit ce matin, on lui a posé la question, est-ce que vous serez dans l'échappée? Il a dit, bah sûrement, parce que c'est mon tempérament. Il espérait un petit peu plus de soutien que la dernière fois. Bon, bah il a un coureur avec lui, échappé de deux, donc ce sera sûrement la bonne échappée. Et ce sera sûrement rattrapé par les équipes de sprinteurs qui comptent bien verrouiller la course pour s'offrir un sprint classique à Bordeaux.
1: Effectivement, comme il y a 48 heures, avec la victoire du jeune équipier de Paul Sexas sur cette formation de Décathlon CMA-CGM, Olav Coy, qui était tout heureux de lever les bras. Il aura probablement un petit peu plus de concurrence cet après-midi à Bordeaux avec Mats Pedersen qui pour le moment le Danois Pedersen porte le maillot vert. Il faut pas oublier également Guirmay ou Philipsen par exemple. La route du Tour, c'est tout l'après-midi sur votre radio ici.
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3: Le festival Convivencia fait étape demain à Castelnaudary.
2: Sylvain Leca.
3: La péniche tourmente du festival Convivencia s'installe demain soir face au square André Cor à Castelnaudary pour une après-midi de balades commentées, de vernissage d'expo et d'échauffement dansé avant les concerts du soir. Concert qui démarre à 20h avec le trio Costana et leur trance balkanique inspirée des traditions d'Europe de l'Est et du Moyen-Orient. Suivi à 21h30 par l'Officine Meridionali, le fait collectif italien de musique traditionnelle du sud d'Italie, des concerts gratuit et vous trouverez même de quoi vous restaurer et vous rafraîchir. Et puis nous l'avons appris, la projection du film Vaiana ce soir d'Étoiles du Château de Pinsagal est annulée en raison des conditions météo. On en profite pour vous rappeler que nous sommes toujours en vigilance orange canicule dans la région. Buvez 1,5 litre d'eau minimum par jour, restez au frais sous l'ombre des arbres ou dans des lieux rafraîchis. Prenez des nouvelles de vos proches, voisins ou sensibles à la chaleur. Et par ailleurs, aujourd'hui nous sommes aussi en vigilance rouge extrême pour les risques d'incendie sur la Haute-Garonne.
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C'était Madonna avec Holiday sur votre radio ici. Bonjour, bienvenue, c'est Fabien Hémot. Quel plaisir de vous retrouver. On passe l'été ensemble. Chaque après-midi, l'info locale de votre région, du sourire, de la bonne humeur et du sport. Hop, hop, hop, on se motive. Ici, c'est la radio officielle du Tour de France. Nous allons suivre cette 7e étape avec la rédaction de votre radio. Et pour la détente, on a tout prévu. Par exemple, de la musique avec maintenant Pascal Obispo et Francis Cabrel. Il faudrait que pleuve l'amour. Oh, c'est beau.

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1: Et cette entreprise, c'est Touy. Elle porte votre nom parce que vous l'avez fondée. Bernard Touy, bonjour.
2: Bonjour.
1: Merci d'être là ce matin. Votre société va bien. En 2025, votre chiffre d'affaires a augmenté de 5% par rapport à 2024. Et ce, alors même que l'Europe met la pression pour limiter les contenants jetables comme ceux que vous fabriquez. Comment vous faites ?
2: Mais comment on fait ? On essaie de trouver des solutions alternatives, des solutions qui aujourd'hui répondent à la demande de la clientèle avec des produits qui sont de plus en plus naturels, biosourcés, pour essayer tant bien que mal d'éviter et de limiter le plastique.
1: Mais c'est difficile.
2: C'est difficile, oui, parce que il y a quand même des impératifs ou des critères techniques ou d'hygiène qui des fois font que le plastique est encore très préconisé, mais on arrive à trouver des solutions.
1: Lesquelles, par exemple ?
2: Des solutions à base de fibres végétales, donc par exemple de la canne à sucre, du bambou, du carton.
1: Et vous travaillez, vous lancez Custo, un emballage personnalisé pour vos clients, mais là la vraie nouveauté c'est que vos produits pourront être stockés gratuitement dans vos entrepôts, arrêtez-moi si je me trompe, ça va pas être un casse-tête ça pour vous ?
2: Mais il faut bien essayer de trouver des solutions, de se casser la tête pour être différent et pouvoir progresser un petit peu et essayer de d'avancer dans ce marché qui est de plus en plus compliqué. Mais qui...
1: Vous avez beaucoup de concurrents ?
2: Il y a de la concurrence, oui. Alors aujourd'hui, Custo, c'est une nouvelle gamme de produits personnalisés. Pour faire simple, on va proposer des emballages à des commerçants, des restaurants, des boulangers, des emballages à leur marque, personnalisés, au même prix que des emballages neutres. Comme on a une grosse capacité de stockage sur Castres, on compte les stocker sur Castres et les livrer par petites quantités à ces professionnels, aussi bien sur Toulouse que sur Paris, que sur Madrid, parce qu'on a aussi une filiale en Espagne.
1: Donc vous visez pas que la région toulousaine ?
2: On essaie de viser, non, tout le marché français et espagnol.
1: Ça veut dire que vous vous projetez hors. La France n'a toujours pas de budget. Certaines entreprises nous ont dit on bloque les investissements parce que c'est vraiment l'incertitude. Comment est-ce que vous voyez 2026 et la suite ?
2: Mais moi, aujourd'hui, notre entreprise est assez petite. Hein. On est une quarantaine de salariés. On a un chiffre d'affaires autour de 13,5 millions d'euros. Donc, on est petit. Et on se dit qu'on peut, malgré cette incertitude, progresser. Donc, on essaie de ne pas trop écouter toutes ces informations. Et on essaie d'avancer.
1: Qu'il y ait un gouvernement ou pas
2: Mais non, parce qu'on est obligé d'avancer. Donc, automatiquement. Et nos collaborateurs qui sont avec nous aujourd'hui aussi nous demandent. On ne peut pas être dépendant de toutes ces décisions. Hein.
1: Merci beaucoup Bernard Touy, vous êtes le président fondateur de Touy, vous employez donc, vous l'avez dit, une quarantaine de salariés, vous avez deux magasins à Castres et à Puguzon, et aussi une plateforme logistique de 4500 m² dans le Tarn, donc où vous êtes basé. Bonne journée à vous.
2: Merci.
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0: C'était Sia avec Gimme Love sur votre radio ici. Dans un instant, les infos de 14h. Mais avant, on écoute Michel Berger avec Celui qui chante. Mais celui qui chante, c'est Michel Berger. Bel après-midi sur votre radio.
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1: Merci d'avoir choisi votre radio ici. Il est 14h. 14h, c'est l'heure de retrouver toute l'info en France et dans le monde en 90 secondes avec Benjamin Mathieu.
2: Le Premier ministre avait promis 30 000 climatiseurs. On apprend que 7 500 ont été livrés aujourd'hui. Ils servent à rendre un peu plus supportable la température dans les hôpitaux en surchauffe à cause de la canicule. Le gouvernement qui déclenche un plan inédit hors sec chaleur extrême pour les départements en vigilance rouge canicule. La mesure principale, l'ouverture de lieux de rafraîchissement dédiés aux personnes isolées, les personnes âgées et les sans domicile fixe qui souffrent de la chaleur. Le nombre de passages aux urgences est lui en légère augmentation, avec une hausse de 20% par rapport au début du mois de juin. Et sur le front des incendies, plus de 25 000 hectares ont brûlé en France depuis le début de l'année. Selon une estimation de la sécurité civile, c'est à peu près le double de ce qui était mesuré l'année dernière. 4 mineurs ont été placés en garde à vue ce matin dans le cadre de l'enquête sur l'incendie de Saint-Georges-les-Bains en Ardèche. Le feu qui est désormais fixé a parcouru 120 hectares. Si vous comptiez vous rendre au défilé du 14 juillet sur les Champs-Élysées à Paris cette année, il faudra au préalable vous inscrire pour obtenir un QR code à présenter. Une nouveauté justifiée par la présence de plus nombreuses de chefs d'État que par le passé pour le dernier défilé d'Emmanuel Macron. Et puis un homme a failli être aspiré hors de l'avion dont il était le passager au départ de Thessalonique en Grèce. Sa tête et ses épaules sont sorties de l'appareil quand un hublot s'est détaché en vol. Heureusement pour lui, il n'avait pas retiré sa ceinture de sécurité. L'appareil a fait demi-tour, tout le monde est sain et sauf.
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3: Et sur la route de la 7e étape de ce Tour de France 2026, le peloton et les deux échappés qui traversent la commune de Mont-de-Marsan, des ruelles, ça tourne à droite, à gauche avec un peloton en file indienne qui a une minute de retard sur les deux échappés pour le moment sur ce début d'étape, un français, et on commence à le connaître presque par cœur, c'est Baptiste Westhoffer, le breton de l'équipe belge Lotto, le finistérien. Il est parti cette fois avec un autre coureur, alors qu'il y a deux jours de cela, il a fait un long raid de plus de 130 kilomètres en solo. Là, il est avec Jakub Otruba, un tchèque de l'équipe espagnole Cara Rural. L'écart se maintient autour de la minute lors de cette étape qui va se terminer à Bordeaux après 175 kilomètres. Il en reste 30 et probablement pour les sprinteurs ici le long de la Garonne. C'est tout l'après-midi que vous suivez le Tour de France sur votre radio ici.
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5: Du soleil encore pour cet après-midi avec de la chaleur. La région toulousaine toujours placée en vigilance orange canicule et la Haute-Garonne en vigilance rouge feu de forêt. On a actuellement 33 degrés à Cazères-et-Hoche, 34 degrés à Castelnaudary, Pamiers et Beaumont-de-Lomagne, 35 à Toulouse et Montauban, 36 degrés à Castres et 37 à Albi. Des orages prévus aux alentours de 17h avec des rafales de vent jusqu'à 85 km/h, nous dit Météo France. Ça ne devrait pas suffire pour faire baisser les températures en soirée. Il faudra attendre demain matin pour avoir un petit peu de fraîcheur.
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0: La bande-son de votre été, elle est ici, sur votre radio. Merci d'être avec nous, c'est Fabien Emo. On passe l'après-midi ensemble, dans un instant, trois chansons françaises à la suite. Mais avant, mon top 3 de l'été, j'ai le classement des fruits et légumes les plus rafraîchissants de l'été. Et je pense que je vais vous surprendre cet après-midi. En numéro 3, on retrouve la pastèque, avec environ 92% d'eau. C'est le fruit star de l'été, celui qu'on mange surtout quand il fait très chaud, par exemple quand il y a une canicule. En numéro 2, on retrouve la tomate. Elle est composée à environ 94-95% d'eau, selon les variétés. Et enfin, sur la première marche du podium, on retrouve, devinez quoi, le concombre, champion toute catégorie, avec environ 96% d'eau. C'est tout simplement l'un des aliments les plus hydratants que l'on puisse manger l'été. Voilà une info à ressortir ce soir au barbecue, voilà, pour vous la raconter. La suite sur votre radio, ce sont les trois chansons françaises à la suite. Comme promis, Michel Polnareff, Pierre Demar et Axel Red. Sensualité, ah ça c'est tout moi.
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0: C'était Michel Polnareff avec On ira tous au paradis sur votre radio ici. Il est l'heure du point Tour de France. Que se passe-t-il sur cette 7e étape? Suspense, on retrouve tout de suite la rédaction de votre radio ici, la radio officielle du Tour.
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3: 14h30 sur votre radio ici et déjà 126 kilomètres encore à parcourir. Ça roule sur un beau petit rythme cet après-midi sur cette 7e étape du Tour de France entre les Landes pour le moment et bientôt la Gironde. 175 kilomètres au menu de cet après-midi. Deux hommes en tête, dont un Français, Baptiste Verstraeffer, le Breton de l'équipe belge Lotto. On commence à bien le connaître. Là, il a tout simplement pris un long relais ça fait un petit peu plus d'une heure que les échappés sont partis et sur 10 minutes environ d'échappée, il roule 6 minutes 30, il roule plus que pour le moment l'autre homme qui est parti avec lui, Jakub Otruba, le tchèque de l'équipe espagnole Cara Rural. On le voit souvent aux avant-postes, Baptiste Verstraeffer, c'était déjà le cas il y a deux jours, 144 kilomètres en solitaire, 1 minute 13 d'avance sur le peloton, devant lequel vous vous trouvez sur la moto ici, Thomas Coignac, avec effectivement deux équipes qui roulent principalement sur les échappées, des équipes de sprinteurs, que ce soit l'équipe Alpecin ou l'équipe Quickstep, tout simplement parce que on le sait, ça risque de se terminer au sprint ici à Bordeaux tout à l'heure, tout simplement parce que les étapes de sprinteurs, il n'y en a pas énormément taillées pour les sprinteurs, en tous les cas sur le papier pas énormément sur ce tracé du Tour de France 2026. Il y en a une il y a 48 heures et puis au final ça s'est terminé avec la victoire d'un équipier de Paul Sexas. Finalement, on attend pourquoi pas Pedersen, pourquoi pas Philipsen, pourquoi pas Guillaume.

0: Marmaille tout à l'heure ici à Bordeaux pour l'arrivée le long de la Garonne. C'est une étape, une septième étape du Tour de France que vous vivez tout l'après-midi sur votre radio ici.
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2: Le festival 400 coups à Montauban et l'expo Layup dans le hall M, Gare Matabiau.
3: Sylvain Leca.
2: Du 11 au 18 juillet, le festival d'échecs des 400 coups envahit Montauban durant 8 jours. Venez assister à ce grand tournoi d'échecs dans le palais des sports Jacques Chirac à Montauban. Et puis, chaque jour, vous assisterez à des animations, des démonstrations autour de différentes manières de jouer aux échecs. Retour à Toulouse, Gare Matabiau dans le hall M au premier étage de la gare qui ouvre public une exposition d'art urbain intitulée L'art en suspension. 14 artistes issus de l'art urbain vous proposent des œuvres inédites exposées dans les 300 mètres carrés de l'espace Hall M, là où des milliers de destins se croisent chaque jour entre patrimoine ferroviaire et cultures alternatives. Chaque œuvre devient un point d'intérêt et un point d'arrêt, une invitation à lever les yeux. Entrée libre et gratuite, l'exposition est ouverte du mercredi au dimanche de 10h à 18h jusqu'au 26 juillet.
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0: Merci d'avoir choisi votre radio ici. Dans quelques minutes, les infos de 15h, ça arrive. Mais avant, de la musique pour vous accompagner en ce vendredi après-midi avec Étienne Dao, soprano, et la voix de Thelma Houston. Bel après-midi sur votre grande radio de proximité.
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1: Merci d'avoir choisi votre radio ici. Il est 15h. 15h, c'est l'heure de retrouver toute l'info en France et dans le monde en 90 secondes avec Benjamin Mathieu.
2: L'incendie dans une zone montagneuse au-dessus de Die dans la Drôme progresse désormais lentement. Il a déjà parcouru 3700 hectares. 570 pompiers sont mobilisés. Des renforts sont annoncés aujourd'hui. Au niveau national, 25 000 hectares ont brûlé en France depuis le début de l'année, selon une estimation de la sécurité civile. C'est le double par rapport à l'année dernière. En raison de cette sécheresse, le risque incendie est considérable. Conséquence, de très nombreux feux d'artifice du 14 juillet sont annulés dans au moins 25 départements en France, c'est-à-dire un quart des départements du pays. La liste complète est à retrouver sur ici.fr. Alors que Météo France place 24 départements en vigilance rouge canicule à partir de demain midi, le gouvernement active un plan inédit hors sec, chaleur extrême. Celui-ci prévoit notamment de recenser les personnes à risque, celles qui vivent seules, et les accompagner vers des salles de rafraîchissement créées pour l'occasion. Une condamnation aujourd'hui d'un animateur périscolaire parisien pour des faits d'agression sexuelle sur un enfant de 3 ans dont il avait la charge dans un centre de loisirs. L'homme de 25 ans est condamné à 18 mois de prison avec sursis. Il ne pourra plus jamais exercer d'activité en contact avec des mineurs. En sport, on connaîtra ce soir l'adversaire des Bleus en demi-finale de Coupe du Monde. Ce sera le vainqueur d'Espagne-Belgique. Match à suivre à 21h et c'est évidemment à suivre sur ici. Les demi-finales de Wimbledon avec une alléchante affiche entre le numéro 1 mondial Yannick Sinner et Novak Djokovic. Et puis le Tour, c'est tout plat aujourd'hui, la 7e étape du Tour qui emmène le peloton à Bordeaux.
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3: Un sanglier en tête de la 7e étape du Tour de France. C'est le surnom du Français Baptiste Verstraeffer que l'on avait déjà vu à l'attaque il y a 2 jours sur la 5e étape du Tour de France. Il est accompagné, le Breton, de la formation Lotto de Jakub Otruba. Cette fois-ci, c'est un Tchèque, un bon rouleur de la Cara Rural, une formation espagnole. Les deux hommes qui reprennent un petit peu d'avance sur le peloton qui est emmené par les équipes de sprinteurs, probablement pour tout à l'heure régler un sprint massif ici à Bordeaux à l'issue des 175 kilomètres entre Ajetmo dans les Landes et la ville bordelaise en Gironde. On termine avec les derniers kilomètres dans les Landes avec ces immenses forêts effectivement que vous connaissez tous, que l'on voit si vous n'y êtes pas allé, que l'on voit sur les images. Il y a un peloton en file indienne effectivement pour tenter de réduire cet écart. Le peloton à 1 minute et 22 secondes exactement des deux échappés. Le Tour de France, vous le vivez tout l'après-midi sur votre radio ici.
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5: Du soleil encore pour cet après-midi avec de la chaleur. La région toulousaine toujours placée en vigilance orange canicule et la Haute-Garonne en vigilance rouge feu de forêt. On a actuellement 33 degrés à Cazerioche, 34 degrés à Castelnaudary, Pamiers et Beaumont-de-Lomagne, 35 à Toulouse et Montauban, 36 degrés à Castres et 37 à Albi. Des orages prévus aux alentours de 17h avec des rafales de vent jusqu'à 85 km/h, nous dit Météo France. Ça ne devrait pas suffire pour faire baisser les températures en soirée. Il faudra attendre demain matin pour avoir un petit peu de fraîcheur.
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0: Excellent après-midi sur votre radio ici. Soyez tous les bienvenus. C'est Fabien Hémot pour vous accompagner. Dans un instant, on écoute trois chansons françaises à la suite, c'est promis. Mais avant, mon top 3 de l'été. Et là, ça va vous intéresser, les amis, j'en suis sûr. J'ai avec moi le top 3 des aliments préférés des Français au barbecue. Ah, là, on écoute, là. Numéro 3, pour les brochettes de poulet, de bœuf ou de légumes. Il y en a pour tous les goûts. Les brochettes, ça arrive en numéro 3. Numéro 2, pour les merguez, un grand classique de l'été avec leur goût épicé qui fait toujours son effet. Et sur la première marche du podium, on retrouve les saucisses, notamment les chipolatas. Eh oui, une petite chipo, Jean-Pierre. Allez, c'est pour moi, c'est cadeau. Les chipos restent les grandes gagnantes des barbecues français devant toutes les autres grillades. Allez, en attendant de mettre en route le barbecue ce soir, je vous propose trois chansons françaises, comme promis, avec Jean Schultes, Zaz et Jean-Jacques Goldman, quand la musique est bonne. Et je confirme, elle est excellente, la musique, sur votre radio ici.
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0: c'est Jean Choutès, Confidence pour Confidence sur votre radio ici. Dans un instant, les infos pratiques de votre région. Mais avant, on passe en mode Tour de France, hein, comme tous les jours, avec un point complet sur cette 7e étape. 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
3: 175 km au menu de cette 7e étape, partie à la mi-journée d'Ajetmo dans les Landes pour une arrivée tout à l'heure d'environ 2 heures que vous vivrez en direct sur votre radio ici à Bordeaux, le long de la Garonne, la même arrivée qu'il y a 3 ans avec probablement également un sprint massif. On verra ça en tous les cas. Pour le moment, deux hommes toujours en tête. Ils sont partis très rapidement dans cette étape dans les premiers kilomètres dans les Landes tout à l'heure, le français Baptiste Weisthofer, le breton de l'équipe Lotto, et puis il est accompagné cet après-midi du tchèque Otruba, Jakub de son prénom, de la formation espagnole Cara Rural. Il possède les deux hommes 1 minute et 30 secondes d'avance sur le peloton emmené par les équipes de sprinteurs. Thomas Coignac, vous êtes sur la moto ici, ça y est, le Tour de France vient de basculer dans le département de la Gironde, des terres que vous connaissez bien.
4: Oui. Exactement, c'est vrai. On est sur ces longues départementales. Le panneau indiquant le département de la Gironde vient d'être franchi. On va rentrer dans la commune de Saint-Symphorien. Ce sera dans 3-4 kilomètres. Et puis, à ce moment-là, des grandes forêts et des champs de maïs qu'on avait en début d'étape, on va passer progressivement au vignoble de la Gironde avant d'arriver à Bordeaux. Ça, ce sera tout à l'heure dans un décor évidemment bien plus urbain du côté de la place des Quinconces. Où vous vous trouvez, Bruno?
3: Une ville de Bordeaux qui est habituée du Tour de France. Ce sera la 82e fois tout à l'heure pour l'arrivée. Vous imaginez, en 113 éditions, c'est bien simple. Après Paris, c'est la ville française qui a accueilli depuis le début en 1903 le plus d'étapes de ce Tour de France. Un Tour de France que vous vivez tout l'après-midi sur votre radio ici.
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5: Le festival Convivencia fait étape demain à Castelnaudary.
1: Sylvain Lecar.
5: La péniche tourmente du festival Convivencia s'installe demain soir face au square André Cor à Castelnaudary pour une après-midi de balade commentée, de vernissage d'expo et d'échauffement dansé avant les concerts du square. Concert qui démarre à 20h avec le trio Costana et leur transe balkanique inspirée des traditions d'Europe de l'Est et du Moyen-Orient. Suivi à 21h30 par l'Officine Meridionali, le fait collectif italien de musique traditionnelle du sud d'Italie, des concerts gratuit et vous trouverez même de quoi vous restaurer. Et

0: vous rafraîchir. Et puis nous l'avons appris, la projection du film Vaiana ce soir d'Étoiles du Château de Pinsagal est annulée en raison des conditions météo. On en profite pour vous rappeler que nous sommes toujours en vigilance orange canicule dans la région. Buvez 1,5 litre d'eau minimum par jour, restez au frais sous l'ombre des arbres ou dans des lieux rafraîchis. Prenez des nouvelles de vos proches, voisins ou sensibles à la chaleur. Et par ailleurs, aujourd'hui nous sommes aussi en vigilance rouge extrême pour les risques d'incendie sur la Haute-Garonne.
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0: Merci d'avoir choisi votre radio ici. On passe ce vendredi après-midi ensemble. On est bien, profitez, on se détend. Info locale, musique, bonne humeur. On s'occupe de tout. Dans un instant, les infos de 16h, ça arrive pour vous. Avec un point, entre autres, Tour de France, hein, sur cette 7e étape que nous vivons toute l'après-midi ensemble. Mais tout de suite, de la musique pour rythmer votre vendredi après-midi. George Benson, Marine, la gagnante de la Starac, bien sûr. Et avant, petit tour en Italie avec Ricky et Poveri. Merci d'être à l'écoute de votre radio de l'été.
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1: Merci d'avoir choisi votre radio ici, il est 16h. 16h, c'est l'heure de retrouver toute l'info en France et dans le monde en 90 secondes avec Benjamin Mathieu.
2: La canicule progresse en France. La vigilance rouge passe de 9 à 24 départements demain, essentiellement dans l'Ouest, le Centre et la région parisienne. Le gouvernement déclenche un plan inédit hors sec, forte chaleur, pour porter secours aux plus vulnérables. En France, déjà 25 000 hectares de végétation partis en fumée depuis le début de l'année. Conséquence, 25 départements annulent leur feu d'artifice du 14 juillet. Des incendies qui touchent également l'Espagne. Au moins 12 morts pris au piège dans leur véhicule ou rattrapé par les flammes près d'Almeria dans le sud de l'Espagne. Cet incendie est l'un des plus graves de l'histoire récente du pays. Un collectif de parents appelle à un rassemblement demain à Tarnos dans les Landes. Ils veulent apporter leur soutien aux enfants victimes alors qu'un animateur du périscolaire est soupçonné d'agression sexuelle et de viol sur 6 enfants. 2,5 tonnes de résine saisies fin juin par les douaniers au port du Havre en Seine-Maritime. La cannabis était dissimulée dans des caisses métalliques dans un conteneur. Une prise d'ampleur d'une valeur estimée à 20 millions d'euros. La manifestation contre le canal Seine-Nord-Europe, prévue demain entre le Nord et le Pas-de-Calais, aura bien lieu. Les préfectures des départements se sont accordées sur un nouvel itinéraire après le rejet du parcours. Plusieurs milliers de personnes sont attendues pour s'opposer à ce projet de liaison fluviale. Et puis la répression des fraudes interdit la pratique de la compagnie aérienne Volotea, qui consistait à augmenter le prix du billet après achat. Elle avait mis en place cette pratique après le début de la guerre au Moyen-Orient.
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3: Et les deux échappés lors de cette 7e étape du Tour de France qui vont se jouer le sprint intermédiaire, le français Baptiste Westhoffer et à ses côtés Jakub Otruba, le tchèque. C'est finalement le français assez facilement, le breton de l'équipe Lotto, qui va remporter ce sprint intermédiaire à 55 km de l'arrivée. Les deux hommes partis dès les premiers kilomètres depuis Ajetmo, la commune qui a permis de lancer cette étape dans les Landes avant l'arrivée tout à l'heure à Bordeaux, ici le long de la Garonne. 1 minute et 11 secondes d'avance pour les deux hommes sur le peloton, avec les équipes de sprinteurs qui se mettent petit à petit en place pour le sprint intermédiaire, mais également tout à l'heure pour un probable sprint massif ici dans la capitale des sprinteurs à Bordeaux. Cette fin d'étape, vous la vivez bien évidemment sur votre antenne ici. À tout à l'heure.
4: Et on continue de la vivre. Un prochain point à 16h30 sur votre radio, ici Occitanie. Côté météo, le temps se gâte dans une partie du Midi Toulousain. Ce soir, Météo France annonce des orages au sud de la Haute-Garonne, de l'Aude et de l'Ariège, avec de rares averses. Mais si vous pensez que ça va se rafraîchir, que nenni, la nuit sera chaude comme toujours. Et demain, les températures vont grimper jusqu'à 37 degrés et de possibles orages vont s'abattre dans le Tarn. Attention, la Haute-Garonne est en vigilance rouge, feu de forêt. Tout ce qui est barbecue, cigarettes, travaux qui génèrent des étincelles, on redouble de prudence.
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1: Ça roule, ça pédale sur les routes du Tour de France cet après-midi. Septième étape qu'on vous fait vivre avec Ici Occitanie. Sur place, dans quelques minutes, pour faire un point sur la course. On vous laisse profiter aussi tranquillement sur vos chansons préférées. Le groupe Queen arrive dans quelques minutes. Et puis là, tout de suite, maintenant, on s'installe. Et on écoute Angèle Ménétrier du musée Aéroscopia à Blagnac. Angèle qui nous apprend plein de choses hein, tous les jours sur le monde de l'aéronautique. Car Toulouse, c'est la capitale du ciel. Boîte Noire, c'est un film avec Pierre Niney, mais c'est aussi un enregistreur de vol qui équipe tous les avions de ligne du monde. Et premier scoop, Angèle, les boîtes noires ne sont pas noires.
2: Et non, surprise! Les boîtes noires sont en réalité orange vif, parfois jaune, avec des bandes réfléchissantes. Le but est simple, qu'on les repère facilement, après un accident dans la neige, la mer ou au milieu de débris. Et il y a une autre idée reçue. Il n'y a pas une, mais bien deux boîtes noires à bord. La première, c'est le CVR, l'enregistreur de conversation du cockpit. Il capte les voix des pilotes, les échanges radio et même les bruits ambiants comme les alarmes ou les moteurs. La seconde, c'est le FDR qui enregistre les données de vol comme l'altitude, la vitesse, la trajectoire et la position des commandes sur des centaines de paramètres. Ensemble, elles permettent de reconstituer très précisément ce qui se passe dans l'avion, tant lorsqu'il se produit un incident majeur mais sans issue fatale, que dans un cas beaucoup plus malheureux d'accident et donc de crash.
1: Et ces enregistreurs, ils résistent à tout, choc, incendie?
2: Oui, absolument. Les boîtes noires résistent presque à tout. Elles sont de véritables coffres-forts. Elles sont conçues pour résister à des chocs de 5000 G, à des incendies de 1100 degrés pendant une heure et à une immersion en eau profonde pendant plusieurs semaines. À l'intérieur, il n'y a pas d'électronique fragile exposée. Les mémoires sont protégées par plusieurs couches de titane et d'acier. Et pour les retrouver en mer, elles sont équipées d'une balise acoustique qui émet comme un ping pendant environ 30 jours après l'impact. Attention, contrairement à ce qu'on peut imaginer parfois, les boîtes noires ne servent pas à surveiller les pilotes au quotidien. Leur objectif est vraiment d'améliorer la sécurité aérienne en comprenant les accidents pour les éviter et qu'ils ne se reproduisent pas. Chaque enquête permet de faire évoluer les procédures, la formation et donc la conception des avions.
1: Merci Angèle du musée Aéroscopia, musée qui vous propose plein de visites et d'animations sur le monde de l'aviation à Blagnac et des séances de cinéma en plein air même tous les vendredis de l'été à partir de la semaine prochaine. Alors pas de plein air dans l'immédiat, avec la chaleur restez au frais, hein. Ici Occitanie s'occupe de tout, écoutez, on construit même vos playlists.

0: une chanson que le monde du sport s'est appropriée et qu'on se garde sous le coude, hein, d'ailleurs, pour l'équipe de France de foot. On sait jamais. Bon, d'abord, il y a déjà la demi-finale à passer. Ce sera mardi à 21h. Rencontre à suivre sur votre radio ici Occitanie, comme à chaque fois, et sur notre chaîne YouTube. La musique continue dans une minute avec La Rousseau, Tu m'oublieras.
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0: Tu m'oublieras de Larousseau sur votre radio ici Occitanie. Dédicace au jeune papa ce week-end. Fred Ballard se plonge tous les jours dans les archives de l'humour et met à l'honneur aujourd'hui les jeunes papas qui font leur premier pas de jeune papa. C'est l'humour en tube.
1: Je dirais pas des toxicomanes les bébés, sérieux. Ils ont jamais une thune sur eux.
2: Alors c'est vrai que l'indépendance financière n'est pas leur fort, hein, ces petits bouts. Mais bon, d'un autre côté, il n'y a pas de poche dans les grenouillères. Donc faut pas les blâmer, hein, nos petits asticots. Ils font ce qu'ils peuvent avec ce qu'ils n'ont pas.
1: Oukta, ils suivent en permanence, ils ont aucune indépendance. Ils ont aucune hygiène de vie, ils se chient dessus en permanence. Ils sont foiliés dans la rue, ils se dessapent sans aucune raison. Ils mettent leur langue dans des multiprises. Ils se la racontent en plus, ils te bousculent, ils nient ton existence, quoi. Alors que sans nous, c'est juste des tubes digestifs analphabètes.
2: Ok, bon, là, on est typiquement sur un jeune papa qui manque un chouïa de sommeil, hein, et qui n'assurera pas le biberon de 4h du mat. Mais Redouane Arjane n'est pas le seul papa victime de baby blues. Jérémy Crédville a testé le voyage en voiture avec un nouveau-né. C'est très marrant aussi.
3: Il donne tout ce qu'il a. Il se chie dessus, il attend que tu fermes le dernier bouton pour se chier dessus. Et il a une couche qui bloque ici. Il se chie tranquillement entre les omoplates. C'est que... Tu te chies dans le cou ? Non, parce que t'es normal, voilà. Personne se chie dans le cou, à part les tarés, voilà.
2: Ah bah oui, mais ça, ça fait partie des petits plaisirs du nouveau-né, hein. En général, ils font ça avec un grand sourire, donc ça a l'air vraiment plaisant, hein. Faudra peut-être qu'on essaye, ou pas. Mais bon, rions un peu en attendant qu'ils deviennent grands et poilus. Ils n'auront plus de couches, mais ils seront beaucoup moins marrants.
0: Voilà qui est bien dit. Fred Ballard, l'humour en tube, c'est tous les jours sur Ici Occitanie.
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0: Pardon. Le groupe toulousain Pacifique arrive juste après Amir, à l'imparfaite.

0: Sachez que Cécile, qui réalise cette émission, connaît les paroles par cœur. Le groupe Toulousain Pacifique, quand tu sers mon corps. Allez, retour sur les routes du Tour de France, la grande boucle pédale en direction de Bordeaux. On fait le point sur cette 7e étape avec l'équipe d'ICI Occitanie sur place.
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3: Il vient de se retourner, Baptiste Westrofer, de se retourner pour voir le peloton dans son dos à 40 secondes. C'est l'un des deux échappés, le français, de cette 7e étape du Tour entre Hagetmaut dans les Landes et Bordeaux en Gironde, arrivé dans une heure environ. 40 secondes d'avance à 32 km de l'arrivée, donc pour le français Westrofer et le tchèque Otruba de la Cara Rural. Tous les deux partis assez tôt dans cette étape. Thomas Coignac, les deux hommes viennent de passer la côte de Bégaille, 1 km, un petit peu plus, avec Westrofer qui s'est imposé au sommet.
4: Ouais, il aura fait le plein, Baptiste Westrofer. Aujourd'hui, il était passé en tête au sprint intermédiaire de l'Andiras. Il est passé là au sommet de cette côte de Bégaille qui était vraiment pas très longue, 1,2 km à 4,4% au milieu des vignes du sud Gironde.
3: Les deux hommes qui vont peut-être voir le peloton revenir, on annonce une arrivée massive, un sprint ici à Bordeaux. Peut-être qu'Anthony Turgis, le français de la Total Energy, pourrait jouer son va-tout. Écoutez-le, il attend pourquoi pas la bonne ouverture.
5: Oui, ça a forcément des idées. Je suis venu aussi pour ça. Donc voilà, on est rentré une première fois dans les 10. On va essayer de les réitérer, voire faire mieux. Donc sur le positionnement et le placement, j'ai vu que je pouvais faire tout aussi bien. Donc voilà, il y a des espérances sur le sprint d'aujourd'hui. Je pense que ça sera plus rapide encore que le dernier sprint à Pau. Donc à partir de là, va falloir savoir être patient et puis avoir l'ouverture pour pouvoir produire son effort.
3: Effectivement, les sprinteurs qui se préparent, les équipes de sprinteurs qui emmènent le peloton pour réduire cet écart qui est de 37 secondes sur les deux échappés à 30 km de l'arrivée ici à Bordeaux. C'est tout l'après-midi que vous vivez le Tour de France sur votre radio ICI.
0: Et prochain point dans quelques kilomètres pour vous faire vivre l'arrivée en direct de Bordeaux. Circulation très difficile jusqu'à demain selon Bison Futé sur la route des vacances. Le midi toulousain est en rouge. Le mieux, c'est de prendre la route tôt et à la fraîche en plus. Et voilà, anticipez tant que possible vos déplacements. À Toulouse, pendant un mois et demi, la ligne B du métro ne desservira pas les stations de Ramonville jusqu'à Empalo du 13 juillet au 30 août pour travaux. Dès lundi, donc, Tisséo mettra en place des navettes aux heures de pointe en semaine, en plus des bus habituels, donc des navettes qui partiront de Palais de Justice.
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0: Ouais, je suis content que vous soyez là, parce qu'on a plein de pépites à vous proposer. Des infos insolites, de l'actu locale qui nous vient tout droit du midi toulousain, de l'humour, de la bonne humeur. Et des musiques que vous allez adorer. Et ça, c'est toute la journée, tous les jours, même l'été, sur votre radio locale, ICI Occitanie.

0: Lionel Richie sur votre radio ici Occitanie. Et Jérôme Delbès, tout de suite, c'est l'heure de la leçon d'Occitan. Adieu.
1: Adéchats, adicias à toutes et à toutes. Bapla, vous allez bien? Ben, you bapla, moi je vais bien. Praco, ne connais une qui va pas plat. Néanmoins, je connais quelqu'un qui ne va pas bien. Oh, rien de grave. Il s'appelle Olivier. Olivier. Et une amie, le cop passat et faisait des bicyclettes au pescamis. La dernière fois, Olivier faisait du vélo sur les chemins. Il était à la campagne près de Lozerte. Lozerte, une poulite, bilazzo de Quercy. Lozerte, joli petit village du Quercy dans le département du Tarn-et-Garonne. Le pauvre Olivier, vous ne savez pas ce qui lui est arrivé? Il était en train de faire du vélo quand tout d'un coup, il est tombé dans le Barthas.
2: Il est tombé dans le quoi?
1: Dans le Barthas. Vous ne connaissez pas? Barthas, c'est un mot de chez nous et qui vient de l'occitan. Barthas. Une Barthas, une bouillissou. Le Barthas, c'est un buisson, une haie. Parfois, c'est ce qui désigne également un fossé, une balade, une barate. Voilà où est tombé Olivier.
2: Oui, il n'a pas eu trop mal?
1: Il y avait quelques épines. Allez. Mais bon, il n'a rien de cassé. Olivier était à vélo, mais des coquillas. Il y a tabé des beituros bartasieros. Parfois, il y a aussi des voitures bartasieros. Entendez que le conducteur n'est pas assez concentré au volant quand il regarde son portable, par exemple. Eh bien, cette voiture bartasiero a tendance à quitter la route et à finir où? Eh bien, dis-nous bartaste. Final bremonde, estas prudens. Finalement, en vélo ou en auto, soyez prudents.
2: On sera prudents, merci. Merci Géraud. Grâce à vous, notre occitan s'améliore, hein, de jour en jour. Quelle merveille. Merveille, c'est le titre de Jean-Louis Aubert.

On se croirait en vacances, hein, sur la plage, avec cette merveille de Jean-Louis Aubert. Vos chansons préférées, elles sont là, sur votre radio locale, ici Occitanie. Tout de suite, John Lennon.

0: John Lennon sur votre radio locale ici, Occitanie. De l'ambiance latino, un grand festival off toute la journée, des groupes, des DJ, des gens qui dansent. 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À Vic-Fezensac, c'est le premier festival européen de musique latine et afro-cubaine. 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La musique continue avec Ici Occitanie. Les coureurs du Tour de France sont à 15 km de l'arrivée. On fait le point à 17h. Le journal, ce sera donc juste avant vos actus locales, c'est dans un peu moins de 7 minutes. Et tout de suite, la musique, donc la nouveauté de Benjamin Biolay.
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0: On s'imagine, là, sur la plage, le bruit des vagues, que des musiques d'été, c'est génial. La nouveauté de Benjamin Biolay, Écran Total. À Toulouse, information métro, puisque le métro, la ligne B du métro, pendant un mois et demi, ne desservira pas les stations entre Ramonville et Empalau à partir de lundi, du 13 juillet au 30 août, pour des travaux. Donc, Tisséo mettra en place plusieurs navettes aux heures de pointe la semaine, des navettes qui partiront de Palais de Justice. Et puis un mot rapide sur Bison Futé, qui annonce que la circulation sera très difficile jusqu'à demain en raison des routes, des vacances. Le midi toulousain est en rouge, le mieux c'est d'anticiper au maximum les déplacements, de prendre la route le plus tôt possible, dans la mesure du possible. Et merci d'écouter Ici Occitanie. Dans 15 secondes, il est 16h57. Avant de retrouver les coureurs sur la route de Tour de France, on fait un point sur l'actu locale.
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0: 16h57, pile poil, merci d'écouter Ici Occitanie cet après-midi. Les infos avec vous, Claudia Calmel, bonjour.
2: Bonjour Tom, bonjour à tous. Une femme qui saute du deuxième étage d'un immeuble pour échapper à un incendie. Plus de peur que de mal, heureusement, à Revel, où un violent feu d'appartement s'est déclaré en début d'après-midi, boulevard Jean Jaurès. Cette femme a été transportée aux urgences à Castres, mais ses jours ne sont pas en danger. Trois autres personnes ont été légèrement blessées. Ce matin, dans le Tarn, un homme de 26 ans est décédé dans un accident de la route. Cela s'est passé vers 7h près d'Albi, à Bellegarde-Marsal. Il allait au travail quand il a percuté un poids lourd en face à face. Les secours n'ont pas réussi à le réanimer. C'est un chiffre terrible, peut-être amplifié par la canicule. Il y a eu 131 décès par noyade en France depuis le 19 juin, annonce la ministre des Sports. Aujourd'hui, 55% de ces décès sont dans des zones de baignade non surveillées et non autorisées, 20% dans des lieux de baignade privés, dont des piscines.
0: La canicule qui va s'intensifier ce week-end.
2: Oui, avec des chaleurs extrêmes qui devraient perdurer au moins jusqu'en milieu de semaine prochaine et qui risquent de favoriser des incendies qui ont déjà ravagé 25 000 hectares à travers tout le pays. Selon la préfecture de la Haute-Garonne, 274 hectares ont été brûlés dans le département depuis le début de la saison. C'est quasiment 10 fois plus que l'an dernier à la même période. La Haute-Garonne qui est toujours en vigilance rouge pour les feux de forêt. Ségolène Royal, candidate à la primaire du pôle socialiste en vue de la prochaine présidentielle. La candidate malheureuse de 2007 va donc se présenter à cette consultation réservée aux adhérents du PS et à ceux de Place Publique, le parti de Raphaël Glucksmann. L'option consistant à ouvrir aux sympathisants le vote aux sympathisants socialistes n'a pas été retenue. Et puis Jean Lassalle lance une cagnotte en ligne pour financer sa troisième campagne présidentielle. Candidature, dit-il, contre le système. L'ancien député des Pyrénées-Atlantiques s'était rendu célèbre en entonnant l'hymne béarnais à plein poumon à l'Assemblée en 2003 ou en faisant une grève de la faim en 2006 contre la délocalisation d'une usine japonaise dans son canton. En rugby, le calendrier de la Champions Cup est tombé. Le Stade Toulousain débutera à domicile le 18 octobre contre Exeter, avant un déplacement en Afrique du Sud à Johannesburg pour y affronter les Lions le 12 décembre, la seconde partie de la phase de poule. Ce sera d'abord le 9 janvier à Galway, puis les Rouges et Noirs recevront les Saracens une semaine plus tard. Et puis, le vélo avec le Tour de France. L'arrivée, c'est dans quelques kilomètres, 7,9 km exactement. Entre Ajetmo et Bordeaux, étape du jour, on vous l'a fait vivre, c'est arrivé dans quelques instants. La météo.
0: Et oui, la météo, en effet, attention aux orages que Météo France annonce en cette fin d'après-midi dans le sud des départements de la Haute-Garonne, de l'Aude et de l'Ariège. Bon, vous dites peut-être que le temps va se rafraîchir, mais pas du tout. Les températures vont à nouveau grimper avec des maximales attendues à Auch ou Montesquieu-Volvestre, 37 degrés. Attention, la Haute-Garonne est classée en vigilance rouge, feu de forêt, souvent déclenché par les barbecues, les mégots ou les étincelles provenant des travaux. Donc on fait attention. En tout cas, la chaleur sera avec nous tout le week-end. Vous le disiez, Claudia, arrivée imminente du Tour de France à Bordeaux après 175 km. 7e étape du Tour de France, on vous fait vivre lundi l'arrivée en direct. Tout de suite,
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4: 7 km de l'arrivée de cette 7e étape du Tour de France 2026. Les coureurs partis à la mi-journée d'Ajetmo dans les Landes. 175 km sur ce parcours entre les forêts landaises et la Gironde pour arriver à Bordeaux dans un petit peu plus de 6,5 km désormais. Et l'on devrait assister à un deuxième sprint massif après celui d'il y a 48 heures à Pau avec un jeune Olav Coy, victorieux, le sprinteur de la Décathlon CMA-CGM, l'un des équipiers du français Paul Sexas, surnommé le Guépard. Il est aux avant-postes sur la droite, en train d'être remonté, puisqu'il y a quelques kilomètres de cela, eh bien, les deux échappés ont été rattrapés. Le français Baptiste Westhoffer de l'équipe Lotto, le Finistérien qui était encore aux avant-postes, accompagné cette fois-ci du Tchèque Jakub Otruba de la formation espagnole Cara Rural. Ils ont compté jusqu'à 1 minute 30 les deux hommes, 1 minute 30, mais cela n'a bien évidemment pas suffi face au retour du peloton. L'écart s'est réduit pour finalement être rattrapé à une quinzaine de kilomètres de l'arrivée ici à Bordeaux. Jean-François Bernard, bonjour, consultant bonjour. Radio France, ancien vainqueur d'étape sur le Tour de France. Trois étapes d'ailleurs, comme le Belge Jasper Philipsen, qui a déjà gagné ici à Bordeaux. Pedersen est également à trois succès, lui qui a gagné en début de semaine. Vraiment, c'est le scénario auquel on avait pensé, Jean-François.
5: Oui, on voit l'étape de Bordeaux. De toute façon, on n'a jamais trop de surprises. Vous savez, on sait qu'à chaque fois, c'est les coureurs les plus rapides qui ici s'imposent. Maintenant, ça va être le deuxième sprint, on l'a vu, de ce Tour de France. Voir si Coy est capable de rééditer l'exploit d'il y a 48 heures, comme vous disiez tout à l'heure. Est-ce que Philipsen, qui à mon avis est peut-être le mieux armé au niveau de l'équipe pour emmener, parce avec que là on le voit, on est à 5 km de l'arrivée, il n'y a aucune équipe qui est capable de prendre des choses en main. Donc on va le prendre le plus tard possible, je pense, pour l'équipe Alpecin. Et puis après Merlier qui est quand même là avec une super pointe des vitesses. Après, il ne faut pas oublier Canter pour Astana et puis Guirmay aussi qui peut être présent dans cette arrivée massive.
4: Effectivement, on va suivre ça bien évidemment en direct sur votre radio. Ici, ça peut vraiment lui donner de la confiance, le libérer là, Olaf Coy, Jean-François, d'avoir gagné il y a deux jours où il y a vraiment plus fort que lui dans le peloton. Non, parce qu'il y a deux jours,
5: surtout, c'est que vous avez plus de pression quand vous appelez Olaf Coy. Il a gagné déjà une étape, donc après, vous savez, c'est aux autres plus d'avoir la pression parce qu'ils n'ont encore pas remporté d'étape sur le Tour de France. On voit maintenant que c'est l'équipe Ineos, bien entendu, pour le français, hein. Damien Godon qui a dit à chaque fois qu'il se mêlerait, mais il y a quand même des coureurs pour moi, personnellement, je pense. Plus rapide que lui, mais ça veut rien dire. Au moins, on prépare le terrain.
4: Et on est en train de franchir la Garonne par l'un des ponts qui permet de relier Bordeaux d'une rive à l'autre. Et c'est vrai que ça commence à se mettre en place à 4 km de l'arrivée. On voit également l'équipe Cofidis qui est en train de remonter. Il y a beaucoup de sprinteurs, on l'a dit tout à l'heure, Jean-François, qui se sont imposés ici, hein, parmi les plus grands. Il n'y a peut-être que Cipollini qui n'a pas gagné ici, mais Tom Steels, le directeur sportif justement de Merlier, s'est imposé ici à Bordeaux. C'est quand même la 82e fois que le Tour de France arrive ici à
5: oui.
4: Bordeaux
5: en 113 éditions. On revient un peu à Bordeaux depuis quelques années.
4: Oui, et pendant
5: on
4: longtemps.
5: Très exactement. Longtemps sans du tout revenir sur Bordeaux, alors que c'était, on va dire, l'étape mythique des sprinteurs. À mon époque, quand on arrive à Bordeaux, c'est comme si on gagnait aux Champs-Élysées. Hein.
4: Exactement.
5: Mais ça va être plus difficile maintenant de gagner aux Champs-Élysées avec Montmartre. Donc peut-être
4: avant,
5: que ça redeviendra l'étape mythique, on va dire, pour les rapides du peloton.
4: C'est une étape de prestige. On rejoindra Thomas Coignac également, hein, qui est descendu de la moto ici et qui va se retrouver derrière la ligne d'arrivée, avec qui nous vous avons fait vivre cette septième étape sur les routes landaises, sur les routes également de la Gironde. Et toujours l'équipe Cofidis à 3 km de l'arrivée qui est en train de mettre en route là le peloton en file indienne sur en tous les cas les 30 premiers coureurs. On parlait tout à l'heure des grands champions qui se sont imposés ici. On parlait de Steels plus récemment. Il ne faut pas oublier que Philipsen a gagné ici il y a 3 ans, la même arrivée. Donc il connaît très très bien cette arrivée, le coureur belge de la formation Alpecin. On peut citer aussi Cavendish qui a pris sa retraite depuis, Marc Cavendish, mais qui est toujours présent dans la caravane du Tour de France, ou encore Eric Zabel l'Allemand dans les années notamment 90. Ça y est, le long de la Garonne cette fois-ci, ils vont arriver petit à petit les coureurs à 2 km de la ligne. Avons-nous Thomas Coignac en fond de ligne ou pas? Pour le moment, il est là, Thomas. Folle étape avec le sprint qui va arriver et avec le soleil qui perce. Il faisait très lourd tout l'après-midi sur Bordeaux. Le soleil, pas de vent de face, et le soleil qui ramène aussi forcément un petit peu de couleur et de chaleur probablement sur cette ligne.
6: Ouais, malgré la chaleur, on n'a pas lambiné, 46,6 km/h de moyenne pour cette étape parcourue par les deux échappés, d'abord Weisshofer et Otruba, à qui le peloton n'a vraiment laissé aucune chance aujourd'hui. Et puis là, ça va être très très rapide jusqu'à la ligne. C'était le dernier virage quand on a franchi la Garonne. Maintenant, c'est absolument tout droit jusqu'à la place des Quinconces.
4: Oui, il y a une ligne droite de 3 km environ. On est à un petit peu moins de 2 désormais. Vous vivez cette arrivée d'étape de la 7e étape du Tour de France en direct sur votre radio, ici partie d'Agetmo dans les Landes à la mi-journée. Le peloton, on parlait d'étape de transition pour la majeure partie du peloton après l'étape de haute montagne hier qui a eu lieu dans les Pyrénées. Certains coureurs voulaient un petit peu souffler, mais les sprinteurs ne peuvent pas se le permettre. La flamme rouge à l'instant avec l'équipe Alpecin qui est en train de prendre les devants. Il y a le français Godon pas très loin pour Ineos, ça commence à frotter. On les a bientôt face à nous. Ça remonte aussi du côté de la formation Décathlon CMA CGM avec Olaf Koy. Ils sont à 700 mètres désormais, les sprinteurs, avec leur poisson pilote pour aller chercher une victoire de prestige ici du côté de Bordeaux. C'est en train de partir sur la droite de la route maintenant avec une relance pour probablement le grand favori Jasper Philipsen, qui est en train à 250 mètres de produire son effort. On est en train de tasser sur le côté. Ça va finalement accélérer plein axe. Yermaï n'est pas mal non plus sur le côté gauche. Et c'est la victoire probablement. Cette fois-ci, il est en train de lever les bras pour la Soudal Quick Step. Il est présent cette fois-ci pour l'emporter. Tim Merlier, le Belge là, qui a réussi sur les derniers hectomètres à remonter sur la gauche de la route et à dépasser son compatriote Jasper Philipsen de la formation Alpecin. Et c'est probablement lui qui s'impose après avoir levé les bras ici en Gironde à Bordeaux pour tout simplement ajouter un nom de prestige, celui de Tim Merlier, à cette formation de la Quick-Step, Soudal Quick-Step, et un nom de prestige au palmarès des sprinteurs qui se sont imposés sur la ligne d'arrivée ici à Bordeaux. Vous êtes en fond de ligne, Thomas Coignac, avec les sprinteurs qui viennent d'arriver, notamment le peloton également.
6: Hein. Ah, évidemment, c'est arrivé très très vite, hein, y compris une fois la ligne passée. On a vu Tim Merlier effectivement franchir cette arrivée en tête. Très belle victoire de prestige pour le Belge, et toujours zéro pour Jasper Philipsen,
4: et oui,
6: qui était pourtant parfaitement emmené.
4: Exactement, et en connaissant également très très bien cette arrivée, puisqu'il y a 3 ans sur le même effort, alors que ça serre le point du côté de la voiture des directeurs sportifs de l'équipe Soudal Quick-Step sur la même arrivée, alors qu'il était dans un premier temps très bien placé. Finalement, il n'a pas réussi à maintenir son effort. Il s'est fait dépasser, un petit peu déposé presque par Tim Merlier, son compatriote belge de la Soudal Quick-Step, alors qu'il était dans un premier temps bien lancé. On n'a pas trop vu Guirmay, qui est un petit peu coincé, pas trop vu non plus le maillot vert là, Mats Pedersen, mais ça veut dire que c'est quand même un troisième sprinter qui s'impose après cette étape sur ce Tour de France, avec déjà un contre-la-montre par équipe, déjà également une étape de haute montagne. Il y a eu aussi une étape pour Baroudeur. On disait que ce n'était peut-être pas le tour tracé pour les sprinteurs. Il y avait peut-être 6 ou 7 étapes de cocher pour les grosses cuisses, mais finalement il y en a déjà 3, et ça va libérer également cette formation Soudal Quick Step. Réaction à suivre dès 18h30 dans le journal du Tour sur votre radio. Ici, victoire belge de Tim Merlier sur cette arrivée à Bordeaux lors de la 7e étape après 3h44 de course.
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0: Retour dans le Midi Toulousain. Cet après-midi, vous êtes là et vous cherchez une radio proche de vous qui vous remonte le moral, qui vous fait profiter de vos chansons préférées aussi. Ne cherchez pas plus loin, hein. Vous avez bien trouvé ici Occitanie. Oh bah oui, on est bien là.

0: On est bien là, en fin d'après-midi, en musique.
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0: Vous cherchez des bons plans, des activités à faire à Toulouse? Eh bien, on a une idée pour vous, comme tous les jours d'ailleurs, avec Ici Occitanie. Cet été, on vous accompagne, on vous donne des bons plans. Et puis, on a bien sûr toutes vos chansons préférées, mais oui.

0: Une expo totalement gratuite à Toulouse qui se tient au Hall M, donc juste au-dessus de la gare à Matabiau à Toulouse, au premier étage. La responsable de site du Hall M est notre invitée, Caroline Carconne. Bonjour.
1: Bonjour.
0: Alors, dès demain se tient au Hall M une expo d'art urbain en suspension. Alors déjà, c'est quoi l'art en suspension exactement?
1: Alors l'idée de créer cette exposition, c'était de faire se rencontrer deux mondes qui sont très proches. C'est une grande histoire d'amour depuis les années 70, qui est le monde donc de l'art urbain et des trains.
0: D'accord, donc c'est une expo déjà d'art urbain, pour
1: absolument
0: bien comprendre. Et alors, qu'est-ce qu'on va y trouver dans cette expo comme type d'installation? Je crois qu'il y a des installations et des fresques, des tableaux, c'est ça?
1: Exactement, alors principalement des tableaux, des sculptures également, tout autour de l'univers du ferroviaire et donc de l'art urbain qui traverse le ferroviaire. Parce qu'on est parti surtout du principe que les trains voyagent, les passagers voyagent, les idées voyagent, puis les messages voyagent aussi sur les trains. Donc l'idée de faire cette exposition au-dessus de la gare Matabiau, c'est un peu devenu une sorte d'évidence en fait.
0: Une sorte d'évidence, c'est un lieu de passage où tout le monde va pouvoir...
1: On est parti de ce constat-là en fait, selon lequel il y avait 50 000 personnes qui passent à la gare Matabiau chaque jour. Okay, 50 000 personnes, c'est 50 000 regards, 50 000 voyageurs, 50 000 histoires de vie, en fait. Et l'idée, c'était de pouvoir un peu valoriser cette expérience et de donner aux voyageurs, aux curieux, aux Toulousains, une accessibilité à l'art. Et ce qui était très important pour nous, c'est que cette exposition, elle est gratuite.
0: Voilà, vous le disiez, exactement, on donne une accessibilité importante, exposition gratuite, ouverte à tous, tout le monde peut venir au premier étage de la gare pour visiter cette exposition.
1: C'est ça, du mercredi 10h jusqu'au dimanche 18h, tout le monde est le bienvenu à Hall M.
0: Et alors, à quoi concrètement ça va ressembler en termes de matière, de couleur, de style?
1: Alors, je peux pas tout vous dévoiler.
0: Surprise.
1: Exactement. Je peux pas tout vous dévoiler. En revanche, ce que je peux vous dire, c'est qu'il y a de la couleur. Il y a des artistes issus de la scène locale toulousaine, parce qu'on sait que la scène de l'art urbain à Toulouse, c'est une scène qui est mondialement connue. Donc des artistes locaux, nationaux et internationaux qui vont mettre plein de couleurs dans les yeux à travers cette exposition.
0: Justement, vous parliez des artistes. L'exposition, donc, elle est organisée en collaboration avec Layup, qui est un collectif d'artistes toulousains, c'est ça?
1: Tout à fait, c'est ça. Layup, c'est un collectif qui est reconnu sur la scène culturelle locale, mais aussi nationale, donc qui est représenté par Loïc, André, Mondé et Gauthier, qui sont les deux cofondateurs. Et ils se sont tout de suite investis, en fait, dans ce projet. D'investir le Hall M, et le Hall M leur ouvre ses portes.
0: Donc le Hall M, on le rappelle, juste au-dessus de la gare Matabiau, c'est gratuit, accessible à tous. Donc l'art en suspension, une expo d'art urbain organisée donc en collaboration avec le collectif d'artistes toulousains Layup, et donc jusqu'au 26 juillet, c'est bien ça?
1: Inclus.
0: Merci beaucoup Caroline Carconne.
1: Merci à vous Tom.
0: Et bonne journée. Et tout de suite, une nouveauté sur votre radio ici Occitanie, Vita, ça fait mal.

0: voix. Teddy Swims, Lose Control. Vous aimez la musique? Et si en plus vous aimez chanter sur vos chansons préférées, alors là vous allez être servi. Hein. Véronique Sanson arrive dans moins d'une minute.
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0: Rien que de l'eau, Véronique Sanson sur votre radio locale.
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0: Côté route, dans le midi toulousain, la circulation sera très compliquée jusqu'à demain, annonce Bison Futé. Et les embouteillages sous canicule, c'est pas ce qu'il y a de meilleur. Vous pouvez essayer de partir le plus tôt possible. Et côté métro à Toulouse, la ligne B sera en partie fermée pour un mois et demi. Les stations entre Ramonville et Ampalo ne seront pas desservies dès lundi jusqu'au 30 août. TCO mettra en place des navettes aux heures de pointe à Palais de Justice.
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0: Vous voulez une bonne raison ? Ah oui, mais laquelle, me direz-vous ? Une bonne raison d'écouter ici Occitanie. J'en ai des tonnes à vous donner. Vous vous intéressez à ce qui se passe dans le midi toulousain ? L'actu locale, c'est chez nous. Vous voulez des bons plans près de chez vous ? On vous en donne toute la journée. Vous suivez le sport ? Le foot, le Tour de France, c'est en ce moment sur votre radio locale. Et si vous voulez simplement être tranquille et profiter de vos chansons préférées, alors bienvenue sur votre radio ici Occitanie.

0: Eurythmics, on l'adore. Vous avez fait votre valise pour les vacances. Perrine Clément s'intéresse tous les jours aux indispensables à ne surtout pas oublier avant de partir en vadrouille.
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2: Rouge, hein.
3: Ouais, je sais.
1: De la crème solaire.
2: T'es juste cuit à point.
3: Aïe.
4: On le sait. Pour se protéger efficacement des effets du soleil, on applique en couches généreuses de la crème solaire. Du nez jusqu'aux doigts de pied. Notre peau est fragile, comme celle des cochons et des éléphants qui, pour se protéger des brûlures du soleil, se recouvrent de boue. Pas de boue pour nous, mais de la crème. Est difficile d'attribuer cette invention à une personne en particulier. Il s'avère que dans les années 30, différentes personnalités dans le monde ont la même idée. Créer une crème pour se protéger des coups de soleil. En France, un scientifique alsacien se démarque. Son nom, Eugène Schüller. Fondateur en 1908 de L'Oréal, il met au point, en 1935, l'une des premières crèmes solaires. Quelques mois après sa création, c'est l'été 1936. Ce sont les premiers congés payés. Les Françaises et Français en profitent pour s'évader et s'exposer au soleil.
5: Pour bronzer, les techniques les plus extravagantes sont exploitées.
4: Et on commence à se badigeonner de crème solaire. Et vous, en mettez-vous ?
6: Oui, tous les jours.
7: Avant d'aller se baigner, la grosse tradition du badigeonnage total. On arrivait dans l'eau, il y avait une mare de gras qui collait à la surface de la flotte. Et quand on revenait, il n'y en a plus, on rebadigeonne tout.
8: Je mets toujours du 30, surtout sur le corps, ça me permet comme ça de bronzer tout en sécurité. Et toujours du 50 par contre sur le visage, parce que je sais qu'il faut faire plus attention à la peau du visage notamment.
9: Alors je mets de la crème solaire que j'oublie systématiquement, donc j'en rachète, parce que celle de l'année d'avant elle est plus bonne. Je la mets au fond du sac et je l'oublie, je prends des coups de soleil, et ainsi de suite, année par année c'est pareil.
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0: J'ai le même problème avec la crème solaire. Hein. Merci de mettre le doigt sur un problème qu'on est nombreux à avoir. Et c'est l'heure de jouer avec ICI Occitanie. 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On se retrouve juste après la nouveauté de Manon Lisa.

0: c'est du lourd. Eye of the Tiger, bah ça va nous mettre en forme pour jouer.
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0: Deux entrées pour le Jardin des Martels dans le Tarn à Giroussens, classé parmi les plus beaux de France. Et pour tenter de gagner ces deux entrées, on joue avec Alexandrine. Bonjour.
3: Oui, bonjour.
0: Est-ce que vous êtes du genre, vous, à vous rappeler des années, vous savez, à savoir ce qui s'est passé en telle année, à retenir ce genre de choses?
3: Alors, oui, sur des années marquantes, ça peut arriver, oui.
0: Bon, ben, j'espère pour vous parce que ça va être le jeu. Bon, comment ça se passe pour vous ce début d'été? Je crois que c'est pas encore les vacances, mais vous faites le pont quand même pour le 14 juillet.
3: Oui, le pont pour le 14 juillet. Les vacances, ce sera fin septembre.
0: Bon, et vous nous écoutez à Mont-Rabé, ça va? Il fait chaud, j'imagine, hein, comme partout.
3: Il fait lourd, il fait chaud, et puis voilà.
0: Les nuits sont compliquées.
3: Les nuits sont... Bon, on va pas se plaindre, on a la clim, mais fait lourd quand même.
0: Il fait lourd. Bon, on va tenter de se remonter le moral. Voilà, avec le jeu, des règles un peu spéciales pour ces vacances. Je vous rappelle les règles. On va jouer donc autour d'une année de référence. Je vais vous faire écouter l'extrait d'une musique et vous devrez me dire si cette musique est sortie avant ou après cette année de référence. Est-ce que c'est bien compris?
3: D'accord, oui.
0: Alors, on joue avec l'année 2000. L'année 2000, donc qu'est-ce qui s'est passé cette année-là? Au cinéma, on avait Taxi 2 qui sortait. Côté musique, un tube de l'année, c'est Alizé, moi Lolita. Côté football, la France remporte l'Euro quand même face à l'Italie. Est-ce que ça vous évoque quelques bons souvenirs cette année-là, cette année 2000?
3: À part le passage en l'an 2000, pas tellement. Je vois pas. Bon. Mais bon, on va essayer.
0: On va essayer. Ben alors écoutez, on joue donc avec cette année 2000. On va maintenant écouter l'extrait d'une musique. Reste à savoir si c'est sorti avant ou après. C'est parti, écoutez bien.

0: C'est donc On ira de la chanteuse Zaz. On veut savoir si cette musique est sortie avant ou après 2000. Alors, est-ce que vous êtes sûre de vous, Alexandrine, ou est-ce que vous voulez un petit indice?
1: Je veux bien un petit indice.
0: Alors, un petit indice. Donc, l'année de référence, c'est 2000. L'année de la chanson de Zaz, c'est l'année où Get Lucky est sorti côté musique des Daft Punk ou Papa Outé de Stromae. Voilà, au cinéma, il y a La Vie d'Adèle qui est sorti, Les Profs aussi. Le PSG a remporté la Ligue 1 et puis le Tour de France fêtait ses 100 ans. Voilà. Alors, à votre avis, est-ce que On ira de Zaz, c'est sorti avant ou après l'année 2000?
1: Alors, par rapport au film La Vie d'Adèle, moi, je dirais que c'était après 2000.
0: Eh bien, c'est une victoire. Voilà, bravo Alexandrine. C'est la vie d'Adèle qui vous a mis sur la piste, alors.
1: Oui, merci beaucoup pour le coup de pouce.
0: Bon, avec plaisir. On est gentil à cette heure-là, hein, c'est le soir. Bon, bravo. Bah, une dernière question quand même. Vous qui nous écoutez à Montrabé, quelle est votre radio locale chez vous?
1: Évidemment, ici Occitanie.
0: Merci beaucoup, Alexandrine. Excellente journée et victoire en musique.

0: I'm All Over sur votre radio ici Occitanie. Ici Occitanie qui vous informe tous les jours de ce qui se passe autour de chez vous dans le midi toulousain. Bon, l'actu principale en ce moment c'est la chaleur à Toulouse et aux alentours, la chaleur dans la région, la vigilance orange canicule maintenue encore pour demain selon Météo France. On revient donc sur cette canicule et sur toute votre actu locale à 18h. Mais d'abord, on continue la musique, le succès de Benabar et la nouveauté de Céline Dion.
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0: L'immense Céline Dion sur votre radio ici Occitanie.
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0: Merci d'écouter ici Occitanie en cette fin de journée, il est 18h. Les infos avec vous, Claudia Calmel.
2: Avec la canicule qui va encore monter d'un cran ce week-end, 37 degrés attendus dimanche à Toulouse et à Castres, 38 à Saint-Sulpice-la-Pointe. Le Midi Toulousain est toujours en vigilance orange, mais 25 départements du Nord-Ouest vont basculer en rouge dès demain. Le gouvernement a annoncé le déclenchement d'un plan hors sec, chaleur extrême, c'est inédit. Et le directeur général de la Santé indique que le nombre de passages aux urgences a augmenté de 20% par rapport à début juin. En tout, ce sont plus de 54 millions de Français qui seront touchés par les fortes chaleurs ce week-end. Alors, que manger dans ces conditions? La question peut paraître un peu anodine, mais figurez-vous que les barbecues n'ont pas forcément la cote en ce moment, n'est-ce pas?
3: Pas barbecue. Trop chaud. Salade, fraîcheur, melon, pastèque, fait trop chaud là. Ça chauffe et tout, puis en plus c'est un peu interdit, je crois.
4: Ouais, il fait trop chaud.
5: Ouais. Après, ça dépend, un bon barbecue l'été, c'est sympa aussi.
4: Ouais, mais il fait trop chaud là.
5: Le soir, ça va, mais à partir de 22h.
4: Pendant le match de la Coupe du Monde, c'est bien. Petit barbecue.
6: Barbecue, 100%.
5: Pardon, qu'est-ce que c'est?
6: Barbecue ou pas barbecue?
4: Vous aimez le barbecue?
5: Ouais. Surtout monsieur.
7: Moi, je suis pas trop barbecue, mais sinon, si je suis avec un groupe d'amis qui me propose ça, oui, pourquoi pas. Faut juste faire attention aux incendies, mais pourquoi pas.
2: Effectivement, il faut faire attention au risque d'incendie qui est bien réel dans la région. En Ariège, par exemple, les barbecues sont interdits par arrêté préfectoral. En Haute-Garonne, seul département classé rouge pour les risques de feux de végétation. Les barbecues sont interdits dans les parcs et les espaces publics. Et c'est dans ce contexte qu'on apprend que le feu d'artifice prévu lundi à Muret est annulé pour le 14 juillet. Annulation aussi des spectacles pyrotechniques de Carbonne, de Caser, de Grenade ou encore de Colomiers. La chaleur qui a peut-être aussi une incidence sur le nombre de décès par noyade. Il y en a eu 131 en France depuis le 19 juin, annonce le ministère des Sports et de la Jeunesse. 55% de ces décès ont eu lieu dans des zones de baignade non surveillées et 20% dans des zones de baignade privées comme des piscines de particuliers.
0: C'est le plus gros week-end de départ pour la SNCF.
2: Oui, plus gros week-end de l'année, celui du 14 juillet. Alors un maximum de TGV et de trains Ouigo devraient circuler malgré la chaleur, mais plusieurs dizaines de trains intercités seront supprimés, notamment sur la ligne Paris-Limoges-Toulouse. Il y en aura aussi sur la ligne Paris-Clermont ou Bordeaux-Marseille, des trains corail qui, pour certains, ont des systèmes de clim qui sont assez anciens. Gros week-end de départ aussi sur les routes, avec des routes qui sont très chargées en ce premier grand week-end de départ en vacances. C'est rouge aujourd'hui partout en France dans le sens des départs. C'est même noir en région Auvergne-Rhône-Alpes avec des ralentissements potentiels sur l'A61 et sur la 64. Une femme qui saute du deuxième étage d'un immeuble pour échapper à un incendie. Cela s'est passé cet après-midi à Revel. Plus de peur que de mal, heureusement. Un violent incendie qui s'est déclaré dans un appartement du deuxième étage d'un immeuble du boulevard Jean Jaurès. Cette femme a été transportée aux urgences à Castres, mais ses jours ne sont pas en danger. Trois autres personnes ont été légèrement blessées. Dans le Tarn, un homme de 26 ans s'est tué dans un accident de la route vers 7h ce matin près d'Albi à Bellegarde-Marsal. Il allait au travail quand il a percuté un poids lourd en face à face. Les secours n'ont pas réussi à le réanimer. C'est un documentaire un peu particulier, diffusé depuis aujourd'hui sur la plateforme France TV. Documentaire réalisé par le père de Léon Marchand. Il est journaliste à France 3 Occitanie. Il a suivi avec sa caméra son fils pour montrer son quotidien et aussi pour entrer dans l'intimité du nageur star. Nageur qui, vous le savez, a été quadruple médaillé aux Jeux Olympiques de Paris. Un documentaire en 3 épisodes où on voit Léon Marchand aller en entraînement avec sa famille, en compétition ou en train de faire de la musique, un travail père-fils fort en émotion pour Xavier Marchand, le papa de Léon.
8: Du coup, ça part de Léon et de moi, puisqu'on avait eu beaucoup de demandes avant les Jeux Olympiques pour faire un documentaire sur son histoire, qu'on avait refusé. Et là, on a décidé, après les Jeux, une fois que c'était passé, une fois que la folie était un peu passée, ça date de novembre, à peu près, je dirais novembre 2024, où là, on a décidé de partir sur ce projet-là, tous les deux, pour raconter un peu au grand public qui était Léon, qui était mon fils. Et voilà, et je trouve que c'est plutôt réussi, parce que on le voit, il se marre, il nous dit, il est sincère dans ce projet-là, dans ce qu'il raconte, surtout quand il est en studio de musique avec un artiste comme Guillaume Alric de The Blaze, Enfant Sauvage, et aussi la remise de diplôme aux États-Unis avec son costume de collégien. Ça nous a fait vivre de super moments grâce à ça.
2: Un documentaire sur Léon Marchand à retrouver dès aujourd'hui sur le site France.tv. Il sera ensuite diffusé à la télé à la rentrée. Le rugby avec le calendrier de Champions Cup qui est tombé. Le Stade Toulousain débutera à domicile le 18 octobre contre Exeter avant un déplacement en Afrique du Sud à Johannesburg le 18 décembre pour y affronter les Lions. La seconde partie de la phase de poule, ce sera pour le mois de janvier, le 9. Un match à Galway pour le Stade. Puis les Rouges et Noirs recevront les Saracens une semaine plus tard. Et puis le Tour de France avec la victoire du Belge Tim Merlier qui a remporté la 7e étape du Tour au sprint. Arrivé que vous avez vécu à Bordeaux en direct sur Ici Occitanie, arrivé à l'issue d'un sprint massif. Il devance le Norvégien Søren Waltenskiold et l'Érythréen Binyam Girmay. La météo, toujours des températures assez élevées.
9: Exactement, température élevée, vigilance orange caniculée, vigilance rouge, feu de forêt en Haute-Garonne, on le disait, adoptez les bons réflexes, pas de barbecue, faites attention aux mégots et aux travaux également qui peuvent provoquer des étincelles.
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0: Jailous Lover, le premier extrait du tout nouvel album des Rolling Stones qui sort aujourd'hui, qu'on découvre avec Ici Occitanie. Et votre radio locale vous fait découvrir plein d'autres choses ce soir. Le musée des arts précieux Paul Dupuis à Toulouse, par exemple. Et tout de suite, du sport à Blagnac. Tout le monde, ou presque, connaît l'univers de Mario Kart. Eh ben, si on vivait ces courses effrénées et totalement folles, pour de vrai, c'est ce que propose Square Games. Anaïs l'a testé pour vous.
1: On va éviter de mettre le booster dans les virages, on a bien compris. On va attendre la ligne droite.
2: Aujourd'hui, j'ai testé pour vous le Battle Kart. On est à Blagnac, à Square Games, et je suis avec Mathieu. Bonjour Mathieu.
3: Bonjour.
2: Il y a trois univers ici en fait.
3: Voilà, c'est ça. Donc nous, on a voulu construire le plus grand complexe de loisirs immersifs de tout le sud de la France. Donc il s'étend sur 3200 m². On a donc trois activités principales, qui sont donc Battle Kart, qui est du karting en réalité augmentée. On a Eva, qui est de la réalité virtuelle, et Bomb Squad, qui est un action game.
2: À partir de quel âge on peut venir ?
3: Alors, notre complexe s'adresse plutôt aux enfants âgés de plus de 10-12 ans pour la plupart des activités. Le karting, c'est une taille, c'est pas un âge, il faut faire 1m45.
2: On va voir un petit peu comment ça se passe là-bas.
3: Allez, c'est parti. Voilà, donc le hall, il fait 1800 m². Et donc, comme vous pouvez le voir, on est dans un univers où tout est projeté au sol et sur les murs pour être vraiment en immersion.
2: Là, c'est vraiment un rêve d'enfant que vous réalisez pour beaucoup de gens.
3: Oui, je crois que ça parle à beaucoup de monde, ce type de course de karting. Et effectivement, voilà, on est vraiment dans le jeu, là, pour le coup. Donc, c'est cette immersion-là qui est vraiment sympa. Ouais.
1: Hop là.
4: Alors, on peut régler le siège, il n'y a que ça à régler.
1: Ah ouais.
4: Et on peut s'attacher. Donc là, tout va se passer avec l'accélérateur qui est du même côté que la voiture à droite, le frein à gauche.
1: Ok.
4: Et il y a quatre boutons sur le volant. Un bouton pour reculer au départ. Un bouton si en cas de problème, SOS, on appuie 3 secondes dessus.
1: Ok.
4: Et ça, c'est le bouton principal qui va vous permettre d'interagir avec les autres en lançant les objets que vous allez recevoir qui vont s'afficher sur votre tablette qui est ici.
5: Continuez d'avancer.
4: Allez, là, on va se placer sur la ligne de départ.
5: Continuez d'avancer.
1: Les nazes. C'est très fort. Qui m'a balancé des trucs là ?
4: Alors, c'est marqué sur l'écran, je veux pas balancer. Mais...
1: C'est vrai. J'ai voulu tricher. J'ai
4: vu.
1: C'est marrant parce que je me garde pareil avec un kart que dans la vraie vie.
4: En tout cas, bravo Anaïs, vous avez gagné.
1: Je suis assez fière. C'est très très très drôle et surtout on voit pas du tout le temps passer. Enfin, moi j'écoute jamais les règles donc je suis vraiment pas le bon exemple, mais on a le petit écran sur le côté qui permet de voir qui nous a bombardé, n'est-ce
4: voilà,
1: pas Mathieu?
4: C'est ça.
1: De savoir qui on peut bombarder ou toutes les munitions qu'on a. Enfin, c'est hyper bien expliqué. J'imagine qu'en famille, pour régler ses comptes, c'est génial. Les team building pour les entreprises.
4: Ouais, tout à fait.
1: Merci Mathieu.
4: Et bien avec plaisir.
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0: ici Occitanie, Dom Clisson, le 17-19. Dans les immanquables toulousains, on vous propose nos meilleures idées de sortie tous les jours. Au musée des arts précieux Paul Dupuy à Toulouse, Laura de Filippo a découvert pour vous l'œuvre d'un artiste chinois et pas n'importe lequel. En 1983, ce peintre part pour la France. Et là, c'est un choc culturel et pictural. Alors à quoi ça ressemble cette œuvre ?
1: L'artiste a commencé par tracer des traits d'encre. Ces traits d'encre, d'ailleurs, qui ressemblent un peu à de l'écriture, à de la calligraphie chinoise. Et ensuite, eh bien, il va pulvériser de l'eau avec un vaporisateur sur les traits d'encre. Cette eau va donner de grandes auréoles. Et dans ce fouillis, hein, parce que nous avons beaucoup de branchages, tout ça, il y a une fleur pour toi, et c'est le titre du tableau. Bonjour, je suis Marielle Nicéphore, guide conférencière et médiatrice au musée Paul Dupuy. Alors, cette œuvre a été réalisée par Ye Xin Chen, un artiste chinois qui est né en 1965. On a vraiment la sensation d'être devant un tableau abstrait. Il ne l'est pas tant que cela, justement, puisqu'une fleur pour toi évoque un souvenir d'enfance de Ye Xin Chen. Bah, c'est quand il était petit, tout simplement, qu'il aimait se promener dans les bois autour de la ville de Leqing avec son père. Voilà. Et il aimait les sensations. C'est quelqu'un qui aime beaucoup la nature, comme de très nombreux peintres chinois d'ailleurs. Et il aimait observer les jeux de lumière à travers les branchages, les jeux de lumière sur le sol à travers les branchages. Il en a gardé un souvenir très très puissant. Voilà, un souvenir qui ressurgit en 2015, alors que Ye Xin Chen est à Paris, hein, habite à Paris depuis déjà presque 20 ans. Alors, il y a évidemment de la tradition chinoise, hein, dans cette façon de peindre, le travail de l'encre sur le fond blanc, la nature, hein, tout ceci nous renvoie à la tradition, mais il y a aussi de la modernité, et cette modernité, Ye Xin Chen l'a découverte en arrivant à Paris, à l'âge de 20 ans, en 1983. Et c'est là qu'il a découvert, à travers les expositions, les galeries et les musées, qu'il a découvert l'art contemporain occidental, qu'il a découvert la couleur aussi, l'abstraction. Il a fait aussi un pont, hein, un pont immense entre cette tradition picturale chinoise de l'encre, de l'eau et du papier blanc. Un pont entre ceci et évidemment la modernité contemporaine, l'art abstrait. Alors, c'était une œuvre charnière parce qu'en fait, c'est la première fois ici que Ye Xin Chen peint sur toile. Jusqu'alors, il peignait sur du papier. Et c'est aussi la dernière fois que Ye Xin Chen laisse son seau d'encre rouge, son seau signature, on le voit sur la toile, sur l'angle inférieur droit. Voilà. Donc il y a vraiment un avant et un après ce tableau.
0: 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Tous les jours, Ici Occitanie part à votre rencontre pour découvrir vos petits plaisirs de l'été. Pierre nous donne le sien aujourd'hui. Et juste après, on reste ensemble. Hein. Le Tour de France est arrivé à Bordeaux tout à l'heure. On débriefe l'étape du jour.
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10: Et il me disait toujours, mais tu devrais essayer. Mais je dis, je ne sais pas dessiner, je ne sais pas peindre. Bonjour, moi c'est Pierre. Mon plaisir de l'été, c'est promener mon chien et peindre. Alors je peins tout. J'aime le figuratif, mais j'aime l'abstrait beaucoup.
11: D'accord.
10: Des formes qui me viennent dans la tête et surtout un mariage de couleurs qui me convient.
11: Vous laissez faire votre inspiration, vous ne reproduisez rien.
10: Je m'inspire toujours de quelque chose. Lorsque j'arrête de peindre, il faut que j'ai une inspiration nouvelle pour me réinciter à me remettre au chevalet. À mon âge, c'est une détente qui est relativement facile et acceptable.
11: Quand avez-vous commencé à peindre ?
10: Il y a longtemps, il y a presque 45 ans ou 50 ans, j'admirais un peintre et j'allais le voir peindre et j'étais admiratif. Et il me disait toujours, mais tu devrais essayer. Mais je dis, je ne sais pas dessiner, je ne sais pas peindre. Mais il me dit, essaie, tu verras. Et alors, un jour, j'ai acheté une petite toile, des peintures, et j'ai fait quelque chose qui n'était pas trop désagréable. Et donc, j'ai poursuivi, et puis voilà, ça fait 50 ans que je fais ça.
11: Qu'est-ce que vous souhaitez aux auditeurs de ICI Occitanie ?
10: Qu'ils aient le plaisir, comme moi, de vivre dans une ville agréable comme Toulouse. Voilà, et je suis heureux d'être ici, d'y être né et vraisemblablement d'y mourir. Voilà.
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2: Sans surprise, un sprinter a levé les bras à Bordeaux. Tim Merlier a été le plus rapide sur les quais de la Garonne. Le Belge de l'équipe Soudal Quickstep a pris sa revanche il y a deux jours à Pau. Tim Merlier n'avait pris que la troisième place. Bonsoir Bruno Blanza.
3: Bonsoir.
2: On vous retrouve en direct de Bordeaux où vous avez assisté à ce sprint. Pas besoin de photo finish.
3: Non, il y a quasiment deux vélos d'avance pour le Belge Tim Merlier. C'est une belle victoire. Alors c'est sa quatrième sur le Tour de France en trois participations. À chaque fois qu'il se présente, le sprinter, il lève les bras sur le Tour. Mais celle-ci, elle peut avoir peut-être pour lui un goût un peu particulier parce qu'hier il a perdu sur abandon son poisson pilote, son meilleur copain qui a abandonné, victime de la chaleur notamment. Et c'est celui qui était censé l'amener vers le sprint. Donc c'est grâce à son flair, à son expérience, à sa vista qu'il a réussi à se faufiler et à devancer tous les grands sprinteurs de ce peloton pour lever les bras, on l'a dit, pour la quatrième fois ici sur le Tour. La dernière fois, c'était à Châteauroux, c'était l'année dernière.
2: Et Tim Merlier qui a quand même profité du bon travail de son équipe dans le final, bien lancé par Jasper Stuyven. La réaction du vainqueur de l'étape du jour.
4: Toutes les fois, j'étais pas ici au Tour, j'étais un peu énervé dans mon fauteuil. Mais maintenant, je suis là et je pense que j'ai montré comment on doit faire. Merci, un grand merci à l'équipe. Ils ont mis moi et Jasper en vraiment bonne position et Jasper est très extraordinaire. Il reste calme, bien protégé du vent. C'est mon troisième participation et mon quatrième victoire ici au Tour. Mais pour moi, c'est un rêve d'être ici et gagner encore en plus, c'est difficile de croire.
2: Tim Merlier au micro ici de Thomas Coignac, une échappée a animé cette étape sur les longues lignes droites des Landes. Et qui était dans l'échappée? L'infatigable Baptiste Weisstrofer, on le surnomme le sanglier. Il est incroyable ce coureur breton, Bruno.
3: Mais ce qui est dingue, c'est que, en fait, on a l'impression qu'il n'est jamais fatigué, et surtout, et c'est ça qui est assez rare, il veut animer la course. C'est son premier tour, et en fait, il est là, en train de nous dire au micro, mais moi, je veux que les gens s'amusent en regardant le Tour. Je veux que les gens vivent quelque chose. On l'a vu beaucoup discuter avec son compagnon d'échappée, un coureur tchèque. On l'a vu également, donner les bidons aux enfants sur le bord de la route, attendre qu'il soit là pour lancer le bidon et pas le lancer n'importe où. Et à chaque fois, ce même sourire, cette même joie d'être là et d'en profiter. Et ça, c'est vraiment un vent de fraîcheur sur ce Tour de France en pleine canicule.
2: Et pris de la combativité, comme lors de la cinquième étape avec un bouquet sur le podium pour Baptiste Weisstrofer, que du bonheur pour le Finistérien.
5: C'était encore une journée très très bonne. Voilà, c'est le Tour. Sourire toute la journée, des gens, des milliers de gens au bord de la route. Là, j'ai jamais vu autant de gens à Bordeaux. Bah si, peut-être tous les Bordelais sont là. J'espère que j'ai mérité des cannelés. Mais ouais, c'était une super journée pour moi. Malheureusement, voilà. Peloton ne laisse qu'une minute. Les échappées sont de plus en plus rares. Alors c'est pas ça qui va inciter encore plus. Malheureusement, c'est peut-être en train de tuer. C'est un peu tuer mon métier, on va dire. Je sais pas si j'ai un métier ou mon caractère, on va dire. Mais bon, je baisse pas les bras. Mes parents sont là en plus, donc voilà. Je pense que ma mère, elle va être contente d'avoir un joli bouquet. Et moi, je suis content d'avoir un joli trophée encore.
2: Voilà, un bouquet pour la maman, il y en aura sûrement d'autres pour le très sympathique baroudeur. La septième étape du Tour de France remportée par le Belge Tim Merlier, Bruno Blanza, pas de Olaf Koy, vainqueur à Pau, dans le top 10 aujourd'hui.
3: Oui, effectivement, il n'est pas là, l'équipier de Paul Sexas à la Décathlon CMA CGM. On parlait du sanglier, Weisstrofer, lui c'est le guépard. Il y avait vraiment ses supporters qui étaient là en attendant la victoire du guépard, mais il n'est pas là. Il y a quand même Guirmay qui est présent en troisième position dans ce sprint. Philippe Sen, vainqueur il y a trois ans ici, fait cinquième. Et le premier français, c'est Dorian Godon. Son équipe a roulé dans le final pour lui de la Net Company Ineos. Il termine à la huitième position de ce sprint.
2: Au classement général, le Slovène, Tadej Pogacar conserve bien évidemment son maillot jaune de leader. Sarlat, Bénac, étape 100% Périgourdine demain sur le Tour, 175 km entre Périgueux et Bergerac. Les coureurs vont en prendre plein les yeux, promet le patron du Tour, Christian Prudhomme.
6: Ce sera l'une des étapes les plus esthétiques du Tour de France, en Dordogne, à travers le Périgord, en passant par des lieux magnifiques et magiques comme les Aisies ou la Roque Gajac, donc de Périgueux à Bergerac. C'est quasiment la copie de l'étape de 2017, tant elle est belle. Une étape tracée à 100% dans le département de la Dordogne.
7: Avec donc cette arrivée devant la fameuse poudrerie de Bergerac.
6: Oui. En espérant que tout se passe bien, mais je n'en doute pas, avec un rendez-vous là encore pour les coureurs les plus rapides du peloton.
2: Et là...

0: Ce sera donc pour les sprinteurs demain. La réponse en écoutant votre radio ici à partir de 13h30. On va encore se régaler demain sur la route du Tour.
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2: Le festival 400 coups à Montauban et l'expo Layup dans le hall M Garma Tabio.
3: Sylvain Leca.
2: Du 11 au 18 juillet, le festival d'échecs des 400 coups envahit Montauban durant 8 jours. Venez assister à ce grand tournoi d'échecs dans le palais des sports Jacques Chirac à Montauban. Et puis, chaque jour, vous assisterez à des animations, des démonstrations autour de différentes manières de jouer aux échecs. Retour à Toulouse, Garma Tabio dans le hall M au premier étage de la gare qui ouvre au public une exposition d'art urbain intitulée L'art en suspension. 14 artistes issus de l'art urbain vous proposent des œuvres inédites exposées dans les 300 mètres carrés de l'espace Hall M, là où des milliers de destins se croisent chaque jour entre patrimoine ferroviaire et cultures alternatives. Chaque œuvre devient un point d'intérêt et un point d'arrêt, une invitation à lever les yeux. Entrée libre et gratuite, l'exposition est ouverte du mercredi au dimanche de 10h à 18h jusqu'au 26 juillet.
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0: Axel Red sur votre radio locale, ma prière. Partenaire particulier, rien à voir avec la musique, hein. Johan Rock, vous nous emmenez dans les coulisses d'une série documentaire qui traite du handicap de manière décalée.
1: Et c'est à Jérémy Michalak qu'on doit cette série, combattre les préjugés autour du handicap sans se prendre au sérieux. C'est la promesse de Partenaire particulier.
2: Je vous le dis les gars, je sais pas dans quoi on s'embarque. T'en sérieux?
3: Ouais.
4: Le TGV numéro 4315 va entrer en gare.
1: Direction Barcelone. Pendant une semaine, le réalisateur est parti accompagné d'une bande de 4 jeunes gens, chacun atteint d'un handicap. Et j'ai demandé à Jérémy Michalak comment le projet avait vu le jour.
2: C'est un peu la blague de l'avion qu'on faisait quand on était gamin. C'est un Français, un Belge et un Suisse qui sont dans un avion. Bah là, je me suis dit, on va prendre un aveugle, un paraplégique, un trisomique et une naine qui sont dans un avion. Ce qui est rigolo, c'est que quand on voit une équipe comme ça qui grimpe dans un avion, on se dit, oh putain, pourvu qu'il ne s'assoie pas à côté de moi. Oh, s'il vous plaît. Mais après avoir vu le film, on se dit exactement l'inverse. C'est qu'après avoir vu le film, on se dit, hey, les gars, je pourrais être votre ami.
1: Au fil des 3 épisodes que compte cette série, Amaury, Kéra, Kylian, Arthur et Jérémy nous font partager une expérience de vie inédite et aller regarder tous se charrier durant le voyage, on pourrait croire qu'ils se connaissent depuis toujours, alors qu'évidemment, pas du tout.
2: On ne s'était jamais vu physiquement les uns et les autres. Avant le premier jour de tournage, il y a un truc qui a mis tout le monde au diapason d'entrée de jeu, quand Amaury nous a lâché une vanne, mais atomique, dès le départ, où on est tous partis en fou rire en se disant « Waouh, putain, qu'est-ce que c'est que ce mec ?» Et à partir du moment où on rigole, on a compris que l'humour serait notre super pouvoir pour, au final, nous offrir un moment de vie de joie et de partage.
1: Vous l'aurez compris, si le ton du programme est décontracté, c'est pour mieux aborder de front ce sujet complexe qui est celui du handicap. Un sujet que le producteur est l'un des premiers à avoir proposé à la télévision française avec sa série aux côtés de Lucie Carrasco avec qui il fait le tour du monde.
2: Ce qu'on a voulu, c'était montrer un regard différent sur le handicap, c'est-à-dire on a voulu y mettre de l'humour, on a voulu apporter un traitement parfois politiquement incorrect, moins policé, moins lisse, plus fun en fait. Là où on avait tendance à montrer le verre à moitié vide, on a voulu montrer le verre à moitié plein. Après moi sur le handicap, j'ai quand même été le pionnier avec les anges de la télé-réalité. Je pense que c'était une belle lumière sur le sujet à l'époque.
1: Partenaire particulier, les 3 épisodes de la série sont à voir en ce moment sur la plateforme France.tv.
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0: Joe Cooker sur votre radio ici Occitanie. L'actu dans le sport, c'est pas que le foot et le Tour de France. En ce moment, c'est aussi le tennis. Et ils en pensent quoi les pitchounes de ce sport ?
1: J'aime beaucoup le tennis, mais le problème c'est qu'à chaque fois s'il y a un toit, je mets toujours la balle sur le toit.
2: Les pitchounes.
3: Oui, ça peut être compliqué un petit peu à forcer, on met toujours la balle sur le toit, la récré des pitchounes, l'actu commentée tous les jours par nos petits Toulousains. Et aujourd'hui, on parle tennis, puisqu'ont lieu ce week-end les finales du tournoi de Wimbledon à Londres. Alors on a demandé à nos pitchounes s'ils étaient des as du tennis.
1: J'aime beaucoup le tennis, mais le problème c'est qu'à chaque fois s'il y a un toit, je mets toujours la balle sur le toit parce que je tire un peu trop fort et je sais pas trop viser sur l'adversaire.
4: J'aime pas trop, ça va vite.
5: À la sortie, on est parti faire du tennis et ça m'a plu. Des réflexes quand la balle vient vite et qu'on essaye de taper.
6: Moi, je regarde souvent du tennis pendant les vacances d'été et j'aime bien ça.
7: J'ai regardé une fois, mais je connais pas trop les personnages, les joueurs de tennis. Mais quand ça tire, je sais pas pourquoi quand quelqu'un quand il veut tirer le service, il crie. Parce qu'il crie comme des fous.
8: Il faut comme ça. Yeah.
3: Mais c'est vrai, ça, pourquoi les joueurs de tennis, ils crient si fort. Ça fait peut-être partie de leur formation, qui sait. Bon, en tout cas, c'est aussi peut-être parce qu'ils donnent tout à chaque coup, les joueurs professionnels. Et puis, c'est aussi un sport qui rend un peu fou, on va pas se mentir. C'est pas moi qui le dis, les pitchounes, c'est même un documentaire du journal L'Équipe qui parle de cette question. Et on découvre pourquoi, toutes les grandes stars du tennis, elles cassent notamment leurs raquettes quand ils perdent, quand elles sont énervées. Et ce n'est pas parce qu'ils sont mégalos, mais c'est plutôt parce que c'est un peu les montagnes russes, ce sport. Tu gagnes un point, puis tu perds le second qui paraissait facile, et là tu t'énerves, tu crois gagner, puis tu te fais rattraper, un set peut tout changer. Et puis c'est un sport où on est tout seul, les pitchounes, sur le court, on est seul avec sa raquette, avec son cerveau, avec ses émotions, et les pros le disent, c'est comme un combat de boxe, mais sans les coups. Ça, c'est ce que résume notamment Richard Gasquet dans ce documentaire sur L'Équipe. Même les amateurs, ils pètent les plombs aussi, cassent leurs raquettes, s'énervent contre le vent, le soleil, même parfois, vous savez, dans les tribunes, quand les gens parlent un peu trop fort, on les voit aussi à Roland Garros, parfois les joueurs un peu s'énerver. Il y avait même un joueur dans le documentaire qui disait le tennis c'est comme une mauvaise drogue, tu sais que ça va te rendre fou mais tu continues. Bon, moi j'ai peut-être un petit conseil pour eux, peut-être le meilleur c'est de regarder le tennis à la télé, regarder Wimbledon ce week-end, et ça sera très bien, ça nous rendra peut-être moins addictifs.
9: Oui, parce que moi ça m'en défole aussi. Hein,
3: oui, non, mais le tennis.
9: Moi, je peux casser ma raquette, ça m'est déjà arrivé, puis en fait de me reprendre la raquette dans la tête.
3: Ah oui, et puis c'est long parfois un match.
9: C'est très long.
3: Parfois quand c'est un peu serré, ça s'arrête jamais et alors, ça commence à nous énerver. À la fin.
9: Oui, donc en effet, faites pas de tennis, c'est horrible.
3: Tennis ou yoga, on fait les deux.
9: Voilà, les deux, exactement.
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0: C'est le retour de Soprano avec sa nouveauté DJ. La musique continue avec Ici Occitanie à fond dans les années 80, comme tous les soirs. C'est juste après vos actus de 19h. En attendant, la musique continue avec Abba, sortez la boule à facettes.
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1: Vous écoutez ici Occitanie, excellente fin de journée, il est 19h, les infos.
2: Du monde sur les routes pour ce deuxième week-end avec une circulation extrêmement difficile selon Bison Futé, notamment sur les axes routiers de l'ouest et du sud du pays, mais aussi dans les gares. C'est le plus important week-end de départ pour la SNCF avec près de 2 millions de voyageurs. En cette période de canicule, pour éviter des TGV qui tombent en panne en plein cagnard, la SNCF met tout en œuvre pour que tout le monde arrive à bon port. Isabelle Raymond est à la gare de Lyon à Paris.
3: Il y a la foule des grands jours de départ sous la verrière de la gare de Lyon et la toute nouvelle directrice de TGV Intercité l'assure. La SNCF a mis le paquet pour que la canicule ne vienne pas contrarier le week-end le plus important de l'été en termes de trafic. Karine Dussersart est confiante à ce stade, même si elle ne peut pas garantir que l'ensemble des trains roulera comme prévu.
4: La garantie n'est pas 100%. Pourquoi ? Puisqu'en fait, nos réseaux, comme vous le savez, et notre matériel roulant est soumis, comme nous, êtres humains, et comme l'ensemble des dispositifs, et peut être soumis à des incidents. Nous avons tout vérifié. Nous avons des équipes qui travaillent en 3-8. 7-7, nous avons renforcé des gens qui travaillent sous la chaleur dans nos technicentres pour effectivement renforcer entre guillemets la vérification de tous les aspects du train, hein, les blocs moteurs, les clims des conducteurs, les clims des rames, etc. et j'en passe. Néanmoins, nous ne sommes pas à l'abri d'un incident.
3: 3700 trains TGV et intercités sont en circulation sur 4 jours selon la SNCF. En cas de problème lié à la chaleur pendant le trajet, de nouvelles procédures prévoient de descendre des trains sous 30 minutes pour faire circuler de l'air. La SNCF renouvelle par ailleurs son appel à la vigilance et déconseille toujours aux personnes vulnérables de voyager en cette période de canicule.
2: Le cocktail est connu, la canicule assèche les sols, ce qui rend les départs de feu beaucoup plus faciles. Aux portes de la Plaine-sur-Mer, en Loire-Atlantique, un gros incendie s'est déclaré dans un champ cet après-midi. Une centaine de personnes et 2 campings ont été évacués. Un gymnase est ouvert pour les touristes sinistrés. Votre radio ici, Loire-Océan, qui est en édition spéciale pour vous tenir informé si vous êtes dans le secteur. Dans les Pyrénées-Orientales, le feu est par ailleurs toujours en cours à Trévillac, où les flammes ont parcouru 4900 hectares, mais la situation s'améliore. L'incendie devrait être fixé dans les heures qui viennent, selon le préfet du département. Cette troisième canicule de la saison qui prend de l'ampleur, la vigilance rouge passe de 9 à 24 départements demain, essentiellement dans l'ouest, le centre et la région parisienne. Conséquence, le gouvernement déclenche un plan hors sec inédit, forte chaleur, qui prévoit notamment l'ouverture de centres d'accueil climatisés. Alors à quoi cela ressemble-t-il ? Émilien Martin a pris une pause fraîcheur à Châtellerault dans la Vienne avec son micro ici Poitou.
5: À l'étage du centre socio-culturel, Guylaine, Christine et Christine jouent au triomino.
6: Allez, on démarre avec un 4.
5: Les voisines septuagénaires habitent dans un immeuble à côté.
7: Même si on a un ventilateur, on ne va pas le faire marcher toute la journée. Donc on vient là, on est au frais. Sinon, on avait l'habitude de se promener jusqu'à la rivière, mais c'est impossible. Alors, pour continuer de se voir, on vient là.
5: En bas, Émilie profite aussi de la fraîcheur des lieux.
8: Il fait 38 degrés chez moi actuellement. J'ai pas d'isolation, donc c'est très compliqué au niveau de la chaleur.
9: Quand vous venez ici, qu'est-ce que vous faites ?
8: On discute, des fois on joue aux cartes, voilà. On parle avec des gens, on échange.
5: À l'entrée, des bénévoles de la protection civile accueillent les habitants avec des verres d'eau. Romain Wisniewski est le secrétaire général de l'association dans la Vienne.
10: Là, depuis l'ouverture hier, on est à une dizaine, quinzaine, peut-être vingtaine de personnes par jour. Nous, on n'est pas très présents autour d'eux. On est là vraiment s'ils ont besoin. Pour leur rappeler voilà, l'importance de l'hydratation dans cette période chaude et d'avoir des personnes qui sont là présentes juste pour vous rappeler attention, il faut penser à boire, il faut penser à s'hydrater. C'est ces messages-là qui sont importants.
5: Les habitants peuvent aussi profiter d'une salle de sieste aménagée avec des lits de camp.
2: Et de la Vienne, on file à Los Angeles, comme c'est chic. Nicolas Teillard, bonsoir, mais alors plutôt bonjour pour
11: bonsoir.
2: Vous, puisqu'il est 10h du matin, avec le décalage horaire. On suit avec vous ce quart de finale entre l'Espagne et la Belgique à 21h heure française, car le vainqueur sera l'adversaire de la France en demi-finale de Coupe du Monde, et il y a du beau jeu en perspective.
11: Ouais, promesse entre deux belles équipes, promesse aussi dans cet écrin sublime du SoFi Stadium, ce bijou implanté sur au milieu de la ville. On aperçoit même les palmiers emblématiques de la ville californienne depuis les tribunes, la Cité des Anges, où la Belgique, l'Espagne veulent faire un pas de plus vers le paradis, le sacre mondial. L'Espagne se présente en favorite avec un quasi sans faute jusqu'ici, une solidité impressionnante qu'on résumera en une statistique, 0 but encaissé par cette équipe d'Espagne depuis le début du tournoi. Les Espagnols solides minutes pour gagner le bras de fer qui les opposait au Portugal en huitième de finale, mais qui devront se méfier d'une équipe belge un peu miraculée dans ce mondial et qui semble avoir trouvé la bonne carburation, la bonne équipe pour avoir par exemple éliminé sèchement les États-Unis au tour précédent, des Belges qui eux aussi rêvent de retrouvailles avec les Bleus 8 ans après la demi de 2018 en Russie.
2: Eh bien, ça sera peut-être le cas le 14 juillet prochain. Merci beaucoup Nicolas Taillard. Ce match à suivre sur ici.fr.
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1: Qui dit météo dit vigilance orange et canicule. En ce moment, il fait toujours chaud dans le midi toulousain. La nuit sera compliquée, surtout si vous habitez en ville. Demain, les températures vont à nouveau grimper jusqu'à 37 degrés en fin d'après-midi. Fin d'après-midi où des orages seront attendus dans le Tarn et possiblement vers Montauban, mais qui ne feront pas pour autant baisser les températures. Et soyez vigilants aux mégots, aux barbecues et aux travaux provoquant des étincelles, car le midi toulousain est en vigilance feu de forêt. La Haute-Garonne est même en vigilance rouge.
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13: Bonsoir à tous, très heureux de vous retrouver pour notre petite balade quotidienne au pays des souvenirs, des anecdotes et des tubes. C'est 100% années 80 jusqu'à 20h. Si jamais vous sentez en vous monter une envie de chanter, surtout vous en privez pas, hein. C'est fait pour ça. Et ça commence comme ça.

0: Michael Jackson, The Way You Make Me Feel.
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0: Un chef-d'œuvre signé du roi de la pop, extrait d'album Bad, qu'on a tous acheté le jour de sa sortie en août 87. Un clip qu'on a tous regardé non-stop à sa sortie en novembre 87, en essayant d'imiter le petit déhanché de notre idole. Hein. Pour l'anecdote, dans ce clip, on y voit la sœur de Michael, Latoya Jackson, et puis Tatiana Tomczen, qui était la petite amie de Michael à cette époque-là. Et puisque les images reviennent quand on écoute un tube, d'autres arrivent avec Libertine et Mylène Farmer.
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0: Wet Wet, c'était Angel Eyes. Très populaire dans les années 80, ce groupe anglais existe encore, mais le chanteur original est parti depuis quelques années mener sa carrière solo. Il s'appelle Marty Pello et il sera à la fin de l'année le héros d'une comédie musicale ayant pour thème Scrooge, célèbre personnage d'un roman de Dickens. Bon voilà, vous savez tout, c'est 100% années 80. Dans un instant, Marc Lavoine pour une Begin avec toi.
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0: L'ambiance des années 80, ça continue sur votre radio. Ici Occitanie, juste après ces petites infos.
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2: Un ciné en plein air quand la chaleur s'estompe et une activité carrément au frais au musée Henri Martin de Cahors. Ici Occitanie à vos côtés, c'est maintenant.
1: Anaïs Genin.
2: Ce samedi soir, on lève les yeux vers les étoiles et on prend la direction de la Cinémathèque de Toulouse pour une séance de cinéma en plein air. Au programme, un grand classique qui a marqué plusieurs générations, E.T., l'extraterrestre de Steven Spielberg. Installez-vous confortablement, profitez de la douceur d'une soirée d'été et laissez-vous embarquer par cette magnifique histoire d'amitié entre un enfant et un visiteur venu d'ailleurs. Une belle sortie à partager en famille ou entre amis sous les étoiles. Et sinon, au musée Henri Martin de Cahors, alors on connaît ses chansons, beaucoup moins ses peintures. Cet été, Cahors met en lumière une autre passion de Nino Ferrer avec une exposition consacrée à son travail artistique. Une belle occasion de découvrir l'homme derrière les tubes et de voir l'univers coloré d'un créateur aux multiples talents. Ici Occitanie, à vos côtés, on revient dans une heure.
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0: Aujourd'hui, c'était Blondie.
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0: La chanson du film American Gigolo sortie en 80 par la blonde la plus rock de la planète, la géniale Debbie Harry, chanteuse du groupe Blondie, bien sûr. Alors pour la suite, on change d'année, de style et de look avec un titre qui en juillet 85 se retrouve numéro 3 du top 50. You're my heart, you're my soul, du groupe allemand Modern Talking. Bon alors là c'est de l'eurodisco, pur et dur. Veste en satin flashy, épaulettes XXL, brushing impeccable. Si vous étiez en vacances en juillet 85, vous avez dansé sur ça.
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0: Tes yeux noirs, c'était Indochine. Succès en 86, accompagné d'un clip réalisé par Serge Gainsbourg pour une chanson sur la séparation amoureuse et sur le désir de l'autre. Oh, j'espère que pour vous, il y a de l'amour dans l'air en ce moment. Ici, la suite de votre soirée, c'est encore de la musique dès 20h avec Émilie Mazoyer et les essentiels de Décibel. Mais en attendant, on reste dans les années 80 avec Lionel Richie et Hello qui arrive juste après ça. 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

0: Les essentiels de Décibel. Émilie Mazoyer et Pierre Perret.
1: Bonsoir la foule en délire.
2: Ah, wouhou ! Pierre Perret est dans notre studio. Ça ne vous donne pas du tout le tournis, ces chiffres ? 40 millions d'albums, 500 chansons, 70 ans de carrière ?
1: Bah, vous voulez me filer le bourdon ou quoi, là, tout de suite?
2: Ah non, je trouve ça beau. Non, c'est incroyable quand même.
1: Oui, bon, c'est un bon moment passé, quoi, voilà.
2: Ah oui, ça, c'est un bon moment passé et qui vaut d'être célébré. On peut aussi célébrer votre pêche légendaire, Pierre Perret, parce que la dernière fois qu'on s'est vu, vous m'aviez chanté ceci.
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0: la vieille carcasse de Pierre Perret. Ça, c'était il y a 2 ans et demi. On s'était vu là pour la dernière fois.
1: J'étais encore jeune.
0: Mais vous n'aviez pas passé la barre fatidique des 90. Là, ça y est, c'est fait.
1: Ah, c'est fait, oui, ça y est.
0: Ça vous a fait quelque chose ou ça vous fait rire comme beaucoup de choses?
1: Ça m'a fait boire un coup.
0: Alors, c'est une bonne chose. Pierre Perret, vous avez décidé de célébrer vos 70 années de carrière avec un album qui s'appelle « Une vie d'humour et de tendresse ». Je me permets de modifier le titre et de rajouter « Une vie d'humour et de tendresse ». Et de liberté, non ?
1: Et de liberté.
0: Ouais, hein. C'est ça, je crois, le mot-clé.
1: C'est pas trop bon, les titres très longs.
0: Oui, mais c'était un peu lourd. Et de...
1: Non, mais c'était en adéquation avec le propos, c'est vrai.
0: Ouais. Qu'est-ce que vous pensez que cette liberté vous a apporté ? Et à l'inverse, qu'est-ce que vous pensez que cette liberté peut-être vous a empêché de vivre ?
1: Ah ben, moi, ça ne m'a pas empêché, au contraire, ça m'a boosté tout au long de mon parcours, parce que je n'ai jamais été plus heureux que de dire exactement ce que j'avais envie de dire.
0: Ouais.
1: Et personne ne m'a jamais pu m'en empêcher. Et parfois, il est arrivé, d'ailleurs, c'est pour ça que c'est ce qui m'a déterminé à un jour créer ma maison, qui s'appelait Adèle, en souvenir de ma première chanson.
0: Premier 45 tours.
1: Moi, j'étais Adèle. Pour être libre totalement, parce que quand j'étais chez Vogue, par exemple, je disais, oh, tu sais ça, tu crois que c'est bien d'en parler? Oui, c'est bien, moi j'ai envie d'en parler, alors foutez-moi la paix. Et à la fin, j'ai créé ma maison pour dire, bon, le patron, c'est moi qui décide, et j'ai toujours été mon patron depuis, et fortement aidé par mon épouse Rebecca, parce qu'elle a géré tout ça magnifiquement, parce que c'est bien d'être à deux aussi.
0: Ah oui, évidemment. Alors, quand on vous dit que les chansons de Pierre Perret ont toujours fait polémique, imaginez-vous par exemple que quand le Zizi est sorti de sa tanière, eh bien, tante Yvonne, la femme du président de la République, a téléphoné aux radios pour... Ah non, c'était pour les jolies colonies de vacances.
1: Non, c'est pour les colos.
0: Ah, c'est pour les colos, pardon.
1: C'est pour les jolies colonies de vacances.
0: Les colonies de vacances, vous savez...
1: Ce qui l'offusquait, c'était pipi dans le lave.
0: Oui, c'est ça. Exactement. Alors, le Zizi, ça a énervé qui ?

0: sur le zizi.
1: Ce qu'on a oublié, c'est qu'en fait, cette chanson, elle n'arrive pas de nulle part. En fait, quand vous l'avez sortie, c'est parce qu'il y avait un grand débat en France sur les cours d'éducation sexuelle à l'école.
2: Oui, totalement. Et c'est voilà. Pour ça, pour simplement ponctuer ça, que j'ai écrit cette chanson. Mais comme c'est la démesure, le surréalisme total, oui. De toute façon. Et je pensais qu'elle passerait jamais. Et donc, elle était la dernière de l'album.
1: Ouais.
2: Et moi, je voulais même pas qu'on la diffuse, parce que je disais, bon... Et ça a été un phénomène incroyable. Des milliers de lettres sont arrivées, mais votre zizi m'a ouvert les yeux. Le soir... Je recevais une lettre d'une gamine qui disait « On vit toutes les deux avec maman et on travaille chacune de notre côté. On arrive le soir, souvent on est triste, on se met votre zizi et ça va beaucoup mieux.
1: » C'est merveilleux. Et à la fois, ça dit aussi des choses, parce qu'effectivement, votre zizi, Pierre Perret,
2: oui.
1: Sachez que moi j'en parle régulièrement avec ma grand-mère, ma mère et ma fille. C'est quand même incroyable ce destin pour un zizi, non ?
2: Oui, parce que, écoutez, traverser les générations comme ouais. l'ont fait mes chansons, c'est quand même assez peu commun. Et j'ai honte de parler de moi comme ça, mais c'est ça le signe de la liberté totale.
1: Ouais.
2: Et que les générations, les unes après les autres, ne soient pas restées indifférentes à mon propos, à tout ce que j'ai défendu, parce que il y a pas que le zizi,
1: ah non,
2: évidemment,
1: le
2: Lily à femme battue, en passant par femme grillagée, etc., etc. Mon combat a été, je crois, en calculant le nombre de chansons que j'ai pu écrire jusqu'à présent, je crois que la prédominance du sujet principal, c'est la femme.
1: Ouais.
2: De très loin. J'ai écrit plus de 70% de mes chansons sur les femmes. Parfois, sur tous les tons, bien sûr.
1: Ouais.
2: Mais souvent, quand même, en les défendant vraiment pied à pied.
1: Et on retombe donc sur nos pattes avec le nom du disque, Humour et Tendresse. Parce que oui, avec humour, avec tendresse et sur tous les tons, c'est vrai que vous avez parlé de beaucoup de femmes. Il y en a une, évidemment, qui est particulièrement chère à notre cœur. C'est Lily. On est en 1977 et vous abordez à votre manière, pleine de tendresse, d'intelligence, de liberté et de courage, le destin de cette jeune Lily qui arrivait des Somalies pour vider les poubelles à Paris.
3: On la trouvait plutôt jolie, Lily. Elle arrivait des Somalies, Lily. Dans un bateau plein d'émigrés qui venaient tous de leur plein gré vider les poubelles à Paris.
1: On s'est vu il y a 2 ans et demi et vous me l'avez dit à l'époque, c'est pas votre style d'être fier et d'être un crâneur. Mais quand même, est-ce que je peux donner ce chiffre, Pierre Perret ? Il y a plus de 40 écoles qui portent votre nom en France. Et si on élargit aux médiathèques, bibliothèques, salles de spectacle, etc., il y en a plus d'une cinquantaine. Des écoles Pierre Perret, la première maternelle Pierre Perret, je crois, a été inaugurée il y a 30 ans. Ça, quand même, il y a de quoi être fier, non ? Ouais.
2: Dans mon Tarn-et-Garonne natale.
1: Là, on peut être fier, non ?
2: Mais ça me touche. Voilà,
1: ah, vous êtes
2: ça
1: heureux.
2: Me touche infiniment. Oui, oui, je suis très heureux de ça. Il y a des tas de d'honneurs qui m'ont été.
1: Ah, ça, vous avez des médailles.
2: Attribués
1: hein.
2: de partout.
1: Oh là là.
2: Bon, j'ai tout eu. Mais ça, c'est ce qui me touche le plus.
1: Ah.
2: Ça, c'est vrai.
1: Bon, alors, ça me fait extrêmement plaisir. Pierre Perret, j'aimerais savoir quelle est pour vous l'importance de ce bonhomme dans votre carrière.
3: Je suis le pornographe du phonographe, le polisson de la chanson. Afin d'amuser la galerie, je crache des gauloiseries, des pleines bouches de mots crus.
0: tout à fait incongru.
1: Georges Brassens, le pornographe du phonographe. Je crois que c'est quelqu'un qui est très important dans votre parcours.
2: Oui, dès que son premier album est sorti, avec la mauvaise réputation, le parapluie, etc., j'ai, avec trois ou quatre copains qui étaient aussi barjots que moi, et on était encore à Castelsarrasin, moi j'étais au conservatoire. Et il y a un des quatre copains qui a piqué la bagnole à son vieux, et on est allé à Paris, aux Trois Baudets, où passait Georges. Je suis directement allé le voir dans sa loge, je lui ai dit ce qu'on venait de faire, ça l'a fait marrer. Et après, on ne s'est plus quitté pendant 4 ou 5 jours, puisqu'il faisait des boîtes après. Il chantait dans les boîtes après avoir chanté. Il n'était pas connu. Il démarrait vraiment.
1: C'était le début de Brassens.
2: Voilà. Et après, il allait dans les boîtes à Saint-Germain-des-Prés, où on l'accompagnait, nous, avec notre voiture, parce que lui, il n'avait même pas de bagnole. Et alors, bon, la seule chose que j'ai retenue de Georges, parce que, pour plein de raisons, après, chacun a fait sa vie de son côté, évidemment, mais... Quand il a vu que je chantais au départ et que j'écrivais des chansons, il m'a dit, écoute, voilà, c'est le seul conseil le plus important que j'ai reçu de toute ma vie, et c'est celui qui m'a fait le plus souffrir aussi. Ah. Il m'a dit, tu vois, quand tu as écrit ta chanson, c'est là que le boulot commence. Et ça m'a pourri la vie, toute ma vie, parce que je suis en train de finir un album aujourd'hui qui est sur le feu depuis 4 ans. Je l'avais commencé à avoir la vieille carcasse.
1: On l'attend pour le printemps 2026.
2: Voilà, et ça devrait être prêt pour le printemps 2026. Et j'ai saigné des larmes de sang avec ça, parce que plus ça va, je crois qu'il doit y avoir au moins 40 versions de chaque chanson. Ah oui. Bon, alors...
1: Mais voilà, parce que vous êtes devenu de plus en plus perfectionniste.
2: Et oui, mais c'est obligatoire. Si on est amoureux des moules, de la rhétorique, ouais. et en plus, on peut que s'améliorer quand on écrit.
1: Donc vous ne voulez pas laisser passer une rime un peu plus faible ou
2: non.
1: Une formule qui vous plaît moins?
2: Non.
1: Ouais. Bah c'est beau cette exigence, je trouve.
2: Oh bah chez moi, elle a toujours été intacte, mais elle n'a fait que s'amplifier. Le crescendo a été total sur, 70 ans presque. Ça a été un crescendo, ouais, d'exigence, de la pertinence du mot, mais aussi de l'architecture du mot. Quand il peut être plus beau dans la prononciation, dans l'évocation de ce que ça représente, même poétiquement dans la tête des gens qui l'entendent, si la justesse est là, si le mot peut être plus beau, il faut encore aller plus loin. Et je lâche le morceau quand j'y suis arrivé.
1: Un artisan, un vrai.
2: Ah oui, ça c'est sûr.
1: Pierre Perret, vous évoquiez tout à l'heure, moi j'attends Adèle. C'est votre premier 45 tours, 1957, souvenez-vous.
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0: 1957, donc moi j'attends Adèle, votre premier 45 tours. Pierre Perret, il paraît, je sais pas si c'est vrai, vous allez me le dire, il paraît qu'il a fallu vous pousser un peu pour chanter. Vous adoriez écrire des chansons, chanter, c'était pas si naturel que
1: ah
0: ça
1: mais
0: pour
1: moi
0: vous.
1: Je voulais pas chanter, bien sûr.
0: Mais non, enfin, pourquoi?
1: Mais parce que j'étais pas chanteur, et je suis toujours pas chanteur, c'est pas mon boulot. Moi, j'avais écrit 3-4 bleuettes pour une fillette à l'époque, qui était mignonnette, et bon, alors j'ai dit, bon ben d'accord, je lui ai fait 3-4 chansons, et ça, pour elle, ça a pas marché du tout, parce que je sais pas comment elle s'est débrouillée, elle a pas su faire. Et Pupchen, la femme de Georges, m'a dit, mais pourquoi t'en fais pas toi, pour toi? Pourquoi t'en fais pas aussi pour toi? Je dis, mais Pupchen, moi j'ai pas envie de chanter, je suis pas chanteur. Mais elle m'a dit, Georges non plus. Alors ça m'a fait poêler, et après je me trimballais avec un carnet et un stylo dans ma poche, un bic là, et chaque fois que j'avais une idée comme ça, en disant tiens, pour toi ça serait peut-être pas mal, je notais, etc., jusqu'à ce que je sois arrivé à faire ça, et que dans le cabaret où passait la petite, là, à la Colombe, parce que Canetti, le patron des Trois Baudets, ouais, nous avait envoyé là, en disant, bon, on va faire chanter la petite, là. Mais un jour, la petite qui savait, elle, que j'écrivais des chansons, j'avais commencé pour moi, elle l'a dit au patron. Et le patron a dit, un soir, un samedi soir, où il n'y avait plus personne à chanter, il a dit, voilà, l'auteur des chansons que vous avez entendues tout à l'heure, là, eh ben, il paraît qu'il a fait des chansons pour lui. Ce cachotier va nous les chanter. J'ai failli me tomber dans les pommes. J'avais jamais chanté de ma vie. Et ils sont allés sortir tous les papiers qu'il y avait dans mes poches, qu'ils ont punaisé devant moi à la Colombe. Il y avait un petit mur. On chantait dans une espèce de niche. Là, ouais. Ça peut être un mur. Ils ont punaisé. Et c'est en lisant mes textes que j'ai fait le tabac du siècle.
0: Premier tour de chant, premier succès.
1: Exactement, j'ai eu autant de succès que la première fois que je suis passé avec les Stones à l'Olympia.
0: Et oui, parce que quelques années plus tard, Pierre Perret faisait la première partie des Stones à l'Olympia, c'est
1: vrai. Et le soir même, dans la salle, je voulais, bon, j'arrêterai là parce que, mais le soir même, il y a un monsieur dans la salle qui m'a dit, jeune homme, vous chantez depuis combien de temps? Je regardais ma montre, j'ai dit il y a une demi-heure. Il m'a pas cru. Il voulait pas me croire. Il m'a dit, il vous faut faire un disque tout de suite. J'ai dit, mais je veux pas faire de disque. Tous les copains qui étaient dans ce cabaret attendaient qu'un truc, c'est faire un disque.
0: Bah ouais.
1: Moi, je voulais pas. Je me trouvais pas bon et bon, c'était pas possible. Alors il m'a dit, écoutez, voilà, je me présente. Je m'appelle Émile Hébé. Je suis le manager de Charles Trenet, de Gloria Lasso et de Gilbert Bécaud. Voulez-vous être mon quatrième? Je chantais depuis un quart d'heure.
0: Incroyable.
1: Oui, bah, c'est, enfin voilà, vous connaissez la suite.

0: En 1979, Mon petit loup, magnifique chanson dans laquelle Pierre Perret vous consolait ce petit loup en lui disant que le monde est tellement beau entre le vin de Moselle, la chapelle Sixtine et tout un tas de merveilles et les Van Gogh à Amsterdam que voilà, la vie peut pas être si triste et qu'elle peut être belle.
1: C'est la chanson d'espoir par excellence, je crois, ouais. Parce que bon, c'est une grande chanson d'espoir.
0: Elle est merveilleuse et alors elle fait, vous avez une expression qui est très jolie, elle a fait des ricochets, cette chanson.
1: Oui.
0: Puisque à un moment, vous parlez de faire un pique-nique en haut du Kilimandjaro et en fait, quelqu'un est venu vous voir en vous disant, mais je l'ai fait.
1: Oui.
0: Vous pouvez me raconter l'histoire?
1: Et il avait un fils... qui pouvait pas se déplacer, qui était en chaise roulante, et il a dit, ben, il a raison, Pierre Perret. On va aller en haut du Kilimandjaro, tous les deux. Et il est allé jusque là-bas, et au pied du Kilimandjaro, avec une équipe de Sherpa et tout, ils sont montés, par étape. Enfin bon, c'est hallucinant quand il m'a raconté ça, et c'est sûrement une des plus belles choses de la vie qu'il ait fait, le plus beau cadeau qu'il ait pu faire à son fils, voilà.
0: Tout le monde aime Pierre Perret, les rappeurs du Massilia Sound System.

0: version de Tonton Cristobal, les rockers, les punks adorent. Pierre Perret et Didier Vampas vous chantent un zizi comme jamais.
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0: Jusqu'au Brésil, on aime Pierre Perret, l'excellente Flavia Coelho et sa version de Mon Petit Loup.

0: C'était un chouette album, ça, qui s'appelait La Tribu de Pierre Perret au Café du Canal.
1: Oui, avec les Ogres de Barba qui ont fait un boulot magnifique quand ils ont enregistré Catel Sarrazin.
0: Ouais.
1: Oh, c'est époustouflant ce qu'ils ont fait.
0: Alors, je vous demande toujours pas si vous êtes fier, parce que je sais que c'est la question interdite.
1: Mais oui, je suis fier, oui.
0: Ah, il me l'a dit, ça y est. Mais c'est, non, ça doit être super chouette de se dire que des artistes aussi divers.
1: Oui, Olivia Ruiz avec les Ogres, ils ont fait une version à eux de Je suis de Castel Sarrazin.
0: Ouais.
1: Et ça, ça m'a touché, mais alors vraiment, ça m'a ému aux larmes, ce genre de...
0: Ouais.
1: Parce que, en plus, c'est une chanson qui me touche tellement personnellement, mais il y a une diversité là-dedans.
0: Des gens tellement différents.
1: Oui.
0: Il y a que sur vous, en fait, que tout le monde se retrouve. Parce que sinon, il n'y a pas de monde où Didier Vampas et Flavia Coelho vont être sur le même album.
1: Non, sûrement pas.
0: Voilà,
1: oui, c'est
0: ils sont
1: vrai.
0: Tous très sympas. Mais voilà, vous êtes un rassembleur, Pierre Perret.
1: Oui, ben, faut remercier les Ogres aussi. Parce
0: et les Ogres de Barbac. Mais oui, c'est vrai. Alors, il y a un autre truc que Pierre Perret fait super bien, c'est les réseaux sociaux. Je suis sa page Facebook avec passion. Et donc, selon l'humeur, il peut vous dire à la croque, les loulous, ça c'est l'heure de la recette de cuisine. Voilà. Ou alors vous faites visiter votre maison. Ça vous amuse, ça, les réseaux?
1: Ah oui,
0: vous
1: ça
0: vous faites des bonnes
1: bien.
0: Vidéos?
1: Oui, ouais. Oui. Ah oui, et puis en plus, de temps en temps, je reçois des lettres, des mots d'insultes comme ça.
0: Non.
1: Ah, ça m'amuse.
0: Ah, vous savez comment on les appelle? On les appelle les trolls. Voilà. Les gens méchants d'Internet, voilà, c'est des trolls.
1: Oui, moi, ça m'amuse bien.
0: Ah, c'est vrai?
1: Ça les défoule, ça leur fait du bien. Alors, je fais encore... Il y a encore des gens à qui je fais du bien, même si même s'ils sont cons.
0: Oui, c'est ça. Mais enfin, c'est quand même la base du troll. Et vous leur répondez aux trolls?
1: Mais oui, je les adore. Ah, surtout qu'ils lâchent pas le morceau. Hein.
0: Allez, les trolls, les courage. On l'a dit tout à l'heure, un nouvel album qu'on attend pour le printemps 2026. Et vous avez aussi un nouveau livre sur le feu qui s'appelle Mémé Anna.
1: Ben, ça sortira en temps voulu, ça aussi, vous verrez, dans quelques mois.
0: D'accord. C'est encore un peu secret?
1: Mais c'est parce que j'ai pas encore eu le courage de poser mon stylo.
0: Ah, c'est pas fini, alors.
1: Je le brandis toujours. Non, la menace est sérieuse, hein, méfiez-vous. Vous n'avez pas fini encore d'avoir des chansons, parce qu'il y en a beaucoup sur le feu qui sont à sortir dans les mois à venir, là. Et puis ce mémé Anna qui va sortir bientôt, et j'aime autant vous dire que les filles qui se réclament aujourd'hui de toutes ces associations de défense, eh bien à l'époque il y en aurait eu besoin.
0: À l'époque de mémé Anna, ok.
1: En 1890.
0: D'accord, c'est là que ça va se passer.
1: Donc,
0: la condition féminine au 19e siècle.
1: Oui,
0: effectivement, il y en a à dire.
1: Oui.
0: Bon, bah, hâte de vous lire, cher Pierre Perret. Et nous allons donc nous dire au revoir et à bientôt en écoutant la chanson préférée de tante Yvonne de Gaulle, la femme du général de Gaulle, qui en 1966 avait écrit personnellement au directeur de France Inter pour qu'il arrête de diffuser vos jolies colonies de vacances, parce que dans le texte, vous disiez que les petits faisaient pipi dans le lavabo.
1: Faisaient pipi dans le lavabo. Mais alors, j'ai appris quelqu'un de la famille de Boissieu, là, de il n'y a pas longtemps, des amis qui m'ont dit, mais vous savez, Pierre Perret, il y a qu'Yvonne qui n'était pas d'accord parce que le général, il vous aimait bien. Alors, ça me fait plaisir.
0: Hommage au général de Gaulle. Alors, écoutons les jolies colonies de vacances. Lui qui avait inauguré la maison de la radio. Et vous, Pierre Perret, qui avez été le parrain de la naissance de France Bleue. On est ravis de vous accueillir sur la radio, rebaptisée ici. Et on se voit très bientôt, alors, pour la
1: suite. Vous êtes fortement menacés.

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5: Qu'est-ce que je suis contente de vous recevoir dans Décibel, c'est la première fois.
6: Ah oui, c'est la première fois.
5: Eh bien, écoutez, sachez que voilà, mon cœur est rempli de joie et je sais que toute l'équipe aussi est ravie de vous recevoir. Mireille, la bonne occasion de se réunir ce soir, c'est 60 ans d'amour.
6: Ah oui, 60 ans d'amour et de carrière grâce au public, parce qu'un artiste n'existerait pas sans le public. On doit tout, après bon, c'est soi-même, on doit, en ce qui me concerne, moi, pour ma voix, mes voyages, c'est une très grande discipline.
5: Oui.
6: C'est
5: beaucoup de travail.
6: Ah oui, ah oui, mais... c'est beaucoup de travail et beaucoup de discipline et de joie. Parce que bon, j'ai la chance de vivre de ma passion. Alors là, c'est quand même très important.
5: Mireille Mathieu, les amis, qui depuis le tout début roule l'air comme personne.
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5: Mireille Mathieu chantait dans toutes les écoles de France et de Navarre, Mille Colombes.

0: Oh, j'aime quand vous chantez.
1: C'était super. À l'Olympia, le public chantait. Je vous ai coupé la parole.
0: Non, mais allez-y, racontez-moi.
1: Le public chantait. C'était extraordinaire. Je sentis que cette chanson, était beaucoup plus motivante pour le public parce que avec ce qui se passe dans le monde, cette chanson, à un moment, le public de l'Olympia le chantait a cappella. C'était sublime.
2: En plus, dans le public de l'Olympia, on a vu vos amis qui étaient là. Il y avait Michel Drucker, il y avait Nicoletta, il y avait Enrico Macias, il y avait Renaud, tous ces gens qui étaient là pour vous. C'était un moment très très fort en émotion de retourner à l'Olympia.
1: Ah oui, tout à fait. Je ne m'étais plus produite depuis 11 ans. Ouais. Et de revenir à l'Olympia, j'avais la trouille, mais le trac avant, une semaine avant, je tremblais, je claquais des dents. J'ai le trac quand je me produis dans d'autres pays, mais chez moi en France, c'était beaucoup plus intense, il y a plus 11 ans, puis à l'Olympia, qui est un écrin de beauté, il y a une âme extraordinaire, et de chanter tous les soirs, pendant trois soirs complets, c'était un public qui était venu pour m'écouter, ouais. Un public français, un public aussi étrangers, et j'étais vraiment très touchée que le public étranger vienne à l'Olympia. Bon, l'Olympia est mondialement connue.
2: C'est vrai. Et vous aussi, Mireille, j'ai fait les comptes, vous avez vendu plus de disques que Metallica, qui est un des plus grands groupes de rock de la planète. C'est fou, hein, 200 millions de disques vendus en 60 ans de carrière, 75 albums studio, 1200 chansons chantées en 12 langues et des milliers de concerts. Ces chiffres donnent le tournis. J'imagine que vous n'y pensez pas à tout ça quand vous avez le track et
1: oui,
2: c'est tout.
1: Ah oui, tout à fait.
2: Alors, je me demandais, Mireille Mathieu, si vous pouviez tout chanter, parce que on a écouté quelques notes de Mon Credo, de Mille Colombes. Vous avez aussi chanté sur une musique de Francis Lai, Une histoire d'amour, la musique de Love Story.
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2: Tout en douceur, mais quand il faut de la puissance, vous êtes là aussi, hein, Caruso.

0: Alors, ma question est la suivante. Mireille Mathieu, est-ce que vous pouvez tout chanter ?
1: Oh non, je pense pas que je peux tout chanter. Enfin, tout chanter l'opéra, non, je peux pas. Quoique, j'ai fait mon disque classique, mais.
0: Bah oui, vous avez chanté avec Placido Domingo, quand même.
1: Ah oui, j'ai chanté avec lui des mélodies qu'a écrit. Qu'avait écrit à l'époque Michel Legrand. J'ai fait aussi des pour la télévision mexicaine. J'ai chanté aussi avec Placido, mais c'était un conte de fées.
0: Ouais.
1: Ou de faire des trios, des duos. J'adorais ça.
0: Ouais.
1: Mais tout chanter, non. Mais par contre, je m'applique à avoir une très grande discipline, une très grande travailler ma voix tous les jours, faire des vocalises, ça très important.
0: Vous avez pris des leçons de chant toute votre vie.
1: J'ai appris avec une très grande dame, Madame Janine Rice, qui travaillait que le lyrique avec les plus grandes, dont Maria Callas, Placido Domingo, Teresa Berganza et beaucoup d'autres. Et j'ai eu la chance de travailler avec elle. Et elle m'a beaucoup apporté, parce que j'aime non seulement les belles voix, mais les beaux sons, c'est-à-dire les sons ronds, pas dans le nez, travailler aussi. Ça, je le savais, le souffle,
0: eh oui.
1: C'est très important, mais c'est un travail qui n'est pas, qui est depuis très longtemps, c'est pas de maintenant, mais ce qu'il faut continuer, c'est que moi je considère mon métier comme un sportif. Il faut travailler très, très bien tous les jours travailler sa voix, mais à bon escient. Pas en forçant.
0: Ouais.
1: Et quand on voit la télévision des sportifs qui font 4000 mètres, tout ça, ils partent doucement pour arriver le premier. Il faut, enfin, je m'appelle.

voir, parce que c'est la voix, j'arrive, je fais mes vocalises le matin à l'hôtel, à la suite, et puis avec mes musiciens, je fais aussi mes vocalises, je répète. Donc c'est un travail minutieux et bien réglé.

0: adaptation en français de ABBA par Mireille Mathieu. En studio, Mireille m'apprend un truc que je ne savais pas. Cette version-là, vous l'avez enregistrée à Stockholm?
1: Oui.
0: Dans le studio d'ABBA?
1: D'ABBA, exactement. C'est-à-dire que je les ai rencontrés, c'est un merveilleux cadeau qu'ils m'ont fait. Je les ai rencontrés chez Michel Drucker à une émission. Ils étaient avec leur directeur artistique, Alain Broublil, et mon manager, Johnny Stark, dit... Il faut que Mireille arrange sa chanson, elle est super. Charles Level a écrit le texte et nous sommes partis à Stockholm, enregistrés dans Benny et Björn, dans le studio, on fait l'orchestre. Et moi, j'ai chanté avec Frida et Agnetha. C'était génial de chanter avec eux. Ils ont des voix sublimes, de pouvoir faire les chœurs.
0: C'est vous trois sur les chœurs?
1: Oui, à un moment, les chœurs, toutes

0: Les trois. Après, je suis restée pour faire ma partie. C'était sublime.
1: Oh, j'adore
0: l'idée. Des voix extraordinaires, elles ont, les filles.
1: Parlons des langues, ma chère Mireille. Vous avez évoqué l'allemand. Évidemment, vous chantez en allemand.
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1: Vous chantez
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1: En japonais. En espagnol. Pardon. Japonais, c'est après. Là, c'est Mireille Mathieu en japonais.

0: Vous avez enregistré en tout dans 12 langues différentes dans votre carrière.
1: J'ai fait un disque classique, 12 langues.
0: Est-ce qu'il y a une langue, peut-être mis à part le français qui est votre langue maternelle évidemment, mais une langue qui est plus confortable pour la chanteuse que vous êtes, une langue plus agréable à pratiquer quand on chante?
1: Moi je trouve tout chaque fois très enrichissant et gratifiant de chanter dans des langues différentes. L'allemand, quand le classique, parce que Handel, Schubert, c'est en allemand. En anglais ou en italien, c'est magnifique. L'achat de Handel, c'est sublime. Non, j'adore. Par contre, quand je dois parler, j'ai enregistré et chanté en finnois. Oui, finnois. C'était extrêmement difficile. Par exemple, La première étoile en finnois, qui a été un hit par Agnetha. Du groupe Abba, avant qu'elle fasse partie du groupe, elle chantait La première étoile. Alors pour le public qui nous écoute, qu'on peut écouter dans le disque, La première étoile qui se lèvera. Donc là, en finnois, encore il y a l'osmose entre la musique et les paroles. Mais parler, c'est extrêmement difficile, très difficile.
0: Parce qu'il n'y a rien en commun avec le français.
1: Non, il n'y a rien pour dire Guten Abend, Madame, bonsoir mesdames et mesdames, messieurs. Là, c'est Uva, Tuva, Naïsa, Etairat, Olin, Duchte. Il y a des accents qui sont
0: incroyables.
1: Au début, bon, je dis, comment dit-on merci, quitos. Je dis, bon, ça va.
0: Quitos.
1: Mais alors, comment on fait bon pour dire, oh là là, je dis, mais c'est extrêmement difficile. Alors, j'ai dit, tu vas parler ça au public. Et c'est vrai que je me déteste, mais tu as voulu faire ça, tu iras jusqu'au bout. Donc voilà, j'étais jusqu'au bout. Et quand j'ai parlé au public finnois, à Turku, en Finlande, ça a été extraordinaire.
0: Parce que vous avez réussi.
1: Ah oui, j'ai réussi, oui. Oh,
0: félicitations. 1200 chansons enregistrées, et même plus dans votre répertoire. Comment avez-vous choisi, Mireille, la liste des chansons que vous allez chanter sur cette tournée 60 ans d'amour?
1: Ben, je l'ai choisi en travaillant. Enfin, travaillant, je connais mes chansons, mais je l'ai choisi dans fonction. Vous souvenez tout à l'heure, je vous ai parlé de sportifs.
0: Oui.
1: J'ai voulu dire d'abord Made in France. Je suis française et fière de l'être. Et puis je sors petit à petit ma voix pour pouvoir après, quand j'arrive à des chansons plus fortes et plus hautes, elle est chauffée ma voix. Elle peut plus s'exprimer pleinement quand petit à petit j'ai chauffé ma voix. C'est pour ça que je vous ai dit, je considère comme un sportif. J'ai besoin d'avoir cette discipline. C'est pour moi, c'est une très grande discipline.
0: Waouh, je suis impressionnée. Et j'ai lu un livre qui date de la fin des années 80, dans lequel vous racontiez votre vie, notamment votre enfance. Je sais que vous avez grandi dans une famille très grande et pleine d'amour, mais dans laquelle il y avait
1: 7 filles, 7 garçons, 14
0: vraiment,
1: enfants.
0: Ouais, vraiment pas beaucoup d'argent. Et je me suis demandé, du coup, est-ce que, enfant, vous aviez eu un jour assez d'argent pour aller voir un concert? Ou bien est-ce que finalement, votre premier concert, c'est le jour où vous êtes montée sur scène la première fois?
1: Non, j'avais pas d'argent pour aller voir le concert. Mais, bon, je pense que cette voix que j'ai, c'est le bon Dieu qui me l'a donnée. Mes parents, mon papa avait une voix de ténor. Mais je chantais à l'église, à l'école, enfin partout. Et puis, c'est grâce au jeu de la chance. Et puis après, grâce à mon manager et au public. Mais au jeu de la chance de Télé Dimanche, que tout a commencé pour moi. Alors j'ai gagné en interprétant des chansons de Madame Piaf.
0: L'inspiration première, c'est Piaf.
1: Ah oui, j'ai écouté, bien sûr, c'est elle qui m'a donné la possibilité. Je lui serai toujours reconnaissante. Et sur scène, à ma façon, à moi, j'interprète 3 chansons, l'hymne à l'amour, Non, je ne regrette rien, et La vie en rose. Donc c'est elle qui m'a donné la possibilité de me faire connaître au public français. Après, j'ai trouvé ces auteurs dont je vous ai cité tout à l'heure, m'habiller sur mesure.
0: Ouais.
1: Parce qu'on peut pas chanter des chansons d'une autre artiste. Je l'ai fait pour lui rendre hommage et lui dire merci. Mais après, on est connu par son propre répertoire.
0: Ma chère Mireille Mathieu, j'aimerais qu'on continue à filer cette métaphore de la chanteuse comme une athlète, puisque donc en 60 ans de carrière, 60 ans d'amour, vous avez chanté par tous les temps, dans tous les lieux, des endroits qui étaient plus ou moins bien adaptés, j'imagine. Est-ce que, comme un sportif qui un matin n'a pas la forme, ça peut vous arriver d'avoir la voix pas en forme? Et dans ces cas-là, est-ce que vous vous forcez à chanter?
1: Si j'ai attrapé froid au coin, autrement, grâce à Dieu, je croise les doigts. Non, je me force pas. Si je peux pas, c'est parce que bon, il faut pas forcer sur une voix.
0: Non.
1: Il faut vraiment que sa voix soit au maximum, qu'elle soit bien. Si on force sur la voix, c'est pas bien. On peut se faire très mal à la voix. Donc, il faut vraiment, je croise les doigts. Grâce à Dieu, non.
0: C'est génial. Et vous m'avez dit tout à l'heure, la joie qui vous animait de pouvoir vivre de cette passion. Est-ce qu'il y a des jours où quand même vous n'avez pas envie? Est-ce que, moi j'aimerais quand même me dire, est-ce qu'un jour dans l'année, Mireille Mathieu a la flemme d'aller chanter?
1: Non, je ne le fais pas, non. Au contraire, je m'applique une telle discipline quand je vais chanter que je ne veux pas déroger de ma discipline. C'est ça, je ne peux pas parler, je ne peux pas. Donc c'est ça.
0: Waouh, c'est admirable, admirable. Alors, puisque c'est ça, parlons des garçons avec qui vous avez partagé des duos.
1: Ah oui.
0: Il y en a qui chantaient incroyablement bien, d'autres un peu moins bien que vous. Par exemple, Bobby de Dallas, Patrick Duffy.
1: Ah, moi j'adorais Bobby.
0: Bah, nous aussi on l'adore. Mais pardon Mireille, il chante pas aussi bien que vous. Hein.

0: Chouan, votre duo.
1: Super souvenir alors.
2: Ah, moi c'est super moi. Avec Bobby, quand on a filmé pour les Carpentiers,
1: ouais.
2: C'était la révolution sur le plateau. Il a fermé, il a fallu fermer tout le plateau. Tout le monde descendait, venait. On a vu le moment, on ne pouvait même plus tourner.
1: C'est fou ça.
2: Ah, c'était Bobby Dallas.
1: Bah ouais.
2: Alors c'était un engouement extraordinaire. J'ai eu l'opportunité, il est super pro, il est super. J'ai eu l'opportunité de revoir il y a trois ans en Allemagne. On a interprété Together We Strong. C'est quelqu'un qui est formidable, vraiment toujours professionnel, adorable.
1: Alors il y a un Belge, un rocker belge à la voix rocailleuse que j'aimais beaucoup, qui nous a quitté il y a pas si longtemps. C'est Arnaud. Et ensemble, vous avez enregistré une nouvelle version de La Paloma à Dieu. La

0: pensais pas dans ma vie vous entendre chanter ensemble tous les deux. Quelle surprise.
1: On l'écoute ensemble, oui. Mais il n'était pas là. Et c'est tout à fait atypique parce que quand je l'ai enregistré, et je ne le savais pas quand j'ai eu fini, on m'a dit qu'il n'était plus de ce monde.
0: Ouais.
1: Et alors je me suis mise à pleurer parce que son producteur qui était là, il n'a pas voulu le dire avant, il a bien fait. Et c'est quelqu'un que je ne connaissais pas. Je chantais avec quelqu'un que je ne connaissais pas. Par micro interposé. Parce que quand il m'a proposé de chanter, j'ai dit oui, mais je ne l'ai eu qu'au téléphone.
0: Incroyable.
1: Je ne le connaissais pas du tout.
0: Eh ben, il vous adorait.
1: Moi, je sais qu'il m'adorait. Il avait des propos typiquement avec sa personnalité extraordinaire.
2: Et sa grosse voix comme voilà. Ça.
1: Et c'était formidable. C'est un très grand artiste.
0: Il vous adorait. Moi, il me l'avait dit en interview que c'était un des rêves de sa vie de chanter avec vous. Bah, vous avez réalisé son rêve.
1: Bah, oui, c'est vrai.
0: Très beau. Autre duo et pas des moindres avec un autre garçon et pas des moindres, Monsieur Paul Anka.
1: Ah. Oui.

0: the Wine, c'est le nom de ce duo avec Paul Anka. Il fait partie des raretés qu'on trouve dans votre coffret best-of Mon Credo. Est-ce que il reste encore un rêve de duo pour vous à réaliser, Mireille?
1: Je sais pas, il y a toujours des rencontres qu'on ne peut pas. Par exemple, je rencontrais Lady Gaga.
0: Oui.
1: Pour faire une émission, c'était C'est à vous. Elle passait, c'était enregistré parce qu'elle devait après se produire plus tard. Moi, je passais en direct. On a chanté tous les deux La Vie en Rose. Pourquoi pas enregistrer un jour? Bon, après ça s'est pas fait, mais pourquoi pas, hein, on a le temps, hein, pourquoi pas. Hein.
0: Rien de pressé. J'aimerais bien vous entendre avec Lady Gaga.
1: Je la trouve super.
0: Ce serait absolument dingue. Donc pourquoi pas avec Lady Gaga, ça je le garde dans un coin de ma tête. Je me demandais aussi si dans le cadre de la tournée par exemple, vous vous concentrez uniquement sur la voix et vous déléguez le reste, ou bien est-ce que tout vous intéresse un petit peu dans votre métier? Est-ce que l'image par exemple, il y a une très très belle photo de vous qui accompagne la tournée, donc est-ce que l'image vous intéresse? Est-ce que le stylisme vous intéresse? Est-ce que le choix des musiciens? Ou est-ce que vous déléguer ça à d'autres pour vous concentrer uniquement sur votre voix?
1: Non, je vois tout. À ma sœur Mathilde, qui est mon manager, c'est ma sœur, voilà.
0: Elle est là.
1: Mais tout est vu, tout est contrôlé. Ah non, c'est alors là, mes musiciens, c'est mon orchestre depuis des années. Je parcours le monde avec mes musiciens, parce que j'y tiens beaucoup. C'est comme une grande famille. Ils savent comment je réagis, ce que j'aime, ce que je... Là, c'est tellement important quand vous faites le tour du monde d'avoir ses propres musiciens. C'est comme une grande famille, comme je le dis. Et je vois tout. Je vois, c'est une chose très importante. Son image, c'est pour moi. Et ma sœur, elle sait comment je marche, je fonctionne.
0: Et voilà, en famille et un œil sur tout. C'est comme ça qu'arrivent 60 ans d'amour et une discipline de fer tout de même.
1: Oui,
0: hein, parce que ça, on l'a bien compris, Mireille Mathieu, elle prend très au sérieux ses rendez-vous avec vous partout en France. Et croyez-moi, elle est prête. Merci, chère Mireille.
1: Oh, merci, c'est déjà fini.
0: Oui, mais vous reviendrez.
1: Vous pouvez écouter mon disque et mon double vinyle et voilà.
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trio morlaisien revient avec un nouvel extrait de l'album « Tout s'efface ». 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
3: Aujourd'hui, j'ai testé pour vous le cirque de Navacelle. Je vous emmène avec moi dans un endroit qui donne le vertige, mais dans le bon sens du terme. Et pour vivre cette aventure, Christina et Lola sont avec moi. Autant vous dire que l'expérience se vit encore mieux à plusieurs. Direction le cirque de Navacelle. La route serpent tourne, monte, et par la fenêtre, le paysage change peu à peu. Et puis, on arrive dans les hauteurs, on coupe le moteur, silence total. Devant nous, un immense amphithéâtre creusé par le temps. Des falaises vertigineuses, la rivière tout en bas, toute minuscule. On reste là, sans parler, juste on regarde. On entame la descente à pied. Le sentier s'enfonce doucement et dans le cirque, à chaque pas, le décor change. À gauche, des falaises impressionnantes. À droite, de la verdure, des odeurs de nature, le bruit discret de l'eau en contrebas. Copine me souffle, qu'est-ce qu'on se sent bien ici. Et l'autre qui nous dit, en sortant son téléphone bien évidemment, c'est tellement beau pour capturer tous ces moments. On marche, on discute, on rigole, on s'arrête souvent, pas parce que c'est fatigant, mais chaque virage offre un nouveau point de vue. On arrive en bas, on découvre le village de Navacelle. Quelques maisons en pierre, la rivière qui passe tranquillement, le temps qui semble s'être arrêté. On parle moins fort, on respire profondément. C'est une expérience à la fois physique, parce qu'elle se mérite, et contemplative, parce qu'on prend le temps de vraiment vivre l'instant. Ce que j'ai ressenti ici, un mélange étrange de vertige et de sérénité, la nature immense, presque écrasante, et en même temps, incroyablement apaisante. Partager ce moment avec Lola et Christina rend l'expérience encore plus forte. On s'encourage, dans les montées, on rit, on s'émerveille ensemble. Le cirque de Navacelle est un lieu à voir au moins une fois dans sa vie. Accessible toute l'année, il propose de nombreux sentiers de randonnée, bien balisés pour tous les niveaux. Prévoyez une bonne paire de chaussures quand même, de l'eau et surtout le temps pour vraiment profiter. Petit conseil pratique, laissez votre voiture au belvédère de Blandas, 4 euros, et prenez la navette gratuite pour descendre dans le cirque. Elles sont mises en place pendant la saison estivale.
4: Pourtant, que la montagne est belle.
3: J'ai testé, j'ai adoré le cirque de Navacelle, un endroit puissant, naturel, inoubliable. C'était Béatrice et on se dit à très vite pour une nouvelle chronique pleine de découvertes.
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5: Dès la création de son entreprise, Thomas Giuntini s'est fixé un cap précis.
6: La première étape, c'était de vouloir apporter à la Corse un savoir-faire supplémentaire par le métier de siropier. La deuxième, c'était de proposer une alternative au sirop industriel en proposant des sirops naturels à base de fruits, de plantes. Sucre.
5: Le jeune Bourguignon, ou qui travaille avec sa mère et sa sœur, a appris le métier de siropier sur le tas.
6: Alors, il n'existe pas de formation de siropier. Donc, on s'est auto-formé. On a contacté des siropiers sur le continent pour nous transmettre aussi un peu leur savoir. On a fait beaucoup de recherche et de développement, beaucoup d'essais pour pouvoir réussir à avoir une recette qui nous convient.
5: Et pour créer un sirop, il faut passer par différentes étapes.
6: Ça va être d'abord une base d'eau. Nous, on utilise l'eau de Dille. Un bon produit, donc ça peut être du fruit, ça peut être de la plante. En l'occurrence, aujourd'hui, on est sur une production de sirop de menthe avec des feuilles de menthe fraîches. Alors, la première étape, ça va être déjà de laver les produits, de les découper. Par exemple, la menthe, on va l'équeuter. Ensuite, on va venir faire une infusion du produit pour libérer tous les arômes. Alors, en fonction du produit, on peut aussi faire une macération ou une extraction, comme aujourd'hui une infusion. Ensuite, on va venir faire un sirop neutre, donc une base d'eau et de sucre. On va ajouter cette infusion ou notre jus directement dans ce sirop neutre, qu'on va monter en température, à une certaine température, qu'on va redescendre puis remonter. Et ensuite, on passe à la mise en bouteille, après stérilisation des bouteilles bouchons. On embouteille à chaud. Et ensuite, on va laisser refroidir. On va passer à l'étape de nettoyage des bouteilles, étiquetage, et numérotage.
5: Thomas travaille avec des produits locaux.
6: La myrte, la clémentine, la figue. Quand on a des fraises, on travaille avec de la fraise corse. Après, sinon, on ne se limite pas qu'à ça. On aime bien travailler plein de produits différents, mais on privilégie énormément les produits corses comme l'eau et le reste.
5: Développer sa gamme, être implanté sur toute la Corse, conquérir un jour le continent, telles sont les perspectives pour Thomas Giuntini, le jeune siropier de Borgo.
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0: Le saviez-vous, tous les jours, on prend 2 minutes pour découvrir les histoires méconnues du Vaucluse. Et ça, c'est avec vous, Maxime Perron. Bonjour.
7: Bonjour Mathieu et bonjour à toute l'équipe.
0: Et aujourd'hui, vous nous parlez d'un surnom assez surprenant. Je pense que même les habitants de Villeneuve-les-Avignons ne connaissent absolument pas cette histoire. Alors certains des habitants ont des surnoms. Alors c'est le cas à Nîmes, hein, on les appelle les crocodiles là-bas. Et donc Maxime, vous nous dites qu'à Villeneuve-les-Avignons, les habitants sont surnommés les lézards.
7: Oui. Alors les lézards, ouais, c'est plutôt étonnant parce que derrière en fait ce surnom un peu amusant se cache une véritable histoire médiévale à la frontière entre la réalité et la légende. Une histoire qui commence donc au XIVe siècle avec un personnage aujourd'hui presque oublié, Pierre de Luxembourg.
0: Vous parlez de Pierre de Luxembourg, c'est qui ce monsieur? C'est un roi, un pape, un cardinal?
7: Un cardinal, oui. Oui, c'est ça. Un cardinal très jeune d'ailleurs, connu pour sa vie pieuse, son humilité et sa générosité. Il vit à Villeneuve-les-Avignons, dans un palais où il refuse le luxe et meurt d'ailleurs au même endroit en 1387 à seulement 26 ans. Après sa mort, sa réputation de sainteté est telle que ses reliques deviennent immédiatement un enjeu majeur. Et c'est là en fait que la rivalité avec Avignon commence. La ville d'Avignon souhaite récupérer les reliques pour les honorer, mais les habitants de Villeneuve-les-Avignons considèrent ces restes comme un trésor inestimable, presque sacré. Voilà. Alors les Avignonnais font une proposition spectaculaire. Nous vous donnerons autant d'or que la caisse des reliques peut en contenir. Ah, c'est une proposition alléchante. Et pour les habitants de Villeneuve, cette offre est difficile à refuser. Alors ils vont accepter. L'échange se fait entre les deux rives du Rhône, d'une manière très solennelle. Les reliques partent à Avignon dans l'église des Célestins, construite spécialement pour ces reliques quand même. Et les Villeneuvois repartent avec une caisse identique, censée être donc remplie d'or.
0: Censée, parce que ça veut dire qu'il y a un problème quelque part, c'est ça?
7: Bah oui, parce que selon la légende, une fois la malle ouverte, les pièces d'or se transforment en milliers de lézards. Des lézards qui s'échappent aussitôt, qui filent dans les rochers de Villeneuve et disparaissent autour de la ville. Une histoire racontée dans des archives et des récits anciens comme une punition symbolique de la cupidité. Depuis plus de 6 siècles, on appelle les habitants de Villeneuve donc les lézards. Et aujourd'hui encore, il y a quelques symboles qui se cachent un peu partout, sur certaines façades et sur la place notamment Jean Jaurès, où vous avez une statue de lézard. Je vous ai mis la photo dans l'article web. Comme le disait Frédéric Mistral, « Gai lézard, bois ton soleil, l'heure passe trop vite et demain, il pleuvra peut-être. » À Villeneuve-les-Avignons, être un lézard, ce n'est pas juste une moquerie, c'est presque une philosophie de vie.
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1: Bonjour Daniel.
2: Bonjour.
1: Alors vous êtes fleuriste, vous êtes installé ici depuis pas très longtemps dans cette boutique, vous étiez un petit peu plus haut avant. Votre spécialité, c'est les fleurs.
2: Voilà, c'est ça, c'est les fleurs, le monde du végétal plus exactement.
1: Alors moi j'ai pas du tout la main verte, j'ai même réussi à tuer un cactus une fois, c'est pour dire. Mais vous allez m'apprendre à faire un bouquet de fleurs. Est-ce que c'est dur à faire un bouquet de fleurs ?
2: Oui, ça peut être difficile. Plus on a de tiges, plus c'est compliqué, oui. On va essayer de vous montrer comment on fait un bouquet. Mais bon, après, on va voir. On va voir si notre animateur préféré est doué en bouquet.
1: Mal barré, mais on essaye, allez, c'est parti. Déjà, qu'est-ce que vous avez choisi ?
2: Alors déjà, j'ai choisi des margots, des herbes un peu séchées, des gerberas, des roses, des craspédias, des asters et puis des aclepsias.
1: Ok, et donc qu'est-ce qu'on va devoir faire maintenant ?
2: Alors là, il y a 17 tiges, et bien à vous de vous lancer.
1: Moi, si ça tenait qu'à moi, je les prends, je les regroupe, je les mets à un élastique et c'est fini.
2: Il faut essayer de les assembler un peu harmonieusement quand même, hein, parce que sinon ça ne va pas être joli.
1: Ok, donc là, il faut m'aider.
2: On prend une fleur, on en prend une autre, et puis on voit si ça matche bien.
1: Donc là, admettons, je prends du blanc.
2: Ouais.
1: Le blanc, ça va bien avec le rouge, pas de bêtises.
2: C'est ça.
1: Tac, tac. Ça, je trouve ça hyper joli, il y a un petit côté jaune.
2: Un craspédia, oui, une petite boule jaune. C'est mignon comme tout, et ça se fait sécher, c'est ça qui est sympa. Un petit peu plus haut, ton craspédia. Peut-être un petit peu d'orange.
1: C'est bien déjà.
2: Voilà, c'est pas mal. Là, on peut en remettre. Là, on en a un, mais on peut le mettre à l'opposé, par exemple. Nickel. Moi, je trouve que c'est pas mal. Hein. C'est pas mal. Bon, après, je viendrai animer la radio.
1: Quand vous voulez.
2: Ah ben, pas de souci.
1: Ça peut être très bien aussi.
2: Alors après, qu'est-ce qu'on peut mettre ? Peut-être un petit peu de blanc pour adoucir toutes ces petites couleurs.
1: Hein. Donc là, ce serait plutôt de l'autre côté, du coup.
2: Voilà. Ah, mais t'es quand même délicat, je dois dire.
1: Oula, très bien. Si mes collègues entendent ça.
2: Si, comme ça, il y aura de la bâche pour demain matin.
1: C'est beau.
2: Et puis là, on va couper.
1: Ah, et c'est là qu'on égalise.
2: Alors.
1: Avec le sécateur. Il faut que ce soit tous à la même taille. Hein.
2: Voilà. Mais tu coupes tout en même temps.
1: Ah, faut couper tout en même temps.
2: Ouais, parce que sinon, là, tu vas y passer la nuit, mon pauvre ami. T'as 50 clients qui t'attendent derrière.
1: Donc, on l'emballe.
2: Alors, on l'emballe dans du papier.
1: Faites ça avec une simplicité.
2: Oui, un petit cornet de frites, hein, en fait. Mais avec des fleurs dedans.
1: Avec moins de frites, du coup.
2: C'est plus digeste. Et puis donc, on va faire un plaisir d'offrir. Plaisir d'offrir, merci, bon anniversaire, merci pour la petite bouffe.
1: Mes condoléances, mais bon, c'est moins drôle.
2: Ah, ça, c'est moins drôle, par contre. Voilà, eh bien, le bouquet, il est pour toi.
1: C'est gentil.
2: Voilà.
1: Merci beaucoup.
2: Je t'en prie.
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3: Les trois quarts des gens pensent qu'ils ne sont pas photogéniques. Et tu vois dans leurs yeux qu'ils se trouvent beaux. Et ça, je trouve que ça fait trop plaisir.
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3: Alors bonjour, je m'appelle Florent Collat, je suis photographe sur Tours. Je fais du portrait, je fais du reportage, je fais de l'animalier, je fais plein de choses. J'ai pas envie encore de m'arrêter sur quelque chose. Mes réseaux sociaux, c'est florian.collat sur Instagram et sur TikTok.
5: Et ces réseaux sociaux ont quand même vraiment du bon. Sur Instagram, un jour, je tombe sur ça.
3: Excusez-moi de vous déranger, je suis photographe, je me balade dans la rue, je fais des portraits d'inconnus. Est-ce que tu as genre deux secondes, je fais un petit portrait vite fait ?
5: Florian arrête les gens dans la rue et leur propose gratuitement de capturer leur visage.
3: Quand les personnes se voient et qu'ils découvrent qu'ils sont photogéniques, c'est trop beau. Et même moi, après, en retouche, je prends beaucoup de plaisir à faire des retouches. C'est un peu comme si je dessinais, j'ai mon petit pinceau en plus. Pendant des années, on m'a, entre guillemets, rendu beau à l'image en me filmant quand j'étais comédien. Et j'aime bien rendre l'appareil, du coup, mettre en avant les gens, mettre en valeur des gens. Et voilà, ça me fait plaisir.
5: Peut-être que vous avez déjà vu notre photographe sur le petit écran.
3: Ouais, j'ai commencé dans la télé, le ciné, j'avais 14 ans. J'ai fait des séries Léo Mattei sur TF1. Récemment, j'ai joué Clovis, roi de France sur France 2, une grande barbe, des grands cheveux, méconnaissable du coup. Mais en fait, le métier de comédien, tu dépends vachement du désir de tout le monde, du désir d'un directeur de casting, des envies d'un réalisateur, de ci, de ça. Et j'en ai eu un peu marre. Je voulais prendre les choses en main. Et là, en l'occurrence, mon appareil. Regardez-vous.
5: On va passer de la théorie à la pratique, mise en situation. Florian Alpag, un père.
3: Je vous montre ce que ça donne.
5: Et sa fille.
3: Vous êtes trop beau. Je crois que le papa a vu que la fille était partante, donc il s'est dit, bon allez, pourquoi pas. Et puis finalement, ça leur fait des souvenirs. quoi. Ça leur fait des belles photos faites par un professionnel, bah, gratuitement. Mine de rien, c'est pas tous les jours que ça arrive, j'imagine.
5: Amour, amitié, complicité, en tout cas, visible avec une photo. Certaines images, d'ailleurs, restent dans la tête de notre photographe.
3: Moi, j'ai un petit coup de cœur pour les vieux couples, les personnes âgées qui s'aiment. Je trouve ça trop beau de voir cet amour qui continue avec l'âge, quoi. Moi, ça me touche beaucoup. Et c'est des petits détails, c'est une petite main qui passe sur le dos, une petite attention, un truc. Je trouve ça trop mignon, quoi. De voir que ça fait 50, 60 ans qu'ils s'aiment et qu'il y a toujours des petites fleurs, petits machins, petits bisous. Moi, ça me fait fondre.
5: TikTok, Insta, son site web ou juste la rue, tout simplement, où vous pouvez croiser Florian Collat, de beaux clichés qu'on aime voir exister.
0: L'amour. 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
6: Là, on est vraiment dans l'ambiance. Hein.
7: Voilà.
6: Pour découvrir...
7: C'est par là.
6: Oh ! Bonjour ! Donc là, parmi les bruits que vous entendez, on est vraiment dans l'ambiance du début de vinification dans un domaine viticole en Bourgogne. Alors, Nathan Drouin, on est chez vous et on est un petit peu pas chez vous.
7: Exactement, ouais. On est chez Vincent Girardin, donc au 5 impasse des Lampennes, à Meursault. Et donc, j'ai la chance de pouvoir vinifier ici, dans cet espace, chez, du coup, mon patron.
6: Tout a été mis en tonneau déjà.
7: Oui, tout à fait.
6: De ce millésime 2025.
7: Exactement. Pour l'instant, seuls les aligotés sont en fermentation. Et les Saint-Romain et les Hauts-Cédurès, qui ont été récoltés un petit peu après, et ben eux ne sont pas encore partis en fermentation. Ah. Ils sont en demi-mûs en fait. C'est pas la pièce traditionnelle bourguignonne, mais c'est des fûts de 500 litres pour pas justement marquer trop le vin et donc avoir vraiment la fraîcheur de la ligotée sur ce que je recherche.
6: Le fait d'avoir son petit rond de serviette.
7: Oui.
6: Dans un domaine a priori assez gigantesque, hein, parce que là on est vraiment dans une forêt de tonneaux.
7: On est bien équipé, et c'est ça la chance.
6: C'est ça en fait, voilà, parce que le fait de démarrer une activité viticole aujourd'hui.
7: Exactement.
6: En Bourgogne, ça vous aurait demandé des millions d'euros, j'imagine.
7: Oui. Beaucoup d'investisseurs, beaucoup d'investissements de ma part aussi. Et donc là, c'est vrai que j'ai la chance d'avoir les vignes et de me consacrer aux vignes et d'avoir cette partie-là pour vinifier. Donc oui, très chanceux et très reconnaissant aussi.
6: Parce que d'un point de vue organisation, ça ne doit pas forcément être facile non plus. Je me dis, vous partagez quoi, un calendrier, un tableau Excel sur « Attendez, je viens bosser tel jour pour moi, je viens bosser tel jour pour le domaine ?»
7: Je travaille au domaine et puis le soir, je fais mes petites cuvées ou le matin en arrivant, je m'organise comme ça. Ou entre midi et deux aussi.
6: Sur vos temps de pause.
7: Exactement.
8: Vigneron pour son domaine en dehors de ses horaires de travail, dans un autre domaine viticole, c'est le quotidien de Nathan à Meursault. 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
9: On sait qu'on est lorrain parce qu'on prend des obus pour des cèpes.
10: C'est une histoire qu'on m'a raconté.
9: Ça va aller dans les Vosges. Non, du côté d'Amnéville. Non, j'ai croisé Frédéric, le Fred Kunz. Vous le connaissez?
10: Non.
9: Il est maître d'école à Amnéville.
10: Je sais pas.
9: Il m'a raconté ses aventures, ça va rappeler des souvenirs à tout le monde.
10: Allez-y.
9: Lorsque, adolescent, il partait en vacances en mobylette.
10: Mm-hmm.
9: Trajet à Gondange, Niederbronn-les-Bains, 150 bornes en cyclo. Largement de quoi faire cuire le steak sous la selle, comme Attila Lehun.
10: Mon père faisait Paris, le Jura, en vélo.
9: Ouf, en vélo?
10: En mobylette.
9: En mobylette. Ah bah oui, on essaye. Qu'est-ce qu'il avait comme mobylette?
10: Ça devait être un 103 à l'époque, ça devait être ces mobylettes-là.
9: S'ils étaient déjà là, ouais. Ou un Solex. Le Fred.
10: Non, mobylette. Non.
9: Ok, le Fred, il partait avec Bernard, dit Bébert. Le Mac. Le Bled. Le Bled, c'était son nom, pas la destination de ses vacances. Et Mounir, qui aurait dû être
10: au Bled.
9: Et Mounir, le passager de dernière minute, qui s'était dégoté une cacahuète improbable pour se joindre à l'équipage. Une mini-moto, vous savez. Il fallait laisser refroidir toutes les bornes, l'enfer. Le Fred m'a dit, il avait l'air d'un singe sur un paquet de tabac. Mais une vraie équipée sauvage que ceux-là. Et puis ces bandes-là, ça roule en triangle, comme les oies sauvages. Pour ceux qui ont une meule moins puissante, profite de l'aspiration. Comme mon Fred, il avait une 103 SPR refroidissement liquide et carbut 17.
10: Ah, la vache.
9: Autant dire qu'il roulait en tête. Sourire béat, les dents éclatées de moustiques. En route pour le camping, la gloire et les grandes découvertes. Parce que ces types-là étaient des chercheurs de trésors, des fanades de la Seconde Guerre mondiale, le genre qui arpente les champs et les forêts, poil à frire entre les pognes, à la recherche de vestiges. Résumé des vacances par le principal intéressé, je cite le Fred, deux points ouvrez les guillemets, on allait chercher des bricoles qu'on ne trouvait jamais. Des chercheurs du trésor au pied de l'arc-en-ciel, en somme.
10: C'est joli, ça.
9: Tente plantée à Sturzelbrunn. Oh la vache, c'est pas facile, si tôt le matin. Le Beecherland comme terrain de jeu. Les gars vivent la grande vie. Pique-nique tous les jours, et peu importe les guêpes qui les taquinent, ils découvriront que le dernier jour que le nid était précisément sous la table du déjeuner. Les gars, ils s'en foutaient. Les grands soirs, ils sortent au casino de Niederbronn. 15 kilomètres en brêle à travers les bois. La 103 devant, Mounir loin derrière. Vers la fin du congé, alors qu'ils zonent dans un coin qu'on leur a vendu pour être un coin à champignons, ils se baissent pour ramasser des cèpes et là, bingo, tout un tas d'obus et de munitions de la guerre de 14. Pompiers, gendarmes, des mineurs, les ados sont au comble du bonheur. Des vacances 100% Lorraine, plus locales, tu meurs.
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13: Un enfant a-t-il le droit de ne pas être d'accord avec ses parents ?
14: Oui, et d'ailleurs, ils n'acceptent pas ça. On fait des choses qu'on n'a pas le droit et eux, ils le font devant nous. Nous, on doit se coucher tôt et eux, ils doivent se coucher tard.
15: Moi, je dis, oui, on a le droit de ne pas être d'accord parce que c'est pas tout le temps eux qui décident, parce qu'on a le droit de prendre un petit peu l'avis. Par exemple, si nous, on mange un truc qu'on n'aime pas et eux, ils mangent un truc qu'on aime bien,
16: c'est un peu injuste. Hein.
17: Bah, en fait, quand, par exemple, nos parents, ils sont pas d'accord avec quelque chose, et que, en fait, nous, on a raison. Ils acceptent pas qu'on a raison. C'est les plus grands et ils veulent toujours avoir raison.
18: Et surtout, parlons de trucs familiales, le plus embêtant avec les parents, c'est que quand t'es l'aîné et que t'as toujours une petite dispute avec ta sœur, ils vont croire au plus petit. Pourquoi ? Je ne sais pas. Mais alors ça, c'est un truc qui me saoule vachement, en vrai.
19: C'est totalement vrai. Alors, la dernière fois, mon petit frère, il a mis ma chambre en bazar, alors j'avais tout rangé, mais j'ai pris.
13: C'est toi qui as été disputée ?
19: Oui.
13: Et tu as réussi à expliquer à tes parents ou pas ?
19: Oui, au bout d'un moment, ils ont réussi à me croire. Donc ça va, c'est mon petit frère qui a été puni, pas moi, heureusement, mais c'est de l'injustice.
20: Pour moi, on obéit tout le temps à ses parents, même si c'est un truc grave et tout, j'obéis.
13: Mais quand vous n'êtes pas d'accord avec vos parents, est-ce que vous échangez ? Est-ce que vous arrivez à discuter ?
19: Oui, mais en fait, ils font ça pour notre bien, c'est pas parce qu'ils veulent pas.
13: C'est toujours pour votre bien ?
19: Non, c'est pas vrai.
17: Quand, par exemple, je suis pas d'accord avec ma mère, et elle me laisse m'expliquer, mais à la fin, elle dit toujours son dernier mot, du coup, c'est moi qui ai tort et c'est elle qui a raison, alors que c'est moi qui ai raison.
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21: Ah, faudra attendre la Saint-Paul pour savoir qui sera le cognon.
22: En Perrichon dans le texte.
21: Cognon, à rapprocher de quignon, désigne un morceau de pain. Dans le temps, à la messe, on partageait un pain béni qui était offert à tour de rôle par une famille de la paroisse. Celle qui venait d'offrir le pain allait emporter un morceau, le cognon, à celle dont ce serait le tour le dimanche suivant. À Mentoux-Salon et dans les villages voisins, les vignerons n'ont pas choisi Saint-Vincent comme patron, mais Saint-Paul, célébré le 25 janvier. Eh oui, l'hiver, les gens de la terre ont un peu moins de travail. Les jours sont courts et on peut faire la fête. À Mentoux, le cognon, c'est celui qui succède au bâtonnier. Dans les années 2000, la fête de Saint-Paul a failli disparaître. Et il a fallu toute la ténacité de Paul Gilbert, qui avait fondé la confrérie en 1950, pour lui redonner de la vigueur. Traditionnellement, Paul Gilbert entonnait la chanson de Mentoux à la fin du repas. En 2007, il nous a exprimé sa joie de voir revivre la Saint-Paul, a entonné la chanson, mais il l'a jamais terminé, vu qu'il est passé de vie à trépas en chantant le refrain. Voici les paroles de cette chanson, qui se chante sur l'air de la Charibiaude, dont les paroles sont de Jean-Baptiste Magnon, et qu'on chante encore à la Saint-Paul.
22: En Perrichon dans le texte.
21: Dans notre pays, sans fait de manière, on passe notre vie ben honnêtement. Oh, y a pas besoin de faire une prière pour voir s'amener le pichet de vin blanc. Que ça soit chez Pierre, ou ben chez Paul, ou Bourdin ou ben d'en bas, chez le Turé ou chez le maître d'école, en vrais amis, trinquons les gars. C'est quand même tous une autre bonne terre, chant heureux tout en travaillant. J'en ai fille, qu'à son genre, t'es fier. Du beurre, du blé, des gavaillants, et poum des cravères et du bon vin blanc. Si vous passez par Mentou, venez donc me voir, je vous la chanterai.

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2: Bonjour Arnaud Fromage.
3: Bonjour, bonjour à tous.
2: La nécessaire minute comptoise, c'est maintenant. C'est vous que j'ai vu tout à l'heure, hein, le doigt dans le pot à pâte à tartiner. C'est quand même pas très propre, hein, tout ça.
3: Je sais.

0: faut s'imaginer qu'à cette époque, l'Europe était remplie de hordes de bisons, de rhinocéros, d'éléphants de 4 mètres de haut qui pouvaient peser jusqu'à 13 tonnes, autant dire des débroussailleuses, des animaux géants qui, en empêchant la forêt de tout grignoter, assuraient ainsi indirectement un espace pour les noisetiers. Bon, les années passent, et il y a 45 000 ans, l'homme quitte son berceau africain pour gagner l'Europe. Les premiers humains s'habituent à leur nouvel environnement, ils commencent à chasser les grosses bestioles. Aucun risque pour ces espèces, les humains sont bien trop peu nombreux pour représenter le moindre risque. Mais il n'empêche que ça commence à modifier légèrement l'équilibre en place. Moins de grands animaux, moins de défrichage, donc plus de forêts et moins de noisetiers. Si bien que, nous dit encore l'étude, ils sont passés pas loin de l'extinction.
1: Alors qu'est-ce qui a sauvé les noisetiers justement, Arnaud ?
0: Eh bien, ces mêmes humains. En effet, alors que les noisetiers étaient sur le point de disparaître, nos ancêtres ont commencé à développer ce qu'on appellera plus tard l'agriculture. Or, le bois de noisetier, c'est très pratique si l'on veut se fabriquer des outils, des armes, réaliser un peu d'artisanat ou tout simplement manger des noisettes. Les premiers hommes ont donc commencé à les cultiver, sauvant ainsi les noisetiers de la disparition. Alors, aujourd'hui, on n'a plus d'éléphants sauvages de 4 mètres de haut en Europe, mais heureusement, il nous reste les noisettes. La pâte à tartiner peut donc exister et ma journée peut commencer.
1: Ouf, je suis rassuré aussi parce que le petit déjeuner n'aurait pas la même saveur. Sinon, merci beaucoup Arnaud Fromage et heureusement également qu'on n'a plus d'éléphants. Eh bien, à demain, je crois.
0: À demain.
1: Bah oui, c'est ça, demain pour la nécessaire Minute Comtoise en réécoute, évidemment, sur l'application ICI et sur ICI.fr.
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3: Christian Roque, musicien.
4: Les Limousins sont formidables. Stéphane Pigato.
3: Depuis tout petit, je voulais faire de la musique. C'était une passion, j'écoutais la musique, ça me travaillait. J'étais très amoureux de la musique dès le départ, depuis tout petit. À 7 ans, j'ai commencé à prendre des cours de solfège. J'ai commencé par la clarinette dans une fanfare. Et donc, j'ai pris des cours de solfège avec un prof d'accordéon. Et je voulais pas faire d'accordéon, mais bon, j'ai craqué quand même et je suis devenu accordéoniste.
5: Vous intégrez du coup très jeune, hein, finalement, un groupe avec notamment d'autres accordéonistes de renom, on peut citer Jean Segurel. Comment ça se passe, ça, quand si jeune, à 15 ans, on intègre ce genre de groupe ?
3: 12, 13 ans, 14 ans, je jouais comme ça pour les petits papis, mamies dans les EHPAD. Et il y a quelqu'un qui m'avait repéré et il s'avère que c'était un musicien de Robert Monédière. Et je suis rentré, donc j'avais 15 ans à peu près. J'ai donc travaillé avec Romain Monédière et Segurel qui venait aussi jouer avec nous.
5: Et alors, comme à l'époque, il y a un moment, faut partir à l'armée. Donc vous allez faire votre armée.
3: À la sortie de l'armée, je refais un an de plus avec l'orchestre d'Alain Kleiner. Et ensuite, je suis rentré dans un orchestre à Toulouse qui s'appelait Sentimental Trompette.
5: C'est un des gros orchestres de l'époque.
3: Oui, tout à fait.
5: Et vous commencez là une carrière nationale.
3: C'est ça. C'est-à-dire qu'au départ, avec cet orchestre, on faisait toutes les grosses soirées de prestige. Et un jour, on a été remarqué par Daniel Guichard qui a enregistré deux albums. Et il nous a proposé de partir en tournée avec lui pour la promotion de ses albums, qui était à l'époque Le Gitan, et voilà. Et on a accompagné Annie Cordy, on a accompagné Hervé Villard, Herbert Léonard.
5: À cette époque-là, vous habitez Paris, si on peut le dire, parce que vous tournez beaucoup. Comment arrive ce moment où vous allez intégrer la garde républicaine? Parce que ça aussi, c'est pas commun, de sortir de cette carrière pour intégrer la garde républicaine. En deux mots, comment ça arrive, ça?
3: Comme on dit chez nous, j'étais en pleine bourre, comme on dit, ça tournait plein pot, quoi. On était souvent en studio, on faisait des télés avec Guy Lux, quand Manuela, mon épouse, attendait notre fils, il a fallu trouver une solution pour vivre un peu et vivre à peu près normalement, quoi. J'ai passé le concours pour la garde républicaine et je suis rentré donc comme trompettiste à la garde républicaine, oui, effectivement, pour l'accueil des chefs d'État et les concerts avec le président, voilà.
5: Et quand vous regardez dans le rétroviseur, comme ça, sur cette vie qu'on vient de parcourir assez rapidement,
3: oui,
5: c'est quoi votre plus grande fierté dans tout ça?
3: Ma plus grande fierté, c'est d'avoir pu faire passer le goût de la musique à des élèves. J'étais prof de trompette et d'accordéon et j'ai des élèves. Maintenant, j'en ai un qui est prof à Toulouse. Je suis fier d'avoir donné envie à des enfants de faire de la musique. J'ai 66 ans, j'ai eu la chance de vivre de ma passion et ça, c'est pas rien.
5: Il arrive le moment où on pense s'arrêter peut-être?
3: Moi, mon pays, c'est la Corrèze. Je voulais revenir en Corrèze et travailler en Corrèze. Donc, j'ai monté mon orchestre, ce qui a très bien fonctionné pendant 20 ans. Parallèlement, j'ai monté un chœur d'hommes, voilà, qui continue à tourner. Ça s'appelle le chœur de loup de Lubersac, avec lequel on tourne pas mal. Et, on, voilà.
5: Et là, vous qui voulez rester un petit peu tranquille en Corrèze, avec ce chœur-là, vous faites le tour de France et finalement, c'est reparti.
3: C'est reparti pour un tour, effectivement.
5: Et pour paraphraser la chanson de Dalida, alors le plus tard possible, là on est d'accord, Christian, vous mourrez sur scène?
3: Sur scène peut-être pas, mais dans la musique, oui. C'est quand même très fatigant de faire de la scène. Quand on part en tournée et tout, c'est quand on part sur plusieurs jours, ou même des fois plusieurs semaines, c'est quand même dur. Ça, je ferai plus. Voilà, donc, mais je serai toujours dans la musique, c'est sûr.

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1: Bonjour Serge Papagali.
2: Monsieur Thomas, bonjour, et Dauphinoise, Dauphinois, bien le bonjour également.
1: Où partons-nous pour ce Dauphiné Tour aujourd'hui?
2: Oh mon cher Thomas, aujourd'hui nos pas nous amènent dans une tribu dauphinoise.
1: Une tribu?
2: Oui, j'ai dit tribu car le village compte moins de 350 habitants. Allons visiter les Murimontois ou les Chamois. Alors non, nous ne sommes pas dans un zoo, une réserve. Nous sommes à Saint-Mury-Montémor.
1: Ah, tout simplement.
2: Saint-Mury-Montémor, la tribu des Chamois habite donc dans ce charmant village. Alors, Saint-Mury vient de Saint-Maurice et Montémor d'un mont qui appartient à un certain Émon. Bon, c'est tout simple.
1: Voilà.
2: Puis on s'en fout un peu. On n'est pas compliqué dans le Grésivaudan. On aurait pu appeler les habitants de Saint-Mury-Montémor, je ne sais pas moi, les Murtois, les Murciens, les Martiens, tiens, pourquoi pas.
1: Oui, pourquoi pas.
2: Eh bien, on a choisi les Chamois, alors là...
1: Rien à voir.
2: On est en Dauphiné, on est les marteaux dans la région, mais évidemment pas. Alors un peu d'histoire quand même. On n'est pas là uniquement pour se moquer gentiment.
1: Non, on se moque pas.
2: Des Chamois, je sais pas si ça fait ça, Chamois, je suis pas sûr. Je suis pas sûr que ça fasse... Dans le temps, passé un temps, comme disait mon grand-père, passé un temps, le village fournissait à la Toussaint une redevance au prieuré de domaine. J'ai lu ça.
1: Ah oui.
2: Et, il lui donnait cette redevance en huile de noix. Alors c'était comme ça à l'époque. Aujourd'hui, on ne paye plus en huile de noix. Et pourtant, on payait ses impôts en huile de noix. Ça paraît une idée concevable. Vous me direz, il y en a encore qui seraient capables de se graisser au passage. Oh, jeu de mots, jeu de
1: mots. C'est beau.
2: Oui, voilà. Image, pas jeu de mots. Mais bref, Saint-Mury-Montémor a une autre spécialité. Et vous savez laquelle? Non, bien sûr.
1: Non, je ne connais pas. Heureusement que vous êtes là, Serge.
2: Si vous me dites oui, je suis dans le caca, voyez. C'est bien que vous me disiez non. Les ravioles.
1: Ah.
2: Mais attention, pas les mêmes qu'à Royan. Oulala, non, ce sont plutôt des rissoles, on dit. Alors, on peut se poser la question, pourquoi appelle-t-on donc raviole, ce qui est en fait une rissole?
1: Et oui, pourquoi on les appelle comme ça?
2: Eh bien, écoutez, on posera la question un jour au chamois. Pourtant, elles sont bonnes, les rissoles de Saint-Mury. Et celles de ma grand-mère, elle était aussi, d'ailleurs. Farcie non pas à la viande, mais à la pomme de terre. Quand j'étais gamin, servi avec du jus de viande dessus.
1: C'est à table.
2: Oui, absolument. Mais je ne suis pas là pour vous parler de mon enfance et de ma grand-mère Germaine, hein, que j'embrasse si elle nous entend. Mais de Saint-Mury-Montémor. Et aussi, alors, des lieux dits qui l'entourent. Parce que j'ai lu dans le truc, il y a plus petit que Saint-Mury.
1: Ah bon?
2: Oh, mais on aime bien les gens tout petits, moi. Je rigole, mais avec tendresse, bien sûr. Ça fait pas tellement tendresse, ça, bon. Cholet, Chape, Gorge, Sainte-Agnès, jadis regroupés à Saint-Mury. Alors, on ne parlera jamais d'eux, ils sont trop petits, c'est trop petit. Un salut fraternel au balcon de Beldonne, dans ce massif de la belle Ladonne, de la belle femme, je ne sais toujours pas où elle est, mais enfin bon. Humour italo-dauphinois oblige, bien sûr. Comme disait mon papa Mario, il faut rire dans la vie, le temps passe. Alors, rions tant qu'on a des dents. Il n'avait pas cet accent, mon père, en fait. Ridere quando avevo i denti, diceva. Allez, tous ensemble.
1: On n'est pas des quand même.
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1: Bonjour, je m'appelle Sébastien Liebus, j'ai 49 ans et j'ai créé le Gorafi et c'est un site satirique qui existe depuis 2012.
2: D'où est venue l'idée de créer ce site ?
1: Alors, il y a plusieurs influences, il y a les influences de Pierre Dac, par exemple, avec Los Samuel, il y a l'influence des nuls, il y a une influence américaine avec The Onion, qui est un peu l'équivalent du Gorafi aux États-Unis, qui existe depuis 1989. Et ce style d'écriture du Gorafi, c'est une écriture qui est très anglo-saxonne, un petit peu référencée, et qui n'est pas un humour, on va dire, potache, où la blague doit apparaître du premier coup, doit être visible. Moi, j'aime bien travailler une blague qui demande à être relue plusieurs fois, à être appréciée, et c'est un peu un jeu de clin d'œil avec le lecteur. Et on va reprendre le titre de presse, mais on va en garder la musicalité, et on va changer une lettre, on va changer un mot, on va inverser le sujet. Il y a toujours ce côté pompeux, solennel. Il faut que le côté sérieux écrase la blague. Il ne faut pas qu'elle soit visible. La réalité a toujours été déjà plus stupide que le Gorafi. Et nous, en fait, on se contente de surligner cette stupidité. Depuis 14 ans, on a fait quelque chose comme 9000 articles du Gorafi. Donc, il faut réussir à chaque fois à surprendre les gens qui nous lisent et les gens qui nous ont découvert hier. Donc ça, c'est un gros challenge. On est une quinzaine d'auteurs au Gorafi. C'est surtout des gens qui ont une expérience en écriture, en comédie. Ils sont pour la plupart des stand-uppers. Ils écrivent des textes pour des comédiens. Donc, ils ont vraiment une connaissance de cet univers-là. On fait 2 conférences de rédaction par semaine. On va traiter entre 200 et 250 idées par conférence de rédaction, dans lesquelles on va en choisir 10%. Notre but, c'est pas de piéger les gens, de mentir aux gens. L'article satirique Gorafi, il a le même principe que le dessin de presse. C'est faire rire, réfléchir, réagir. Nous, on utilise très peu l'IA, par exemple pour les illustrations, parce qu'on s'est rendu compte que nos lecteurs avaient du mal à apprécier l'article avec une photo faite en IA. Donc nous, on a un regard très critique sur la question. Il faut faire aussi attention à la manière dont on utilise ces outils. De manière générale, on voit que les algorithmes sont manipulables à souhait. Les gens qui nous suivent sur les réseaux sociaux, des fois, notre page peuvent disparaître de leur timeline. C'est tout cet ensemble de causes et effets qui nous a contraints et même motivés à passer à une version papier. Parce que le papier ne ment jamais. Vous avez la vraie presse qui souffre. Je vous encourage, continuez à acheter des journaux papier, soutenez votre presse locale, c'est important. Et paradoxalement, la presse satirique, elle a le vent en poupe.
2: Vous êtes avec nous aujourd'hui parce que vous avez des racines landaises.
1: Oui, je suis né à Bordeaux, mais mes parents vivent dans les Landes depuis la fin des années 80. Donc j'ai vécu à Aunay-sur-Lahari, puis à Morsens, et j'ai fait mes études de lycée à Bayonne, avant de finir mes études de cinéma après à Bordeaux. Et entre-temps, j'ai fait aussi mon collège à Saint-Vincent-de-Paul. J'ai vraiment parcouru les Landes en long et en travers, et j'ai toujours écrit au collège, au lycée, je lançais des cahiers, mais professeurs ne comprenaient pas ce que je faisais. Ils étaient un peu accablés parce que je ne faisais pas mes devoirs et j'étais plus passionné par l'écriture. Quand j'étais gamin, je m'amusais à découper des articles de Sud-Ouest et à les mettre dans un petit cahier. Alors aujourd'hui, quand je regarde ces cahiers, j'ai du mal à comprendre pourquoi j'ai sélectionné tel ou tel article, mais j'avais cet amour de la presse. Aucun d'entre nous au Gorafi ne savait comment on fait un journal.
2: Vous avez fait des études de cinéma d'ailleurs.
1: Voilà, moi j'ai suivi des études de cinéma à Bayonne, à René Cassin, ensuite à Bordeaux 3, donc en art du spectacle, option cinéma et tout. Donc j'ai appris à raconter des histoires.
2: Sébastien, le fondateur du Gorafi. On a un petit défi, c'est que vous devez me donner le nom de la radio qui vous a passé le micro.
1: Ici Gascogne. J'ai des souvenirs d'enfance bercés par cette radio.
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3: La dernière fois que vous y êtes allé, je suis sûr que vous aviez un kawé fluo et un petit goûter dans un sac en plastique préparé par maman. Avec plus de 80 oiseaux de proie et 30 espèces différentes, et surtout un spectacle où le seul effet spécial, c'est la nature elle-même, aujourd'hui, je teste pour vous la volerie des aigles. Nous sommes dans les ruines du château de Kilsheim. C'est juste sous le Haut-Königsbourg. Et je grimpe les derniers mètres à pied vers la volerie, où je suis déjà accueilli par Eric Renaud, le directeur du site, et une équipe de soigneurs passionnés, et quelques cris que j'entends au loin, assez impressionnants, d'oiseaux qui ont l'air quand même assez gros. Et on commence par les coulisses, derrière la zone qui est accessible au public. Et Alexandre, qui est soigneur, est équipé d'un gant en cuir sur tout le bras, et surtout, il est d'un calme absolu. Et je crois que c'est nécessaire. Et autour de nous, plein d'oiseaux. Et chacun d'entre eux est identifié, suivi, observé quotidiennement. Et j'apprends d'ailleurs que les oiseaux ne sont jamais forcés à voler. Ah non, non, non. Ils participent volontairement grâce à un entraînement basé sur la confiance et le renforcement positif. On les encourage, puis on leur donne des petites gâteries pour les remercier quand même. Et c'est ainsi qu'Alexandre me propose évidemment de tenir le gant. Oui, alors pas pour sortir la tarte du four, hein, mais pour tenir, non pas un pigeon non plus, hein, mais bel et bien un aigle.
4: Oui.
3: Qui passe tranquillement du gant d'Alex et au mien. Voilà. Battement d'aile XXL. Je sens les plumes sur ma face. Ah oui, parce qu'il fait son petit point, hein, le petit bonhomme. Et heureusement que je suis accompagné. Hein. Et étonnamment, je n'ai pas eu trop peur. Parce que le regard de l'aigle est si perçant que j'étais quelque peu fasciné. Même si mon bras, lui, l'était un peu moins. La volerie des aigles, c'est la première volerie créée en France. C'était en 1968. Et à l'époque, elle avait été créée surtout pour changer l'image qu'on avait des rapaces, qui ont été longtemps persécutés. Allez, hop, le spectacle commence, je m'installe dans les gradins et je constate que pas de musique spectaculaire, hein, juste une voix, des explications sur la vie et les comportements des rapaces, et soudain, un mouvement lointain dans le ciel au-dessus de nous, un vautour apparaît au-dessus des remparts, silence total. Et même les enfants arrêtent de parler, ça c'est pas mal. Le soigneur explique que certains oiseaux dépassent même les 2 mètres d'envergure. Et c'est grand 2 mètres, hein. Et il demande au public de rester bien immobile pour faire un passage encore plus près de nos têtes. Alors j'applique, je reste immobile, et sauf que ma tête, elle continue de regarder l'oiseau au-dessus de nous, un peu comme au tennis. Mauvais réflexe. Et j'entends mon voisin qui me chuchote. Faut pas bouger. Ah oui, en effet, hein, parce que plusieurs rapaces s'élancent, hein. Chouettes, aigles, pigargues. Et on en prend plein les yeux. En tout cas, moi, j'ai retenu une chose, hein. C'est qu'ici, c'est pas les humains qui regardent un show d'oiseaux. C'est plutôt l'inverse, hein. C'est les oiseaux qui nous observent en train d'essayer de rester calme. Et ça, c'est tout un spectacle.
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5: Si vous portez le nom de famille Salin, restez à l'écoute. Mais avant cela, je vais vous parler d'un bretonisme bien connu qui est le lagen.
6: Le petit cours de breton.
5: Oh, je suis dans le lagen. Bon, voilà une expression typique dans le français local. C'est inspiré par notre belle langue bretonne. On l'entend souvent aujourd'hui, en particulier les lendemains de fête. Quand on est un peu dans le brouillard, on a tendance à dire « je suis dans le lagen ». Alors ce mot a pourtant une signification un petit peu différente en breton. En breton, arlagen, c'est en général de la boue bien collante, impossible à cultiver, dans laquelle on a difficulté à marcher, voire on s'enfonce un peu. Mais pas que ça, ça désigne donc les fondrières, les mares d'eau boueuse. Donc Béa et lagen, être dans le lagen, c'est devenu une expression permettant de dire que l'on est dans un état qui n'est pas des plus sympathiques. Vous saurez maintenant que lagen, c'est pas la gueule de bois, mais c'est de la boue en langue bretonne, à lagen.
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5: Et j'en arrive maintenant à un nom de famille très commun. Vous en connaissez peut-être, hein, peut-être qu'il y en a dans votre entourage, ou peut-être le portez-vous vous-même. C'est Salin. Alors, déjà en breton, on prononce Salahune. Pas Salin, mais Salahune. Comme le célèbre ermite de la forêt de Landévennec, ou encore du Folgoat, près de l'Esnevin. Salahune, Arfol. Salin, dit le fou. Salin est donc un nom ou un prénom, et son origine remonte à loin, très loin, et vient aussi de très loin. C'est avec l'évangélisation de l'Armorique que ce nom est sûrement arrivé, car Salin, ou Salahune, n'est rien d'autre que l'adaptation bretonne du prénom Salomon, Salomon, fils de David, roi d'Israël. Donc, un nom de famille biblique aujourd'hui, Salomon, devenu Salahune en breton, mais aussi Salou ou encore Salik. C'est la même origine pour ces noms de famille. Salin ou Salomon, si vous voulez, fut d'ailleurs le nom d'un autre roi, mais de Bretagne, cette fois-ci au 9e siècle. Donc un nom de famille plus que royal. Les Salins pourront à l'avenir se vanter d'avoir un nom de famille prestigieux. Je vous dis à demain, même heure, même radio, en Mans. Ici Evel Just, Canemarquois.
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1: Deux fois nommé aux victoires de la musique, le groupe Archimède, emmené par les frères Nicolas et Frédéric Boinard. Archimède nous livre un son pop.